0: Il est 2h.
1: David Riffon avec vous pour ces informations. Échouer n'est pas une option. Bart De Wever s'est exprimé brièvement ce mardi soir au micro de nos confrères de la VRT en marge d'une soirée organisée par l'UNISO, les classes moyennes flamandes. Le Premier ministre ne l'a pas caché. L'exercice budgétaire qui s'annonce est colossal. 10 milliards d'euros à trouver avec une croissance économique nulle au troisième trimestre. C'est un gros problème de plus pour notre budget. Je ne peux rien affirmer de très rassurant pour l'instant, a déclaré le Premier ministre. Mais ma volonté est de confectionner un budget qui préserve au maximum notre potentiel de croissance. Questionné sur les mesures concrètes qui sont sur la table, Bart De Wever a esquivé. La parole est d'argent, mais le silence est d'or, a conclu Bart De Wever. Les yeux vont également se tourner vers Ursula von der Leyen. Ce mercredi, la présidente de la Commission européenne doit prononcer son discours sur l'état de l'Union. Ce moment politique nous vient tout droit des États-Unis où pareil discours est monnaie courante. C'est l'ancien président de la Commission, le Portugais José Manuel Barroso, qui avait décidé en 2010 d'instaurer la mesure pour l'Europe. Les thèmes de discussion ne manquent pas entre le conflit en Ukraine, la guerre hybride menée par Moscou, la canicule ou encore la crise migratoire. Toutefois, selon des fuites ces derniers jours, on a appris que le discours devrait notamment mettre l'accent plutôt sur la restriction de l'accès des enfants aux réseaux sociaux. Un projet de proposition a fuité lundi. Il rendrait impossible pour les enfants de moins de 13 ans de créer eux-mêmes un compte et ne l'autoriserait que sous certaines conditions à partir de 15 ans. On a appris le décès du cinéaste et documentariste chilien Patricio Guzmán, notamment connu pour avoir réalisé entre 1972 et 73 La bataille du Chili, une trilogie de 5 heures sur le gouvernement de l'ancien président socialiste Salvador Allende jusqu'à son assassinat le 11 septembre 73. Après le coup d'état du général Pinochet, lui-même avait été arrêté et soumis à des simulacres d'exécution. Patricio Guzmán avait ensuite décidé de quitter le Chili. Il s'était exilé à Cuba, en Espagne et puis en France, sans jamais toutefois perdre de vue l'histoire mouvementée de son pays. En football, Anderlecht débute ce mercredi soir son parcours européen en phase de Ligue de l'Europa League. Les Bruxellois affrontent pour le premier match les Français de Lyon. Rencontre à suivre à 21h. Merci de nous suivre, où que vous soyez. Passez une belle et douce nuit.
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0: Il est 3h.
1: David Rifon avec vous pour ces informations. Échouer n'est pas une option. Bart De Wever s'est exprimé brièvement ce mardi soir au micro de nos confrères de la VRT en marge d'une soirée organisée par l'UNISO, les classes moyennes flamandes. Le Premier ministre ne l'a pas caché. L'exercice budgétaire qui s'annonce est colossal. 10 milliards d'euros à trouver avec une croissance économique nulle au troisième trimestre. C'est un gros problème de plus pour notre budget. Je ne peux rien affirmer de très rassurant pour l'instant, a déclaré le Premier ministre. Mais ma volonté est de confectionner un budget qui préserve au maximum notre potentiel de croissance. Questionné sur les mesures concrètes qui sont sur la table, Bart De Wever a esquivé. La parole est d'argent, mais le silence est d'or, a conclu Bart De Wever. Les yeux vont également se tourner vers Ursula von der Leyen. Ce mercredi, la présidente de la Commission européenne doit prononcer son discours sur l'état de l'Union. Ce moment politique nous vient tout droit des États-Unis, où pareil discours est monnaie courante. C'est l'ancien président de la Commission, le Portugais José Manuel Barroso, qui avait décidé en 2010 d'instaurer la mesure pour l'Europe. Les thèmes de discussion ne manquent pas, entre le conflit en Ukraine, la guerre hybride menée par Moscou, la canicule ou encore la crise migratoire. Toutefois, selon des fuites ces derniers jours, on a appris que le discours devrait notamment mettre l'accent plutôt sur la restriction de l'accès des enfants aux réseaux sociaux. Un projet de proposition a fuité lundi. Il rendrait impossible pour les enfants de moins de 13 ans de créer eux-mêmes un compte et ne l'autoriserait que sous certaines conditions à partir de 15 ans. On a appris le décès du cinéaste et documentariste chilien Patricio Guzmán, notamment connu pour avoir réalisé entre 1972 et 73 La bataille du Chili, une trilogie de 5 heures sur le gouvernement de l'ancien président socialiste Salvador Allende jusqu'à son assassinat le 11 septembre 73. Après le coup d'état du général Pinochet, lui-même avait été arrêté et soumis à des simulacres d'exécution. Patricio Guzmán avait ensuite décidé de quitter le Chili. Il s'était exilé à Cuba, en Espagne et puis en France, sans jamais toutefois perdre de vue l'histoire mouvementée de son pays. En football, Anderlecht débute ce mercredi soir son parcours européen en phase de Ligue de l'Europa League. Les Bruxellois affrontent pour le premier match les Français de Lyon. Rencontre à suivre à 21h. Merci de nous suivre où que vous soyez. Passez une belle et douce nuit.
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0: président de la Commission, le Portugais José Manuel Barroso, qui avait décidé en 2010 d'instaurer la mesure pour l'Europe. Les thèmes de discussion ne manquent pas entre le conflit en Ukraine, la guerre hybride menée par Moscou, la canicule ou encore la crise migratoire. Toutefois, selon des fuites ces derniers jours, on a appris que le discours devrait notamment mettre l'accent plutôt sur la restriction de l'accès des enfants aux réseaux sociaux. Un projet de proposition a fuité lundi. Il rendrait impossible pour les enfants de moins de 13 ans de créer eux-mêmes un compte et ne l'autoriserait que sous certaines conditions à partir de 15 ans. On a appris le décès du cinéaste et documentariste chilien Patricio Guzmán, notamment connu pour avoir réalisé entre 1972 et 73 la bataille du Chili, une trilogie de 5 heures sur le gouvernement de l'ancien président socialiste Salvador Allende jusqu'à son assassinat le 11 septembre 73. Après le coup d'état du général Pinochet, lui-même avait été arrêté et soumis à des simulacres d'exécution. Patricio Guzmán avait ensuite décidé de quitter le Chili. Il s'était exilé à Cuba, en Espagne et puis en France, sans jamais toutefois perdre de vue l'histoire mouvementée de son pays. En football, Anderlecht débute ce mercredi soir son parcours européen en phase de Ligue de l'Europa League. Les Bruxellois affrontent pour le premier match les Français de Lyon. Rencontre à suivre à 21h. Merci de nous suivre où que vous soyez. Passez une belle et douce nuit.
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0: Bon mercredi, nous sommes le 16 septembre, en fait les dites, aujourd'hui, avec un dicton du jour qui dit abondance de poire, hiver rigoureux à prévoir, un soleil qui va se lever à 7h20 ce matin et qui se couchera à 19h55 en fin de journée. On va jeter aussi un petit coup d'œil sur les anniversaires du jour. Il y a Nick Jonas, c'est l'un des Jonas Brothers qui fête son anniversaire, il a 34 ans. Également l'anniversaire de la chanteuse britannique Kathy Melua, 40.

0: Le chanteur Marc Anthony est aussi à l'honneur. Il a 58 ans, il avait chanté ceci. Je l'ai tant aimé ou encore La mer n'existe pas. Quelques succès de Art Mengo.
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0: Art Mengo qui fête ses 65 ans. Et puis on termine par du cinéma avec l'acteur américain, une vraie gueule de cinéma, hein, comme on dit, Mickey Rourke qui fête ses 74 ans. On l'a vu notamment dans 9 semaines et demie, dans Iron Man numéro 2 ou encore dans Sin City. Voilà pour les anniversaires du jour. C'est Sylvain qui réalise l'émission aujourd'hui. Il vous donnera donc l'indice, hein, pour le jeu de l'intro, puisqu'on jouera à 5h35 tout à l'heure. Et puis pour la musique, il y a Ed Sheeran qui arrive avec Azizam. Très bon début de journée.
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0: 4h34 dans Vivacité Matin, c'est l'heure de retrouver la séquence Tumpeke Derawet et on est mercredi, on va retrouver Tamara Penn et Martin Charlier tout de suite.
1: Lui, c'est Martin.
2: Et elle, c'est Tamara.
1: Et qu'est-ce qu'on est heureux de vous retrouver toutes les semaines pour notre petite carte blanche à nous, hein, Martin, qu'on est heureux.
2: Ben, c'est sûr qu'on est heureux. Hein, Beif, nous, dans votre douce quotidien de Wallonie en radio.
1: Et Martin, de quoi est-ce qu'on va parler aujourd'hui?
2: Ah ben, aujourd'hui, on va passer au WC.
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2: Toujours bien laisser la chasse. Allez Tamara, on se reprend une petite dose de WC, nos fameux wallons connus. Alors, sérieux aujourd'hui, je le sais, parce que quand j'étais petit, on m'obligeait toujours à aller voir des musées, j'avais horreur de ça. Mais Martin, faut te cultiver un peu, c'est ce qu'on me disait. Bref, vous l'aurez compris, nous allons parler des peintres, ou plutôt des pondeux.
1: D'accord, mais des peintres en bâtiment ou des peintres, des artistes peintres.
2: Peintres en bâtiment, il y en a moins à être connus, quoique, Bourville dans la grande vadrouille. On parle toujours de la grande peinture flamande, mais ce n'est pas pour autant qu'en Wallonie, nous sommes des barbouilleux. C'est ce qu'on dit en anglais. En wallon pour dire des mauvais peintres.
1: Ah, oui.
2: Allez, on commence. Premier indice, premier peintre. Il va de oui, mais il est mouère à Furnes, à Maulé-Flamin. Il a tostu. Post-expressionniste, impressionniste et enfin surréaliste. Il est mouère en 1994 à 97 ans.
1: Alors là.
2: Là, c'est vraiment des informations générales. Il vient de oui, mais il est mort à Furnes en Flandre. Il a touché à tout, post-expressionniste, impressionniste, enfin surréaliste, et décédé en 94 à 97 ans. C'est assez rare que pour être souligné. Deuxième indice.
1: Et tu dis qu'il est né où ça?
2: Près de oui.
1: Ben, y en a un liégeois que je connais, mais.
2: Ben, tu peux toujours dire.
1: Paul Delvaux.
2: Ben oui.
1: Ah, voilà.
2: Ah ben voilà,
1: allez, oui, il est mort vieux, lui.
2: Les deux autres indices, c'était il a des rangs et des afnos ou asnos, Totavo, hein, à Otigny, à Litch, à Moucro, d'Escale, ouais. Des écoles, l'Athénée de Louvain-la-Neuve et de Saint-Gilles, l'espace culturel à Watermal-Boisfort et même une Mohonne d'Irpo. Ouais. Vous imaginez?
1: Mais il n'était pas des plus joyeux. Hein,
2: Ah non, mais je vous avoue que personnellement, moi, je n'aurais pas trouvé, mais j'en aurais été gêné. On a fait combien de rues Paul Delvaux n'ai-je arpenté? Et puis j'ai même joué une pièce à l'espace Paul Delvaux, puisque c'est lui dont il s'agit. Il vient exactement de Hanté en province de Liège, 4520 sur la commune de Wanze. Il s'est installé à Bruxelles ensuite, il est vraiment partout. Il a dessiné des compositions murales au Kursaal de Stand, au Palais des Congrès de Bruxelles, à l'Institut de Zoologie de Liège ou encore à l'Expo 58, si sous la Snéna au vrai belge, comme on l'aime.
1: Ah oui, en effet.
2: Le deuxième, bien joué Tamara. Ekoo Kasno Totavo, il va de Namur, mais il a vécu à Bruxelles et aussi à des Paris, au pays des grandes aiguilles. Donc autrement dit, il a vraiment été partout, il vient de Namur, il a vécu à Bruxelles aussi à Paris. Il est aussi au dessinateur, au illustrateur et au graveur, il a au musée à ce nom à Namur. Il a un musée à son nom à Namur, c'est aussi un dessinateur, illustrateur et graveur.
1: Je ne vois pas.
2: On passe au troisième indice, pas Situel Pornocrates a fait Toto Bazor à Sorteis Este au Pouzitol même, nos estants en 1879. Donc sa toile Pornocrates a fait un petit scandale à sa sortie, c'était tout de même un peu osé. Nous sommes en 1879. Tu ne sais pas, tu donnes ta langue au chat.
1: Je ne sais vraiment pas.
2: Eh ben, on va apprendre, il s'agit de Félicien Rops.
1: Ah,
2: ce
1: oui,
2: nom
1: oulala,
2: qui dit certainement quelque chose. Et oui, il est célèbre pour ses dessins, ses toiles, ses gravures, qui avait un regard critique sur le vice, thème central de ses œuvres. C'est un artiste majeur qui a vu sa tête sur un timbre de 7 francs, qui a donné son nom à un astéroïde découvert en 1990. Un musée, des rues, des monuments, son nom. Il est même au vapeur au petit Namurouet. Hein.
1: Ah ben ça, et on dit qu'ils sont lents, mais il en a fait vraiment des bazars.
2: Allez, troisième peintre, troisième région, celui-ci, c'est le plus connu. Hein. Il va de Lessine. Del Eno. Thierry Luters me dit, il n'y a quoi de fameuse vedette à Molessine. L'icoreux à vélo Claude Criquillon, l'itchanteux Lou Depré, qui a fait sa plane pour mi, l'acteur Jean-Claude Drouon, l'infameux Thierry Lafronde, élu. Je dis via de Lessine, il y a quatre immenses célébrités à Lessine, Claude Criquillon,
1: c'est le plus connu,
2: Dupré, Jean-Claude Drouon, et lui c'est le plus connu.
1: Ouais. Le plus connu qui vient de Lessine, c'est René Magritte.
2: C'est René Magritte, hein. Ouais. On dit de lui que c'est au pont de surréaliste, si plus fameux au Vretch, c'est ceci n'est né en pipe, et si n'est né ce qu'on creux d'ailleurs. Ben oui, c'est clairement notre peintre wallon le plus connu, René Magritte, né en 1898 à Lessine, nous a quitté en 1967. Tout le monde a vu au moins une œuvre de Magritte, de ceci n'est pas une pipe dont je viens de parler, il s'agit en effet de sa représentation. On connaît aussi le fils de l'homme, hein, Lififi à son papa, en wallon, où on voit un homme avec une pomme devant son visage, ou encore le jeu de l'amour. Et le jeu de l'amour, hein, ça représente une pomme, il aimait beaucoup les pommes manifestement, tableau acheté par Paul McCartney, qui a inspiré le logo de la célèbre firme de disques Apple.
1: Incroyable!
2: Que puis-je encore vous apprendre d'insolite sur René Magritte? Ah oui, il a également inspiré cette chanson.
5: René and Georgia McGreen.
1: Ah waouh!
5: With their dog after the...
2: Et oui, Paul Simon, vous ne rêvez pas, qui a appelé sa chanson chanson René et Georgette
1: quand
2: Magritte.
1: Quand il était seul alors, plus avec Garfunkel. Ah, ouais, ouais.
2: T'imagines, et le titre de la chanson, c'est René et Georgette Magritte with They Dog After the War.
1: Ah, incroyable. Donc,
2: en plus d'être un long titre, en wallon, on pourrait dire René et Georgette Magritte à vous leur tchier après le mariage.
1: Après le mariage.
2: Si ça, c'est pas du surréalisme, allez, on se quitte là-dessus et n'oubliez pas, dites les Jad El Ghoul, si sont les wallons les plus fouères.
1: Oh, merci Martin.
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0: Et rendez-vous avec Livia demain pour la prochaine séquence Stoum Péké et Deraouet. Un petit coup d'œil sur le WhatsApp avec Mathieu qui nous envoie ce message. Coucou Bernard et à toute l'équipe. Bonne journée à tout le monde. Il fait 15 degrés ce matin du côté de Tournai. Belle journée Mathieu. Voici Daniel Balavoine avec Dieu que c'est beau.

0: 4h43, tout à l'heure dans le 8-9, c'est Ophélie Fontana qui sera l'invité de Jérémy. On va parler de la grande soirée, parlons solution, c'est ce soir sur la Une Télé. Et on va revenir quelques instants sur l'émission de ce mardi dans le 8-9. Il y avait un écrivain, c'était Philippe Besson qui était l'invité de l'émission. Donc, et je vous propose de le retrouver tout de suite, vous l'avez peut-être manqué, le revoici.
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3: Oui, c'est mettre tellement clair.
4: Et je sens cet enthousiasme. Ah, oui,
5: on accueille ma chérie.
6: Ce talent d'animateur.
3: L'agonie, quoi.
1: Moi, cette empathie directement.
4: Bonjour, Philippe Besson.
7: Bonjour.
4: Vous allez bien?
7: Je vais très bien, et vous?
4: Oui, vous venez de me dire en off que vous étiez très matinal, donc c'est parfait.
7: Oui, c'est ça, je me suis réveillé vraiment dépotrominé, comme on dit.
5: Ah, c'est beau, ça.
4: Mais vous êtes fringant, regardez, comme vous êtes bien.
7: Je suis ravi d'être avec vous.
4: Mais vous vous levez tôt pour écrire?
7: Oui, absolument.
4: Quelle est la période dans laquelle vous êtes le plus efficace en termes d'écriture?
7: Le matin, justement, parce qu'après, passer 14-15 heures, on se répète un peu, vous voyez, ça patauge un peu dans la semoule, mais le matin, on est bon, oui, assez vivace.
4: Et donc après l'après-midi, on laisse les brouillons de côté, le lendemain, au réveil, on va rechercher ce qu'on a écrit. Eh bien, ce que vous avez écrit, nous, on l'a, évidemment. La première phrase du premier livre, vous êtes romancier, Philippe, on le rappelle, ce livre est paru le 3 septembre dernier. C'est une sorte de machine à remonter votre temps.
7: Oui, c'est ça, c'est des souvenirs intimes, mais qui rentrent en collision avec les souvenirs partagés. J'avais envie de raconter un petit peu tout ce que j'ai pu traverser et qui m'a amené à écrire un jour le premier livre, à devenir romancier. Donc c'est la fabrique de l'écrivain, d'une certaine manière. Souvent, on me pose cette question, d'ailleurs, c'est comment vous êtes devenu écrivain. Alors j'essaie de trouver des réponses, parce que beaucoup de gens écrivent et voudraient savoir s'il y a un mode d'emploi. Alors je crois pas qu'il y ait de mode d'emploi, mais il y a un chemin qu'on peut suivre et c'est ça que j'ai voulu faire. Et donc j'ai essayé de me souvenir de tous les cailloux blancs qui ont été posés justement sur ce chemin pour m'amener à ça. Et ça amène à se souvenir, parce que je ne suis plus tout à fait de la première jeunesse, des années 70, 80 ou 90 que j'ai traversées, de toutes les rencontres que j'ai pu faire, des épreuves aussi qu'on a pu connaître, des élans, des désirs, des illusions et des désillusions. Et tout ça, ça fabrique un homme qui tout d'un coup écrit un livre.
4: Et si je vous pose la question, que vous devez me résumer en une ou deux phrases, ce qui est très compliqué comme exercice, surtout au
5: bout de 42, phrases, hein.
4: Pourquoi vous avez voulu devenir écrivain? Qu'est-ce que vous avez trouvé dans l'écriture?
7: Sans doute une réparation, c'est-à-dire qu'en fait moi je viens d'une enfance de silence où on se parlait très très très peu, et donc je me suis dit il va falloir quand même que je mette des mots sur les sentiments qui n'ont pas été exprimés. Je viens aussi d'une adolescence de silence faite de harcèlement, où là aussi je me suis beaucoup tue, parce que voilà, il y avait en face de moi des buteurs qui étaient beaucoup plus forts que moi, et là aussi c'était l'idée de mettre des mots. Et puis je viens d'un âge adulte, hélas, ou en tout cas d'une jeunesse où beaucoup de gens autour de moi ont disparu à 20 ou 25 ans, parce qu'il y avait ce qu'on appelait le sida à l'époque. Enfin, il existe toujours, mais à l'époque, on en mourait beaucoup. Et donc, il y avait beaucoup de disparus autour de moi. Et les livres ont été une réponse aussi. C'est une façon d'entamer le dialogue avec ses absents. Et donc, toutes ces choses-là ont amené... Alors, j'ai fait plus de deux phrases. J'en ai conscience. Mais pour amener à ça, à ce moment-là où on écrit la première phrase.
4: Ce livre, donc, la première phrase du premier livre paru en septembre, livre de Philippe Besson. C'était quoi la première phrase du premier livre? Vous vous en souvenez?
7: Ouais, j'ai 16 ans, je suis né avec le siècle.
4: Et le titre, c'était En l'absence des hommes.
7: Absolument, il y a 25 ans. Oui, il y a 25 ans, ça a été publié. C'est vraiment été pour mon premier livre, que j'ai commencé à écrire à Montréal.
4: Alors, pour terminer cette interview, Philippe, dans ce livre, ce qui est assez frappant, et je trouve que c'est l'une des forces, c'est que vous mélangez à la fois vos souvenirs, mais avec tout un tas de souvenirs universels auxquels, finalement, on peut toutes et tous s'identifier.
7: Mais c'est important, parce que moi, j'ai toujours considéré le livre comme un dialogue entre l'auteur et le lecteur, donc il faut qu'il y ait des repères communs. Et c'est pour ça que je parlais de souvenirs partagés. Donc oui, en traversant cette période-là, je parle de la mort de Claude François, je parle de l'élection de François Mitterrand, je parle de la chute du mur de Berlin, je parle d'autres choses comme ça, et du bug de l'an 2000, on se souvient de ça, on avait tous peur que les avions tombent, oui. Ça, bon. Parce qu'on a tous vécu ces périodes-là, en tout cas ceux de ma génération, donc je voulais aussi que ça soit l'autobiographie d'une génération. Je voulais qu'on raconte les années vécues, et surtout qu'en plus, évidemment, avec le recul du temps, on a essayé de se souvenir plutôt des bonnes choses que des mauvaises, parce que c'est l'avantage de la mémoire, c'est que ça élimine un peu le malheur et ça garde un peu le bonheur, comme si on était à la recherche d'un paradis perdu. Et en même temps, la nostalgie, c'est toujours un peu curieux. Ce matin, en prenant mon petit déjeuner à l'hôtel, j'entendais Hier encore de Charles Aznavour. Hier encore, ouais. J'avais 20 ans. Là aussi, c'est à la fois triste et un peu joyeux.
4: Il y a de la nostalgie qui vous habite, oui. Et on la sent aussi, notamment dans ce livre. La première phrase du premier livre, donc disponible partout. Merci d'être passé, Philippe, ce matin.
7: Merci beaucoup de votre invitation et bonne continuation. continuation.
4: Avec grand plaisir et bonjour à Jean-Jacques.
0: Et rendez-vous tout à l'heure avec Ophélie Fontana pour parler de cette grande soirée Parlons Solutions. Il y a Rudy qui me dit qu'il fait 17 degrés, tiens, sur Trasny ce matin. Merci Rudy pour le petit message. Voici Soprano avec DJ.

4h51 dans Vivacité Matin. Petit coup d'œil sur la météo de ce mercredi. Ah, c'est le retour de la pluie hein, pour cet après-midi. Un temps plutôt nuageux pour ce mercredi avec des maxima en chute aussi par rapport à hier. 16 à 21 degrés. C'est Denis Collard qui nous rejoindra juste après le point info de 5h pour nous détailler cette météo. 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Anti-Hero, voici Taylor Swift.

Musique dans Vivacité Matin. Tout à l'heure, 14h30, vous avez rendez-vous avec Philippe Jeuniaux et Sophie Buzinaro pour Les Ambassadeurs. Et comme tous les matins, on va se plonger dans leur agenda. Ce week-end, vous allez pouvoir retourner au temps des chevaliers, des ménestrels, des artisans et cracheurs de feu dans le jardin de l'abbaye de Forêt. C'est le grand retour des fêtes médiévales de Forêt. Et pour cette 27e édition, un tas d'activités à découvrir gratuitement, comme des jeux d'époque, des combats à l'épée ou encore des joutes équestres. Les festivités commencent ce vendredi 18, c'est jusqu'au 20 septembre, donc place Saint-Denis à Forêt, dans la région bruxelloise. D'autres idées, bien sûr, pour vos sorties. Rendez-vous avec Philippe et Sophie à partir de 14h30 sur Vivacité. Et nous, on va rejoindre l'actualité de 5h avec Ambre. Voici Je me demande.

0: 4h59, on va prendre des nouvelles de la météo avec Denis Collard dans quelques petites minutes, après votre point info de 5h. Et puisque j'ai encore quelques secondes devant moi, eh bien on va découvrir vos messages sur WhatsApp. Monique me dit « Salut Bernard, 14 degrés sur Belœil, une journée plus fraîche prévue. » Oui, par rapport à hier, ça va nous changer. Et puis Patrick sur Lessines nous dit qu'il y a 15 degrés actuellement sur la région de Lessines. Allez, courage à ceux qui sont en train de bosser, il est bientôt 5h.
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0: Il est 5 heures.
1: David Riffon avec vous pour ces informations. Échouer n'est pas une option. Bart De Wever s'est exprimé brièvement ce mardi soir au micro de nos confrères de la VRT en marge d'une soirée organisée par l'UNISO, les classes moyennes flamandes. Le Premier ministre ne l'a pas caché. L'exercice budgétaire qui s'annonce est colossal. 10 milliards d'euros à trouver avec une croissance économique nulle au troisième trimestre. C'est un gros problème de plus pour notre budget. Je ne peux rien affirmer de très rassurant pour l'instant, a déclaré le Premier ministre. Mais ma volonté est de confectionner un budget qui préserve au maximum notre potentiel de croissance. Questionné sur les mesures concrètes qui sont sur la table, Bart De Wever a esquivé. La parole est d'argent, mais le silence est d'or, a conclu Bart De Wever. Les yeux vont également se tourner vers Ursula von der Leyen. Ce mercredi, la présidente de la Commission européenne doit prononcer son discours sur l'état de l'Union. Ce moment politique nous vient tout droit des États-Unis, où pareil discours est monnaie courante. C'est l'ancien

0: entre le conflit en Ukraine, la guerre hybride menée par Moscou, la canicule ou encore la crise migratoire. Toutefois, selon des fuites ces derniers jours, on a appris que le discours devrait notamment mettre l'accent plutôt sur la restriction de l'accès des enfants aux réseaux sociaux. Un projet de proposition a fuité lundi. Il rendrait impossible pour les enfants de moins de 13 ans de créer eux-mêmes un compte et ne l'autoriserait que sous certaines conditions à partir de 15 ans. On a appris le décès du cinéaste et documentariste chilien Patricio Guzmán, notamment connu pour avoir réalisé entre 1972 et 73 La bataille du Chili, une trilogie de 5 heures sur le gouvernement de l'ancien président socialiste Salvador Allende jusqu'à son assassinat le 11 septembre 73. Après le coup d'état du général Pinochet, lui-même avait été arrêté et soumis à des simulacres d'exécution. Patricio Guzmán avait ensuite décidé de quitter le Chili. Il s'était exilé à Cuba, en Espagne et puis en France, sans jamais toutefois perdre de vue l'histoire mouvementée de son pays. En football, Anderlecht débute ce mercredi soir son parcours européen en phase de Ligue de l'Europa League. Les Bruxellois affrontent pour le premier match les Français de Lyon. Rencontre à suivre à 21h. Merci de nous suivre, où que vous soyez. Passez une belle et douce nuit.
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2: Et à 5h02, on va parler de météo. Bonjour de Nicolas.
3: Bonjour Bernard, bonjour à tous.
2: J'espère que vous avez bien profité de la journée de mardi parce que le beau temps se termine tout doucement, hein Denis?
3: Oui, en effet, en tout cas, le petit pic de chaleur d'hier, eh bien voilà, on l'avait dit, hein, il sera bref, mais intense, et donc hier, on en a profité. Aujourd'hui, on a déjà retrouvé, eh bien c'était déjà le cas, dans le courant de la nuit, quelques averses, et ce matin, on note encore quelques gouttes localement, essentiellement en province de Liège. Ça va temporairement rester d'actualité sur les reliefs ce matin, mais de manière très faible, hein, d'une manière générale. On retrouve quand même de belles éclaircies sur la plupart des régions ce matin, donc début de journée plutôt engageant, des températures qui ce matin sont encore relativement douces, et puis dans le courant de la journée, en cours d'après-midi, eh bien le vent va commencer à devenir lui un petit peu modéré de secteur ouest. On attend des petites rafales de 30 à 40 km par heure de secteur ouest, et cet après-midi des nuages bourgeonneront un petit peu plus, on aura quelques averses, pas très nombreuses, hein. Il y a des endroits où ça restera sec, notamment près du littoral et sur l'extrême ouest, et même ailleurs dans le pays, mais aussi quelques petites averses qui circuleront d'ouest en est. Côté température, par contre, c'est en effet la dégringolade par rapport à hier. 15 à 16 degrés sur les reliefs et 19 à localement 20 degrés dans le centre du pays. Pour la suite, eh bien, la nuit prochaine, retour à un temps calme, encore 2-3 gouttes près de la frontière allemande, minima de 8 à 12 degrés, et puis demain, les nuages seront plus nombreux le matin, mais le temps restera d'abord sec, et puis l'après-midi, quelques gouttes tenteront une incursion plutôt sur l'extrême ouest du pays, le nord de l'Escaut. Ailleurs, ce sera entre beaucoup de nuages et quelques éclaircies, un vent modéré de secteur sud-ouest et des températures qui afficheront 16 à 18 ou 19 degrés pour les maxima. Vendredi, retour d'un soleil un petit peu plus généreux, un petit peu plus de nuages sur l'extrême sud, mais un temps sec, 17 à 20 degrés. Généralement sec, sauf une petite averse près du littoral pour samedi avec 18 à 22 degrés. Et puis dimanche, à surveiller, une zone de pluie très très affaiblie qui apportera surtout des nuages, mais aussi quelques gouttes. On attend 17 à 19 degrés avant le retour du soleil plus marqué à partir de lundi.
2: Merci Denis, on vous retrouvera tout à l'heure à 5h25 pour nous rappeler cette météo. À tout à l'heure.
3: À tout à l'heure.
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2: 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Et sur WhatsApp, Patrick nous remet un petit coucou matinal de Gendron où il fait 15 degrés 6. Excellente journée à tout le monde. Merci Patrick pour le message. Mercredi aujourd'hui, hein, nous sommes le 16 septembre. Nous fêtons les Edith avec un dicton du jour qui dit abondance de poire, hiver rigoureux à prévoir. Le soleil se lève à 7h20 ce matin. Il se couchera en fin de journée, encore un peu plus tôt. Ça sera à 19h55. Les anniversaires du jour, on retrouve Nick Jonas. C'est l'un des membres des Jonas Brothers. Il fête ses 34 ans. La chanteuse britannique Cathy Melua fête aussi son anniversaire, elle a 42 ans. Marc Anthony, le chanteur américain, a 58 ans. Il y a Art Mengo qui chantait La mer n'existe pas, qui fête ses 65 ans aujourd'hui. Et puis l'acteur américain Mickey Rourke, qu'on a vu notamment dans 9 semaines et demie, dans Iron Man 2 et dans Sin City. Il fête lui ses

6h49 dans Vivacité Matin, on va jeter un petit coup d'œil sur les programmes télé de votre soirée. Je vous en parlais tout à l'heure parce que ce sera l'invité de Jérémy dans le 8-9, bien sûr, pour parler de cette soirée Parlons Solutions. Je parle de Ophélie Fontana qui vous présentera donc ce rendez-vous sur la Une Télé à partir de 20h15, comment sauver l'école. Et puis juste derrière, à 21h55, La Vraie Vie, prof envers et contre tout. C'est un documentaire que la Une vous propose. Scientifique, il y a du football avec l'Europa League, le match Anderlecht Olympique Lyonnais. Et puis enfin, sur la 3 dans Comme au ciné, c'est Brubaker, un film avec Robert Redford que vous allez pouvoir suivre à partir de 20h35. Voilà pour votre soirée télé, bien diversifiée d'ailleurs pour aujourd'hui. Help Myself, voici Gaëtan Roussel.

0: Il est 5h12, sans vivacité sur la Une Télé. Je me bats avec une mouchette ici en studio. C'est pour ça que je fais les grands gestes pour ceux qui regardent sur la Une en télé. Tiens, tout à l'heure, vous avez rendez-vous avec Yasmina Favaro pour le journal de 6h.
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0: Et le prix du diesel tout proche de son record absolu en ce début de semaine de la mobilité, 2,47€ le litre. Depuis le lancement par les États-Unis et Israël d'une offensive contre l'Iran, le prix des carburants est reparti à la hausse. En Belgique, la voiture reste le premier moyen de transport pour se rendre au boulot. Et le prix du carburant a un impact énorme sur le quotidien des Belges. On vous en parlera, bien sûr, dans le journal de 6h. Et on retrouvera Mylène Berkman à 5h30 pour développer le reste de l'actualité, bien sûr, comme on le fait chaque matin. Les Beach Boys, voilà notre disque qui fait du bien aujourd'hui, Good Vibration.
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0: Les Beach Boys avec les bonnes vibrations ce matin, c'est le disque qui fait du bien. Il est 5h16, on va faire un point sur la météo avec Denis dans quelques petites minutes, mais là c'est l'heure de retrouver le cactus que vous avez peut-être manqué dans le 8-9 de ce mardi avec Jérôme de Warzé.
1: Promis, vous allez comprendre pourquoi. Jérôme, le cactus, vous nous parlez aujourd'hui de Paul Magnette, le président du Parti Socialiste, qui a déclaré que lorsque le PS reviendra au pouvoir, il misera sur un emploi garanti après 2 ans de travail.
2: Bonjour à toutes et tous, bienvenue à votre JT du 15 septembre 2050. Voilà maintenant 24 ans que le Parti Socialiste est revenu au pouvoir. Et le bilan, quel est-il? Eh bien, Paul Magnette avait promis qu'après 2 ans sans emploi, chaque chômeur se verrait proposer un travail. Le système a si bien fonctionné qu'il n'y a plus assez de chômeurs pour occuper les emplois créés afin de s'occuper des chômeurs. Le gouvernement a donc dû engager des travailleurs pour devenir chômeurs pendant 2 ans afin de pouvoir ensuite les réengager. Ça paraît compliqué, mais 18 000 personnes travaillent actuellement à simplifier la procédure. Ils étaient 12 000 au départ, c'est vous dire si ça se simplifie. Notons aussi que les 2 derniers chômeurs recensés vivants sont domiciliés à Pérideïsa. Actiris et Parthena ont été stérilisés avec l'aide des Chinois. La Wallonie compte désormais 3,9 millions d'habitants pour 4,2 millions de fonctionnaires. C'est une première mondiale. Être wallon est désormais devenu un emploi public. Salaire brut 4800 euros, salaire net 83. À la naissance, on ne demande d'ailleurs plus fille ou garçon, on demande intercommunal ou cabinet. Et le placenta reçoit un mandat chez Aurès. Les résultats sont là, aujourd'hui personne n'est laissé au bord du chemin, comme l'a dit Paul Magnette, car 12 000 agents du SPW sont chargés de surveiller les bords du chemin. Par équipe de 4, un qui regarde le bord, un qui rédige le rapport sur le bord, un qui coordonne les 2 premiers et un qui place un cône. Et on m'annonce que toujours pas de nouvelles de Bernard Quintin, perdu dans les fagnes en 2026. Ça commence à devenir inquiétant. Sur le plan de l'emploi public, là encore, succès total UPS, chaque école disposant désormais de 3 enseignants par élève. Un qui enseigne, l'autre qui accompagne et un troisième pour rédiger un rapport expliquant pourquoi les 2 premiers sont en burn-out. L'élève, lui, ne sait toujours pas lire, mais il dispose désormais d'un QR code. Il ne sait pas le scanner, mais il peut obtenir son CEB par reconnaissance faciale. Ah, information judiciaire, il y a désormais 67 251 plaintes contre Patrick Bruel, mais laissons la justice faire son travail. Quant aux hôpitaux wallons, le CHU de Liège compte désormais 26 000 infirmiers pour 9 patients, mais 8 patients étant infirmiers, on recherche des malades. Le Forum vient de lancer une formation. Vous êtes sans emploi depuis 2 ans, devenez tétraplégique, un secteur qui bouge. Les intercommunales, elles aussi, ont énormément évolué. Après Publifin, on avait juré plus jamais ça. Et effectivement, ça ne s'appelle plus Publifin, mais Wallonie Synergie Citoyenne Participative Horizon 2050. Personne ne sait ce qu'il s'y passe, mais 8700 personnes y travaillent. Enfin, travaillent. Participe à la co-construction d'une dynamique territoriale inclusive. Sur le plan fiscal, la promesse a été tenue, les grandes fortunes ont payé, puis les moyennes, puis les petites, puis les propriétaires, puis ceux qui avaient une voiture, puis ceux qui avaient une tondeuse. Dès demain, place à la contribution exceptionnelle de solidarité sur les gens qui ont encore quelque chose. Le principe est simple, si vous êtes capable de la payer, c'est la preuve qu'on ne vous taxe pas assez. La légalisation totale du cumul des mandats est actée. On se disait que si un mandataire a 10 jobs alors que 10 wallons n'en ont pas, en moyenne, tout le monde en a un. Le socialisme, c'est malin. Une taxe sur l'épargne avait été envisagée, mais elle a été abandonnée. Le dernier wallon qui avait encore de l'épargne est mort en 2038. Ses enfants ont refusé les frais de succession qui s'élevaient à 12 milliards. Autre info, hier, le président socialiste du CA du foyer Anderlechtois, Lofti Mostefa, a inauguré une nouvelle commune, Anderlecht-la-Neuve, entièrement construite pour pouvoir accueillir tous ceux à qui il a promis un logement s'ils votaient pour lui. Rappelons qu'Anderlecht est la 2e commune la plus peuplée au monde après Tokyo. Le PS avait également promis de protéger le pouvoir d'achat, promesse tenue, il est protégé, vous pouvez aller l'admirer désormais dans une vitrine au musée de la vie wallonne. Merci de votre attention, restez sur la une, plus télé, elle n'existe plus, la une DAB moins. avec Michel Drucker et Elio Di Rupo pour notre jeu Qui est en cire, qui est en gyproc. Paul Magnette refuse toujours, lui, d'être interviewé par la RTBF, média libéralo-droitiste, preuve que les quelques années du MR au gouvernement n'ont pas eu que des effets désastreux. Voilà, en 2050, on est passé du bâton à la carotte, mais au final, on considère toujours l'électeur comme un âne.
0: Allez, prochain cactus, ça sera tout à l'heure aux alentours de 8h16. Guy me dit qu'il fait 16 degrés à Auvelay ce matin, avec notre beau marché ce mercredi. Eh bien, belle journée, Guy. On va parler justement de la météo avec Denis Collard dans quelques instants. Après Mauvais Garçon, voici Elena.
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0: 5h24 sur Vivacité, sur la Une Télé. Allez, on prend des nouvelles de la météo tout de suite. Et on revient à un temps beaucoup plus nuageux hein, aujourd'hui de Nicolas.
1: Oui, plus nuageux sur l'est du pays, en tout cas, tôt ce matin, avec quelques gouttes observées, notamment en province de Liège, sur le nord de la province de Luxembourg. Mais bon, ça reste malgré tout assez limité. Ailleurs, on reverra quand même pas mal d'éclaircies en début de matinée et jusqu'en début d'après-midi. Et puis, progressivement, eh bien, les nuages vont à nouveau se multiplier un petit peu dans le courant de l'après-midi. Oh, rien de bien méchant, ça donnera quelques averses de ci de là, il n'y en aura pas forcément pour tout le monde. Ce sera même un petit peu plus sec près du littoral. Par contre, les températures reculent par rapport à hier. Hein. Hier, c'était vraiment un pic de chaleur temporaire. Et aujourd'hui, avec un petit vent d'ouest, c'est de l'air plus frais qui arrive. En tout cas, les températures seront de 15 à 16 degrés, pas plus, sur les hauteurs de l'Ardenne. 19 à 20 degrés dans le centre du pays, avec un vent modéré de secteur ouest. Et pour la suite, eh bien, retour au calme la nuit prochaine. Demain, beaucoup de nuages, quelques gouttes l'après-midi sur l'ouest du pays, mais température sans grand changement, 16 à 19 degrés. Et puis à partir de vendredi, on retrouve des éclaircies plus marquées, un temps sec, température de 17 à 20 degrés. Et le week-end, bien le samedi sera plutôt clément, avec 18 à 21 ou 22 degrés des éclaircies. Retour de quelques averses dimanche, très temporairement, le soleil sera de retour dès lundi prochain.
0: Merci Denis, on va rejoindre Milan Berkmans, l'info de 5h30 avec Florent Braque, tiens ce matin, done right.

0: Qui sur WhatsApp me dit bonjour Bernard, à tous les courageux qui se lèvent tôt, et bien sûr à votre technicien, c'est Sylvain qui est là ce matin. Quel plaisir d'écouter votre bonne humeur au réveil, il fait 15 degrés à Nast ce matin. Voilà pour le message de Philippe. On va jouer dans quelques minutes au jeu de l'intro, on a plein de goodies à vous offrir. On va penser à votre PC puisqu'on va vous offrir la sacoche pour ranger le PC aux couleurs de vivacité. Mais c'est pas tout, il y a également le tapis de souris, il y a le câble USB universel et puis la souris sans fil aux couleurs de vivacité. On vous offre tout cela dans 5 petites minutes. Avant cela, le rendez-vous, l'essentiel de l'info, ça sera avec Milan Berkmans. Courage à tous ceux qui sont au boulot, ce sont peut-être vos dernières heures avant de pouvoir aller vous reposer. Et puis pour ceux qui sont sur la route, prudence.
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2: Il est 5h30. Milan Berkmans avec vous pour ces informations. Le drone abattu hier au-dessus de la Lituanie transportait des explosifs. C'est ce qu'annonce le ministre de la Défense de ce pays baltique, membre de l'Union européenne et de l'OTAN. Hier, des avions de chasse italiens Eurofighter avaient abattu ce drone au-dessus d'une zone rurale pendant la nuit. Aucun blessé n'était à signaler. On ne connaît encore rien sur l'origine exacte de ce drone, mais les premiers rapports d'enquête indiquent que le drone a probablement pénétré l'espace aérien en Lituanie via la Biélorussie voisine. Autre région, autre drone au Moyen-Orient. La coalition militaire menée par l'Arabie Saoudite accuse les rebelles houthis d'avoir lancé un drone vers la Mecque après l'interception d'un engin volant au sud de la ville sainte en provenance du Yémen voisin. Riyad accuse les rebelles houthis de tenter de déstabiliser le pays et les fidèles musulmans. Accusation démentie par ce groupe de rebelles qui, on le rappelle, soutient l'Iran dans le conflit en cours au Moyen-Orient. Aux États-Unis, plusieurs artistes quittent la tournée de la star Ed Sheeran pour protester contre la mise à l'écart du rappeur américain Macklemore. Lors des 2 premiers concerts du Loop Tour à New York, cet artiste invité avait manifesté ouvertement son soutien à la Palestine lors des concerts. Avant d'être écarté de cette tournée, Ed Sheeran l'assure, ce n'est pas sa décision, mais celle d'un des principaux promoteurs de sa tournée. Échouer n'est pas une option. Bart de Wever s'est exprimé hier brièvement au micro de nos confrères de la VRT en marge d'une soirée organisée par l'UNISO, les classes moyennes flamandes. Le Premier ministre ne l'a pas caché. L'exercice budgétaire qui s'annonce est colossal. 10 milliards à trouver au total avec une croissance économique nulle au troisième trimestre. C'est un gros problème de plus pour notre budget. La parole est d'argent, le silence est d'or, a conclu Bart de Wever à la VRT. Anderlecht débute ce mercredi soir son parcours européen en phase de Ligue de l'Europa League. Les Bruxellois affrontent les Français de Lyon. Rencontre à suivre à 21h. Voilà pour le résumé de l'actualité. Bon début de journée à notre écoute.
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0: Et sur les routes, il y a 2 accidents à vous signaler. Le premier accident, c'est sur la E40 A18, Yabec, Vern, Calais, à hauteur de Zevcote, en direction de la France. La bande de droite est obstruée. Et puis on nous signale aussi un accident sur le ring de Bruxelles, à hauteur de Grimbergen, en direction de Waterloo. Une bande également est obstruée.
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0: Et avant de vous offrir les goodies vivacité, eh bien on va jeter un petit coup d'œil sur les éphémérides de ce mercredi 16 septembre. En fait, les édits aujourd'hui et le dicton du jour dit abondance de poires, hiver rigoureux à prévoir. Le soleil se lève à 7h20 ce matin pour se coucher encore un petit peu plus tôt ce soir, 19h55, c'est l'heure de coucher de soleil. Les anniversaires du jour, il y a un des Jonas Brothers qui est à l'honneur, c'est Nick Jonas, il fête ses 34 ans. On fête aussi la chanteuse britannique Cathy Melua, elle a 42 ans aujourd'hui. Marc Anthony, le chanteur américain, à 58 ans. Et puis Art Mingo, qui chantait « La mer n'existe pas » ou encore « Je l'ai tant aimé ». Il fête ses 65 ans aujourd'hui. Et puis au cinéma, l'acteur américain Mickey Rourke est aussi à l'honneur. Lui qui avait cartonné dans 9 semaines et demie, dans Iron Man 2 ou encore dans Sin City. Il a 74 ans en ce 16 septembre. Texas, c'est what you want. Et puis c'est promis, on joue au jeu de l'intro ce matin.

5h37 sur Vivacité sur la Une Télé. On vous offre des goodies à Vivacité ce matin avec notre jeu de l'intro. Il y a le sac pour ranger votre PC portable, le tapis de souris également Vivacité, le câble USB universel et puis la souris sans fil aux couleurs de la radio. Pour emporter ces goodies, on part à la recherche d'un groupe, tiens, ce matin. Écoutez.

0: Alors, dans l'oreille, j'ai Sylvain qui me donne l'indice, c'est « Ouais, mon frère ». Je le fais sans l'accent, hein, parce que je vous jure qu'avec l'accent, c'est marrant. Alors, vous avez le nom de ce groupe que nous recherchons ce matin. Vous l'envoyez par SMS au 60-03, 1 euro le message. Pour repartir avec les goodies, il y a le sac pour ranger votre PC portable. Il y a le tapis de souris, il y a le câble USB universel et la souris sans fil. Tout ça, bien sûr, aux couleurs de Vivacité. À vous de jouer, 60-03. Et pour le sketch, eh bien, on va retrouver Laurent Gérard et François Hollande ce matin.
1: J'ai de grands projets pour notre pays. Tout d'abord, l'école Vivier de la République. J'en ai fait mon cheval de bataille. C'est pas pour rien que, dès mon investiture, j'ai rendu hommage à Jules Ferry, qui a beaucoup fait pour la République. C'est bien grâce à Ferry qu'on peut aller encore sans bateau. Vous vous rendez compte qu'aujourd'hui, à cause de la politique catastrophique de la droite, 50% des écoliers croient que le petit poussait parce qu'il était constipé. Il faut également lutter contre les injustices pour les malades. Il y a des aveugles qui ont des chiens sourds. Et des sourds qui ont des chiens aveugles. Et les alcooliques. Je ne les oublie pas, les alcooliques. Et pas seulement Martine Aubry. Je compte créer, faut les aider, la création d'un poste de capitaine de soirée dans chaque bureau de poste. Et puis pour les personnes âgées dans les maisons de retraite, je ne les oublie pas non plus. Mon devoir, c'est aussi de les aider. Les Français m'ont aussi élu pour que je les aide, les personnes âgées. Dans certains hospices que j'ai visités, il y a des petits vieux qui, le soir en se couchant, mettent leur dentier sous leur oreiller, des fois que la petite souris passerait. Mais je vais les aider, organiser des jeux, leur trouver des occupations pour qu'ils s'occupent, je sais pas, faire un grand damier dans la cour et faire jouer les incontinents, les jaunes contre les marrons. Je voudrais vous parler d'écologie, c'est important l'écologie. J'en entends qu'ils disent les éoliennes ça gâche le paysage. Mais moi j'ai trouvé la solution, on va les enterrer les éoliennes. Vous avez vu, je l'ai dit, je l'ai fait, je vais réduire le nombre... deux régions. Il y a deux régions que j'ai pas réussi à mettre ensemble. La Corse et la région PACA, c'est dommage. Ça aurait fait des économies de cartouches pour les Kalachnikovs. Mais je vais aller encore plus loin. Car je peux encore aller plus loin. Je vais réduire les départements. L'Allier avec la Mayenne, comme ça Vichy retrouvera Laval. Et vous allez me dire, l'Europe, l'économie... Là aussi, j'ai fait des promesses. J'en ferai encore. Vous le savez, l'euro perd de sa valeur. Par mesure d'économie et pour économiser du papier, nous allons réduire la taille des billets de banque en euros. En revanche, nous allons agrandir la taille des rouleaux de papier cul parce que vous n'avez pas fini d'en chier.
0: Laurent Gérard, ce matin, avec François Hollande. Il est 5h41.
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0: Anderlecht retrouve l'Europe après sa qualification pour la phase de Ligue. Les Mauves débuteront leur campagne à 21h hein, ce mercredi face à l'Olympique Lyonnais. L'objectif est de décrocher une place parmi les 8 premiers pour accéder directement à la suite de la compétition. Les équipes classées de la 9e à la 24e place devront passer par les barrages. Et bien entendu, rendez-vous sur Vivacité ce soir hein, pour suivre ce match en direct. Il est 5h42, soleil bleu, voici Louisa.

5h45 dans Vivacité Matin. Vous allez retrouver Yasmina Favaro tout à l'heure à 6h pour le journal. Parmi les principaux titres de ce journal, le prix du diesel, tout proche de son record absolu en ce début de la semaine de la mobilité. 2,47€ le litre, depuis le lancement par les États-Unis et Israël d'une offensive contre l'Iran, le prix des carburants est reparti à la hausse. En Belgique, la voiture reste le premier moyen de transport pour se rendre au boulot et le prix du carburant a un impact énorme d'ailleurs sur le quotidien des Belges. On vous en parlera dans le journal de 6h. Et puis du football aussi, Anderlecht est de retour sur la scène européenne. Le Sporting affronte l'Olympique de Lyon ce soir au Lotto Park. C'est le premier match de poule pour les Anderlechtois en Europa League. Le coup d'envoi à 21h, à suivre en direct sur Tipeee, en télévision et en radio, bien sûr, sur Vivacité, comme je vous le disais il y a quelques instants. On va accueillir notre gagnant du jeu de l'intro juste après Liquido. Voici Narcotique.

0: 5h49, 50 même, ça vient de passer. On va partir à Thouin ce matin pour aller retrouver Valérie. Bonjour Valérie.
1: Bonjour.
0: Vous êtes institutrice primaire et donc vous avez trouvé qui se cachait derrière l'intro aujourd'hui. Il s'agissait d'un groupe dont l'un des membres en fait c'est... Alors attendez, je ne sais plus à combien il est aujourd'hui. À 34 ans, tiens, voilà. Il s'agissait de...
1: Les Jonas Brothers.
0: C'était les Jonas Brothers, puisque c'est Nick Jonas qui fête son anniversaire. On vérifie peut-être, hein, c'était Only Human. Encore en mémoire d'ailleurs, ce refrain. Bravo Valérie, vous allez recevoir les goodies Vivacité, le sac pour votre PC portable, le tapis de souris, le câble USB universel, et puis également la souris sans fil. Vous êtes debout depuis quelle heure ce matin?
1: Je me suis levé à 5h.
0: À 5h, bah, ça fait presque une heure quoi.
1: Oui, c'est ça.
0: Vous avez déjà eu le temps de prendre votre café et tout, vous êtes bien réveillé.
1: Voilà, tout est fait, c'est bien.
0: Allez, super.
1: Prêt je vous souhaite en tout journée.
0: Cas. Ben, vous avez bien raison, hein. Je vous souhaite en tout cas de merveilleuses journées. Sur le point de la météo, elle sera moins bonne que hier, ça c'est sûr.
1: Oui, c'est clair, ça.
0: On ne peut pas tout avoir non plus, hein. Ouais, en tout ça, cas, tout on vous envoie vos goodies, passez une merveilleuse
1: Merci
0: journée.
1: Merci beaucoup, une bonne journée.
0: Et on va prendre des nouvelles de la météo avec Denis juste après. Lula Young, que voici, From Don Air, c'est son nouveau single.

5h54 dans Vivacité Matin. On va prendre des nouvelles de la météo, mais Denis n'est pas encore parmi nous. Alors on va écouter Manu Chao et on terminera l'émission avec la météo de Denis Collard. Voici les Gustes tous ce matin sur Vivacité et sur la

0: 10. On va faire un petit point sur la météo tout de suite. Alors, Denis Collard, allons-y pour la météo qui sera beaucoup moins belle quand même que celle de hier. Hein. On est d'accord.
1: Ouais, on perd 8, 9, 10 degrés par endroit par rapport à hier. Bon, mais par contre, on retrouvera quand même des éclaircies ce matin. Quelques gouttes, quelques bruines, notamment avec pas mal de nuages près des frontières de l'Est, notamment Grand-Duché et à l'Allemagne. Mais ça va être assez temporaire. Et puis cet après-midi, on va se retrouver partout entre éclaircies, passages nuageux. Et ça et là, quelques petites averses, il n'y en aura pas trop. Côté température, en effet, pas plus de 16 à 20 degrés pour ce mercredi et un petit vent modéré de secteur ouest.
0: Merci Denis, passez une très très belle journée. On va partir dans les réseaux dans quelques instants pour Vivacité. En tout cas, on va retrouver à Bruxelles Julie Vanache, du côté de Namur Xavier Ponsard sera là au rendez-vous. Et puis alors pour la province de Liège, vous allez retrouver Olivier Coll. Et puis en télévision, comme tous les matins, c'est Walid et ses chroniqueurs qui vont vous rejoindre dans quelques petites minutes. Il y a bien sûr le journal aussi à 6h, journal qui vous sera présenté par Yasmina Favaro. Passez une merveilleuse journée, on se retrouve demain matin à partir de 4h30.
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9: Bonjour tout le monde, comment ça va aujourd'hui? Un petit peu plus frais qu'hier, on perd presque 10 degrés du côté du Palais Royal, ça caille un petit peu aussi du côté du Bois de la Cambre ou du quartier des Marolles. On met donc la petite veste supplémentaire, on se couvre un petit peu et surtout on s'installe confortablement avec André et Julien qui réalisent cette belle émission. Et puis il y a Geoffroy Fabré qui est là comme tous les matins évidemment. Bonjour Geoffroy.
10: Bonjour Julie.
9: Geoffroy, quoi de prévu dans l'actu?
10: Oh écoutez, on va parler de pas mal de choses, on va parler du début de la semaine de la mobilité, notamment avec ce couac d'Infrabel qui va interrompre des lignes, trois lignes qui seront interrompues ce week-end, ce qui ne va pas faire évidemment le bonheur de ceux qui voulaient se rendre à Bruxelles pour la journée sans voiture ce dimanche.
9: C'est pour ça qu'on entend souvent parler de journée de l'immobilité dans certains petits forums ou certains petits posts Facebook. En tout cas, on vous en parle dans la suite et puis on vous attend, vous réagissez à l'émission 0470 99 000. C'est votre WhatsApp, votre émission, c'est Bruxelles Matin. Allez, bonjour tout le monde, on s'installe. 6h du mat, on synchronise les montres. Ben oui, nous sommes le 16 septembre aussi, on s'informe. Auto, boulot, dodo, l'adage pour 6 travailleurs belges sur 10. Ils optent pour la voiture comme moyen de transport. Mais avec les prix des carburants toujours plus hauts, certains cherchent une autre option. Au Moyen-Orient, un drone abattu près du lieu saint, la Mecque relance les tensions entre l'Arabie Saoudite et les rebelles yéménites. Le retour d'Anderlecht en Coupe d'Europe, premier match de poule pour les Mauves, c'est ce soir face à Lyon en Europa League. Votre journal des 6 heures est présenté ce matin par notre journaliste rien que pour vous. Bonjour, pratiquement 2,50€ le litre, le diesel augmente encore aujourd'hui à la pompe et frôle donc son record d'avril dernier. Une hausse des prix du carburant due au conflit au Moyen-Orient, avec des conséquences donc sur notre portefeuille, de quoi réfléchir à deux fois au moment de prendre sa voiture pour se déplacer en cette semaine européenne de la mobilité. La voiture, pourtant moyen de transport le plus plébiscité par les Belges pour aller au boulot, 6 sur 10 disent prendre le volant. Mais Damien Roulette, certains réfléchissent à une alternative, même si ce n'est pas

0: mouvement réformateur au pouvoir. Depuis le début de l'année, la Belgique a perçu un peu plus de 100 millions d'euros de recettes en accises supplémentaires.
1: Et le gouvernement fédéral qui planche en ce moment sur son budget et cherche avec peine à trouver 10 milliards d'économies pour le boucler. En tout cas, échouer n'est pas une option. Ce sont les mots hier soir de Bart De Wever au micro de nos confrères flamands de la VRT. Le Premier ministre a rappelé à quel point c'est un exercice colossal lors d'une soirée face aux entrepreneurs flamands. Il a aussi voulu être rassurant face à eux. Pour aider à la croissance, il leur assure qu'il n'y aura pas de taxes supplémentaires pour leur entreprise. Et on l'a dit, c'est donc la semaine européenne de la mobilité avec des journées sans voiture en Wallonie et bien sûr à Bruxelles dimanche. Pour cette année, eh bien, certains non-bruxellois vont avoir plus de mal à rejoindre la capitale. Pourquoi ? Eh bien, parce qu'Infrabel a planifié de longue date des travaux sur trois lignes qui relient Bruxelles à Nivelles, à Otigny et à Upwake. Interpellé à ce sujet, le gestionnaire du rail s'excuse pour ce calendrier de chantier particulièrement malheureux. Que s'est-il passé à la Mecque ? Ce haut lieu saint de l'islam a été visé par un drone, une affaire qui envenime un peu plus le conflit au Moyen-Orient. Les autorités saoudiennes accusent les rebelles houthis du Yémen d'être derrière cette attaque, mais Olivier Boulenc, ces derniers ont démenti.
2: Oui, sur les réseaux sociaux, ils dénoncent un mensonge éculé. Les Houthis sont des rebelles yéménites. Depuis septembre, ils ont multiplié les attaques contre l'Arabie saoudite, qu'ils accusent d'être intervenus dans la guerre civile au Yémen, pour soutenir le gouvernement officiel. L'animosité entre les deux parties est d'autant plus forte que les Houthis sont des musulmans chiites, comme les Iraniens, qui les soutiennent activement. Or, l'Iran est le plus grand ennemi de l'Arabie saoudite dans la région.
1: Et cette attaque contre la Mecque, c'est symbolique.
2: Oui, la Mecque est la ville la plus sainte de l'islam. Elle accueille des millions de pèlerins chaque année. Les autorités saoudiennes affirment qu'un drone a été intercepté au sud de la ville avant qu'il n'entre dans son espace aérien. Pendant ce temps, le prince héritier Mohamed Ben Salman est en Égypte. Il rencontre le président égyptien Al-Sisi, preuve que l'inquiétude est là. Les Houthis ont pris la semaine dernière le contrôle du littoral yéménite. Ils menacent désormais la navigation dans le détroit de Bab el-Mandeb, un détroit qui est devenu essentiel depuis les difficultés dans le détroit d'Ormuz, notamment pour permettre aux Saoudiens d'exporter leur pétrole.
1: Les explications d'Olivier Boulenc. C'est la rentrée aussi pour les députés européens aujourd'hui avec ce discours sur l'état de l'Union devant le Parlement à Strasbourg d'Ursula von der Leyen, la présidente de la Commission européenne. Un discours gardé secret jusqu'ici, mais sans surprise, les thèmes abordés devraient tourner autour du conflit en Ukraine, des tensions avec Moscou, la canicule et les défis du changement climatique, mais également la crise migratoire. Ursula von der Leyen devrait également mettre en avant son projet pour interdire les réseaux sociaux aux mineurs. Anderlecht de retour sur la scène européenne. Les Mauves vont disputer leur premier match de poule de l'Europa League ce soir. Le Sporting affronte l'Olympique de Lyon. Ce sera au Lotto Park. Une rencontre que les Mauves abordent avec une certaine confiance, même s'ils éprouvent certaines difficultés à marquer des buts. Mais pas de quoi perturber pour autant Victor Bruno, l'entraîneur d'Anderlecht.
3: Nos difficultés à marquer, elles sont là. On n'a marqué que 4 buts en championnat. Mais si vous regardez les stats, vous voyez qu'on est l'une des équipes qui crée le plus d'occasions de Belgique. Je ne serais pas serein si on ne s'en créait pas, mais on s'en crée. Donc c'est juste une question de savoir si le ballon rentre ou pas. À un moment, on gagnera peut-être sans le mériter ou on marquera un but alors qu'on ne s'y attendait pas. Si vous y pensez trop, vous commencez à cogiter et je ne veux pas que mes joueurs cogitent. Ils ont de la qualité, c'est juste une question de timing. Une fois que ça rentrera. Un premier but, un deuxième, puis un troisième.
1: Et le coup d'envoi de ce match sera donné à 21h. Il sera à suivre en direct sur Tipeee, en télé et en radio sur Vivacité. C'était une interview réalisée par Antoine Hic. Et puis aujourd'hui, il y a aussi du cyclisme au programme avec le Grand Prix de Wallonie, une course propice aux puncheurs avec un parcours de 197 km. Le départ sera donné vers 12h40. Au Val-Saint-Lambert à Serein. Et l'arrivée, ce sera au sommet de la citadelle de Namur, un peu après 17h. Voilà pour l'essentiel de l'info. Belle matinée avec nous.
4: Merci beaucoup Yasmina Favaro. On ira sur les routes tout à l'heure évidemment, mais là on va s'installer et surtout vous rappeler que c'est votre émission, c'est votre Bruxelles Matin.
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4: Bonjour, bonjour la compagnie, j'espère que tout va bien. Le soleil se lève avec peine ce matin.

0: Côté du Mont des Arts, du Parc du Cinquantenaire, les Galeries Royales Saint-Dubé, ont un petit peu froid. Bah, c'est normal par rapport à hier, on va perdre carrément quasi 10 degrés. Du coup, pour les frileux, mettez une petite laine, sinon ça sent le rhume de saison qui approche. Nous sommes le 16 septembre, plein de choses à faire dans cette émission. Geoffroy Fabré pour l'actu bruxelloise, rebonjour.
1: Rebonjour.
0: On prévoit quoi du coup pour ce 16 septembre?
1: Eh bien écoutez, on va aller faire un petit tour à Uccle d'ici quelques minutes. C'était l'arrivée hier des premiers résidents de ce nouveau centre pour réfugiés. On sait que certains riverains n'ont pas vu cette arrivée d'un très bon œil. Alors comment ça s'est passé hier? On reviendra sur cette journée avec Karim Fadoul. On reviendra également dans le journal de 6h30 sur le début du procès dit Matongué, hein, 46 prévenus qui sont suspectés d'être impliqués dans une vaste organisation criminelle. Un procès qui est un petit peu qui est un peu bafouillé en début parce que certains détenus, 4 détenus qui devaient se présenter ont été amenés au palais de justice et non au justiciaire. Résultat, il a fallu attendre qu'ils arrivent au bon endroit.
0: Pas le moment droit du tout.
1: Être effectivement pour que le procès puisse commencer. Mais il commence et il se poursuivra aujourd'hui. Et puis en sport, on parlera, une fois n'est pas coutume, d'athlétisme avec la saison sur piste qui s'achève. Alors, bah, c'est une petite saison sur route, la saison des jogging qui commence.
0: À découvrir dans Bruxelles Matin. Et puis tant qu'on parle de découverte, on va découvrir aussi des endroits habituellement fermés au public chez nous à Bruxelles. Ce week-end, c'est aussi possible grâce aux Heritage Days. En fait, c'est une journée du patrimoine avec un joli mot anglais. On ira notamment à Evere découvrir un endroit gourmand et accessible aux personnes à mobilité réduite. Et puis, le plus grand festival de poésie s'installe aussi, pas très loin d'ici, dans les Halles de Scarbeck durant 3 jours. C'est Parc Poétique qui sera à l'honneur juste après votre journal bruxellois. Voilà, le temps de se poser, d'aller prendre un bon petit café, se dire que c'est mercredi, la petite journée. Il y en a qui ont pris congé, j'en suis sûre, pour regarder les enfants. En tout cas, on pense fort à vous. Surtout, profitez-en bien. Et merci de passer un bon moment avec l'équipe de Bruxelles Matin.
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0: Voici pour la musique une bruxelloise, Angèle. Une seule vie sur Vivacité. Qu'est-ce que les...

0: Matt Pokora va arriver dans la suite sur RTBF Vivacité à 6h12. On danse, mais là pour l'heure, c'est pas danser qu'on va faire, c'est découvrir.
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0: Parce que oui, aujourd'hui nous sommes le 16 septembre, c'est la journée européenne du patrimoine. L'occasion pour moi de sauter sur les Heritage Days et de vous parler des journées du patrimoine 2026 chez nous, les 19 et 20 septembre. Donc c'est ce week-end pour une 38e édition avec un thème, on en a déjà parlé, c'est notre paysage, notre héritage, dans le cadre de la thématique annuelle d'Urban consacrée au paysage urbain, donc à découvrir dans plein de lieux qui généralement sont fermés au public ou inaccessible ou un peu compliqué d'accès. En tout cas ici, c'est vraiment une porte ouverte sur divers sites, bâtiments, espaces publics, ouverts exceptionnellement, accessibles à travers les 19 communes de Bruxelles pour une activité sympa à faire du côté des Verts, pas trop loin de la RTBF pour nos voisins par exemple. J'ai regardé un truc accessible au PMR, notamment sur le site des Heritage Days. Il y a le four à pain traditionnel communautaire des Verts, un lieu très sympa où on met en valeur le patrimoine rural, le savoir-faire immatériel de la commune autour de la cuisson traditionnelle. Ça a l'air très très sympa, vraiment. Si ça vous tente, c'est vraiment chouette à faire. En plus, en famille, papy, mamie, tout le monde peut venir. Si vous avez besoin d'un chien d'assistance aussi, autorisé. En plus, il y a des toilettes pipi room possibles pour les enfants. Plutôt pratique et donc accessible sans réservation préalable. Vous pouvez vous y rendre librement, tranquillement, ce week-end. Notez qu'il y a plein d'autres visites où c'est mieux de réserver pour être sûr d'avoir vos entrées. Et le tout est gratuit. Vous l'aurez compris, c'est ce week-end les Heritage Days, les journées du patrimoine.
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0: Une dernière chance ou pas pour l'Europa League?
1: Est-ce que j'ai pas raison? Oui, tu as raison.
0: Anderlecht qui retrouve l'Europe après sa qualification pour la phase de Ligue. Les Mauves débuteront leur campagne ce mercredi à 21h face à l'Olympique Lyonnais. L'objectif, c'est de décrocher une place parmi les 8 premiers pour accéder directement à la suite de la compétition. Les équipes classées de la 9e à la 24e place se devront passer par les barrages. On tient ça à l'œil pour vous, évidemment, sur nos différents médias. RTBF Vivacité est sur le coup, bien sûr. Allez faire un tour sur notre site aussi, RTBF Factu, pour voir toute l'actu du sport en direct. Et puis on en parlera bien évidemment dans les différentes émissions. Dans la suite, comme promis, Teddy Swims, Mr. Know It All, et puis on aura Denis Collard pour un point météo. Aujourd'hui, fait plus frais qu'hier, on perd 10 degrés. Attention, on sort la petite laine.
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0: Il est 6h20. Les premiers résidents du nouveau centre d'accueil pour réfugiés sont arrivés à Uccle hier.
20: Oui, un nouveau centre fait d'asile géré par le SAMU social. Il pourra accueillir jusqu'à 280 résidents environ. Depuis l'annonce de l'ouverture de ce centre, certains riverains s'y sont fermement opposés. Alors, comment est-ce que ça s'est passé hier, cette arrivée? On va le découvrir dans ce reportage de Karim Fadoul à la rue Beckmann.
21: Pas de commentaire.
22: Ce résident ne souhaite pas parler à la presse. Celles et ceux que nous avons croisés ce mardi à leur arrivée préfèrent rester discrets.
21: Je peux poser une petite question?
23: Non, j'ai pas les caméras.
22: L'annonce de l'ouverture du centre dans ce quartier résidentiel d'Uccle a suscité de vives réactions, notamment sur les réseaux sociaux. Des opposants appelaient même à un rassemblement ce mardi midi. Elles ne seront finalement qu'une douzaine de personnes présentes en ordre dispersé, comme Luciane.
24: Non, ce n'est pas le bon endroit pour 230 occupants d'un immeuble qui était conçu au départ pour 70 personnes. Et il n'y a pas eu à nouveau une concertation des riverains. Voyez-vous, en
21: et plus, et s'il y avait eu une concertation, là, vous auriez été d'accord ou pas?
24: Je serais quand même restée un petit peu dubitative quant au nombre de personnes.
21: Et s'il y avait eu moins de résidents?
24: Une trentaine, oui, pourquoi pas? Pourquoi pas?
22: Alain, lui, est critique par rapport au choix de la localisation.
25: Est-ce qu'on a fait une étude? Est-ce qu'il y a un espace vert? Est-ce qu'il y a une certaine qualité de vie? Est-ce qu'il y a la place? Ce sont des questions, je n'ai pas de réponse. J'ai l'impression qu'ils ont fait ça en stoumeling, sans... Je veux dire, c'est juste... On doit caser, allez, on va caser les gens, et puis c'est tout, hein.
22: Au fil de la matinée, les réfugiés arrivent au centre. Famille, bébés, couples, hommes, femmes. Certains conduits en camionnette depuis leur précédent lieu d'accueil, de Kuckelberg. D'autres arrivant par leurs propres moyens. Devant, des travailleurs du SAMU social déchargent des poussettes, des tables et des frigos. Dominique assiste au mouvement.
26: Moi, je ne suis pas du tout contre l'accueil des réfugiés, loin de là, mais ça doit être mieux encadré.
22: Des relents xénophobes ont phagocyté le débat autour de l'ouverture de ce centre. Manuela habite en face.
26: Mais déjà, ça ne vient pas des riverains, ça vient de personnes qui n'habitent pas, qui ne sont pas riverains directs. Donc, on est tout à fait désolidarisés de cette histoire-là. On est tout à fait... accueillant, je vais dire, depuis le début d'ailleurs. Mais les crispations n'étaient pas autour du centre en tant que tel. Les crispations étaient surtout vis-à-vis du SAMU social et de faits d'asile qui sont venus s'installer, si j'ose dire, comme des cow-boys sans être en règle à ce niveau-là. On vit dans un état de droit, donc c'est la même chose pour tout le monde.
22: Fait d'asile doit encore introduire une demande de permis d'urbanisme pour régulariser l'occupation du bâtiment. Les opposants promettent de se faire à nouveau entendre à cette occasion.
20: Voilà pour ce reportage réalisé hier durant la journée à la rue Beckmann à Uccle.
0: Il est 6h23 sur les routes. Ça a l'air de plutôt bien rouler ce matin, mais restez prudents quoi qu'il arrive. On fera le point juste après votre journal en détail. Voici comme promis Teddy Swims, Mr. Know It All. Et puis on vous racontera qui sera notre invité après le journal. Je peux vous dire que ça sent la poésie. Ça va être bien sympa Bruxelles en mode poésie dans les jours à venir. On ira du côté de Schaerbeek notamment. Bon matin tout le monde, excellent réveil.

0: Le Katsai va arriver dans quelques instants, et puis après le JP, le journal bruxellois, j'en avais parlé, hein, c'est les petites abréviations. On va vous prouver que la poésie se vit autant que ça se lit, puisque du 18 au 20 septembre, tout bientôt, Poétique Bazar revient au Hall de Skarbek pour une 6e édition.
1: Un festival de poésie qui a pour ambition de sortir les vers des livres pour les faire vivre sur scène dans les rues et en famille.
0: Rencontre avec Marie Monfils, la coordinatrice du festival, entre 6h35 et 7h. Restez avec

0: suite votre journal bruxellois. On ira du côté du village au casino dans le centre. On parlera de Scarbec, de la gare du Nord. On ira à Matongé. Bref, tout cela pour vous, mais avec de la musique aussi. Clara Luciani s'en vient juste après votre journal.
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0: Bonjour, vous savez que c'est l'heure réveil, 6h30, on s'informe. De ce 16 septembre est présenté par Geoffroy Fabré. Et Geoffroy, on revient sur le méga procès pour trafic de drogue qui s'est ouvert hier.
5: 46 prévenus soupçonnés d'appartenir à une vaste organisation criminelle. Ils auraient ensemble généré des millions d'euros entre 2022 et 2026. Mais dès hier, cette notion d'organisation criminelle a été rejetée par la défense. Guillaume Lys est l'avocat du principal suspect, celui que le parquet qualifie de chef du réseau.
6: J'espère vraiment que c'est pas un procès juste pour le show, parce que si on fait croire que ce type de procès va arrêter les fusillades qu'on voit dans les rues de Bruxelles et les importations énormes de cocaïne au port d'Anvers, on se trompe totalement de politique criminelle. Et donc je crois que ça c'est le vrai problème de ce type de procès-ci, avec ces personnes qui vont devoir comparaître dans un procès médiatisé alors qu'elles ne devraient pas se trouver là.
5: Une interview de Marc Ochinski, l'interrogatoire des prévenus va se poursuivre aujourd'hui à partir de 9h avec notamment l'audition du principal suspect. 17 ans de prison, c'est la peine infligée par la cour d'assises à Ouel Sarouyen Falaoui, reconnu coupable de meurtre par le jury. L'homme a tué un jeune père de famille de 29 ans. C'était en 2023 à Anderlecht, dans le parc du Peterbos.
0: Trois trafiquants de drogue interpellés hier près de la station de métro Simonis.
5: Leur comportement suspect a attiré l'attention des policiers. Après plusieurs perquisitions, la police a découvert près de 5 kilos de cannabis, de cocaïne et de drogue de synthèse. Les trois suspects sont sous mandat d'arrêt. Et puis un voleur d'articles de luxe a lui été arrêté dans une salle de sport de Beaulieu-Saint-Lambert. Un homme qui a reconnu avoir dérobé au moins 3 montres de luxe. Il s'introduisait discrètement dans les vestiaires des salles de sport et parvenait à ouvrir les casiers. Son butin est estimé à plusieurs dizaines de milliers d'euros. Les commerces et Horeca du quartier Brabant à Scarbec vont pouvoir rouvrir la nuit. Visiblement, Barbara Boulet, leur fermeture depuis le mois d'avril entre 1h et 6h du matin pour diminuer la criminalité, eh bien cela ne fonctionne pas vraiment.
7: Effectivement, d'après le bourgmestre faisant fonction de Scarbec, le rapport de police montre des résultats mitigés. Les nuits sont devenues plus calmes, certes, mais le trafic et la consommation de drogue se sont déplacés en journée. La criminalité en général n'a donc pas diminué. La commune ne souhaite pas reconduire la mesure au-delà de la fin septembre.
0: On continue évidemment avec un symbole, le symbole d'un chantier gelé.
5: Oui, hier, près de la gare du Nord, les ouvriers ont commencé à reboucher les larges fosses déjà excavées dans le cadre de la construction du tunnel métro, censé passer sous les rails de train. Vous le savez, pour raison budgétaire, le projet de nouvelle ligne de métro 3 est à l'arrêt pour une durée indéterminée.
0: La ville de Bruxelles a reçu hier les syndicats du casino de Bruxelles.
5: Mais c'était juste après une manifestation des travailleurs, 286 travailleurs qui craignent de perdre leur emploi. L'attribution de la nouvelle concession par la ville a en effet été rejetée par le Conseil d'État. Sans solution pour le 31 décembre, ils risquent de se retrouver sur le carreau. Et puis une autre manifestation risque, elle, de perturber la circulation aujourd'hui, celle des étudiants du supérieur entre 11h et 13h 30, le cortège traversera le Pentagone. La police conseille, comme d'habitude, d'éviter le secteur en voiture. Enfin, en foot, début en fanfare pour Anderlecht ce soir en Europa League, puisque les Mauves reçoivent l'Olympique Lyonnais. Une belle affiche pour commencer. Affiche à regarder ce soir à 21h en TV sur Tipeee ou à entendre évidemment sur Vivacité.
0: Il est 6h33, on va sur les routes ce matin où tout va bien. Pas de problème, des petits ralentissements au queue, mais c'est habituel à Simonis vers la porte de Halle entre le boulevard Émile Jacquemin et Arlois. Vous roulez à 20 km/h et perdez 5 minutes sur le temps de parcours.
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0: Et partagez vos bons plans, c'est mercredi. On fait quoi avec les enfants? On vous attend sur le WhatsApp au 0470 70 99 000. Voici un hommage à son enfant, Clara Luciani, tout pour moi.

0: Il est 6h37, j'espère que vous allez bien. Ce matin, il y a UB40 qui va arriver dans la musique. On salue d'ailleurs Olivier et Jean-Michel qui réalisent la programmation musicale de votre matinale Bruxelles Matin. Une grande équipe, une grande famille, c'est ça, RTBF Vivacité. 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Une question ce matin dans Bruxelles Matin. Et si on rendait la poésie accessible?
1: En tout cas, Poétique Bazar. Hein. C'est un festival qui rend la poésie gratuite au travers de lectures, de performances, de concerts ou encore de balades.
0: Oui, c'est 3 jours au Hall de Schaerbeek dont on parle avec notre invité. Marie, mon fils, est avec nous. Bonjour Marie.
2: Bonjour.
0: Merci d'être venue ce matin. Vous êtes la coordinatrice du festival.
2: Tout à fait.
0: Du coup, on se déplace ici de grand matin pour en parler à nos auditeurs qui se demandent peut-être, tiens, festival de poésie, on imagine parfois des personnes assez sérieuse, bouquin à la main, mais c'est pas forcément ça, le Poétique Bazar.
2: Alors, on va en avoir, bien sûr, parce que en fait, la poésie, c'est aussi très sérieux.
0: C'est vrai.
2: Mais alors, en fait, nous, on essaye de montrer justement que la poésie, c'est... En fait, ça peut parler à tout le monde, qu'il existe plein de types de poésie. Il y a celle qu'on nous a apprise à l'école, peut-être qu'on a adoré, qu'on a super fort accroché, qu'on a envie de prolonger.
0: On avait tous un poème pour papa-maman, quand c'était la fête des papas, des mamans, tout ça.
2: Voilà. Donc, il y a cette poésie-là qu'on nous a peut-être apprise à l'école, ou pas forcément, d'ailleurs.
0: Uh-huh.
2: Et alors aussi, en fait, pour des personnes, par exemple, moi, qui n'avais pas du tout été accrochée par la poésie à l'époque,
0: okay.
2: De redécouvrir en fait des voix contemporaines aussi, et de, en fait, Poétique Bazar, son but c'est de montrer que la poésie est bien vivante, et que les autrices sont multiples et nous parlent en fait de la société sous de multiples facettes.
0: Différentes formes alors de poésie,
2: oui.
0: C'est pas que le poème qu'on apprend, qu'on lit, qu'on connaît par cœur. Un exemple concret peut-être de quelque chose qui se fait de façon contemporaine?
2: Oui, alors en fait effectivement la poésie on peut la voir comme quelque chose de souvent sous une forme déclamée, avec,
0: oui.
2: Voilà, comme vous le dites, le bouquin à la main et puis en fait cette prestance sur scène. Alors nous en fait justement on garde la prestance sur scène parce,
0: oui,
2: qu'on trouve ça génial. Mais alors justement on va avoir plein de formes, et surtout au Poétique Bazar c'est vraiment l'idée de pouvoir montrer en fait ça aussi sous des formes de performance, de simple lecture, parce que ben voilà, c'est pas toujours nécessaire de faire toute une mise en scène. Mais alors il y a des artistes qui justement mettent en scène leurs poèmes, et donc on va avoir justement, par exemple, on va avoir des performances de Nelly Slim, on va avoir des performances d'une autrice libanaise qui va venir, qui s'appelle Dima Mikhaïl Mata, et qui en fait nous montre d'autres facettes en fait de simplement dire la poésie.
1: Allez, très techniquement, où est la limite? Parce que bon, la poésie, comme vous l'avez dit, on l'a appris dans les écoles. À quel moment est-ce qu'une chanson est un poème? On sait qu'enfin, je pense Brassens à l'époque, Brassens a mis plein de poèmes en chansons. C'est devenu plus des chansons que des poèmes. C'est quoi la limite? Je me suis souvent posé la question. Est-ce qu'au final, la chanson française aujourd'hui,
0: Orelsan par exemple, est-ce que c'est un poème?
1: Orelsan ou Cabrel, je veux dire, peu importe. Hein, mais est-ce que la chanson est de la poésie? Comment est-ce qu'on se dit bien non, on met la limite?
2: Alors déjà, nous, on n'a pas la prétention de mettre la limite, ça, je vous rassure, on n'est pas,
1: ouais,
2: nous, pas au
1: très
2: Poétique Bazar
1: pour un cours de français.
2: Pose une limite, là, vraiment pas. Mais par contre, peut-être que je pourrais vous répondre avec justement la question du slam. Je pense que c'est peut-être quelque chose que vous connaissez, ou en tout cas, si vous ne connaissez pas le slam, c'est justement quelque chose qui est à la limite entre... Enfin, à la limite, justement, dans... Le fait d'englober la poésie, le rap, l'oralité.
0: Grand Corps Malade est un bon exemple ou pas?
2: Voilà, exactement.
1: Mais moi, je pense à l'écriture. Je veux dire, si je lis, à nouveau, hein, on va prendre du classique, si je lis une chanson de Cabrel, en quoi ce serait pas une poésie?
2: Ah ben bien sûr que ce serait une poésie.
1: C'est ça ma question, c'est
2: en
1: le
2: fait,
1: texte
2: justement...
1: en lui-même, qu'il soit chanté ou déclamé, parce que le slam, ça reste, c'est des chansons qui sont parlées plutôt que chantées, donc, mais c'est l'idée d'une chanson déclamée peut être considérée comme une poésie, quoi.
2: Oui, bien sûr, et puis de toute façon, nous au Poétique Bazar, on a vraiment pour coutume de dire que aussi la poésie, c'est un regard sur le monde. Et donc en fait, la poésie, c'est vraiment au sens très large, et donc de lire une chanson, d'écouter une chanson, ça peut faire éveiller une musicalité, une poésie en nous.
0: Côté poétique,
2: en fait,
0: hein.
2: C'est ça le...
0: Ouais,
2: c'est
0: ça inspire
2: aussi
0: les gens, j'ai l'impression. Tout ça, ce sera au Hall de Schaerbeek durant 3 jours, c'est vrai, mais il paraît que la poésie sort aussi des murs, des halles.
2: Oui, tout à fait. Alors en fait, au Poétique Bazar, on a vraiment envie de s'ancrer dans le quartier. Et donc, on s'est dit que déjà, c'était intéressant aussi de pouvoir sortir de ce grand lieu qu'est les Halles de Schaerbeek. Parce qu'il faut savoir qu'au Poétique Bazar, quand on rentre, la grande halle, pour celles et ceux qui connaissent les Halles de Schaerbeek, est remplie de livres, de tables, d'exposants, exposantes, d'illustrations.
0: Hein.
2: Voilà, c'est ça. Et donc, pour certains, certaines, que ça pourrait, disons, un peu voilà, impressionner. Ah. Voilà. Mais il ne faut pas se laisser impressionner,
0: mais
2: évidemment.
0: Non, tout venez découvrir.
2: Et donc, en fait, on va justement dans des lieux, parfois plus des lieux de quartier, donc, auxquels les habitants du quartier, habitantes, ont plus l'habitude, par exemple. Et aussi, on s'est dit, notamment, ça va être dimanche sans voiture, en fait, de pouvoir organiser des balades dans le quartier. Et donc, on se donne rendez-vous devant les Halles. Okay. Et puis après, on se laisse guider par des poètes, des poétesses qui nous emmènent et au coin d'une rue, nous disent un texte pendant qu'on marche.
0: C'est sympa,
2: voilà,
0: ça.
2: Nous font découvrir le quartier avec une autre vision, la leur.
0: Ça donne envie d'y aller et te dire que les enfants pourraient aussi être sensibilisés à ce genre de choses. Hein. Donc on peut venir avec les petits, c'est OK ?
2: Oui, bien sûr. D'ailleurs, au Poétique Bazar, on essaye de justement faire en sorte qu'il y ait sur chaque jour au moins un temps du programme qui soit en fait accessible aux parents,
0: parfait,
2: aux personnes qui viennent avec des enfants. Il y a notamment des lectures pour même des bébés dès la naissance. Voilà, c'est ça le samedi après-midi et le dimanche matin.
0: Ah, vous parlez aux jeunes parents, là, c'est bien.
2: Voilà.
0: Trop, trop sympa.
2: Ou des ateliers très créatifs, comme ça on passe moins par les mots.
0: Oui.
2: Et en fait, on a une autre manière d'aborder la poésie qui, en fait, pour nous, est tout à fait aussi pertinente.
0: D'accord. Dernière question, et puis on laissera la place au Zoom Sport aussi, parce qu'il y a plein de choses encore à raconter ce matin avec Hélène Fauconnier. Il y a beaucoup de langues aussi dans le Poétique Bazar. C'est fait exprès, on a besoin justement d'étendre la poésie à du multilinguisme, on va dire ça comme ça.
2: Alors besoin, tout est relatif, c'est juste que pour nous, en fait, c'est important. C'est un événement qui est multilingue, ça nous tient à cœur d'inviter des poètes, des poétesses qui viennent en dehors de la Belgique et aussi de la Belgique,
0: d'accord,
2: néerlandophone, francophone,
0: voilà.
2: On réunit tout le monde aussi. Voilà.
0: On met tout le monde d'accord grâce à la poésie alors.
2: Exactement, et c'est de nouveau rentrer dans la musicalité de la langue,
0: d'accord,
2: qui peut être une forme de poésie.
0: Tout à fait d'accord, vous avez bien raison là-dessus, c'est vrai. On continue à en parler dans la suite avec Marie Monfils, la coordinatrice du festival Poétique Bazar.
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0: On revient à une météo plus variable, plus fraîche qu'hier pour ce mercredi de Nicolas. Bonjour.
17: Bonjour, bonjour. Alors on ne sent pas trop la différence pour l'instant parce que on est entre nuages et éclaircies et on reverra des rayons de soleil ce matin, donc c'est plutôt agréable.
0: Ouais.
17: 15 degrés, donc c'est un peu comme hier, mais par contre ça va pas vraiment décoller aujourd'hui, on a changé de masse d'air, donc on aura des éclaircies plutôt marquées le matin, et puis cet après-midi ça va être un petit peu plus variable avec des nuages un petit peu plus menaçants, une petite averse, et 19 degrés pour aujourd'hui, donc c'était évidemment beaucoup moins qu'hier, avec un petit vent modéré de secteur ouest, et pour la suite, eh bien, demain, temps sec, beaucoup de nuages, quelques éclaircies, 18 degrés, les 20 degrés, on va les atteindre à nouveau vendredi avec là aussi un temps sec, 21 degrés pour samedi, toujours au sec, et puis dimanche, on slalome un petit peu entre les gouttes, 18 degrés, 19 degrés, on est quasiment dans les valeurs de saison.
0: Bah oui, et puis de toute façon, ce sera l'automne à partir du 21 normalement, donc c'est normal.
17: Le soleil revient le 21, mais bon.
0: C'est parfait, c'est mon anniversaire, comme ça vous savez. Gros bisous Denis, merci beaucoup en tout cas pour la bonne humeur de ce matin.
17: À tout à l'heure.
0: À tout à l'heure.
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1: Et le Zoom Sport, voilà, je ne sais même plus dire sport, c'est pas si compliqué.
0: le Zoom Sport. Parce que vous êtes fort.
1: C'est l'enchaînement.
0: Vous avez fort envie d'écouter le Zoom Sport.
1: Alors, allons-y.
0: C'est qui au Zoom?
1: Je crois qu'Éline attend de pouvoir commencer son Zoom. Éline Fauconnier, vous allez nous parler d'athlétisme avec la saison sur piste qui s'est terminée ce week-end, notamment avec cette première édition d'un tout nouveau championnat, les Ultimate Championships. Pourtant, certains coureurs pro vont encore un petit peu faire durer le plaisir, un petit peu, Éline, avec des courses sur route.
4: 100 mètres, du 5000 ou du 10000 sont de plus en plus nombreux à venir s'amuser et concourir sur route. La Fédération internationale d'athlétisme World Athletics l'a bien compris en créant un championnat du monde dédié. La deuxième édition se tient ce week-end à Copenhague, au Danemark. Trois distances au menu, le mile, soit 1609 mètres, le 5 km et le semi-marathon qui, lui, ne se court que sur route, évidemment. Un format inédit qui attire de nombreuses stars. Jimmy Gressier, Jacob Ingebrigtsen ou encore l'ancien recordman du monde du mile, Yared Nuguse, et puis la recordwoman du monde du 10 km sur route, Agnès Nguetich. Côté belge, il et elle seront 14 au départ, donc Chloé Herbiet sur le semi-marathon et Arnaud Delis sur le 5 km. Notons aussi le belgo-luxembourgeois Ruben Keringent, total près de 500 athlètes pro.
1: Mais Lynn, ils seront loin d'être les seuls à courir.
4: Ils seront rejoints en effet par 65 000 coureurs amateurs qui vont pouvoir se mesurer à eux. C'est cette proximité qui fait que le concept fonctionne. En tant que coureur, on peut côtoyer les pros, les voir s'échauffer, courir avec eux ou dire qu'on a participé à la même course. Et puis pour les spectateurs, la proximité est décuplée aussi par rapport à un stade. Derrière les barrières, on voit passer les athlètes à quelques mètres seulement de soi et on mesure les vitesses qu'ils atteignent. Des spectateurs qui devraient être environ 100 000 au bord des routes. Bref, ces championnats du monde de course sur route font tomber les barrières.
1: Ouais, donc ça se passera c'est samedi et dimanche à Copenhague, au Danemark évidemment.
0: Bah oui, c'est bien
1: c'est
0: le rappeler.
1: Pour aller courir quand même.
0: Ouais, écoutez, parfois...
1: Tu peux aller dans le parc à côté de chez soi.
0: C'est plus facile aussi, on est tout à fait d'accord. 6h49, voici UB40, Kingston Town, et puis de la poésie qui s'invite au Hall de Scarbeck, mais pas que, pour tout le monde, accessible à un large public familial. On en parlera encore avec Marie Monfils, notre invitée ce matin dans Bruxelles.

0: Je vous remercie pour les petits messages, les petits coucous du matin. Ça fait toujours très plaisir de vous lire, de savoir que vous êtes au rendez-vous. Hein. Peu importe si vous êtes dans la salle de bain en train de vous brosser les dents ou déjà en petite camionnette de livraison comme certains et certaines nous écoutent ce matin via la radio de la voiture. Merci en tout cas d'être là. Merci pour les petits mots. 0470 70 99 000. Moi, j'aime bien vous écouter aussi et vous entendre en message vocal, surtout pour demain. Demain, on aura une émission spéciale. On sera à De Brouckère dans le métro pour les 50 ans du métro bruxellois. Alors, quels sont vos meilleurs ou vos pires souvenirs du métro bruxellois? On vous attend, on vous écoute. 0470 70 99 000.
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0: Coup de projecteur sur un des plus grands rendez-vous bruxellois de poésie ce matin.
14: Un poétique bazar qui installe ses quartiers au Val de Scarbec de vendredi à dimanche et c'est entièrement gratuit, c'est ça?
0: Rebonjour Marie, mon fils.
15: Rebonjour.
0: Bon, c'est vraiment gratuit, il ne faut rien payer. Vous êtes la coordinatrice du festival, vous confirmez, on ne débourse pas un euro.
15: Alors, on va relativiser. Donc, en fait, l'entrée.
14: Aïe, qu'est-ce que j'ai dit?
15: L'entrée, non, mais vous avez raison de dire que c'est tout gratuit parce qu'en fait, il y a vraiment donc, toute la programmation de la journée. On parle quand même de 60 événements sur 3 jours, et également l'entrée du marché, qui sont entièrement gratuits. Et donc, c'est uniquement 2 soirées qui sont payantes.
0: D'accord, ok. Et les soirées, on y fait quoi de différent par rapport au reste ?
15: Alors, c'est simplement, en fait, une proposition qui est un peu comme une sorte de petite bulle, un petit condensé de ce qu'on essaye de montrer dans le Poétique Bazar de manière générale. Donc, par exemple, le vendredi soir, on a la soirée d'ouverture qu'on a appelée Opening Night, parce que c'est une soirée internationale. On a des poètes, des poétesses qui viennent, en fait, lire dans leur langue d'écriture. Et donc, on va avoir du français, de l'espagnol, de l'arabe. On va avoir des traductions qui vont être disponibles pour l'accessibilité aux personnes qui ne parlent pas cette langue ici à Bruxelles. Et voilà, ça va être des performances.
0: Ça a l'air très sympa, très varié aussi. Hein. Donc c'est ça le principe de Poétique Bazar, rendre la poésie accessible sous diverses formes aux bruxelloises, aux bruxellois, petits, grands, vraiment tout public. Comment est née cette belle aventure en fait?
15: Alors Poétique Bazar, c'est né en fait on va dire en 2020, mais vous connaissez cette sacrée année. Donc la première édition du Poétique Bazar a eu lieu en 2021. D'accord. Et ça a commencé au BIR, donc c'était pas au Hall de Scarbec au tout début.
0: Ouais.
15: Et c'est un collectif de différentes ASBL belges qui travaillent à la fois dans le milieu littéraire et le milieu de la poésie en Belgique. Francophones et néerlandophones qui se sont associés pour créer ce Poétique Bazar, puisqu'il n'existait alors à ce moment-là pas de marché et festival de poésie à Bruxelles. On ne pouvait pas rester dans cette situation.
0: Je comprends tout à fait, il fallait y remédier, vous l'avez fait. Le nom Poétique Bazar, il fait référence à quoi ?
15: C'est une bonne question.
0: Un bazar, on y trouve plein de choses, justement.
15: Mais voilà, regardez, pendant l'interruption, là, vous disiez justement, c'est le bazar. Ben, en fait, chez nous, c'est à la fois ce bazar qu'on peut imaginer, comme je le disais tout à l'heure.
14: On peut dire un autre mot, quoi.
15: Oui, bien sûr. Non, mais en fait, c'est aussi cet aspect, justement, multilingue, en fait, poétique, bazar. Enfin, voilà, ça se prononce assez facilement dans plusieurs langues aussi. Et en fait, je trouve que ça fait aussi un petit clin d'œil à cet aspect bruxellois, comme ça. De...
0: Un gros melting pot, en fait,
15: voilà,
0: de plein de choses. Stanley, quels sont les grands fils rouges pour le Poétique Bazar ?
15: Alors, il y en a plusieurs. On pourrait dire qu'on a beaucoup travaillé autour de la thématique du soin. Parce que, voilà, on le sait, c'est nécessaire de prendre soin de nous et de prendre soin des autres. Et donc, on a plusieurs auteurs, autrices qui viennent nous parler de leur vision du soin dans nos sociétés. Et on a aussi beaucoup travaillé autour de la notion de collectif. Okay. Parce que, voilà, au Poétique Bazar, on est convaincus que faire ensemble, ça nous donne plus de force, plus d'énergie.
0: Tout à fait.
15: Et alors, également, la joie. La joie, parce qu'on trouve que c'est essentiel aussi avec les dynamiques du monde aussi, de pouvoir se réjouir. Et donc, la joie dans ces dynamiques militantes, dans ces espaces de résistance. Et donc voilà, on va se baser là-dessus cette année.
0: Ça a l'air très sympa, vraiment très chouette. Est-ce que vous attendez du monde ? Les autres éditions ont drainé beaucoup de visiteurs déjà ?
15: Oui. Alors, à la première année, il y avait eu 2500 visiteurs,
0: pas mal, ouais.
15: Qui étaient quand même déjà pour un premier événement autour de la poésie,
0: surtout.
15: Voilà.
0: Hein.
15: Et l'année dernière, on a eu plus de 5000 personnes. Donc, en 5 ans, on a doublé le nombre de personnes qui s'y rendent. On est absolument ravis. Mais en fait, toutes les personnes qui nous écoutent, là, on espère que vous serez là aussi.
0: Et que diriez-vous justement à celles et ceux qui écoutent en ce moment, qui disent « j'ai jamais mis les pieds en fait, au Poétique Bazar, c'est peut-être l'occasion, mais j'ose pas trop, peut-être cette étiquette de la poésie qui, comme on le disait tout à l'heure, peut effrayer peut-être aussi. » Vous leur diriez quoi à ces bruxelloises et bruxellois ?
15: Moi, je vous dirais, faites le premier pas, venez jusqu'à nous. Les Halles de Schaerbeek, c'est hyper accessible. Comme on le rappelait, il y a aussi Bruxelles sans voiture, ça peut être super de venir faire un petit crochet.
0: Absolument.
15: Et en fait, moi, en tant que, comme vous le disiez, coordinatrice de l'événement, je peux m'engager ce matin.
0: Ah.
15: Il est tôt, mais je peux m'engager.
0: Dites-nous.
15: Est-ce que vous trouviez une personne, lorsque vous rentrez, qui puisse justement vous aiguiller, que vous lui racontiez, par exemple, une chose qui vous plaît.
0: Okay.
15: Et on a toujours des personnes super bienveillantes et chaleureuses à l'accueil qui pourront vous aiguiller vers un événement.
0: C'est génial, parce qu'on ne tombe pas dans un endroit où on est perdu, où on va devoir se débrouiller et dire
15: du collectif.
0: C'est super, le vivre ensemble, vraiment très très à l'honneur dans Poétique Bazar. N'hésitez donc pas, les amis, aux Halles de Schaerbeek, rue Royale Sainte-Marie, à la Maison des Arts, dans les rues du quartier, le fameux marché aussi, les soirées dont on parlait. Il y a un site pour retrouver toutes les informations.
15: Tout à fait. Et il n'est pas très original. www.poétiquebazar.be. Poétique avec un K.
0: Absolument, c'est vrai. D'où la référence au multilinguisme aussi. Merci beaucoup, Marie, mon fils, d'avoir été là ce matin pour parler du Poétique Bazar. On rappelle que vous êtes la coordinatrice de ce magnifique événement durant 3 jours aux Halles de Schaerbeek. Bon, chez nos voisins, on n'est pas très très loin finalement en étant ici, toujours
15: c'est
0: du
15: vrai.
0: Côté de Reyers. À tout bientôt dans Bruxelles Matin.
15: À bientôt, merci.
0: Merci beaucoup
15: reçu.
0: À vous, dites.
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0: Bruxelles, merci de nous écouter. On s'informe ensemble en ce 16 septembre. Il est déjà 7h du matin.
17: La 25e semaine de la mobilité s'ouvre aujourd'hui. Avec ce constat, ça reste très difficile d'abandonner sa voiture pour aller au travail. Reportage dans une entreprise bruxelloise. Et côté alternatif, ce sera un peu difficile de se rendre à Bruxelles en train dans les jours qui viennent. Pas mal de travaux s'annoncent sur les lignes autour de la capitale. Des travaux qui font un peu tache vu la thématique de la semaine. Qui a dit que le métier d'enseignant n'avait plus la cote malgré les réformes et les tensions dans le secteur? On parlera solutions dans ce journal avec Nine, secrétaire de 44 ans qui tente la reconversion comme professeur en primaire.
0: Votre journal de 7h est présenté aujourd'hui par Mylène Bergmans. Bonjour Mylène.
17: Bonjour. Des journées sans voiture, de la sensibilisation aux dangers de la route. La semaine de la mobilité, ça commence aujourd'hui. Et malgré toutes les alternatives qui existent, la voiture reste encore et toujours le premier moyen de transport pour se rendre au travail. 61% des travailleurs sondés disent prendre la voiture chez nous, par choix ou par contrainte. Les obstacles restent nombreux donc pour abandonner son véhicule. Reportage de Damien Roulette dans une entreprise bruxelloise.
18: Dans cette société de la commune de Uccle, près de la moitié des employés viennent au travail en voiture. C'est notamment le cas de Gulja.
19: Parce que je dois d'abord déposer ma fille à l'école. Et souvent, c'est un petit peu compliqué quand il faut transporter les sacs de piscine, de sport, les cartables qui sont assez lourds. Et aussi parce que les trams sont toujours bondés.
18: Dans le bureau d'en face, il y a Jean. Lui fait la navette depuis Overace. 14 km qu'il parcourt en 45 minutes minimum. Il aimerait pourtant faire autrement, mais...
20: Sécurité, par rapport à ce que j'ai essayé précédemment, deux roues, vélo, scooter.
18: Les transports en commun, il n'y pense même pas, il lui faudrait 2 à 3 bus pour parvenir à destination. À ces faits, elle parcourt à vélo les 4 km qui la séparent du boulot, comme 13% de ses collègues d'ailleurs. Mais la voiture, elle, reste la solution de secours.
21: Les semaines où il y a beaucoup de monde sur la route, que les gens sont stressés en voiture, j'ai un petit peu peur d'être à vélo. Et puis les jours où je dois prendre mes 2 enfants à l'école et qu'il y a des intempéries, que c'est compliqué pour eux de rouler à vélo aussi, que ça risque de prendre trop de temps, alors je suis... contrainte.
18: Le vélo taf gagne progressivement en popularité en Belgique et représente

0: placé en auto sur le territoire de la région bruxelloise entre 9h30 et 19h. À moins d'avoir un laissez-passer, chaque année l'événement attire de nombreux Wallons et Flamands à travers le pays. Mais cette année, ce sera plus compliqué d'arriver dans la capitale, Barbara Boulet. Trois lignes de train seront à l'arrêt.
1: Oui, le gestionnaire du rail Infrabel a planifié de longue date des travaux sur trois lignes qui relient Bruxelles à Nivelles, à Ottigny et à Opweig. Il n'y aura aucun train sur ces trois lignes-là, ce qui interpelle très fort Jacques Pongé, le président du groupement des usagers des transports publics à Bruxelles.
2: Beaucoup de non-bruxellois voudront se rendre à Bruxelles pour participer à la grande fête de la mobilité. Vous avez aussi les journées du patrimoine. Il y a vraiment une inadvertance de la part d'Infrabel qui aura des conséquences vraiment très embêtantes pour les voyageurs ferroviaires venant de Wallonie.
1: Infrabel qui s'excuse pour ce calendrier malheureux. La porte-parole Jessica Nibel évoque un concours de circonstances qui a échappé au planificateur des travaux.
3: On travaille essentiellement les week-ends et durant les congés scolaires pour pénaliser le moins possible les clients du rail. Et cette année est une année tout à fait exceptionnelle. C'est malheureux et on présente nos excuses pour les désagréments. Ce concours de circonstances a été relayé auprès des planificateurs. On va en tirer les enseignements de la situation 2026 afin qu'elle ne se reproduise plus l'année prochaine.
1: Voilà, et on précise que des itinéraires de déviation et des navettes de bus sont tout de même prévus sur ces trois lignes.
0: Merci Barbara Boulet. Un sujet préparé avec Jérôme Durand. Une autre raison de se passer de votre voiture ces jours-ci, peut-être, c'est le prix très élevé des carburants à la pompe, près de 2,50 euros en raison, on le sait, du conflit au Moyen-Orient entre l'Iran, les États-Unis et Israël. Été brûlant et maintenant, c'était le thème de notre journée spéciale RTBF ce lundi, un mois après les incendies dans les Fagnes. Aujourd'hui, pour la première fois, un outil de mesure analyse la manière dont les médias belges francophones ont parlé de ces événements, ceux de l'été, mais aussi le changement climatique de manière générale tout au long de 2026. Un baromètre belge de l'information environnementale à l'image de ce qui se fait en France et à la demande du Conseil supérieur de l'audiovisuel et du SPF Santé publique. Les explications de Joël Monté.
4: 6 mois de programmes d'information, 26 chaînes passées au crible, francophones et néerlandophones, nationales et régionales, publiques et privées, en radio et en télé. C'est une association française qui a fait le travail, elle le fait déjà chez nos voisins. Premier constat, une grosse différence nord-sud. 2,3% du temps d'antenne consacré à l'environnement en Flandre, contre 5,4% pour les médias francophones. Et chez nous, la couverture est légèrement supérieure au sein des chaînes publiques que privées, surtout à la radio. Mais une constante, la couverture reste très réactive avec un boom durant les vagues de chaleur de l'été, surtout la première vague. Arnaud Benoît, responsable des données chez Cota Climat.
5: Si on compare la moyenne février-mai des médias francophones nationaux, on est à 3,4%. Quand on regarde juin-août, donc les 3 mois en entier, on est à 8,3%, donc on a plus que doublé. Avec des pics lors des vagues de chaleur qui peuvent atteindre 16% en moyenne hebdomadaire, donc les centaines d'heures d'information.
4: La presse écrite, les médias numériques et surtout les réseaux sociaux où règne tant de désinformation ne font pas encore partie de l'analyse. Comme pour les étés brûlants, il y aura encore de quoi faire.
0: Et précisons que la presse écrite, les médias numériques et surtout les réseaux sociaux où règne la désinformation ne font pas encore partie de ce grand baromètre, de cette analyse des médias. Comme pour les étés brûlants, il y a encore du travail à réaliser. Échouer n'est pas une option. Bart De Wever s'est exprimé brièvement ce mardi soir au micro de nos confrères de la VRT. Le Premier ministre ne l'a pas caché. Élaborer un budget sera difficile. Il faut trouver 10 milliards tout en jonglant avec une croissance économique nulle au troisième trimestre chez nous.
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0: C'est l'heure de notre moment Parlons Solutions, opération de la RTBF, qui se concentre sur l'école et les solutions pour l'école. Après une rentrée plutôt tendue, des manifestations, des réformes et un climat assez compliqué dans le secteur de l'enseignement, le métier de professeur continue malgré tout d'attirer, et pas seulement des jeunes qui sortent des études. Certains décident en cours de carrière de changer complètement de voie et de se reconvertir. C'est le cas de Nine Loiseau, à 44 ans. Elle a décidé de se lancer dans le métier alors qu'elle n'est pas encore diplômée. Boris Vanacker l'a rencontrée à l'école primaire de Carsbourg.
8: Ah, ça, ce serait peut-être une bonne idée.
9: Dans la classe, les élèves sont attentifs. Ils écoutent sagement Madame Nine.
8: Une année en poésie. Quelqu'un sait ce que c'est
7: poésie.
9: Après plus de 16 ans en tant que secrétaire, Nine Loiseau a décidé de devenir institutrice, un métier qui l'a toujours fait rêver.
10: C'est vraiment extrêmement différent. Je pense que ce qui m'a attirée,

0: C'est que le métier d'enseignant est profondément social et que c'est au contact de l'humain, des petits humains.
1: Nine a décroché un contrat de remplacement à mi-temps dans cette école. Elle donne cours aux premières et aux deuxièmes primaires rassemblées dans une même classe, mais doit encore terminer son master cette année. Elle doit donc bien s'organiser.
0: J'étudie à Bastogne, j'habite Neuchâtel et je travaille à Carlsbourg. Donc le fait d'avoir ces trois endroits, c'est une demi-heure de route, c'est une question logistique où chaque jour est minuté.
1: Le timing est serré. Après l'école primaire, direction la haute école pour Nine, mais elle ne regrette rien.
0: Je suis persuadée d'avoir fait le bon choix.
1: Ce n'est qu'une fois son diplôme en poche qu'elle pourra officiellement exercer comme institutrice.
2: 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Le drone abattu hier au-dessus de la Lituanie transportait des explosifs. C'est ce qu'annonce le ministre de la Défense de ce pays baltique, membre de l'OTAN et de l'Union européenne. Hier, des avions de chasse italiens Eurofighter avaient abattu un engin au-dessus d'une zone rurale pendant la nuit. L'opération n'avait fait aucun blessé. Ce drone aurait été lancé depuis la Biélorussie voisine. Autre région, autre drone au Moyen-Orient. La coalition militaire dirigée par l'Arabie Saoudite accuse les rebelles houthis d'avoir lancé un drone vers la ville sainte de la Mecque, après l'interception d'un engin volant au sud de la ville sainte, en provenance du Yémen voisin. Aux États-Unis, le chanteur et star international Ed Sheeran est en tournée mondiale et en pleine polémique. Les artistes qui doivent assurer ses premières parties annulent les uns après les autres. La raison, l'un d'eux a déclaré « Free Palestine, libérez la Palestine » sur scène, Olivier Boulenc.
3: C'est le rappeur Macklemore qui chante le titre que vous écoutez qui est en cause. Il a assuré les premières parties des concerts New York et d'Ed Sheeran au Met Stadium et il a tenu ses propos.
4: L'une des raisons pour lesquelles je voulais faire cette tournée était de pouvoir me tenir ici, sur les scènes et dans tous les stades à travers les États-Unis, pour dire deux mots qui me tiennent à cœur. Libérer la Palestine.
3: Macklemore devait faire donc d'autres dates, dont Boston. Mais le propriétaire du stade de cette ville ne veut pas accueillir le rappeur. Il accuse de propager une rhétorique et un imaginaire antisémite. Il a convaincu d'autres propriétaires de stades américains de suivre sa décision pour ne pas fournir de plateforme au discours de haine. Ed Sheeran confirme qu'il n'est pas à l'origine de cette décision, mais en solidarité avec Macklemore, d'autres artistes ont annulé leur participation à la tournée. On peut citer par exemple Phineas, qui se trouve être le frère de Billie Eilish, ou encore Lucas Graham. Les détracteurs de Macklemore lui reprochent d'alimenter des clichés antisémites. En 2014, il avait notamment endossé un costume avec un gros nez et une barbe sur scène, un incident pour lequel il s'était publiquement excusé.
2: Et puis en football, premier match de poule de l'Europa League pour Anderlecht. Le Sporting reçoit l'Olympique Lyonnais ce soir au Lotto Park. Des Bruxellois à deux visages cette saison, conquérant en Europe mais incapable de marquer en championnat, ce qui ne semble pas perturber le défenseur français Léo Petro.
5: On est le même Anderlecht, comme je l'ai dit, il y a beaucoup de nouveaux joueurs, il y a un nouveau coach, même si on sait que dans le football, on n'a pas de temps, il faut des résultats tout de suite, mais on est dans un nouveau projet qu'on est en train de mettre en place, et voilà, on est en train de travailler dans ce sens-là pour pouvoir s'améliorer chaque week-end et chaque match, puisqu'on joue tous les trois jours. Par rapport à ça, voilà, on continue à travailler. Forcément qu'on a des points à s'améliorer, c'est évident, que ce soit offensivement mais défensivement aussi. On tire tous dans ce sens-là pour pouvoir être le plus performant possible et pouvoir être l'équipe qu'on veut être, parce que ce qu'on met en place, je pense que c'est encourageant pour la suite.
2: Des propos recueillis par Antoinic, Anderlecht Lyon, un match dont le coup d'envoi sera donné à 21h, à suivre en direct sur Tipeee, en télé et en radio sur Vivacité. Voilà pour ce journal, c'est tout pour l'information. Belle journée à notre écoute.
6: Merci beaucoup à vous Mylène Bergman. Si on rappelle que l'info ne s'arrête jamais, elle est aussi quand vous le souhaitez sur l'application et sur le site RTBF Actu. Quant à nous, on ne s'arrête pas non plus. Il y a eu un accident malheureusement du côté de Sterrebeek sur la E40 Liège-Bruxelles au kilomètre 8.4. C'est déjà terminé, mais voilà, il y a des fils résiduels évidemment, comme souvent quand il y a ce genre de petit accrochage à Bruxelles. On est mercredi, donc un peu moins de monde sur les routes par rapport à hier, mais déjà des embouts entre Grand Bigard et Woluwe-Saint-Etienne. Sur le ring, vous perdez 15 minutes. minutes. Les navetteurs qui rentrent dans Bruxelles, vous perdez 10 minutes venant de Liège sur la E40, 10 venant de Caen sur la E40, 10 venant de Tubize sur la E429. Pour le reste, ça a l'air de bien se passer. On va aller voir dans notre petite rue comment ça se passe. Ah, il y a du monde dans le sens horaire entre le tunnel Porte de Halle et l'Aumônier. Le trafic roule à du 10 km/h. Pas mal d'embouteillages déjà maintenant dans le sens horaire entre la rue des Cendres et le tunnel Trône aussi. Donc soyez prudents, vous rajoutez 5 à 10 minutes sur le temps de parcours. Simonis, souvent, à cette heure-ci vers Porte de Halle, entre Simonis et Isère, le trafic est au ralenti. Donc prudence les amis, bonne route et merci beaucoup si vous êtes en voiture de nous dire où ça coince ce matin.
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6: Encore un jour magnifique qui démarre sur Bruxelles, les amis. J'espère que tout va bien ce 16 septembre. Du côté de la Grand Place, ça commence à s'animer. L'Atomium, pareil, le Mannequin Piece. Bref, on est partout avec vous, pour vous. Et si vous avez aimé le film Les Visiteurs, je peux vous dire qu'ils vont débarquer à Forêt. On vous en parlera dans la suite. Enfin, Les Visiteurs, parlez vrai, hein. Mais quand même un petit peu de chevalier du côté de Forêt. On est bien avec nos chevaliers de la console. On a André et Julien qui réalisent l'émission. Julien qui a les cheveux de chevalier aussi, hein. Les longs cheveux. Oh, oh là là, ça va avoir sur RTB Fauvio si vous souhaitez. On a aussi Denis Collard, chevalier de la météo. Lui, on lui donne une petite épée, il vous désingue les nuages. Quoique pour aujourd'hui, c'est un peu loupé, fait même un petit peu frisquet. Ce matin, on aura seulement 10 degrés en moins qu'hier. Juste ça, voilà, comme ça vous savez. Geoffroy Fabré qui est là pour désinguer l'info et surtout nous la rapporter. Que se passe-t-il dans l'actualité bruxelloise de ce jour, Geoffroy?
10: Alors, ce qui se passe, c'est que notamment les commerces et les Horeca, les établissements Horeca du quartier de la rue de Brabant vont pouvoir rouvrir la nuit depuis le mois d'avril. Ils sont fermés entre 1h et 6h du matin. Raison de sécurité, c'était un test du bourgmestre pour tenter d'éradiquer les nuisances liées au trafic de drogue la nuit. Eh bien, visiblement, cette fermeture la nuit ne fonctionne pas parce que la criminalité se déplace en journée. Résultat, ça fait un petit peu un équilibre. Donc, cette mesure va être abandonné dès la fin du mois de septembre. On poursuit également nos sujets parce que demain, je vous rappelle.
6: Demain
10: ne venez pas ici, il n'y aura personne.
6: Vous
10: ne
6: pas venir travailler, vous blaguez ou quoi?
10: Oui, mais vous allez travailler à De Brouckère, évidemment.
6: Ah ouais, c'est vrai, on est à De Brouckère. Mais qu'est-ce qui se passe à De Brouckère?
10: Émission spéciale dans le cadre des 50 ans du métro. Ah ouais. On installe le studio à De Brouckère et d'ici là, depuis lundi, on vous propose des sujets un peu larges sur le métro. Aujourd'hui, on va s'intéresser à la sécurité dans le métro. Évidemment, un des tout gros défis reportage après le journal de 7h30. Puis il vient d'entrer dans le studio, il se fait discret comme d'habitude. Gaspard Melville, bonjour.
6: Salut Gaspard.
11: Coucou mes champions.
6: Ça sent, ça, c'est louche quand il dit mes champions, c'est louche, je sens qu'on va se faire tacler.
10: Allez,
6: encore.
10: On verra ça d'ici quelques minutes, on est mercredi, c'est évidemment la chronique de Gaspard qui arrive.
6: Il est 7h16.
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6: On a mis Cameron Whitcomb avec Kingdom of Fear à 7h16. Je vous souhaite un tout bon petit déjeuner à notre écoute.

0: Ce week-end, je vous propose de remonter le temps. Non, je vous jure.
1: Ils sont partis dans les couloirs du temps.
0: Ah, la belle époque des visiteurs, l'époque médiévale, tout ça. Alors enfilez vos guenilles qui puirent vos armures pour tourner au temps des chevaliers. Eh oui, il y a les champions de Gaspard, moi j'ai mes chevaliers, les ménestrels, les artisans, les cracheurs de feu dans les jardins de l'abbaye de Forêt, parce que c'est le grand retour des fêtes médiévales de Forêt. Une 27e édition, un tas d'activités à découvrir gratuitement, comme des jeux d'époque, ne me demandez pas ce que c'est exactement, j'imagine de combat à l'épée et compagnie, ou encore des joutes équestres. Des festivités qui commencent ce vendredi, on sera donc le 18 jusqu'au 20 septembre, journée sans voiture, donc de quoi s'occuper, s'amuser. À Bruxelles, ce sera du côté de la place Saint-Denis à Forêt. Et voilà, petit clin d'œil à Gaspard, je vous vois bien en tenue de chevalier avec le petit collant un peu serré comme ça. Dans le bar, en train de vous laver.
2: Avec grand plaisir, écoutez.
0: Oui, on va mettre Gaspard Melville dans quelques instants, évidemment, avec sa chronique à l'honneur. Mais d'abord une petite pause, parce qu'il faut un café avant d'écouter Gaspard. Allez, je recherche un café.
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0: Il est 7h21, c'est le moment que le monde entier nous envie le mercredi. Nous sommes le 7 septembre aujourd'hui, Geoffroy.
5: Oui, c'est la fameuse chronique de Gaspard Melville. Resalut Gaspard.
2: Resalut tout le monde.
5: Alors, l'éternelle, la traditionnelle question du mercredi matin. Tadam, Gaspard, où êtes-vous?
2: Je suis dans une boulangerie de luxe de la rue Jean Volders. Oui, l'immigration française nous a amené plein de choses étonnantes à Bruxelles. Des exilés fiscaux, des étudiants en art, des kinés qui disent souvent un du coup, et des boulangeries d'une qualité dont on n'aurait jamais pu oser rêver dans ce pays. Rappelez-vous du pain de notre enfance. C'était des gros cubes, pâles et spongieux, disponibles en trois coloris, blanc, gris ou...
5: demi-gris.
2: Voilà. Et on pouvait aussi acheter des baguettes mal cuites qui portaient le nom exotique de...
0: Pas français.
2: Oh, absolument. Mais le monde a changé. Déjà, les boulangeries ont pris des noms énervants. Vous savez ça? Aube, un gramme, grain, main. Maximum un mot pour une boulangerie en 2026. Et pour choisir ton pain, si t'as pas fait un Erasmus dans un moulin médiéval, c'est devenu compliqué, hein. Alors ici, vous avez un amidonier levain amer, graine oubliée et miso de drèche. Rien compris. Ou notre pain signature, petit épeautre au levain naturel, fermentation de seigle ancien torréfié. Oui, alors... Attention à tout ce qui est ancien. Hein. C'est très simple. Plus le blé est ancien, plus le pain est cher. Bah oui, faut payer l'ancienneté.
0: C'est comme Geoffroy.
2: C'est vrai.
0: Il coûte cher.
5: Allez, je me foutais la paix.
2: Et quand vous voyez un pain à 9 euros, bah, tu te dis que le blé, il est franchement très ancien. Hein. Genre quoi, retrouvé dans une amphore à Pompéi? Vous payez comment, monsieur? Bah, en sesterce, mon grand. Il faut bien respecter le produit.
5: Ouais, donc, on a bien compris que le monde du pain avait changé, mais son vocabulaire aussi.
2: Voilà, complètement. On n'a pas seulement importé le pain français, on a importé les mots qui vont avec. Et aujourd'hui, par exemple, quand tu commandes ton pain, on te répond « tranché ». Ah bah non, en Belgique, le pain, il est coupé.
5: Enfin.
2: Voilà. Je sais que ça sonne bizarre pour un Français, parce que ces gens parlent beaucoup mieux que nous. Mais c'est comme ça, on fait un effort, on s'intègre. Et moi, quand j'entends tranché, j'ai l'impression que mon pain vient d'être guillotiné et qu'on me tend la tête de Louis XVI dans un sac. Votre pain, citoyen, et vive la République! En fait, ce vocabulaire un peu précieux de nos amis français est en train de contaminer toute la ville. L'autre jour, vraie histoire, je suis dans le métro, je commande un pauvre sandwich Martino chez Panos, je ne fais pas de publicité. Le type me le tend et il m'a dit... Bonne dégustation, monsieur. Bonne dégustation. On est à Rogier, mon grand, niveau moins un. J'ai un sandwich industriel dans la main. Il n'y a rien dans cette scène qui mérite le mot dégustation, quand même.
0: Après, on peut peut-être accepter que la langue est vivante et qu'elle change aussi.
2: Oui, Julie, c'est vrai. Mais écoutez, il y a un mot qui est en train de disparaître dans l'indifférence générale, c'est le mot « cook ». Il recule devant le pain au chocolat qui vient jusque dans nos bras, écorger nos fils et nos compagnes. Eh bien ça, écoutez, c'est non. Parce que le mot « cook », c'est la Belgique, d'accord ? C'est un mot germanique, de la même famille que « cake », et il est passé dans notre langue absurde et mélangée. « Cook », c'est la fusion des mondes latin et germanique. Dans une viennoiserie, il faut que la cook soit protégée. Alors écoutez, la France, vous avez gagné. Vous avez réinventé notre pain. Il est meilleur, il n'y a pas de débat, on capitule. Mais laissez-nous, au moins, la cook. Vous avez sauvé des tartines, s'il vous plaît, n'effacez pas notre civilisation. Allez, je vous laisse, je vais rue Jean-Valderse pour commander une gosette aux pommes, trois cocos au chocolat et un pain français. La résistance s'organise. Et bonne émission, les amis.
5: Merci,
0: merci. Merci, Gaspard.
5: Bah, c'est vrai que moi, j'ai le souvenir, hein, quand j'étais gamin, j'avais appris par cœur un petit pain blanc carré coupé.
2: Exactement.
5: C'est facile, moi. Petit pain blanc carré coupé. J'étais très fier de savoir le dire à l'époque.
2: Et chez moi, c'était du demi-gris.
5: Voilà. Ah, voilà.
2: Mais, tout à fait.
5: Ah, vous étiez déjà un petit peu contaminé.
0: Allez, chacun son tour. Moi, c'était le pain français. Voilà.
2: Ah, wow.
0: Chacun. Merci beaucoup, Gaspard. 7h25, vous écoutez Vivacité.
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0: Arrête avec nous pour un petit point météo ce matin. Denis, c'est moi ou le thermomètre bug là, il va pas faire aussi chaud qu'hier. Qu'est-ce qui s'est passé?
15: Voilà, on change de masse d'air. Hier, on a eu un petit coup de chaud, hein. Vraiment, c'était vraiment assez spectaculaire. Et puis, ce matin, on arrive dans de l'air plus frais. Alors bon, par rapport à hier, on a 3 degrés de moins pour l'instant, mais en cours de journée, ce sera beaucoup moins, mais ça va pas grimper des masses. On va se retrouver avec 19 à 20 degrés pour aujourd'hui, avec encore quelques belles éclaircies, hein. En matinée, il y a des nuages, mais il y aura aussi des éclaircies. Et puis, cet après-midi, les nuages bourgeonneront un petit peu plus, pour être un petit peu plus menaçants. Pas exclu qu'on en essuie une petite averse, mais rien de bien méchant. Et donc, un petit vent modéré de secteur ouest. Donc, on revient à des conditions, en effet, un petit peu plus conformes aux valeurs de saison. D'ailleurs, demain, on y sera avec des températures de 20 degrés. On devrait atteindre les 21 degrés en fin de semaine et pour ce week-end.
0: Ben voilà, c'est noté, on dit oui, on prend ce qui est bon à prendre évidemment, Denis Collard. Merci beaucoup et à plus tard sur RTBF Vivacité, mon bon Denis.
15: À bientôt, oui.
0: Il est 7h27, on pense aux papas-mamans qui nous suivent ce matin. On a toujours des bons plans pour les familles. D'ailleurs, petit quiz rapide, est-ce que vous pouvez me dire de quel film d'animation est tirée cette réplique ?
16: Vers l'infini et au-delà !
0: Mais oui, bien sûr, vous le savez, Toy Story, excellent Pixar qui ne vieillit pas du tout. L'histoire de jouets qui vivent des aventures incroyables en fonction de leurs petits propriétaires. 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
0: Bonjour Bruxelles, je vous souhaite un bon réveil, peu importe où vous nous écoutez, Forêt, Saint-Gilles, La Barrière ou Jambine de Meux, c'est Bruxelles Matin. Nous sommes le 16 septembre aujourd'hui. L'actualité de Bruxelles, c'est avec Geoffroy Fabré et la fin de la fermeture des commerces et Horeca la nuit à Schaerbeek.
5: Oui, depuis le mois d'avril, les commerces et Horeca du quartier de la rue de Brabant doivent fermer entre 1h et 6h du matin. L'objectif de cette mesure, c'était de lutter contre la criminalité due au trafic de drogue. Mais visiblement, Barbara Boulet, eh bien ça ne marche pas.
26: Effectivement, d'après le bourgmestre faisant fonction de Schaerbeek, Martin de Brabant, le rapport de police montre des résultats mitigés. Les nuits sont devenues plus calmes, certes, mais le trafic et la consommation de drogue se sont déplacés en journée. La criminalité en général n'a donc pas diminué. La commune ne souhaite pas reconduire la mesure au-delà de la fin septembre.
5: Ouais, des commerces qui pourront donc rouvrir la nuit à partir du mois d'octobre. Merci Barbara. On va rester dans le quartier à la Gare du Nord. Hier, des ouvriers ont commencé à reboucher les larges fosses déjà excavées dans le cadre de la construction du tunnel métro qui était censé passer sous les rails de train. Sauf que pour des raisons budgétaires, le projet de cette nouvelle ligne de métro 3 est à l'arrêt pour une durée indéterminée du métro. Il en sera encore question d'ici quelques minutes puisqu'on poursuit nos sujets larges sur le métro bruxellois. Aujourd'hui, on vous parlera de la sécurité dans le métro. Tout ça est évidemment, en prélude à notre émission spéciale demain matin en direct depuis la station de Brouckère dans le cadre des 50 ans du métro.
0: Le méga procès pour trafic de drogue à Matonguay se poursuit.
5: Mais ce sera à 9h ce matin avec la suite des interrogatoires des prévenus. 46 prévenus soupçonnés d'avoir appartenu à une vaste organisation criminelle. Un trafic de drogue qui aurait généré des millions d'euros entre 2022 et 2026. Mais dès hier, cette notion d'organisation criminelle a été rejeté par la défense. Guillaume Lys est l'avocat du principal suspect, celui que le parquet qualifie de chef du réseau.
27: J'espère vraiment que ce n'est pas un procès juste pour le show, parce que si on fait croire que ce type de procès va arrêter les fusillades qu'on voit dans les rues de Bruxelles et les importations énormes de cocaïne au port d'Anvers, on se trompe totalement de politique criminelle. Et donc je crois que ça c'est le vrai problème de ce type de procès-ci, avec ces personnes qui vont devoir comparaître dans un procès médiatisé alors qu'elles ne devraient pas se trouver là.
5: Interview de Marc Kochinski, l'interrogatoire des prévenus reprend à 9h avec notamment l'audition du principal suspect, ce sera en milieu de matinée. 17 ans de prison, c'est la peine infligée par la cour d'assises à Weil Sarouyen Falaoui, reconnu coupable de meurtre par le jury. L'homme a tué un père de famille de 29 ans. C'était en 2023 à Anderlecht, dans le parc du Peterbos.
0: La ville de Bruxelles a reçu hier les syndicats du casino de Bruxelles.
5: C'était juste après une manifestation des travailleurs. 286 travailleurs qui craignent de perdre leur emploi. L'attribution de la nouvelle concession du casino par la ville de Bruxelles a été rejetée par le Conseil d'État et sans solution pour le 31 décembre, ils risquent de se retrouver sur le carreau. Une incertitude difficile à gérer. Écoutez ce travailleur pendant la manifestation.
28: C'est compliqué de pouvoir se projeter dans l'avenir à moins de 4 mois maintenant, de savoir si on va continuer à avoir un salaire ou continuer à avoir de quoi vivre simplement.
5: Et la ville qui planche apparemment sur plusieurs scénarios de solutions, elle a promis au syndicat une décision au plus tard pour le 6 octobre. Une autre manifestation risque de perturber la circulation aujourd'hui, celle des étudiants du supérieur entre 11h et 13h30. Le cortège traversera le Pentagone. La police conseille d'éviter le secteur en voiture. Enfin, en foot, début en fanfare pour Anderlecht ce soir en Europa League. Anderlecht reçoit l'Olympique Lyonnais, une très belle affiche pour commencer. Affiche d'ailleurs à regarder ce soir dès 21h en TV sur Tipeee et à écouter sur Vivacité. On vous donnera évidemment le résultat et on croise les doigts pour que ce soit une victoire demain matin.
0: Absolument, on sera au rendez-vous demain, on ne vous lâche pas, même si on ne sera pas dans ce studio-ci. Depuis Reyers, on sera avec vous en prenant le métro du côté de Debrouckère dans la station de métro. On continue à parler mobilité, tout se passe bien sur le métro, oui c'est vrai, sur le réseau du métro, mais au niveau des routes ça commence à se densifier, on voit qu'il y a plus de monde notamment sur le ring entre Grand Bigard et Woluwe. Saint-Etienne vous verra des 15 minutes, 10 en plus entre Waterloo et Zaventem. Les navetteurs vous perdez quasi à l'unanimité, toutes et tous, 10 minutes en rentrant dans la capitale. Ça clignote, pourquoi ça clignote ici sur mon écran? C'est pas pour chez nous, ouf, pour une fois, non, c'est pas pour Bruxelles, yes, enfin non, pas yes quand il y a un accident, que les choses soient claires. Du monde, par contre, un petit peu dans le centre. Ici, nous allons regarder à Van Praat et rue Joseph Achazal. Je vois que le trafic est perturbé. On roule à 20 km/h. Vous perdez 7 minutes sur le temps de parcours. Simonis, hein, toujours, toujours au pas. Donc, prudence et bonne route, les amis.
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0: Et voici Shakira, Burna Boy, Die Die, 7h35.

0: Il est 7h39, j'espère que tout va bien pour vous les amis, on attend toujours vos témoignages, vos réactions, vos anecdotes aussi par rapport à notre métro bruxellois dont on va encore parler dans quelques instants. Pourquoi on parle autant du métro cette semaine? Eh bien tout simplement parce que c'est l'anniversaire 50 ans du métro et justement tous les jours à cette heure-ci on essaie d'en savoir un petit peu plus avec une belle grosse série de reportages qu'on vous diffuse et qui vous font réagir. Ça fait super plaisir de savoir que vous aussi vous empruntez le métro depuis quelques années et du coup vous avez des choses à raconter. Positif, négatif, nous on prend tout. Voici notre numéro 0470 99 000. Et donc, on vous rappelle, hein, demain, on déplace carrément tout le studio de Bruxelles Matin. Nous l'installons, ce studio, dans la station de Brouckère pour une émission spéciale sur les 50 ans du métro. Mais Geoffroy, avant cela, on s'intéresse depuis déjà lundi à notre cher métro. Et aujourd'hui, on aborde l'un des principaux défis du métro bruxellois depuis sa naissance, il y a 50 ans, la sécurité.
1: Et le métro, c'est 69 stations, ses galeries interminables, ses rames vides en fin de soirée. Une ville sous la ville, véritablement. Les baromètres de satisfaction le confirme quasi chaque année. Hein, dans le métro, le sentiment d'insécurité des clients est bien plus élevé que dans les trams ou les bus, par exemple. Alors, que fait la STIB pour améliorer ce ressenti? Jérôme Durand a suivi une grosse opération de sécurisation du réseau.
2: Madame a déjà été contrôlée.
3: Okay. Bonjour.
4: Un début d'après-midi, station de Brouckère, alignée sur toute la largeur du couloir. Cinq agents de sécurité barrent le passage aux voyageurs qui remontent des quais.
5: Ça fait maintenant plus de 16 ans que je fais ce métier, avec toujours la même passion.
4: Appareil de contrôle des titres de transport en main, Abdelaziz Ben Messaoud traque les fraudeurs qui rechignent parfois à s'identifier.
5: On essaye de l'identifier, si elle refuse de s'identifier, on peut procéder à une rétention. Donc on fait appel à une équipe de police et on peut garder la personne avec nous pendant 30 minutes.
4: Mais aujourd'hui, pas besoin d'appeler la police. Elle est là, comme l'armée, pour une opération conjointe sur tout le réseau, comme il y en a 6 jours par an en moyenne.
6: Si la personne, malheureusement, est recherchée ou autre, eh bien, la police fera son travail. Mais elle est plus là en appui pour éviter les problèmes aussi.
4: Mourad Dioudi est le directeur du service de sécurité de la STIB.
6: Divisé dans 4 sections. On a la brigade canine qui assure en général des missions de gardiennage. On a des équipes d'intervention qui sont véhiculées. On a des agents de contrôle et puis on a des agents qui ont été implémentés après les attentats de 2016.
4: L'explosion à Malbec en pleine heure de pointe matinale a mis en lumière un besoin.
6: Des agents de sécurité station qui sont dédiés essentiellement aux stations de métro, qui au départ étaient en position fixe dans une station, maintenant se déplacent dans les diverses stations de notre réseau.
4: Les attentats ont redessiné la stratégie de sécurité. Comme la présence accrue ces dernières années dans les stations de personnes en errance ou toxicomanes, une nouvelle réalité qui a poussé la société de transport à créer le service Includo. Cindy Arens, porte-parole de la STIB.
7: C'est des agents de la STIB qui vont à la rencontre des personnes en errance sur les réseaux pour créer un premier contact. Ça commence par une ou deux petites discussions, peut-être un café, quelques mots échangés, toujours en collaboration avec les associations, pour faire en sorte que ces personnes reprennent contact avec les associations spécialisées, parce que nous ne sommes pas spécialisés dans la prise en charge. Mais voilà, ce service, il est vraiment là pour créer du lien.
4: Quelque part entre assistant social et policier, le métier d'agent de sécurité dans le métro est décidément multiforme.
6: C'est la difficulté du métier, mais ce qui fait aussi, sa beauté, puisqu'ils ont vraiment des missions qui sont totalement diversifiées.
5: Contrôler les titres de transport, sécuriser les infrastructures, on sécurise les collègues également, et on aide la clientèle également, on n'est pas là que pour le répressif.
4: Plus de 300 agents de sécurité travaillent pour la STIB.
1: Voilà donc pour cette opération de sécurisation du réseau du métro de la STIB. Si vous aussi, vous êtes concerné par ce sentiment d'insécurité, si vous estimez que vous ne vous sentez pas en sécurité dans le métro, ou au contraire, si vous estimez que les choses vont plutôt bien, n'hésitez pas, faites-le nous savoir, envoyez-nous vos remarques. Demain, nous aurons tout le loisir de poser vos questions et nos questions à des responsables de la STIB, puisque le patron de la STIB, Brieux Demeus sera avec nous, tout comme la ministre bruxelloise de la mobilité, Elke Van den Brandt. N'hésitez pas, nous attendons vos questions.
0: Il est 7h44, je rappelle le numéro 0470 99 1000. Voici pour la musique Alain Souchon avec Foule Sentimentale. Et j'espère qu'il y aura une petite foule demain autour de nous dans le studio du côté de Debrouckère. N'hésitez pas, faites un coucou, même un petit salut de loin, venez faire un selfie, un petit bisou. En tout cas, merci beaucoup d'être là tous les matins avec nous dans votre matinale proche de vous, Bruxelles Matin.

0: écoutez RTBF Vivacité, c'est Bruxelles le matin. Je vous souhaite un bon début de journée, un petit mercredi, un petit parce que c'est petite école aujourd'hui. Une grosse pensée pour les enfants. Ouais, pour les profs aussi qui doivent préparer les cours l'après-midi ou encore corriger un tas de papiers. On est avec vous, on pense à vous tous les matins.
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0: Vous écoutez RTBF Vivacité, il est 7h49, on est avec vous comme tous les matins, vous le savez. Et là, c'est le début de la semaine de la mobilité en ce 16 septembre chez nous à Bruxelles.
8: Oui, et dimanche, c'est la journée sans voiture. J'avais écrit sans vélo, c'est drôle. C'est la voiture, la journée sans voiture. Alors vous allez peut-être profiter de cette journée pour sortir le vélo que vous n'avez plus sorti depuis quelques semaines. Mais pas de bol, vous allez peut-être vous rendre compte que la chaîne est cassée. Hop, foutu, la traditionnelle longue promenade à vélo de la journée sans voiture. Eh bien, peut-être pas, parce qu'il existe des solutions pas trop chères pour réparer assez facilement son vélo. Barbara Boulet, bonjour.
9: Bonjour.
8: Rebonjour, on vous a déjà entendu ce matin. Mais donc, ce matin, vous nous avez dégoté justement une de ces solutions.
9: Effectivement, parce que je me trouve dans un atelier de réparation de vélo à Woluwe-Saint-Lambert, à la rue Vaught. Certains d'entre vous connaissent probablement. Autour de moi, il y a des établis, des clés Allen, des pinces en tout genre et une odeur d'huile. On peut ici réparer son vélo, pas le déposer comme chez le marchand de vélo, non. À mes côtés se trouve Nathalie Eusquin. Bonjour.
10: Bonjour.
9: Alors, vous êtes la coordinatrice de ces ateliers de réparation vélo. Expliquez-nous en quoi consistent ces ateliers, que vient-on y faire ?
10: Donc, ce sont des ateliers participatifs et pédagogiques, c'est-à-dire que le cycliste vient avec son vélo. Un animateur ou une animatrice mécanicienne va l'aider à faire le diagnostic des problèmes qu'il y a sur le vélo. Et puis le cycliste va réparer lui-même son vélo, accompagné par nos professionnels.
9: C'est ça, donc c'est des mécaniciens professionnels qui accompagnent alors vraiment les Bruxellois.
10: Tout à fait, donc ils sont employés de notre association, ils ont des compétences sur la réparation de vélo, mais ils ont aussi des compétences sur la transmission d'un savoir et d'un savoir-faire.
9: C'est ça, l'objectif c'est quoi? C'est vraiment rendre les gens autonomes, leur permettre alors finalement de commencer à voler de leurs propres ailes?
10: Exactement, c'est tout à fait notre objectif. Nous on ne veut pas fidéliser le public, on veut qu'il puisse être autonome et qu'il sache entretenir son vélo, qu'il sache réparer, en tout cas les petites réparations, qu'il puisse les faire lui-même à la maison.
9: Alors, ce n'est pas gratuit, mais c'est quand même des prix qui sont incomparables par rapport à des entretiens ou réparations chez des professionnels de la vente de vélos. Ouais,
10: en effet. Donc, on demande à chaque personne une participation à la séance, qu'elle reste 30 minutes ou 3 heures. C'est la même chose, c'est 15, 20 ou 25 euros. Et donc, c'est un prix conscient. C'est en fonction de ce que les personnes veulent mettre ou peuvent mettre. Voilà. En plus de ça, ils doivent payer le prix des
9: pièces
10: qu'ils utilisent. Et on a un stock de pièces de seconde main qui est issu de notre activité d'économie circulaire qu'on vend à petit prix. Et alors, on a aussi des pièces neuves. Ça, c'est chacun choisi.
9: C'est ça. Donc, vous favorisez l'économie circulaire, si je
10: comprends
9: bien.
10: Tout à fait.
9: Qui vient ici plutôt des cyclistes aguerris? Vous accueillez aussi des cyclistes du dimanche, j'ai envie de dire.
10: On a des publics très très diversifiés, que ce soit en termes de genre, en termes d'âge, en termes de provenance, des gens qui viennent depuis très longtemps, mais à tous les ateliers, il y a aussi des nouveaux cyclistes qui poussent la porte. Donc c'est une population très diversifiée et tout le monde est bienvenu.
9: Et est-ce qu'on peut venir avec tout le type de vélo? On sait, on voit par exemple aujourd'hui une diversité incroyable de vélos, des vélos très grands, très longs, des vélos cargo, des vélos qui transportent.
10: Voilà, on peut venir avec tous les vélos. La seule limite qu'on a, c'est qu'on, par exemple, sur tous les nouveaux vélos électriques, on n'intervient pas sur les parties électriques du vélo. Donc on peut faire les freins d'un vélo cargo, on peut faire les pneus d'un vélo long tail, on ne pourra pas faire le moteur d'un vélo électrique.
9: C'est ça. Alors, dimanche, pour cette journée sans voiture, eh bien, vous avez prévu un petit atelier le matin. Donc, n'importe qui peut passer sa tête ici ou il faut prendre rendez-vous? Comment ça marche?
10: Non. Ici, il ne faut jamais prendre rendez-vous, même pour l'atelier participatif. On vient à l'heure de la séance. Et dimanche, nos trois ateliers seront ouverts. Donc, ici, au 95 rue Vaud, à Woluwe-Saint-Lambert, au 133 avenue Beuille à Ixelles, à côté de l'ULB, et au 40 boulevard du Triomphe, en face de la VUB. Les ateliers sont ouverts de 11h à 17h30, et tout le monde pourra venir pour faire une petite réparation. J'ai envie de partir rouler, ah, mon pneu est crevé, ben, vous passez chez nous, on va le faire. Et après, vous pourrez profiter de votre journée sans voiture.
9: Voilà, on précise aussi que les ateliers de la rue Vaud, eh bien, en temps normal, ils ouvrent trois demi-journées par semaine. Hein. Est-ce que parfois, vous devez refuser des gens? Ça arrive, c'est déjà arrivé?
10: Ça arrive, c'est assez rare, mais parfois, on n'est plus en capacité de les accueillir. Donc, comme tu vois dans l'atelier, ben, par exemple, ici, on a cinq pieds. On peut éventuellement en mettre un ou deux en plus, mais au bout d'un moment, la capacité est limitée. Donc, parfois, en fin de séance, on est obligé de refuser des gens, mais on leur propose toujours d'aller à un autre atelier ou de revenir à la séance suivante.
9: Voilà, il y a des solutions donc, qui se profilent. J'en profite aussi pour préciser qu'il existe d'autres ateliers, hein, Geoffroy, de réparation de vélo dans la capitale. Des ateliers qui sont d'ailleurs plus ou moins partenaires, on peut dire ça. Hein, c'est pas
10: tout à fait. Il y a environ 25 ateliers participatifs qui existent à Bruxelles. La plupart sont des petites initiatives bénévoles qui sont ouvertes une fois par semaine, mais voilà, c'est des gens aussi qui sont compétents et il y en a pas mal qu'on a formés nous-mêmes aussi.
8: Ouais, voilà, donc il ne faut pas hésiter. Concurrence.
9: Voilà, et il n'y a pas d'excuse. Dimanche, on peut sauter sur le vélo.
8: Merci Barbara. Voilà donc pour cette solution. N'hésitez pas, vélo cassé, il peut encore se réparer dimanche pour profiter de cette journée sans voiture. Merci Barbara, merci également à votre invité.
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0: Ça fait 2 heures qu'on démarre la journée ensemble, qu'on prend le café, qu'on discute de tout, de rien, mais surtout de plein de bonnes choses bruxelloises, Geoffroy.
8: Ouais, moi, c'est le bonne dégustation dans une sandwicherie industrielle de Gaspard, au niveau -1 de Rogier. Quand on lui souhaite bonne dégustation, le cadre est particulier.
0: La vie change, c'est vrai. Il y a le Poétique Bazar aussi qui est très très bien, qui s'invite tout ce week-end du côté des Halles de Scarbeck. C'est pas très loin d'ici, l'occasion d'en profiter pendant le dimanche sans voiture. Et puis demain, je rappelle qu'on sera en direct de...
8: De Brooker. Venez nous dire bonjour, n'hésitez pas.
0: Pour les 50 ans du métro.
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24: Bonjour tout le monde, on est ravis de vous accueillir. C'est mercredi, c'est une journée pivot, hein, les amis. On est à la moitié de la semaine. Est-ce que ça va? Est-ce que ça va pas? Bah, pour l'instant, ça a l'air d'aller. James, vous êtes en forme?
25: Ça va super, bien sûr.
26: Bah oui, sa semaine commence.
25: Bah ouais. C'est vrai en plus, oui.
26: C'est
25: bah
26: son
25: oui.
26: Lundi.
25: C'est mon lundi, moi. Bah donc, je suis content de revenir au travail.
24: Mais nous, le lundi, on a un peu de mal, je vous avoue.
25: C'est vrai?
24: Oui. Le mercredi, ça va mieux. Donc on peut comprendre votre état un petit peu. Bon, vous n'êtes pas dans un état végétatif, tout va bien.
25: Ah non, non, non, non, je vais très très bien. Hein.
24: Allez, à côté de vous, vous êtes presque assorti. Si vous nous suivez en télé, il y a Cathy Immelen, vous avez sorti du verre, Cathy.
27: Oui, hello tout le monde. Moi, le mercredi, c'est ma journée préférée.
24: Ben oui, vous allez venir nous parler de cinéma.
27: Évidemment, c'est ma journée pivot à moi.
24: Vous avez encore regardé des films toute la semaine?
27: Ouais, j'ai regardé plein de films pour vous et il y aura de la coquinerie.
26: Oui,
27: un truc un peu coquinou.
26: Oui, oui, oui.
24: Ça, on aime bien. C'est le 8-9, c'est pas le 69. Hein,
27: non, non, je vais rester sage.
24: On sera sage. Et puis, Livia est avec nous avant de filer quelques jours en vacances. Là. Donc, vous, c'est votre vendredi, en fait, aujourd'hui.
26: Oui, c'est mon vendredi. Oui, c'est vrai, puisque demain, je ne suis pas.
24: Bon, ben voilà. J'espère que vous, vous allez bien. On va aller faire un petit point sur la météo de ce mercredi. Ouais, c'est un petit peu moins folichon qu'hier. La météo avec notre Théo. Ça va, Théo Le Chanu?
28: Bonjour Jérémy, je vais très bien, merci, j'espère que vous aussi, et bonjour à tous. Et bien oui, en effet, aujourd'hui, ça va être un petit peu plus compliqué. Bon, de manière générale, ce matin, l'ambiance sera quand même lumineuse, avec quelques éclaircies, et parfois un petit peu plus de nuages, surtout sur l'est du pays. Les températures, par contre, sont assez douces ce matin, de 12 à 16 degrés d'est en ouest. En seconde partie de matinée, on va avoir des cumulus qui vont commencer à prendre de plus en plus de place dans notre ciel, et une ondée est possible sous les nuages les plus épais, notamment entre l'Ardenne et Namur. Cet après-midi, le risque d'ondée va se généralisé à tout le pays sauf sur les Flandres où le temps restera sec. Le ciel alternera donc entre des éclaircies, des passages nuageux et quelques faibles averses. Le vent va aussi se lever de secteur ouest et vos températures vont s'échelonner de 15 à 20 degrés. On va perdre presque 10 degrés par rapport à hier, il va donc falloir se couvrir. Et on termine par ce soir et la nuit prochaine avec un passage de dernières pluies qui quitteront le pays en fin de journée. Et à l'arrière, le temps redeviendra sec avec un ciel qui va bien se dégager. Et pour les températures, ce sera un petit peu frais, on attend de 8 à 15 degrés.
24: Allez, il est 8h30. Excellente matinée, merci de nous avoir choisis. Voici le journal de Yasmina Favaro.
29: Comment nous suivez-vous là maintenant? Dans le train, la voiture ou plutôt le vélo? À cette question, la réponse est souvent l'auto. Mais avec les prix des carburants qui grimpent, nombreux sont ceux qui cherchent un autre moyen. Mais ce n'est pas toujours possible.
30: Souvent, c'est un petit peu compliqué quand il faut transporter les sacs de piscine, de sport, les cartables qui sont assez lourds et aussi parce que les trams sont toujours bondés.
29: Comment rêvez-vous l'école? Pour notre opération Parlons Solutions, les ados nous ont envoyé un petit devoir. Ils ont complété un texte à trous sur l'école idéale. Et pour une école idéale qui s'adapte à l'IA, l'Estonie a quelques idées. Nous découvrirons comment ce pays, souvent cité en exemple pour son enseignement, essaye de tirer profit de l'intelligence artificielle. Pas au top, le chanteur Ed Sheeran, après avoir évincé le rappeur Macklemore de sa tournée mondiale à cause de propos sur la Palestine. Voilà Ed Sheeran qui est lâché à son tour par ses autres premières parties. Lyon comme premier adversaire d'Anderlecht ce soir en phase de Ligue de l'Europa League. Un retour après 2 ans en compétition européenne pour les Mauves. Et une vie de chirurgienne bien remplie, Léa Drucker revient sur nos écrans en tête d'affiche d'Une vie de femme ou comment tout mener de front jusqu'à l'explosion.
24: Allez, on est parti ensemble pour développer tout ça et c'est parti aussi pour la semaine européenne de la mobilité. Et vous, avec quoi faites-vous rimer boulot et dodo?
29: Vélo, métro ou encore auto, en général c'est la troisième option pour de nombreux Belges. 6 travailleurs sur 10 prennent la voiture pour aller bosser, par choix ou par contrainte. Mais ces derniers mois, nous sommes nombreux à y réfléchir à deux fois avec les prix du carburant qui gonflent à cause du conflit au Moyen-Orient. Un exemple encore, aujourd'hui, le diesel à la

0: passer la TVA et l'accise sur le litre d'essence, eh bien, on pourra continuer à avoir un meilleur pouvoir d'achat.
1: Un appel en ligne avec la demande du mouvement réformateur au pouvoir. Depuis le début de l'année, la Belgique a perçu un peu plus de 100 millions d'euros de recettes en accises supplémentaires.
2: Et ces hausses du carburant, ce portefeuille du Belge qui se vide de plus en plus vite, s'est ressenti dans les bars, les cafés, les restos et hébergements du pays. Les clients se font plus rares, dépensent moins et en parallèle, les coûts pour faire fonctionner leur commerce augmentent. Résultat, les faillites s'enchaînent. Le secteur HoReCa appelle à l'aide les gouvernements, notamment le fédéral. Il plaide pour une diminution de la TVA. Pour Emmanuel Didion, vice-président de la Fédération HoReCa en Wallonie, eh bien, il en de leur survie.
3: On a fait face à la crise Covid. D'autres facteurs ont fait qu'à un certain moment, les choses se sont complexifiées, entre autres l'augmentation des charges, l'augmentation de l'énergie, les charges salariales, le coût des matières premières. Et donc, on n'est plus capable de répercuter ces différentes augmentations à nos clients qui, eux-mêmes, souffrent en termes de pouvoir d'achat. Donc, on demande depuis plusieurs années une baisse de la TVA, entre autres les boissons alcoolisées ou une baisse de TVA tout court. Et on parle aujourd'hui, dans un contexte budgétaire compliqué, d'une augmentation plus générale de la TVA. C'est quelque chose qui est insoutenable pour l'HoReCa. Nos marges sont pas suffisantes et aujourd'hui nos établissements sont vraiment dans une zone rouge. Quand on regarde les faillites au mois de juillet, c'est un peu plus de 300 collaborateurs qui ont perdu leur travail. C'était la même chose au mois de juin. Alors je ne sais pas combien de faillites il faut avoir pour pouvoir avoir une réaction positive et un soutien des gouvernements.
2: Une interview réalisée par Benjamin Carlier. Un appel à l'aide, notamment au gouvernement fédéral, alors qu'il planche en ce moment sur les 10 milliards d'économies nécessaires pour boucler le budget. Hier encore, Bart De Wever a assuré qu'échouer n'était pas une option dans cet exercice colossal. Le Premier ministre s'est exprimé face à l'Uniso, qui regroupe les entrepreneurs flamands. Il leur a assuré hier soir qu'il faut préserver, relancer la croissance. Et donc, pour cette raison, il ne devrait pas y avoir de taxes supplémentaires pour leur entreprise. Et on l'a dit, c'est la semaine européenne de la mobilité. Avec des journées sans voiture dimanche, en Wallonie, à Anse, à Hatt ou encore à Stavelot, et bien sûr à Bruxelles. Et pour la capitale, cette année, ça risque d'être un peu plus compliqué d'y arriver en train. La faute à des travaux prévus de longue date par Infrabel. Il n'y aura pas de train pour relier Bruxelles à Nivelles, Ottigny et Opwijk. Des déviations sont prévues, mais c'est plus long et fastidieux. Interpellé à ce sujet, le gestionnaire du rail s'excuse pour ce calendrier de chantier qui tombe assez mal.
4: C'est le moins qu'on puisse dire. Et dans les airs, sinon ce sera là aussi compliqué à l'aéroport de Charleroi.
2: Oui, à moins d'un dernier rebondissement, pas d'atterrissage ni de décollage entre ce soir 22h, demain 8h. Les aiguilleurs du ciel démarrent une grève de nuit qui devrait s'étaler jusqu'au 10 octobre, quasi un mois. Ils ne parviennent pas à s'accorder avec la direction de Sky sur le montant de primes de nuit. Ça pourrait toucher quelques 150 000 voyageurs.
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4: Et dernier jour de notre opération Parlons solution consacrée à l'enseignement.
2: Et comment sauver l'école? C'est le thème central lancé pour la rentrée. Et nous vous avions demandé un petit devoir, un défi pour les ados via le compte TikTok de la rédaction Mise à jour. Compléter un texte à trous sur l'école idéale et leurs ressentis. Voici une courte compile des réponses reçues.
7: Si je devais fonder l'école de mes rêves, elle s'appellerait Liberty. Les cours commenceraient à 9h et termineraient à 15h.
8: Je pense qu'elle se porterait autour du bien-être des élèves et de comment les aider à apprendre sur la vie future et comment ils doivent se débrouiller après la vie en secondaire.
9: Si j'avais la ministre de l'enseignement devant moi, je lui dirais qu'il n'y a pas de mauvaises intentions aux réformes mises en place, mais qu'il faut remettre certaines choses en question.
10: Je lui dirais de mieux comprendre les jeunes.
11: Il y a beaucoup trop d'élèves dans les classes et pas assez de profs.
12: Il y a trop d'interdictions comme celui du téléphone, mais pas assez de prévention contre l'harcèlement scolaire.
2: Une compile signée Laura Jadot.
4: Et si sauver l'école passait par l'exemple d'autres pays européens?
2: L'Estonie est souvent citée dans le top 10 des récents tests PISA, les tests pour lesquels les ados de 15 ans de plus de 90 pays ont été évalués. Malgré tout, l'Estonie est comme chez nous, ça se passe comme chez nous, confrontée au recours à l'IA pour les devoirs. Alors pour éviter les simples copier-coller, l'Estonie a lancé une intelligence artificielle spécialement adaptée aux dernières années du secondaire. Comment ça marche? Reportage à Tallinn avec Cédric Rifflard et Myriam Ball.
13: Dans cette cinquième secondaire, l'élève devant la classe a préparé sa présentation orale avec ChatGPT et avec l'accord du prof. Mais il s'agit d'un ChatGPT en version scolaire, remanié par l'université de Tartu pour ne plus donner de réponses toutes faites, mais plutôt guider progressivement vers la solution. Lisèle a adopté cette IA pour ses maths.
14: J'ai remarqué que ma réponse était fausse. J'ai donné à l'IA toute ma démonstration. Elle

0: Elle a repéré l'erreur, m'a expliqué ce qui était faux et comment je pourrais mieux m'en souvenir.
1: Ici, les fonctionnalités de l'IA s'apprennent en classe. Et du côté des profs, ceux qui veulent adapter leurs cours reçoivent des conseils pour le faire. Lancer ce projet était devenu indispensable, nous dit le professeur de l'université de Tartu, Yann Aru, puisque l'IA menace le niveau scolaire, dit-il, en étant massivement dans les devoirs, en mode copier-coller.
2: Nous devons faire ces démarches. Nous ne sommes pas tout à fait sûrs que ce soit les bonnes, mais vu la perte d'apprentissage à laquelle les élèves sont confrontés, nous devons tenter quelque chose.
1: L'équipe universitaire de Yann Aru évaluera cette expérience et ses conclusions seront suivies de près ailleurs, puisque l'IA est utilisée dans les devoirs bien au-delà de l'Estonie.
3: Et chez nous aussi, il y a un projet similaire avec Lucet Louvain et un coaching de ses étudiants par l'intelligence artificielle pour améliorer leur apprentissage. Notez que ce soir, pour clore notre opération Parlons Solutions, comment sauver l'école, il y a une émission spéciale qui est prévue à 20h20 sur la Une. Elle est présentée par Ophélie Fontana et Sacha Daout.
4: Et puis c'est aussi un petit peu la rentrée pour les députés européens aujourd'hui.
3: Oui, avec ce discours sur l'état de l'Union devant le Parlement à Strasbourg, d'Ursula von der Leyen, la présidente de la Commission européenne. Un discours gardé secret jusqu'ici, mais sans surprise. Les thèmes abordés devraient tourner autour du conflit en Ukraine, des tensions avec Moscou, de la concurrence avec la Chine, la canicule et les défis du changement climatique, mais également la crise migratoire. Ursula von der Leyen devrait également mettre l'accent sur son projet pour interdire les réseaux sociaux aux mineurs. Que s'est-il passé à la Mecque? Ce haut lieu saint de l'islam a été visé par un drone il y a quelques heures. Les autorités saoudiennes accusent les rebelles houthis du Yémen d'être derrière cette attaque. Eux démentent une affaire qui envenime un peu plus ce conflit au Moyen-Orient.
4: Ed Sheeran cherche première partie. Il l'est lâché par plusieurs groupes qui participent pour l'instant à sa tournée mondiale.
3: Oui, la tuile pour le chanteur britannique superstar ou quand le conflit à Gaza se mêle malgré lui à sa tournée. Ces artistes annoncent ne plus vouloir faire sa première partie. Tout a commencé avec le rappeur américain Macklemore. En première partie pour ses deux dates à New York, il a crié « Free Palestine, libérez la Palestine » et Olivier Boulenque. C'est ce qui a lancé la polémique, expliquez-nous.
5: Situé Ed Sheeran, c'est ça. Aujourd'hui, le chanteur anglais est en tournée mondiale. Aux États-Unis, c'est le rappeur Macklemore qui doit assurer sa première partie. C'est lui qui a par exemple enregistré ce tube. Lors des concerts à New York, il a déclaré libérer la Palestine sur scène.
6: I said free Palestine.
5: Cette déclaration n'a pas plu à différents propriétaires des stades qui devaient accueillir Ed Sheeran et Macklemore. Ils ne veulent pas servir de plateforme pour des discours de haine, d'autant plus que Macklemore est déjà connu pour des dérapages antisémites. En 2014, il avait notamment endossé un costume avec un gros nez et une barbe sur scène, un incident pour lequel il s'était publiquement excusé. Ed Sheeran a précisé qu'il n'était pas à l'origine de l'annulation du rappeur à ses concerts, mais ses premières parties appellent à la solidarité et à la protection de la liberté d'expression. Beaucoup d'entre elles ne participeront pas à la tournée. C'est le cas par exemple de Phineas, qui se trouve être le frère de Billie Eilish, ou encore des Danois du groupe Lucas Graham.
3: Le décryptage d'Olivier Boulenque.
4: En football, premier match de poule en Europa League pour le Sporting d'Anderlecht.
3: Oui, les Mauves reçoivent l'Olympique Lyonnais ce soir à domicile. Anderlecht qui se veut revanchard. Il retrouve l'Europe après être passé à côté l'an dernier. C'est donc un moment fort et symbolique pour cette équipe bruxelloise qui veut redevenir un club qui compte sur le continent européen, Antoine Hic.
7: Oui, moment important pour Anderlecht. Après l'immense désillusion de l'an dernier, les Mauves retrouvent les poules d'une compétition européenne. Le Sporting a acté sa qualification pour l'Europa League en s'extirpant de 3 tours qualificatifs. La mission est désormais claire, faire bonne figure et tenter de sortir des groupes comme il y a 2 ans. À l'époque, Anderlecht avait été éliminé en 16e de finale par le club turc de Fenerbahçe. Se hisser dans le top 24 cette saison, possible mais loin d'être facile au vu du calendrier corsé. Anderlecht affronte Lyon ce soir avant d'entamer un véritable parcours du combattant, Salzbourg, Hoffenheim, Sunderland ou l'Olympique de Marseille. Ton adversaire qui risque de donner du fil à retordre à cette équipe bruxelloise. Il va donc falloir se retrousser les manches dès ce soir face à Lyon pour faire perdurer ce rêve de qualification.
3: Et pour espérer se qualifier, Anderlecht est donc face à un adversaire de renom, Lyon donc, et le calendrier qui suit reste aussi compliqué comme nous le confirme Léo Petro, le défenseur du Sporting.
8: C'est un calendrier qui n'est pas simple, c'est sûr. Mais comme j'ai dit, c'est ce genre de match qu'on a envie de jouer. Donc on est très content et comme je vous l'ai dit, on est des compétiteurs, on joue à domicile. Et voilà, on met en place ce qu'on met en place comme d'habitude et on va jouer notre jeu pour pouvoir gagner ce match.
3: Un match qui s'annonce indécis entre Anderlecht et Lyon. Après avoir ce sera donc ce soir à 21h à suivre en direct sur Typique en télé et en radio sur Vivacité. Et puis aujourd'hui, il y a aussi du cyclisme, place au Grand Prix de Wallonie. Une course propice aux puncheurs avec un parcours de 197 km. Le départ sera donné vers 12h40. Ce sera au Val-Saint-Lambert à Serein. Et pour l'arrivée, c'est au sommet de la citadelle de Namur, peu après 17h.
4: Allez Yasmina, pour terminer, on va parler de Léa de Rucker. En chirurgienne, l'actrice française est à l'affiche d'une vie de femme.
3: Oui, un film dans lequel Léa Drucker incarne une nouvelle fois une femme forte, là où on ne l'attend pas. Elle est Gabrielle, chirurgienne, chef de clinique, sans enfant, et elle s'occupe de sa maman, atteinte de la maladie d'Alzheimer. Bref, une vie bien remplie, où elle gère tout, jusqu'à une rencontre amoureuse qui va tout bouleverser. Écoutez Léa Drucker.
9: Ce qui m'intéressait beaucoup, c'est de voir cette femme-là dans une situation qui la dépasse, quelque chose qui la submerge. Et qui la décale, en fait, par rapport à tout ce qu'elle s'est construite, et de retrouver qu'elle, cette femme, tout d'un coup, retrouve aussi une certaine innocence de cette situation, de ce coup du destin. Ça, je trouvais ça intéressant, de le montrer, de montrer aussi le rapport qu'elle a à sa sensualité, le corps, Je trouvais qu'il y avait beaucoup d'éléments qui racontaient une force, mais qui se fissure, ou une force qui peut être aussi fragile.
3: Léa Drucker, tête d'affiche donc d'une vie de femme, elle était au micro de Martin Wildereis.
4: Ça va plaire à Cathy Mellon. Vous savez comment bien l'accueillir dans le 8-9.
10: Le maître de bonne humeur. C'est vrai que Léa Drucker est formidable. Elle est toujours formidable au cinéma, mais dans ce film-ci, le rôle est extrêmement bien écrit. Et le film nous montre qu'à 55 ans, on peut encore aussi changer de vie. Et je trouve que c'est important de montrer qu'il y a des actrices matures qui ont des rôles intéressants. Et c'est un film très réussi.
4: Vous nous parlerez d'autres sorties ciné aussi. Tout à l'heure, il y aura le Zap Média de Livia, bien évidemment. On aura une invitée aujourd'hui. C'est une collègue de la maison. Ophélie Fontana viendra nous parler de l'opération Parlons Solutions, c'est ce soir. Et puis, on a du cadeau pour vous aussi, du chouette cadeau aujourd'hui dans le Qui dit vrai. On vous offre une soirée VIP pour 4 personnes autour du film Dickeneck, justement.
3: Oh, wow,
4: puisque vous savez, ce sera, vous connaissez évidemment le We Love Cinema Days.
3: Évidemment.
4: Ce sera du 23 au 26 septembre dans vos cinémas
10: préférés. Plein d'avant-premières partout en Belgique.
4: Ouais. 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À 8h16, place au cactus. Mm-hmm. James, vous attendiez depuis très longtemps quelque chose avec beaucoup, beaucoup d'impatience. C'est l'heure de nous révéler de quoi il s'agit.
11: Écoutez, Jérémy, il s'agit bien entendu de la sortie imminente du merveilleux, du somptueux, du très coûteux iPhone Duo, évidemment. Le téléphone qui se transforme en tablette. Vous avez un téléphone, oui. Vous avez une tablette aussi. Vous n'avez pas le téléphone qui fait tablette, non. Eh bien, écoutez, on se rejoint le 23 octobre à l'Apple Store. Le temps pour vous de vendre l'un de vos testicules ou l'un de vos ovaires. Alors, je le dis, le téléphone est bien, mais le nom est nul, franchement, hein. iPhone Duo, on dirait presque le nom d'un paquet de biscuits qui se vend par deux.
10: C'est vrai.
11: Hein, c'est quoi le prochain modèle? Va s'appeler l'iPhone Family Pack aussi. L'iCloud Sandwich. Non, mais tant qu'on y est. Ça va pas du tout. En revanche, qu'est-ce qu'il est beau? Qu'est-ce qu'il est grand? Au début, je croyais que c'était moi. Voilà, non, c'est pour vous dire. Non, mais plus sérieusement, je l'ai attendu tellement d'années, ce téléphone, je n'y croyais plus. J'étais à deux doigts de perdre toute dignité et d'aller chez Samsung. Je ne sais pas si vous vous rendez compte le degré de désarroi dans lequel j'étais. L'humiliation que j'ai subie ces dernières années, je voyais la team Android hautaine comme pas possible dans le tram sur son Samsung Z Fold à écran pliable, alors que moi, j'essayais péniblement de déchiffrer les lettres avec mes plus 3 sur mon petit écran de 4 cm de large. J'étais comme un détenteur de micro-pénis dans un casting de films pornographiques, je n'étais pas du tout à ma place. Et là, ça y est, à partir de fin octobre, je vais renaître, je vais enfin pouvoir revoir la vie en grand. En plus, le timing est parfait, ça me laisse exactement 3 semaines pour aller me prostituer au bois de la Cambre afin de pouvoir me le payer, cet iPhone Duo qui coûte à peu près 4 fois le prix d'un lave-vaisselle et qui pourtant ne fait toujours pas lave-vaisselle,
3: bah oui,
11: ce qui est dommage.
3: Décevant.
11: Voilà. J'entends encore mon père me dire 2500 euros pour un téléphone. Papa, je viens de te le dire, ce n'est pas juste juste un téléphone, c'est un téléphone et une tablette. C'est comme le Head & Shoulders, ce n'est pas un simple shampoing, c'est un deux en un, c'est formidable. Et c'est vachement bien pensé d'associer deux objets pour en faire un seul. Surtout un téléphone et une tablette, ils ont bien choisi. T'es dans le train, tu téléphones, puis tu l'ouvres en deux, tu regardes ton film, c'est génial. S'ils avaient sorti l'iPhone Grippin, honnêtement, à mon avis, je ne l'aurais pas pris. Je ne vais pas faire des toasts toute la journée, ça n'a pas d'intérêt. Encore moins dans le train, ça fout des miettes partout, ça fait chier les Flamands. On n'est pas là pour se disputer. Mais l'idée de l'écran géant dans le train, c'est génial, ça permet plein de choses. Ça permet par exemple de lire son journal dans de bonnes conditions, Jérémy.
4: C'est vrai.
11: Imaginez que je tombe sur un article de vous qui nous expliquait que vous avez beaucoup les trompettistes. Alors qu'en revanche, les joueurs d'harmonica, vous avez envie de les encastrer dans le mur. Bon, ben là, grâce à l'iPhone Duo, je peux le faire et sans devoir mettre mes loupes. C'est quand même très sympathique. Je ne vois que deux inconvénients à ce téléphone. La caméra, qui est nulle. Et alors, il n'y a plus de Face ID, la reconnaissance faciale. Mais ça, honnêtement, je m'en fous parce que depuis que je reviens de Turquie, même mon téléphone ne me reconnaît plus. Chaque fois que je monte ma tête, Siri me dit qui est ce bel âge. Je ne le reconnais pas. Veuillez introduire le code, s'il vous plaît. Alors, pour finir, j'entends déjà la team Android se moquer de nous en disant que la pomme est pourrie depuis longtemps, qu'on est des bonnes poires, victimes, enfermées, cadenassées dans le système Apple. Ce qui est vrai, mais vous savez, quand la personne qui vous séquestre est plus attirante que la personne qui veut vous libérer, on est en plein syndrome de Stockholm. Donc, je vais certainement l'acheter, ce téléphone, dans 3 ans, le temps de mettre des sous de côté. Mais je le reconnais volontiers. Autant je suis scorpion en astrologie traditionnelle, chèvre en astrologie chinoise, autant je suis pigeon en astrologie de la Silicon Valley. Ah. Je suis heureux comme ça. Alors je vous souhaite une bonne journée.
4: Wow !
10: Magnifique !
4: Franchement, James, le mercredi vous va très bien. Ouais. Excellent. Franchement, ce cactus.
10: Pigeon de la Silicon Valley, je la retiens.
11: Mais oui, parce que c'est ce qu'on dit de nous, hein, la team Apple, hein, on est des pigeons. C'est vrai d'ailleurs.
12: Mais tous.
4: Mais le pire, et vous l'avez dit dans votre fan cactus, c'est que vous allez vraiment l'acheter. Parce que vous êtes vraiment un grand fan en fait.
11: Oui. Ben en plus, moi, j'écris, alors j'ai besoin. Et je ne vois plus bien. Donc, là, mais c'est vrai. Donc voilà, j'attends.
4: Le cactus à retrouver sur RTBF Ovio, bien évidemment. On parlera des sorties ciné avec Cathy dans quelques minutes. Le Zap Média aussi. C'est ça, finalement, l'ambiance du 8-9.
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4: Le Point Mobile Info, c'est avec vous, Julie Vanache.
14: Mais oui, Jérémy, on est là évidemment, on va avec un petit tour sur les routes pour voir comment ça se passe ce matin avec pas mal de monde entre Grand Bigard et Woluwe Saint-Etienne. On compte 20 minutes en plus sur le temps de parcours. Un peu de monde aussi entre Halle et Grand Bigard où on perd 5 minutes. Il y a 10 à 20 minutes de perdu pour les navetteurs qui rentrent dans Bruxelles, peu importe l'axe. Pour l'instant, je suis en train de vérifier en direct avec vous, mais je ne vois pas d'accident. Tant mieux, on ne s'en plaint pas. Par contre, il commence à y avoir du monde. Boulevard de l'Industrie, vers le Ring, entre la petite île et Bruxelles. Trafic au ralenti, je vois. On est sur du 20 km/h. Square des Héros à Uccle aussi, le trafic est perturbé ce matin. Pareil du côté de Mézières ou encore à Etterbeek, avenue du 2e régiment de Lanciers, le tunnel Boileau.
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4: 8h25, et vous, comment ça va ce matin? N'hésitez pas à nous le dire, tiens, sur les réseaux sociaux, sur le WhatsApp de l'émission. Aussi, on le disait, c'est un petit peu le lundi de James Dino, même si on est bel et bien mercredi. C'est un petit peu le vendredi de Livia, même si on est bien mercredi, parce que demain, hop, Livia s'envole pour d'autres contrées.
27: Alléluia.
4: N'allez pas aller faire des missions en Italie, j'espère.
27: Oh non.
4: Non?
27: Oh non.
4: Eh ben, on va profiter de votre Zap Média. Tiens, avant toute chose, c'est parti pour le Zap de Livia. Plein de belles choses et certaines qui sont presque normales, c'est ça.
27: On va parler séries télé, effectivement, ouais. On va parler séries parce que hier s'est ouvert le Festival de La Rochelle, hein, Cathy, chaque année, oui. Depuis 1999. Ça met un peu la jauge sur les séries qui vont arriver pour
10: les
27: la nouvelle
10: fiction,
27: saison.
10: Ouais.
27: Exactement, les professionnels de médias se réunissent. Il y a une 60aine de séries et téléfilms, ce qu'on appelle maintenant des unitaires, qui sont présentés. Et la RTBF est bien représentée puisqu'il y a 3 productions qui figurent en compétition. La première, je suis assez contente et fière même.
4: On se demande pourquoi.
27: Je n'y suis pour rien, mais c'est mon ami, notre ami Cody, puisque sa série Presque Normale a été sélectionnée bientôt sur la RTBF, hein, 8 épisodes d'une vingtaine de minutes. Donc il est en compétition francophone internationale pour les séries courtes. Et donc, la série parle de Cody avec humour, autodérision, la vraie fausse vie de l'humoriste, évidemment, la famille, les amis. Et puis, on expose un peu aussi sans filtre les limites de l'humour en 2026, parce que tout est devenu un peu touchy. Et puis, le prix à payer quand on est un personnage public. À l'affiche, on a évidemment notre Cody que vous voyez toujours dans le Grand Cactus, et puis Naïma Rodrigue qu'on a vu dans plusieurs séries et que j'ai reçu dans Stoum Peke Derawet à revoir sur Ovio.
4: En plus, bientôt bon petit placement TV. De produits. Ah, c'est chouette, oui. Mais c'est la classe quand même pour Cody d'être nommé. Et c'est pas
27: fait.
4: Le seul, vous le disiez.
27: Non, alors il y a une autre, là c'est un téléfilm, ce que je disais, qu'on appelle maintenant un unitaire, ce poids-là. 1h30, et je pense que ça va être bouleversant et que ça va être exceptionnel. Sophia Essaïdi, qu'on connaît bien, hein, qui avait fait la Starac, mais qui est beaucoup plus connue maintenant en tant que comédienne. Et Cathy, ça va vous faire plaisir. Johan Zimmer.
4: Ah, ça y est, votre chouchou.
27: Le chouchou de Cathy.
10: Acteur belge fétiche dont on va beaucoup parler fin d'année. Je vous en reparlerai.
27: D'accord. Dans la série Hammers, hein, oui, dédiée au criminel ça. Patrick Hammers. Mais là, c'est tout autre chose. Ça s'appelle Au sein des autres.
10: Oh, il m'en a fait parler, l'histoire a l'air magnifique.
27: Elle, c'est une quadra, avocate, pleine d'énergie. Lui, il est un peu plus en décrochage avec la société, il a 30 ans. Et ils se retrouvent à l'hôpital parce qu'ils ont un cancer du sein. Donc c'est bien parce qu'on parle aussi des cancers du sein des hommes.
10: Oui.
27: Et ils se retrouvent, ils vont devenir amis. Donc une histoire d'amitié, là où ils pensaient tout perdre, en fait, en pleine chimiothérapie, ça a l'air bouleversant. Et bientôt, donc, sur la une. Et puis la troisième série, en quelques secondes, j'ai plus beaucoup de temps, c'est Vital. C'est une série, donc, de compétition francophone internationale où il y a le ministre de la Santé qui va mourir dans un hôpital. Et donc, c'est une histoire de pandémie, de contagion.
10: Ouais, génial.
27: Bientôt sur la une.
4: Eh bien, voilà pour cette magnifique sélection. On vous encourage évidemment toutes et tous.
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4: Il est 8h30, elle s'installe avec des infos fraîches, c'est le rappel des titres de Yasmina Favaro.
10: Quasi 2,50€ le litre de diesel à la pompe ce matin, le voilà qui frôle avec son record d'avril dernier. Une hausse des carburants en lien avec le conflit au Moyen-Orient, de quoi vous faire réfléchir. En pleine semaine européenne de la mobilité, alors que la voiture reste le moyen de transport privilégié pour vous rendre au boulot, 6 travailleurs sur 10 tout de même, ils cherchent tout de même une alternative pour se déplacer. Quels sont les défis pour l'Union européenne? Ursula von der Leyen va les dresser tout à l'heure face aux députés. La présidente de la Commission va tenir son discours sur l'état de l'Union. Sans surprise, elle devrait aborder le changement climatique, la crise migratoire ou encore le conflit en Ukraine, mais également les réseaux sociaux et ce projet pour les limiter aux jeunes ados. Anderlecht de retour sur la scène européenne, premier match de la phase de Ligue en Europa League pour les Mauves. Ils jouent à domicile ce soir, ce sera face à Lyon.
4: Un petit point sur la météo aujourd'hui, bien moins beau qu'hier, maximale 20 degrés et puis quelques averses possibles. Il est 8h31. Toute l'info dans votre région avec Geoffroy Fabré.
8: Bonjour, le méga procès pour trafic de drogue à Matongé se poursuit. Ce sera à 9h ce matin avec la suite des interrogatoires des prévenus. 46 prévenus soupçonnés d'avoir appartenu à une vaste organisation criminelle. Mais dès hier, cette notion d'organisation criminelle a été rejetée par la défense. Marc Ochinski et Ariane Dufresne assistaient au premier jour du procès.
9: Au niveau de la sécurité, est-ce que les détenus sont arrivés? Personne?
28: Un procès qui a plutôt mal commencé. Les détenus appelés à comparaître ont été envoyés au palais de justice de la place Poulart, alors que le procès se déroule au Justicia, à Arron. Résultat, 2 heures de retard avant de procéder à la première audition des prévenus. Ils sont 46 soupçonnés de vente de stupéfiants en association et d'organisation criminelle. Denis Gouman, magistrat presse.
29: Nous sommes tout début septembre et on est déjà dans le cadre d'un méga
3: procès. Il y en aura d'autres, je peux vous l'annoncer, dans le cadre d'autres potentielles organisations visées à Bruxelles dans le cadre de trafic de drogue. Et effectivement, 46 prévenus avec multiples préventions, avec également beaucoup de confiscations qui sont visées. Et bien, c'est un enjeu, effectivement, pour Bruxelles, me semble-t-il.
28: Pour le parquet, les 46 font donc partie d'une seule bande. Une vision des choses que ne partage absolument pas Maître Guillaume Lys. Il défend celui que le parquet présente comme le chef du trafic.
11: J'ai l'impression qu'on est face à plutôt une bande de vendeurs à la sauvette qui se trouvaient dans un même endroit et qui n'ont pas spécialement de lien entre eux. Je crois que c'est un gros procès avec beaucoup de monde pour finalement des faits qui auraient dû être jugés de manière totalement distincte.
28: Les prévenus encourent jusqu'à 15 ans de prison.
8: La suite du procès, donc d'ici moins d'une demi-heure. La fin de la fermeture des commerces et horeca la nuit à Schaerbeek. Depuis le mois d'avril, les commerces et horeca du quartier de la rue de Brabant doivent fermer entre 1h et 6h du matin. L'objectif, c'était de lutter contre la criminalité due au trafic de drogue, mais visiblement, ça ne marche pas. Les établissements rouvriront donc la nuit dès le mois prochain. La ville de Bruxelles planche sur plusieurs scénarios pour sortir les travailleurs de son casino de l'impôt. Passe 286 travailleurs qui craignent de perdre leur emploi. L'attribution de la nouvelle concession par la ville a en effet été rejetée par le Conseil d'État. Sans solution pour le 31 décembre, ces travailleurs risquent de se retrouver sur le carreau. Hier, ils ont manifesté devant les bureaux de la ville.
12: Les gens commencent à stresser, viennent travailler, mais ils sont plus 100% à l'aise.
14: Moi, je suis à la fin de ma carrière, donc je n'ai pas retrouvé facilement du travail. J'ai pas envie d'être au chômage. Donc voilà.
15: Car c'est bien l'incertitude qui domine, celle de ne plus avoir d'emploi après le 31 décembre prochain.
12: C'est compliqué de pouvoir se projeter, garder la motivation des gens qui travaillent actuellement, vu que on ne sait pas.
15: Pourtant, en cas de nouvel exploitant, le personnel garde son emploi, comme l'explique Xavier Muls, le secrétaire permanent du syndicat Sinova.
16: S'il y a un repreneur au 1er janvier, il y a la convention 32 bis qui se met en place avec le transfert de tous les droits individuels et collectifs.
15: Seulement voilà, la ville qui avait pourtant désigné un candidat repreneur s'est vue casser sa décision par le Conseil d'État. Le casino est donc sans repreneur et c'est là que le bât blesse.
16: Il y a vide juridique pour les travailleurs avec le risque de devoir procéder à une fermeture d'entreprise.
8: Une délégation syndicale a été reçue par la ville hier après la manifestation. La ville qui s'est engagée à apporter une réponse pour le 6 octobre au plus tard. C'était un reportage de Pierre-Yves Meugens. Une autre manifestation risque de perturber la circulation. Aujourd'hui, celle des étudiants du supérieur. Ce sera entre 11h et 13h30. Le cortège traversera le Pentagone. La police conseille d'éviter le secteur en voiture et d'opter pour les transports en commun. Les premiers résidents du nouveau centre d'accueil pour réfugiés sont arrivés à Uccle hier. Un nouveau centre fait d'asile géré par le SAMU social. Depuis l'annonce de l'ouverture de ce centre, certains riverains s'y opposent fermement. Alors, comment s'est passée leur arrivée hier? On le découvre dans ce reportage de Karim Fadoul Rubekman.
17: L'annonce de l'ouverture du centre dans ce quartier résidentiel d'Uccle a suscité de vives réactions, notamment sur les réseaux sociaux. Des opposants appelaient même à un rassemblement ce mardi midi. Elles ne seront finalement qu'une douzaine de personnes présentes en ordre dispersé, comme Luciane.
18: Non, ce n'est pas le bon endroit pour 230 occupants d'un immeuble qui était conçu au départ pour 70 personnes.
17: Au fil de la matinée, les réfugiés arrivent au centre. Famille, bébés, couples, hommes, femmes. Devant des travailleurs du SAMU social déchargent des poussettes, des tables et des frigos. Dominique assiste au mouvement.
19: Moi, je ne suis pas du tout contre l'accueil des réfugiés, loin de là, mais ça doit être mieux encadré.
17: Des relents xénophobes ont phagocyté le débat autour de l'ouverture de ce centre. Manuela habite en face.
19: Mais déjà, ça vient de personnes qui n'habitent pas, qui ne sont pas riverains directs. On est tout à fait désolidarisés de cette histoire-là. On est tout à fait accueillant, je vais dire, depuis le début d'ailleurs. Mais les crispations n'étaient pas autour du centre en tant que tel. Les crispations étaient surtout vis-à-vis du SAMU social et de faits d'asile qui sont venus s'installer, si j'ose dire, comme des cow-boys.
17: Faits d'asile doit encore introduire une demande de permis d'urbanisme pour régulariser l'occupation du bâtiment. Les opposants promettent de se faire à nouveau entendre à cette occasion.
8: Un reportage de Karim Fadoul. Et puis en foot, début en fanfare pour Anderlecht en Europa League ce soir, puisqu'Anderlecht reçoit l'Olympique Lyonnais. Déjà un gros morceau. Écoutez le défenseur Anderlechtois, Léo Petro.
13: On a très bien étudié l'équipe, on sait que c'est une très belle équipe, comme on l'a dit individuellement, mais collectivement aussi. Ils peuvent jouer dans plusieurs systèmes, même dans les rotations d'effectifs, même s'ils font jouer plusieurs joueurs, leur équipe est toujours performante. Donc on sait que ça va être un match compliqué, et voilà, on a travaillé depuis ces quelques jours pour pouvoir faire un bon match demain, mais voilà, on va jouer notre jeu comme d'habitude, et comme j'ai dit, on prend match après match, mais l'objectif c'est toujours le même, on est des compétiteurs et on veut gagner.
8: Ouais, match à regarder ce soir à 21h en TV sur Tipeee et à écouter sur Vivacité en direct.
20: Sur les routes ce matin, tout va bien, rassurez-vous, il n'y a pas d'accident. Il y a des ralentissements très habituels sur le ring et sur les axes entrants dans Bruxelles et puis aux quatre coins de la ville. Vous savez, ça coince souvent du côté de Van Praat ou encore avenue Rogier, place Mézières, pas très loin d'ici, donc prudence et bonne route.
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4: Il reste 20 minutes de 8-9, on jouera au qui dit vrai. Évidemment, on a des cadeaux pour vous, 4 passes VIP pour pouvoir aller voir le film Dickeneck. Mais avant cela, pour pouvoir manger et du restaurant, il y a un shuttle qui vous emmène au cinéma. Vous envoyez cinéma au 6003 et vous serez peut-être avec nous dans quelques instants. En parlant de cinéma, Cathy Immelon nous parlera de ses sorties ciné.
10: Oui.
4: On nous avait dit qu'il y avait des choses coquines. Moi, j'ai trop hâte d'y être.
10: Il y a une comédie un peu coquine où il est question d'échangisme.
4: Bienvenue dans le 69 sur Vivacité. Il est 8h40, on accueille notre invité. Et notre invité ce matin sur un petit air de France Gall, c'est Ophélie Fontana qui est avec nous. Ça va Ophélie?
26: Bonjour Jérémy, bonjour tout le monde. Ça va bien?
4: Ça va super, on doit vous bassiner avec l'enseignement pour l'instant. Oui. Énorme opération ce soir de la RTBF, c'est la fin d'un long processus aussi. Émission spéciale Parlons Solutions, ça y est, c'est un prime très attendu.
26: Ouais, moi pas de problème, j'aimais bien l'école, je ne sais pas si c'est
4: nous le cas
26: de tout le monde ici autour de la table. Mais oui, bon, on ne va pas se cacher, tout le monde le sait. La fin d'année scolaire précédente, elle était particulièrement chahutée avec pas mal de grèves. Les gamins n'ont pas eu cours, donc voilà, il est temps peut-être de se pencher là-dessus, de sortir entre guillemets le stéthoscope et de voir ce qui ne va pas, mais surtout ici d'aller plus loin ce soir, essayer ensemble de trouver des solutions, forcément avec des acteurs de terrain, avec des profs, des directeurs, des élèves, et puis de se dire bon, ça vaut la peine, c'est notre avenir. Tout à l'heure, Cathy me disait en coulisses, pourtant moi j'ai pas d'enfants, mais l'école ça m'intéresse, oui. Évidemment, puisque les enfants, c'est la société de demain, donc c'est important de pouvoir construire des choses avec des bases solides, et là on se rend compte clairement qu'il y a moyen, je pense, d'améliorer certaines choses.
4: Émission interactive, oui. Émission constructive aussi. Oui. Alors, il y a des problèmes de base, vous avez sorti le stéthoscope, mais le but, c'est d'apporter des solutions, oui. Et il y en aura.
26: Bah oui, de les trouver ensemble. En tout cas, il y a des anciens profs. En fait, le côté interactivité, c'est que ce sont des gens, monsieur, madame, tout le monde, qui nous ont contactés tout au long de l'opération. Et puis voilà, en fonction des propositions, des solutions amenées, on a dû faire un tri, on a constitué un panel. Et donc, dans le public, des citoyens qui vont venir proposer leurs solutions. Évidemment aussi, des experts de l'enseignement pour se dire, est-ce que c'est réaliste, oui. Ou pas. Et tout de même, même si ce n'est pas du tout un débat politique, de se dire à un moment, ben voilà les politiques, on vous met sur la table des solutions. Laquelle, lesquelles, peut-être, êtes-vous prêts à suivre ou pas? On fait un peu le boulot pour eux. Mais bon, bien, voilà. Parfois, si c'est pour faire avancer les choses, pourquoi pas.
0: Est-ce que concrètement, ils pourraient prendre des idées que
26: on
0: des
26: espère.
0: Instituts...
26: Oui. On espère. En tout cas, en fin d'émission, ce sera un peu le mot de conclusion. Voilà, des solutions ont été mises sur la table. Demain, si vous devez en garder une, si vous devez appeler quelqu'un pour bosser sur cette solution, ce serait laquelle?
0: C'est du concret.
26: Des pistes.
0: C'est génial.
26: Ah ben voilà.
0: Oui,
26: des pistes de travail.
4: Vous pourrez évidemment
26: aussi.
4: Interagir aussi. Il y aura un QR code pendant toute évidemment. La soirée. Vous serez avec Sacha Daoud ce soir à 20h20, oui. Pour ce prime spécial sur la une. Et vous avez sélectionné, il y a trois grandes thématiques, oui. Qui seront abordées ce soir. La première, c'est le niveau scolaire. Parce qu'il inquiète.
26: Ouais, parce qu'il inquiète. Et en plus, bah, voilà, ce qui tombe bien, hasard du calendrier, c'est que la semaine dernière, il y a eu la publication de cette étude PISA. Vous savez, tous les trois ans, on évalue le niveau des gamins, des gamines de 15 ans dans les pays de l'OCDE. On teste quoi? La lecture, les maths et les sciences. Bon, c'est pas, on va pas dire que c'est dingo, le niveau en Fédération Wallonie-Bruxelles. Ça s'est un tout petit peu amélioré du côté des sciences, mais il y a encore du boulot. Et voilà, une des questions, c'est de se dire comment est-ce qu'on peut améliorer le niveau de nos enfants, puisque on voit que dans d'autres pays, on peut par exemple prendre la Finlande, qui n'est pas bien loin de chez nous, à financement quasi égal, voire moindre, le niveau est meilleur. Parce qu'on doit bien le dire, chez nous, le financement de l'école est conséquent. Donc ce n'est pas tellement un manque d'argent, c'est de voir comment mener à bien les projets, comment bien faire les choses. On sait, ce n'est pas toujours évident, il y a des changements de ministres, des changements de politique, on fait marche avant, on fait marche arrière. Et donc voilà, finalement, les enfants, là-dedans, ce sont eux qui trinquent.
4: Ophélie Fontana est notre invitée pour nous parler de Parlons Solutions, l'émission spéciale ce soir sur la Une à 20h20. Le niveau scolaire comme première thématique, le métier de prof, oui. Comme deuxième thématique, ça, on va prendre le temps de s'y attarder parce que est-ce qu'il n'attire plus ce métier de prof, Ophélie ?
26: Bah, il attire moins et je pense que ce qui s'est passé aussi ces dernières semaines, ça n'a pas fait du bien à l'image des enseignants. Eux, aujourd'hui, les enseignants, ils nous le disent, il y en a qui ont pris contact avec nous, beaucoup, ils se sentent un peu incompris, salis, plus respectés. Vous savez, il y a eu notamment un gros débat autour de ces 2 heures supplémentaires imposées pour les enseignants du secondaire supérieur. Donc en 4, 5, 6, ils nous disent, on se moque un peu de nous, on n'a déjà pas le temps parce que c'est vrai que les gens ont tendance à oublier qu'il y a le travail face classe, comme on l'appelle, et puis il y a tout le boulot qui est fait à la maison. Et là, ils disent, on tire la corde, on ne nous respecte pas. Et avec ces 2 heures en plus, on est aussi face à des situations parfois cocasses. De plus en plus de profs qui doivent faire de nombreuses écoles. Ce n'est pas juste que c'est cocasse, c'est que c'est vraiment très difficile à vivre.
4: C'est le cas de Joachim, notamment. Je vous propose cet extrait que vous allez aussi nous proposer ce soir, mais ça en dit long sur une situation que lui-même n'a pas voulu.
1: Lundi, 8h du matin, la journée commence pour Joachim. Ce professeur de religion et de philosophie découvre sa nouvelle école et de nouveaux élèves.
2: Bonjour.
1: Après plus de 10 ans d'ancienneté et nommé dans un autre institut technique, Joachim a appris du jour au lendemain qu'il avait perdu la moitié de ses heures et doit donc enseigner ici, dans le général.
2: Qu'est-ce qu'on entend, anthropos, l'être humain ?
1: En plus de cela, Joachim enseigne aussi dans le supérieur. 3 écoles au total et 3 horaires différents. Il faut donc bien s'organiser.
2: On multiplie tout par 3. Hein. Donc il y a 3 directions, il y a 3 boîtes mail. Et surtout, en début d'année, il y a 3 horaires à harmoniser. Et franchement, pendant 2 semaines, ça a été très intense parce qu'il a fallu bien faire comprendre à tout le monde que ce n'était pas une situation qui était voulue.
3: Au revoir.
5: Au revoir. Au revoir.
4: Mais voilà la réalité aussi de certains profs qui se retrouvent dans cette surcharge, d'une certaine manière aussi, de devoir enchaîner plusieurs écoles.
26: Bah oui, c'est pas du tout un cas isolé. Il y a énormément de profs qui sont maintenant dans cette situation-là. Et vous l'aviez entendu, pourtant, ils avaient un job un peu consolidé dans une école. Mais c'est pas une garantie. Il y a même aussi parfois des profs qui se partagent une matière. Donc pour un cours de maths, il y a deux profs, parce que pour combler les heures et
0: pour
26: compléter l'horaire, oui, imaginez, je crois que c'est perturbant pour les profs en eux-mêmes, il faut être sûr d'être sur la même longueur d'onde, d'avoir la même vision, la même façon d'enseigner, et puis pour les enfants aussi, c'est extrêmement perturbant.
4: Mais par contre, il y a quand même des bonnes nouvelles aussi, on voit fleurir de plus en plus de bénévoles, Ophélie, qui, après leur carrière, se disent, moi je vais aller aider les professeurs en classe.
26: Bah, finalement, ça fait déjà un peu partie des solutions qui existent, un peu par la force des choses. Voilà, ça fonctionne pas, les profs ont un peu de mal et il y a des gens au grand cœur et souvent des anciens enseignants qui se disent, bah, si j'allais donner un coup de main. Et il y a une SBL qui a été créée et qui permet justement d'être actif sur ce bénévolat scolaire. On a rencontré aussi pour l'émission, bah, voilà, une dame retraitée qui a dit...
4: Brigitte.
26: Voilà, Brigitte.
4: Je propose de l'écouter. Mais oui, elle nous en parle très très bien. Extrait, Brigitte, c'est à toi.
3: Et donc je viens ici parce que du temps où je travaillais, je me rendais compte qu'il fallait des bras supplémentaires. Et l'Instit n'a pas 50 bras. Et donc voilà, quand j'ai été pensionnée, j'ai cherché et c'est comme ça que je suis arrivée ici. Grâce à une plateforme que j'ai trouvée sur Internet.
4: Le niveau scolaire donc, le métier de prof et puis une dernière thématique, ce sera le coût aussi de l'école parce que ça a de plus en plus un rapport avec l'argent.
26: Bah oui, évidemment, il y a le coût que ça représente en termes politiques et donc finalement pour la société, le financement de l'école et puis il y a le coût aussi pour les parents parce que là aussi, il y a pas mal de choses qui ont changé, notamment au niveau de la gratuité scolaire. Oui, elle a été étendue, diront les ministres compétents, mais il y a moins d'argent à répartir et donc là aussi, les écoles, les directions doivent vraiment faire des choix. Il y a pas mal de questions qui se posent autour des repas scolaires où dans pas mal d'écoles, il y avait la gratuité. Ben, c'est plus toujours possible et il y a des directeurs qui sont inquiets de se dire, ben, il y a des enfants, le repas à l'école, c'était le seul repas complet de la journée.
5: On voit souvent dans Viva for Life. Hein.
26: Voilà, exactement. Donc là aussi, on essaiera de dégager des pistes de solutions. On verra comment les directions essayent malgré tout d'assurer un minimum de confort aussi et de bien-être aux enfants parce que c'est ça aussi, évidemment, l'école. Donc une émission qui se veut construire. On ne va pas se lamenter, Jérémy.
4: Non, non, il y a du positif.
26: Mais évidemment.
4: On a parlé aussi dans le 8-9, comment sauver l'école, parlons solution. C'est ce soir à 20h20 sur La Une et sur Ovio avec Ophélie Fontana et son complice du soir. Ce sera Sacha Daout.
26: Oui.
4: Joli petit duo là pour animer la soirée.
26: J'espère que je ne devrais pas sortir mon bic rouge avec Sacha. J'espère qu'il sera sage.
6: Il est un élève dissipé ?
26: Non, pas du tout.
4: Mais vous allez filer, aller faire vos devoirs. Vous
26: avez mais évidemment, oui, monsieur.
6: Pile dans ma chambre.
4: Merci d'être passé, Ophélie. On se retrouve donc avec ce soir plaisir. Dans l'émission Parlons Solutions. Nous, dans quelques instants, on s'intéresse à cette fameuse histoire coquine de Cathy Mellon.
26: Oui.
4: Et puis, on vous fait gagner vos places pour l'expérience VIP, celle qui dit vrai, juste après ceci.
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4: 8h51, le 8-9 se poursuit avec Livia Dushkov, avec Cathy Melon, avec James Dino, notre homme du cactus, qui nous a bien fait rire. Franchement, allez sur les réseaux aussi de Vivacité là, dans les prochaines minutes pour le retrouver. C'était vraiment super chouette là, ce matin. On va jouer au qui dit vrai, les copains.
0: Oui.
4: On y va. On fait gagner donc 4 places VIP pour restaurant, le film d'Iconnect, le shuttle pour faire les deux. C'est avec qui qu'on joue? Est-ce que c'est pas Noémie qui est avec nous?
5: Oui, bonjour.
4: Bonjour, hello. Vous vous appelez bien Noémie?
5: Oui, c'est moi, mais je ne savais pas que c'était à moi de parler.
4: Ah, c'est à vous. Comment vous allez ce matin, Noémie?
5: Ça va, un peu stressante face à la radio.
4: Ah, ben non, il ne faut pas. Non. Franchement,
0: vous appelez
4: on est en famille.
0: On est entre nous.
5: Je vous appelle de là où je travaille, mais je viens de Namur.
0: Namur.
4: Voilà, mais très très bien.
0: Ah,
4: mais
0: fête de Wallonie ce week-end.
5: Oui.
4: Il y aura plein de concerts. Vous allez y aller, aux fêtes de Wallonie?
5: J'aime bien y aller pour le côté culturel et les soirées, ce sera, si ça se décide, mais je ne prévois pas à l'avance. Comme
0: oui, s'il fait beau.
4: Ça va se décider
5: oui, voilà,
4: en plus,
5: ça.
4: Avec
5: c'est
4: tous
5: ça.
4: Les artistes aussi portés par, oui. par la RTBF. Bon, vous êtes totalement à l'aise, prenez une bonne respiration. On joue au qui dit vrai, de toute façon, on va tout faire pour vous faire gagner. Dites-vous ça, Noémie, il n'y a pas de souci. Alors, écoutez bien la question. Michel Larocque parle de sa maman et elle explique pourquoi sa maman l'impressionne autant. Mais en quoi l'impressionne-t-elle? Voici les différentes propositions. On commence par Livia.
0: Eh bien, figurez-vous que sa maman a un certain âge, mais Michel Larocque la trouve toujours extrêmement belle. Comme on dit, bon sang ne saurait mentir. C'est vrai que Michel Larocque, c'est une très belle
26: femme. Elle
0: est femme,
26: magnifique.
0: Hein.
4: Ok, donc juste par rapport à sa beauté. Ok, peut-être. James, qu'est-ce que vous proposez?
8: Non, elle est très impressionnée parce que sa maman, elle a 92 ans et elle a repris des études de langue.
0: Wow.
8: On ne dit pas quelle langue, mais bon.
4: Oh, ça, ce serait dingue. Cathy, dernière proposition.
10: Non, elle est très impressionnée par sa maman, Michel Larocque, parce qu'en toutes circonstances, elle est extrêmement élégante.
0: Comme elle.
10: Okay, fait très attention à ses vêtements.
4: Le côté beau, le côté élégant, et puis le côté un petit peu plus waouh, les études. Noémie, à quoi vous pensez comme bonne réponse?
5: Difficile.
0: Oui, c'est difficile.
8: Ah oui, c'est difficile aujourd'hui.
0: Tout est probable.
4: C'est vraiment quelque chose, si je peux vous donner un indice, c'est quand même quelque chose dont on se dit ah ouais, waouh, quand
10: il
4: même.
10: Il me semble que la maman de Michel Larocque, elle était prof. Et donc, le fait qu'elle retourne à l'UNIF, ça ne m'étonnerait pas.
5: C'est ce que j'allais dire, étant moi-même prof de langue, j'aurais pensé faire ça, mais voilà. Je ne sais pas.
0: Oui, faites ça.
4: Décidez-vous. Toute l'équipe vous pousse pour dire ça. Vous
0: faites
4: dites ça, vous dites
0: Noémie.
4: Ça, Noémie. Vous dites ça, mais c'est gagné, c'est pour vous. Bravo. C'est en effet à ça. Elle a repris des cours de langue à 92 ans. Imaginez les genoux là de 20 ans qui se disent.
0: Regardez, coïncidence, nous avons une prof de langue. Vous enseignez quelle langue?
5: Anglais néerlandais. Ah
4: ben, eh bien voilà, proficiat.
0: Et vous n'avez pas une élève de 92 ans?
5: Non.
0: Je ne sais jamais.
4: Ça aurait pu. On vous envoie donc ces 4 passes VIP pour aller au restaurant, pour prendre la navette et pour pouvoir aller voir le film d'Iconnect. Ce sera le 25 septembre. Bon, libérez-vous quand même,
0: belle
4: Noémie.
0: Belle petite
4: soirée. Ça, faut le prévoir.
5: Merci.
4: Hein. Ça va?
5: Oui.
4: Vous nous donnez un...
5: C'est disponible.
4: Ah ben voilà, c'est magnifique, si vous êtes dispo. Vous nous donnez un petit mot pour la chanson de Jean-Luc, vendredi?
5: Oui, le mot auxiliaire, c'est le mot que je répète le plus en cette période de début d'année. Puisque...
4: Auxiliaire. D'accord, eh bien proficiat et tot binnenkort, hein, comme on dit. Hein? Passez une belle journée, à très bientôt. Merci d'avoir joué avec nous. Dans quelques instants, on se retrouve avec... le film Coquin de Cathy Melun.
0: Oui.
4: Je
0: ne
4: sais
0: là
4: pas quoi dire d'autre pour vous faire rester. À tout de suite. Oh, non, ça va être calienne.
0: On se retrouve avec le...
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4: C'est le 8-9 sur Vivacité. Cathy Emelen va pouvoir enfin nous parler de ses sorties ciné. Oui. Et il y a quelque chose d'assez coquin, ma Cathy.
10: Oui, un peu de coquinerie ce matin au cinéma avec le film The Invite, l'invitation. Alors imaginez, vous avez des nouveaux voisins, vous vivez en appartement, des nouveaux voisins au-dessus de chez vous, qui sont assez bruyants la nuit, voilà, qui sont assez expressifs dans leur manière de s'aimer. Et vous vous dites, bon, on va les inviter à manger pour essayer de mettre le sujet sur la table pour leur demander d'être voilà, un peu plus discret. Quand ils font des câlins la nuit. Et donc, c'est ce fameux repas entre voisins. Nous avons d'un côté Seth Rogen, Olivia Wilde, deux acteurs, actrices que j'adore. Et les voisins sexy et chaud lapin, c'est Edward Norton et Penélope Cruz.
4: Ah oui,
10: et
4: d'accord. Oui, oui,
10: le
4: d'accord.
10: Dîner démarre et on se rend très vite compte que du côté de Penélope Cruz et Edward Norton, on est sexy, on est libre, on est dévergondé. Et ça offre un petit peu un miroir à l'autre couple qui est ensemble depuis 15 ans. Ils ont une petite fille, ils s'ennuient. Bon, ils ne se font plus trop de câlins, ils se disent plus trop de gentillesse. Et le couple Edward Norton-Penélope Cruz, entre le fromage et le dessert, va leur dire ben, « On a pensé à vous pour venir nous rejoindre lors de nos soirées d'échangisme, hein, on va dire le mot. Hein. » Et cette proposition va faire exploser les couples parce que chacun va commencer à se balancer des vérités sur sa vie, sur le manque de désir, sur ce qu'ils sont devenus. Et donc derrière ce côté, c'est vrai, comédie coquine, c'est plutôt une comédie de mœurs sur qu'est-ce qu'on fait quand on est ensemble depuis longtemps et qu'on commence à s'ennuyer. Est-ce qu'on rallume la flamme ou est-ce qu'on se dit bon, c'est fichu, on va voir ailleurs. C'est un film qui parle de l'amour d'aujourd'hui, des couples modernes. C'est hyper frais, c'est hyper peps.
3: Et quel casting !
10: C'est très beau casting. Ça balance plein de vérités, les gars. Tout le monde s'en prend plein la tronche. Et alors, mention spéciale pour Seth Rogen qui joue le mec qui était un peu la petite star de son lycée, fin de l'école, et puis qui a pris du poids, qui est devenu prof, qui s'ennuie, qui lui se rend compte que mais où est passée ma jeunesse, qu'est-ce que j'ai fait de ces 12 dernières années. Donc on peut s'identifier au personnage et c'est surtout à mourir de rire. J'ai adoré, ça s'appelle The Invite.
4: Si je peux me permettre, vous nous avez donné envie en tout cas en vendant ce film-là. On a encore quelques secondes, Cathy, pour nous parler d'un autre coup de cœur ciné.
10: Oui, The Plague. Alors là on est dans du cinéma d'auteur, mais ça m'a vraiment marqué comme film. The Plague en anglais ça veut dire la peste. Et nous sommes dans un camp de vacances de waterpolo avec un groupe de garçons de 12 ans. Et je ne sais pas si vous vous rappelez, quand on était petit, déjà ces moments affreux à la piscine où tout le monde regarde tout le monde, on se moque, il y a du harcèlement. Et là, dans ce groupe de garçons, ils ont décidé qu'il y en avait un qui n'était pas comme les autres et qu'on allait dire qu'il avait la peste. Comme ça, on ne s'approchait pas de lui. Vous voyez ces jeux débiles. Et c'est un film qui parle de, quand on a 12 ans, qu'on est un petit garçon, dans quel groupe est-ce qu'on va? Est-ce qu'on essaye d'être avec les leaders? Ou est-ce qu'il faut suivre le groupe pour être quelqu'un de cool? Ou est-ce que soi-même, on devient bourreau pour ne pas être le bouc émissaire? C'est un film qui parle vraiment de ses peurs enfantines, mais qui reste universel. Et c'est filmé comme un film d'horreur. C'est-à-dire qu'il y a une angoisse permanente alors qu'il n'y a pas de monstre. Le monstre, c'est le groupe et c'est le harcèlement.
3: Et ça tombe bien puisqu'on a commencé la campagne Hope à la RTVS.
10: Tout à fait. Film formidable qui met très mal à l'aise, mais qui dit beaucoup de vérité.
4: Mais voilà pour ces sorties ciné. Vous aurez apprécié peut-être. L'émission est à retrouver sur RTB Fovio si vous voulez revenir en arrière et revoir notamment les choix de Cathy ou le cactus peut-être de James ou qui c'est le Zap Média de Livia, parce que là le 8-9 est terminé. Cyril arrive dans quelques instants avec C'est vous qui le dites. Merci les copains et bonnes vacances Livia.
3: À la semaine prochaine.
4: On se retrouve dans un instant.
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4: Allez, à 9h et avant de s'informer, on fait un petit point sur la météo avec vous, Théo Le Chanu.
7: Oui Jérémy, et bien ce matin l'ambiance reste lumineuse sur le centre et sur l'ouest du pays et les nuages sont un petit peu plus conséquents sur l'est du pays. Les températures sont douces ce matin de 12 à 16 degrés d'est en ouest. En seconde partie de matinée, les nuages prendront de plus en plus de place. Une ondée est possible sous les nuages les plus joufflus entre l'Ardenne et Namur. Cet après-midi, le risque d'ondée va se généraliser à tout le pays sauf sur les Flandres où le temps restera sec. Le ciel alternera donc entre passages nuageux, éclaircies et faibles averses. Vos températures s'échelonnent de 15 à 20 degrés. Ce soir et la nuit prochaine, après le passage des dernières ondées, le temps redeviendra sec et le ciel va se dégager. Et un coup d'œil pour demain, jeudi, le ciel se chargera plus franchement et le temps restera sec une bonne partie de la journée avant le retour de quelques pluies par le littoral. En fin d'après-midi, pour les températures, on attend de 16 à 19 degrés.
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9: Dès maintenant, vous pouvez appeler 070 233 466. On va parler de l'IPTV illégal. Grosse campagne de sensibilisation qui vient d'être lancée hier, où on nous dit que l'IPTV illégal est la porte d'entrée vers le crime organisé, vers la pédopornographie et toute une série d'autres choses. Ces utilisateurs sont-ils des criminels? Vous en faites peut-être partie. 070 233 466 pour réagir. Gaïa ne veut plus qu'on tue de rats à Bruxelles. Des nouveaux pièges. Les noix, puis ils sont congelés avant d'être récupérés. Gaïa estime que c'est cruel, que c'est à bannir. Les rats, vous voulez en faire quoi? Et puis des députés absents touchent leur salaire complet. On évoquera ça en détail tout à l'heure. Mais des députés malades, payés à 100%. Est-ce injuste? Voilà les trois débats juste après 9h, c'est vous qui le dites. Bonne matinée sur RTBF Vivacité, merci d'être avec nous. On s'informe tout de suite, voici le journal avec Milan Bergmans.
11: Bonjour. Rouler en voiture fait de plus en plus mal au portefeuille. Les prix maximales montent jusqu'à 2,50€ aujourd'hui pour le diesel. Alors pourquoi est-ce que l'approvisionnement est aussi perturbé au niveau mondial? Adel Elgamal, professeur de géopolitique de l'énergie à l'ULB.
14: On le sait, c'est essentiellement le détroit d'Ormuz, mais également une partie du pétrole brut de l'Arabie Saoudite pouvait être déviée par la mer Rouge, ce qui n'est plus le cas depuis quelques jours, puisqu'on sait que les Houthis, que contrôle de Bab el-Mandeb, ce détroit absolument essentiel au sud de la mer Rouge par lequel transite ce pétrole. Donc le marché est déséquilibré et deuxièmement, surtout, la perspective de ce qui peut arriver dans le court et le moyen terme, qui malheureusement aujourd'hui est plutôt et même très fortement négative.

0: L'Iran soutient des Houthis au Yémen et les États-Unis soutiennent de l'Arabie Saoudite. Ce matin, les rebelles Houthis annonçaient avoir abattu un avion de chasse saoudien après plusieurs frappes sur les territoires qu'ils contrôlent.
1: C'est dans ce contexte que les États-Unis vont livrer des dizaines de milliers de bombes lourdes supplémentaires à Israël.
0: Olivier Boulin, cette décision intervient alors que l'utilisation de ce type d'armes à Gaza a suscité de nombreuses critiques internationales.
2: Selon le Washington Post et le New York Times, qui citent un responsable américain, l'accord porte sur 40 000 bombes pour une valeur de 2,8 milliards de dollars. Il s'agirait de l'une des plus importantes livraisons de munitions américaines à Israël. Ces bombes ont déjà été utilisées par l'armée israélienne à Gaza et au Liban. Leur importante puissance explosive et leur large rayon de destruction ont suscité de nombreuses critiques, notamment en raison du nombre de victimes civiles. Depuis le début de la guerre, les États-Unis ont livré à Israël des dizaines de milliers de tonnes d'armes et de matériel militaire, dont des dizaines de milliers de bombes et d'obus.
0: C'est une tradition empruntée aux États-Unis, le discours sur l'état de l'Union, moment politique de la rentrée au Parlement européen. À Strasbourg, la présidente de la Commission, Ursula von der Leyen, fera sa rentrée avec au menu la guerre en Ukraine, les menaces hybrides venues de Moscou, la canicule ou la crise migratoire, mais aussi l'accès aux réseaux sociaux pour les plus jeunes. Un projet de texte a fuité lundi dans la presse. Il est question d'interdire les plateformes au moins de 13 ans et d'autoriser sous condition à ceux jusqu'à 15 ans.
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1: Comment sauver l'école? C'est la question que nous nous sommes posée tout au long de cette séquence solution.
0: Oui, cette semaine, c'est la rentrée dans le supérieur et dans les écoles pédagogiques qui forment de nouveaux enseignants. Après des années de baisse des inscriptions, la tendance semble changer cette année. Preuve que le métier continue de susciter des vocations et qu'il a de l'avenir. Donc, reportage dans le département pédagogique de la Haute École Enalux à Namur.
5: Le directeur du département, Benjamin Collinet, en tout cas, a le sourire. Il y a plus d'inscriptions que l'année dernière.
6: Nous arrivons dans toutes les sections à faire au moins le même nombre que l'année passée et dans une grande partie des sections à faire mieux que l'année passée. Mais, je le redis, c'est un chiffre qui était par contre le résultat d'une baisse quasi continue sur 7, 8, 9, 10 ans.
5: Sur les murs extérieurs de l'école, des banderoles trahissent le malaise actuel des enseignants. Qu'à cela ne tienne, Emeline veut devenir institutrice.
7: Moi, en tout cas, personnellement, c'était un rêve d'enfance d'être institut primaire. Et tout le monde dit, t'es courageux de le faire. Pourquoi est-ce que tu fais ça? Personne n'a envie d'être instit de nos jours.
5: Sarah, elle, veut devenir prof de maths dans le secondaire.
8: Avant, moi, les maths, ça n'allait pas du tout. Avant ma troisième secondaire. Et puis après, à partir de la troisième, j'ai eu des profs super géniaux. C'est des profs humains qui exercent leur métier avec passion. Et c'est ça aussi qui m'a donné envie d'enseigner, parce que du coup j'ai commencé aussi à aimer les maths, donc ça faisait sens pour moi de vouloir faire ce métier-là.
5: Que ce soit pour les classes d'accueil, le fondamental ou les trois premières années du secondaire, la durée des études est désormais portée à 4 ans au lieu de 3.
0: Et en notre axe, c'est une année un peu particulière pour le département pédagogique d'Enalux qui a regroupé toutes ses sections sur son site de champion. Échouer n'est pas une option. Bart De Wever s'est exprimé brièvement ce mardi soir au micro de nos confrères de la VRT. Le Premier ministre ne l'a pas caché. Élaborer un budget sera particulièrement difficile. Il faut trouver 10 milliards tout en jonglant avec une croissance économique nulle au troisième trimestre pour la Belgique.
1: Le Sporting d'Anderlecht de retour sur la scène européenne.
0: Les Mauves disputent ce soir leur premier match de poule de l'Europa League à domicile face à l'Olympique Lyonnais. Une rencontre que les Mauves aborde avec une certaine confiance face à un adversaire pourtant coriace et expérimenté, comme nous l'explique Victor Bruno, l'entraîneur anderlechtois.
9: On sait que ce sera un match très exigeant pour nous, mais aussi pour Lyon. C'est une compétition où on veut vraiment faire bonne figure. On sait que c'est une excellente équipe en face. On fera de notre mieux. C'est le début d'une longue épopée, le tout premier jour. On a préparé le match. On sait que c'est une équipe qui est habituée à gagner ce genre de match. On verra comment ça va se passer.
0: Des propos recueillis par Antoine Hic, Anderlecht Lyon, un match dont le coup d'envoi sera donné à 21h, à suivre en direct sur Tipeee, en télé et en radio sur Vivacité. C'est tout pour ce journal. Merci de nous écouter. Et on part sur les routes maintenant avec Théo Le Chanu.
3: Tout à fait. Alors, direction la nationale 243 à hauteur de Perouet. Un accident s'est produit. La chaussée est actuellement fermée dans les deux sens. Alors, une déviation locale est mise en place. On a également des déchets de pneus, donc des objets encombrants sur le 25 à hauteur de Gomzé-Andomont, excusez-moi, en voie de droite en direction de Neuchâtel si vous venez de Liège. Et puis sinon,

0: Quelques ralentissements minimes pour rejoindre la capitale. On rajoute 5 petites minutes tout au plus sur les principaux axes. Et des ralentissements encore sur le ring de Bruxelles. Alors ici, on vient rajouter 10 minutes entre le carrefour Léonard et Zaventem et encore 20 minutes entre Grand-Bigard et Zaventem. On termine avec les transports en commun. Alors on a encore des perturbations et des retards qui sont possibles entre Manage et Lutre ainsi qu'entre Quiévrain et Saint-Guilain.
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3: Effectivement, trois débats sur la table pour l'instant. Tout à l'heure, une seule conversation pour aller plus loin, c'est en fonction de vos appels. Merci beaucoup Milan. La rédaction revient à 10h. D'ici là, l'info est à retrouver sur le site et sur l'application RTBF Actu.

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1: J'espère que vous allez bien, que vous êtes en forme ce matin. Je vous attends avec toute l'équipe pour commenter l'actualité. Un numéro de téléphone pour être en direct dans C'est vous qui le dites, c'est le 070 233 466. Si vous préférez les SMS, c'est possible, 30 63, 50 centimes le message, ou gratuitement par WhatsApp, 0470 07 20 23. Vous savez comment nous joindre, alors n'hésitez pas, parce que qui que vous soyez, d'où que vous soyez, votre avis compte, et ici vous pouvez le donner. Voici nos trois débats.
0: Premier débat.
1: L'IPTV illégal est la porte d'entrée vers le crime organisé, la pédopornographie et toute une série d'autres choses. C'est ce que dit une nouvelle campagne de sensibilisation qui vient d'être lancée à destination des utilisateurs de l'IPTV illégal. Pour un budget réduit qui ne couvre aucun droit de diffusion ni aucune taxe, les utilisateurs ont accès illégalement à de nombreuses chaînes de TV, films, séries, etc. Il s'agit de contenus volés auxquels accéderait un Belge sur 8 selon les estimations. Dans le spot de la campagne, il est dit que, je cite, le piratage n'est pas juste du contenu gratuit, c'est une porte d'entrée vers le vol de données, la cybercriminalité, la pédopornographie, le trafic de drogue, le blanchiment d'argent et le crime organisé. Alors voilà la question pour vous ce matin au 070 233 466. Ces utilisateurs pirates sont des criminels ?
0: Deuxième débat.
1: Gaïa ne veut plus de rats tués. Les rats sont nombreux dans tout le pays, mais ils font particulièrement l'actualité dans la capitale en ce moment où des commerçants se plaignent des nuisances qu'ils occasionnent. Des nouveaux pièges ont été installés, les rats y sont attirés par l'odeur, ils tombent ensuite dans un liquide, et là ils sont noyés, puis après ils sont congelés avant d'être repris par une firme d'écarissage. La méthode est cruelle et à bannir pour Gaïa. Le directeur des opérations de l'association évoque dans la DH des êtres sensibles qui n'ont pas à souffrir. Il privilégie une meilleure gestion des déchets ainsi que le déploiement de systèmes contraceptifs pour ne plus devoir tuer ces animaux qui, dit-il, sont bénéfiques dans une ville. Alors la question pour vous ce matin au 070 233 466. Les rats, vous voulez en faire quoi ?
0: Troisième débat.
1: Des députés absentes touchent leur salaire complet. Sudinfo révèle ce matin qu'une députée est absente depuis février dernier pour des raisons médicales. Une autre ne fait pas sa rentrée pour le même motif. Ce qui interpelle le quotidien, ce n'est pas qu'elle soit malade, c'est que les membres de la Chambre ne sont pas soumis aux mêmes règles et contrôles que les employés. Un certificat suffit pour justifier une absence, sans aucune visite d'un médecin contrôle. Si les indemnités forfaitaires sont supprimées après un certain délai, le salaire de près de 9000 euros bruts mensuels, lui, est versé intégralement. Dans son édito, le rédacteur en chef adjoint pointe le fait que le gouvernement tente de remettre au travail des malades de longue durée, mais que les règles ne sont pas les mêmes pour ceux qui décident. Alors la question pour vous ce matin, au 070 233 466, des députés malades, mais payés à 100%, c'est injuste ?
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1: Dès maintenant, je vous attends, vous pouvez nous joindre en direct. Avant d'accueillir nos débatteurs ce matin, Nawel Ben Salem et Sacha Daout, on va faire un point en standard. Camille, on vous dit quoi à propos des trois débats aujourd'hui ?
2: Alors, au sujet des IPTV, Pierre trouve abusif d'assimiler les utilisateurs à des criminels du grand banditisme. Il utilise un abonnement illégal pour suivre le football à moindre coût. Pour lui, le prix des offres officielles est exorbitant et il ne peut pas se le permettre. En ce qui concerne les rats, Armel estime que les propositions de Gaïa sont totalement déconnectées du quotidien des commerçants. Elle est restauratrice et doit nettoyer chaque matin les dégâts causés par les rongeurs. Pour elle, la salubrité publique doit primer. Et à propos du salaire maintenu des députés malades, Alexandre trouve cette différence entre élus et citoyens scandaleuse. Il est ouvrier et constate qu'un travailleur ordinaire subit des pertes de revenus et des contrôles médicaux stricts. Selon lui, il y a une vraie injustice et cela détruit la confiance envers la politique.
1: Depuis hier, il y a une campagne qui a été lancée, sensibilisation sur l'IPTV illégal. C'est la porte d'entrée, entre autres, vers le crime organisé, la pédopornographie. Ces utilisateurs dont vous faites peut-être partie, sont-ils des criminels ? C'est le premier débat de C'est vous qui le dites, je vous attends en direct juste après ça.
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1: Nos débatteurs sont arrivés sur le plateau. À mes côtés aujourd'hui, Nawel Ben Salem, rédactrice en chef adjointe de l'ADH Les Sports Plus, et Sacha Daoud, qu'on retrouve ce soir dans Parlons Solutions. Bonjour à tous les deux.
2: Et bonjour tout le monde.
3: Bonjour.
1: Bienvenue sur le plateau. Sacha, un mot sur Parlons Solutions ce
2: ça
1: soir.
2: Ça va être bien. À propos ça va être
1: l'école.
2: Super.
1: Évidemment, mais ça, c'était pas la question. 20h20 sur la Une, ouais. Sur RTBF Au Vieux, il se passera quoi?
2: Comment sauver l'école? C'est un peu énorme comme titre, on est bien d'accord. Mais attention, c'est pas un débat, et je pense qu'Ophélie a eu l'occasion de le dire déjà sur cette antenne ce matin, c'est pas un débat sur la réforme, hein, de grâce, ne confondons pas, même si évidemment elle va s'inviter dans des sujets de discussion. On a repéré trois grands thèmes sur base des messages qu'on a reçus. Un, comment améliorer le niveau de notre instruction? Au niveau des élèves, la motivation des profs, on peut parler de tout, il n'y a pas de tabou. Comment est-ce qu'on peut revaloriser ce métier de professeur? Il y en a bien besoin là maintenant, on le sent. Et puis trois, comment diminuer les coûts de l'école? Ça coûte une pêche en argent public, parce que c'est organisé de manière très très compliquée. Et puis surtout faire en sorte que l'école coûte moins cher aux parents. Donc voilà, on va essayer de dépatouiller tout ça en une heure et demie. Et il y a plein de solutions qui seront sur la table.
1: Rendez-vous ce soir dès 20h20 en direct sur la Une et RTBF Ovio. On va s'intéresser ce matin à la nouvelle campagne qui a été lancée hier, campagne de sensibilisation à destination des utilisateurs de l'IPTV illégal. Pour rappel, pour un budget réduit qui ne couvre aucun droit de diffusion ni aucune taxe qui ne rémunère aucun créateur, les utilisateurs ont accès illégalement à de nombreuses chaînes de télé, des films, des séries, etc. C'est du contenu volé auquel accéderait un Belge sur 8 selon les estimations. Et dans le spot de la campagne, il est dit que le piratage n'est pas juste du contenu gratuit, c'est une porte d'entrée vers le vol de données, la cybercriminalité, la pédopornographie, le trafic de drogue, le blanchiment d'argent et le crime organisé. Ces utilisateurs sont des criminels, Nawel ?
3: Des complices à tout le moins. C'est évident. À partir du moment où vous participez à une organisation criminelle, parce que ça s'appelle un vol de données et rien d'autre, on a beau dire les utilisateurs d'IPTV pensent que ce n'est pas grave, que c'est juste payer moins cher quelque chose, parce qu'ils estiment que les abonnements aujourd'hui, le coût des abonnements sont trop élevés, ce qui est un autre débat. Mais à partir du moment où vous souscrivez à cela, oui, vous êtes un criminel, puisque vous êtes complice d'une organisation criminelle. On ne peut pas le dire autrement.
1: Il faut poursuivre ces utilisateurs?
3: Oui, et c'est le problème, c'est que ça fait quand même quelques années que l'IPTV est en Belgique, qu'il y a un nombre grandissant d'abonnés à ce système, et que malheureusement les contrôles n'ont pas toujours été nombreux et efficaces. On commence à se réveiller, et c'est très bien. Cette campagne, si ça peut au moins conscientiser quelques utilisateurs, ce serait déjà pas mal. Tous, malheureusement, je n'y crois pas, parce que, encore une fois, ces gens ont l'impression que ce n'est rien de regarder un film gratuitement, une info ou autre, si c'est grave en fait.
1: En voyant cette campagne, les utilisateurs vont se dire « Ah, je ne savais pas que ça finançait ça, je vais payer un abonnement ?»
3: Alors, peut-être qu'ils vont prendre conscience que ce n'est pas juste un petit réseau criminel spécialisé là-dedans et qu'il y a effectivement derrière, oui, un financement in extenso du trafic de drogue et d'autres choses plus graves. On parle de la pédopornographie, ce n'est pas rien. Donc, je dis quelques utilisateurs, tous, malheureusement, je n'y crois pas, mais il était temps de lancer une campagne à leur égard.
1: Ces utilisateurs de l'IPTV illégal, ce sont des criminels, Sacha ?
2: Mais complices, j'aime bien le terme, je pense que c'est vraiment tout à fait ça. Après cette campagne, plus personne ne pourra dire « je ne savais pas ». Ça, c'est une certitude. Et je soutiens vraiment à fond l'initiative de Jacqueline Galland sur ce coup-là. C'est très très bien vu. Parce que j'aimais bien l'argument, et je suis un peu tombé de ma chaise en lisant tout ce que ça pouvait cacher. Criminalité, bande organisée, pédocriminalité. Honnêtement, je vous avoue que je ne savais pas.
1: Et ça, c'est une partie du message. Il y a aussi toute une série d'alertes sur le vol de données, le vol de crypto-monnaies, etc. Ouais.
2: Et je me permettrais de dire en tant qu'employé d'une chaîne publique, et d'une chaîne de télévision notamment, même si on se fait aussi de la radio et de l'internet, mais on prive de revenus toute une série de gens. Et en l'occurrence, vous volez une partie de ce pognon-là. Avec cet argent qui échappe, par exemple, à la publicité, aux parts de marché, etc., peut-être qu'on peut moins créer de séries, peut-être qu'on peut moins payer des scripts, des réalisateurs, des assistants réalisateurs, peut-être qu'on peut moins payer des acteurs. On a créé à l'RTB, si vous avez des séries à succès, La Trêve notamment, Ennemi Public et des choses comme ça. Donc, on crée des choses. Et finalement, on se dit, à partir du moment où cet argent nous échappe, on ne peut plus payer tous ces gens, tous ces artistes, etc. Et je trouve que là, en l'occurrence, on dit parfois, le ministre, oui, c'est des campagnes de com, c'est des campagnes de pub. Je trouve que Jacqueline Galland est ici en plein dans son rôle parce qu'elle protège finalement des acteurs des médias. Et je trouve ça très très bien quand quelqu'un prend, un ministre en l'occurrence, prend la défense de tous ces acteurs-là. C'est un secteur déjà bien fragilisé, celui justement de l'audiovisuel. Et à un moment donné où ça suffit, faisons cette campagne, et puis après, il faut se montrer, je pense, impitoyable. Je trouve que les amendes, pour ce que j'en ai lu, et qui se montent, c'est vrai, à des montants un peu impressionnants, c'est pas encore assez. Il faut aller taper là où ça fait mal, il faut taper dans
1: le portefeuille. Elles sont souvent à destination des réseaux, pas forcément des utilisateurs, il faut que ça change, il faut cibler aussi les utilisateurs.
2: Ah oui, oui, oui, moi je suis pour ça, et sincèrement, je voudrais bien savoir, vous dites c'est 1 sur 8, moi très sincèrement j'ai l'impression que c'est beaucoup plus que ça, franchement. Mais bref, si ce n'est encore
1: les estimations qu'on retrouve dans HLN.
2: Oui, et ça doit être compliqué, puisque j'imagine que comment est-ce qu'on peut estimer des trucs qui sont à ce point cachés, nébuleux. Mais admettons que ce soit le chiffre de 1 sur 8. Sur ces 1 sur 8, moi je suis persuadé que la quasi-totalité sait très bien qu'elle est dans l'illégalité. Donc on peut pas se dire à un moment donné, j'ai un petit boîtier comme ça, et je trouve que, mais on ne me l'avait pas dit ou je ne savais pas. Non, j'y crois pas.
1: Ces gens-là savent que c'est du vol ?
2: Je suis convaincu. Je suis convaincu que la très très très très grande majorité le sait. Et j'estime qu'à mon avis, dans cette proportion de gens qui utilisent ce matériel illégal, il y en a certainement un bon 80% qui est parfaitement au courant. Il y a peut-être 20% de gens naïfs. Allez. Je veux bien encore admettre ça.
1: Les gens savent qu'ils volent quand ils piratent du contenu, quand ils utilisent l'IPTV illégal.
3: Mais le problème, c'est que ces gens minimisent l'impact de leur acte. Alors, on nous dit, ah oui, mais l'offre n'est pas suffisante sur la chaîne publique ou autre. Mais non, en fait, je prends toujours l'exemple du boulanger. Vous n'allez pas aller dire à votre boulanger, puisque vous ne m'offrez pas assez de viennoiserie, vous allez me donner tout de suite 3 baguettes gratuites. Non, en fait, ce n'est pas possible. C'est du vol. Et vous n'obligez pas ce boulanger à vous fournir comme ça du pain ou autre gratuitement. Ça s'appelle du vol, il n'y a pas d'autre mot. Et on en revient à la complicité. Les consommateurs de drogue, pour moi, doivent être punis autant que les trafiquants. Ici, c'est pareil. C'est un autre niveau de criminalité, mais ça reste de la criminalité.
1: On va en parler avec Fabrice qui nous appelle depuis Manage. Bonjour Fabrice.
4: Oui, bonjour.
1: Bienvenue dans C'est vous qui le dites. Vous avez l'IPTV illégal, vous ?
4: Oui.
1: Vous faites partie des criminels, alors ?
4: Bah oui, d'ailleurs on m'appelle Al Capone dans la région, quoi. Donc,
1: Vous êtes conscient que c'est du vol ? Je viens d'entendre ça. C'est
4: non.
1: Du vol.
4: Pour moi, ce n'est pas du vol.
1: Pourquoi c'est pas du vol ?
4: Parce que quand je vois les prix officiels, et je sais qu'on va me dire que je crois que ce sera même excuse pour voir ce que je vois à la télévision, je me demande qui est le plus voleur des deux, quoi.
1: Alors, il y avait l'exemple de la baguette il y a un instant. Est-ce que vous iriez voler dans une boulangerie pour reprendre l'exemple ?
4: Je vais répondre à madame. C'est comme si mon boulanger me proposerait tous les jours le même pain au chocolat que je n'ai pas acheté la veille.
3: Oui, mais vous n'allez pas lui imposer, du coup, de vous donner cette baguette gratuitement. Vous parlez du prix. Une voiture, ça coûte cher. On ne va pas se dire, alors on peut en voler parce que ça coûte cher. C'est exactement le même principe. Cet argument du prix, pour moi, il ne tient pas.
1: Fabrice.
3: On voudrait tous payer moins cher, mais à un moment, il y a des règles aussi et on ne peut pas me payer moins cher ou avoir tout gratuitement dans la vie.
1: Fabrice, votre réaction ?
4: Ce n'est même pas le principe de payer moins cher. C'est le fait que j'en ai plus qu'assez de voir... Cette semaine, si admettons hier soir, un film qu'on va me reproposer à une heure différente la semaine prochaine. Et c'est tout le temps comme ça que ça va maintenant. Les émissions, c'est la même chose. Les séries, c'est la même chose. Et je ne parle même pas de la publicité, parce que la publicité, je n'en peux plus.
1: Sacha, Fabrice n'a pas le contenu qu'il veut, alors il vole.
2: Alors effectivement, donc Fabrice est ce qu'on appelle effectivement un voleur, il n'y a pas d'autre mot. Et en l'occurrence, son exemple est un mauvais exemple. Bon voilà, je ne suis pas étonné. Parce que le problème c'est quoi ? C'est que Fabrice dit, oui, ben, moi je paye forcément moins cher parce que c'est moins cher là.
1: Il dit,
2: la vérité c'est que ce monsieur,
1: prix, c'est une
2: si on prenait la question de l'offre, je vais venir après sur la question de l'offre parce que ça c'est lunaire comme argument. Donc en l'occurrence, c'est comme si ce monsieur disait, je vais effectivement acheter en rue, des pains au chocolat pour 1 euro au lieu de 3, tout en sachant pertinemment que les pains au chocolat que j'achète sont des pains au chocolat volés. Vous avez donc volé un boulanger, vous avez volé un artisan, un gars qui se bat, qui travaille, qui se lève tôt pour fournir le meilleur produit possible au meilleur prix possible. Et des gens comme Fabrice décident que non, ils vont aller voler le travail de ce boulanger, peut-être même lui faire perdre son boulot et faire couler son entreprise, parce que forcément, en faisant fonctionner une industrie criminelle comme celle de l'IPTV ou comme celle d'une boulangerie à la sauvette en rue, eh bien voilà ce qui arrive. Et donc, en l'occurrence, après l'argument sur le contenu, ça me fait doucement rigoler, parce qu'en l'occurrence, je n'ai pas l'impression, puisque ça n'est jamais que du vol de données, l'IPTV, je n'ai pas l'impression qu'on découvre sur l'IPTV des programmes qui seraient à ce point originaux, au point de dire que l'IPTV proposerait de meilleures choses que les télévisions classiques. Si j'ai bien compris, L'IPTV, c'est la diffusion des programmes classiques. Fabrice vient de nous parler de la publicité. J'imagine que l'IPTV ne fait pas une sélection pour enlever la publicité. J'imagine qu'il se la chique aussi sur l'IPTV.
1: Il y a aussi les films et les séries qui sont disponibles à la demande.
2: Deux arguments totalement à côté de la plaque, dont un qui confirme qu'effectivement, nous avons quelqu'un qui vole délibérément et en toute connaissance de cause des acteurs d'un certain secteur. Ça ne lui fait pas peur manifestement, mais en l'occurrence, il doit se dire, ben oui, je vole en toute connaissance de cause. Je trouve que c'est en ça que cette campagne est fondamentale aujourd'hui.
1: Fabrice, vous volez donc en toute connaissance de cause?
4: Oui, bien sûr.
1: Vous le feriez dans un autre secteur? Vous iriez voler une voiture?
4: Pardon?
1: Vous iriez voler une voiture?
4: Pourquoi faire?
1: Bah parce que si elle est trop chère.
4: Bah non, enfin, déjà, je ne roule pas en voiture, donc... C'est comme comparer l'IPTV à un boulanger, je ne vois pas trop le rapport non plus.
1: Mais... Ah bah ce que Sacha et Nawel expliquent, c'est que...
2: Je ne compare pas boulanger, je compare deux crimes qui sont finalement...
1: Derrière les productions, il y a des gens qui travaillent, qui sont rémunérés, parce que justement, les chaînes ou les plateformes de streaming rétribuent, paient des droits sur ça. À partir du moment où c'est volé, il n'y a pas un centime qui y va, donc la production n'est pas possible à terme. Ah, donc ouais, c'est du vol.
4: Pourquoi est-ce qu'alors, à ce moment-là, on n'essaie pas... Je vais prendre un simple exemple, je suis fan de foot. Et ici, bon, les saisons ont commencé dans différents championnats. Si j'aurais voulu suivre les championnats principaux, je devais m'abonner à trois chaînes différentes. Et j'en avais pour plus de 85€, rien que pour ça.
1: Et?
4: Eh bien, je me suis dit, bon, moi, payer 85€ plus les autres abonnements normaux, je vais dire, ça me revenait à plus de 160. Je me suis dit, c'est pas possible. Je paye l'IPTV 120€ par an. Et par mois, si j'aurais voulu être honnête, j'aurais dû payer plus de 160€.
1: Mais quand quelque chose est trop cher, quelque part, vous le volez alors?
4: Mais écoutez, si je vois quelque chose qui est trop cher en dehors de l'IPTV, ou j'économise pour me le payer, ou je ne me l'achète pas tout simplement.
1: Et pourquoi pas concernant les médias?
4: Parce que les médias, on ne sait pas leur faire entendre raison à ce niveau-là de dire le contenu que vous diffusez est tout le temps c'est tout le temps la même chose et vos prix sont excessifs.
2: Sacha. Qu'est-ce qu'il y a de différence sur l'IPTV, par exemple? Enfin, je veux dire, c'est magique encore.
1: Ah ben, Fabrice nous prend l'exemple du foot. C'est trop cher.
2: L'exemple du foot, mais oui, mais ce que ce monsieur ne sait pas, parce que bah, voilà, il a son avis tranché et on ne le fera pas entendre raison, c'est que derrière la diffusion de ces matchs de foot, il y a effectivement sans doute toujours un peu ce côté très particulier du foot moderne qui fait que le foot business coûte très très cher et j'en disconviens pas. Mais pendant que ce monsieur vole donc des chaînes de télévision qui ont acheté très cher ces droits de diffusion, bah, il vole. Des caméramans, ils volent des journalistes, ils volent des consultants, ils volent des scripts, ils volent des assistants réels, ils volent des ingénieurs son, ils volent des maquilleuses, ils volent tous ces gens qui permettent à un moment donné une retransmission d'avoir lieu. C'est-à-dire qu'en gros, ce monsieur, bientôt, si tout le monde fait comme lui, mais tous ces gens seront au chômage parce qu'à un moment donné, plus personne ne regardera ça de manière légale et qu'à un moment donné, eh ben, on ne pourra même plus les acheter ces droits-là. Voilà, c'est ça, mais ça n'aura même plus de sens.
1: Fabrice,
2: on aurait été tellement piraté.
1: C'est trop cher, l'abonnement est trop cher, je ne peux pas payer, donc je prends.
3: Mais ça, c'est terrible. Moi, j'ai envie d'aller voir Céline Dion et Vianney en concert et d'autres artistes. C'est trop cher, je ne sais pas payer tous les tickets, donc je vais aller voler les tickets. Enfin, à un moment, il faut aussi renoncer si
1: mais
3: c'est
1: il pour
3: trop
1: d'autres
3: cher.
1: Choses, il renonce, mais pas pour ça.
3: On ne peut pas tout avoir. Mais non, en fait. Non, c'est comme dans un magasin. Vous faites vos courses, vous n'allez pas tout acheter. Non, ben, vous renoncez à certains produits. Vous ne vous dites pas, c'est trop cher, je vole.
1: Après Fabrice, on va parler à Arnaud maintenant à Bruxelles. Bonjour Arnaud.
5: Bonjour Cyril.
1: Arnaud, vous êtes un voleur, vous?
5: Oui. Ben, écoutez, il faut appeler un chat un chat. Et personnellement, on va dire, moi, quand j'ai payé pour mon IPTV, ben, je me suis rendu compte que le schéma était bizarre. Il fallait passer par Western Union, etc. Ça prenait des jours. Donc, on se rend compte avec le processus qu'on est dans l'illégalité.
1: Ah, c'était la découverte. Vous ne le saviez pas avant?
5: Si, si, bien sûr. Ah. Bien sûr. Je le savais. Mais moi, je trouve, pour en revenir au spot publicitaire de Galant, moi, je trouve qu'il faut regarder un peu...
1: C'est pas la ministre qui lance le spot, c'est une association de toute une série de représentants des médias qui lance la campagne.
5: Ah, ok. Merci. Ben, écoute, regardez, si on regarde les CD et Spotify, on regarde les films avec toutes les plateformes de streaming avant... Tout le monde téléchargeait de façon illégale, ou en tout cas un grand nombre de monde. Par exemple, il y avait des plateformes qui étaient très connues. Mais toutes ces plateformes se sont effondrées quand il y a eu une plateforme, par exemple Netflix, qui a réussi à proposer un moyen plus simple pour vraiment mettre l'illégalité en retrait, par exemple. Je trouve. Et maintenant, je trouve les CD et les films, c'est fait. Et moi, je trouve que pour la télévision... C'est pas uniquement un problème d'argent, je pense que c'est un problème de facilité. On se connecte à une plateforme, on a accès à toutes les chaînes. Moi, je pense qu'il faut trouver des solutions de façon proactive, comme dans le passé.
1: Et comme ces solutions n'existent pas aujourd'hui, vous savez qu'il y a toute une série de questions de droit. Détenir et diffuser une série ou un film, ça coûte cher. Comme il n'y a pas cette solution que vous attendez, vous volez.
5: Oui, moi je veux dire que j'ai volé, mais je n'ai pas choisi de renouveler mon abonnement, etc. Ça c'est vrai, on va dire, c'est pas une prise de conscience, on va dire, mais je l'ai fait. Mais on est conscient.
1: Parce que c'est lié à la pédopornographie, le trafic de drogue, le blanchiment d'argent, le crime organisé.
5: Bah, moi je ne sais pas. Disons que où j'ai acheté, moi c'était avec un Marocain, on va dire par email. Donc je ne sais pas. Enfin, je veux dire, c'était au Maroc. Ou je veux dire, ce sont dans d'autres pays où forcément on ne sait pas ce qu'ils font avec l'argent qu'on.
1: Et donc c'est pour ça que vous avez arrêté.
5: Non, pas du tout. Moi, je l'ai arrêté parce que j'avais pas envie d'envoyer au Western Union comme ça trois jours à attendre. Mais je veux dire, c'est sûr et certain qu'on finance des activités criminelles.
1: Et vous acceptez l'idée de le faire ?
5: Tant qu'on n'a pas les preuves devant soi, on peut toujours se dire qu'on n'en est pas sûr non plus. Peut-être qu'on subvient à des besoins d'une famille, etc. Mais je pense que le consommateur n'a pas à porter le fardeau et se faire traiter de tous les noms de criminels comme vos débatteurs.
1: On me dit c'est un fait. Différent. Vous utilisez du contenu volé. Vous ne payez pas, vous ne rémunérez pas les gens qui sont derrière les productions.
2: C'est du recel, hein.
1: Donc c'est du vol.
5: Mais c'est du vol. Mais écoutez, évidemment que c'est du vol. Il faut appeler un chat un chat. C'est du vol. Mais je pense que c'est du vol, mais ça répond aussi à un besoin. Il faut quand même se rendre compte que la télévision, elle est ancrée dans la culture. Alors quand vous avez...
1: Arnaud a besoin de l'IPT.
2: Mais Arnaud, il est génial. Hein. Il dit, je suis un voleur, mais je ne suis pas un criminel. Ça c'est mythique. Je veux dire, ça, honnêtement, celle-là, gardez-la.
1: Oui, mais c'est, l'émission, elle est cette offre illégale répond à ses besoins. Voilà ce qu'il nous dit.
2: Mais alors, peu importe. Donc ça veut dire quoi, cette offre illégale répond à ses besoins? Un jour, ce type a besoin de tuer son voisin. Et comme c'est, et je reprends ces mots, comme c'est facile de s'en procurer, je vais prendre une arme et je vais aller lui tirer dessus parce que ça répond à mes besoins. Maintenant, j'avais besoin d'être en paix.
3: Et comme
2: je sais pas où vous avez ce monde, mais il va vite. Hein.
1: Arnaud nous dit, ça répond à ses besoins, ça.
3: Mais ce qui est surtout lunaire aussi dans ce qu'il dit, c'est je ne sais pas ce qu'ils font de cet argent, donc ce n'est peut-être pas criminel. Acheter une arme de la drogue, on ne sait pas si les trafiquants finalement nourrissent leur famille ou pas, donc ce n'est pas grave. Allez.
1: On va en reparler dans la suite de l'émission. Il y a cette campagne qui a été lancée hier, l'IPTV illégal est la porte d'entrée, entre autres, vers le crime organisé, vers la pédopornographie. Voilà une partie de ce que dit cette campagne. Ces utilisateurs sont-ils des criminels? Vous en faites peut-être partie, comme on vient de l'entendre là maintenant, 0-72-33-466, pour être en direct dans la suite de l'émission. Deuxième débat juste après la pause. Gaïa ne veut plus qu'on tue des rats. Il y a un nouveau dispositif à Bruxelles. Ils sont attirés par l'odeur dans une boîte, ils tombent dans un liquide, ils se noient. Ensuite, ils sont congelés avant d'être récupérés par une firme d'écarissage. Méthode cruelle et à bannir pour Gaïa, qui préfère la contraception. Les rats, vous voulez en faire quoi à vous? Et puis des députés absents touchent leur salaire complet. On va en parler tout à l'heure. Est-ce injuste ?
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1: Deuxième conversation de l'émission avec autour de la table. Ce matin, Sacha Daoud qu'on retrouvera aux côtés d'Ophélie Fontana et de leurs invités dès 20h20 en direct sur la Une pour Parlons Solutions, comment sauver l'école. Sur le plateau aussi ce matin, Nawel Ben Salem, rédactrice en chef adjointe de l'ADH Les Sports Plus. Dans l'ADH, on lit qu'il y a un nouveau dispositif qui a été mis en place à Bruxelles où on parle beaucoup de la prolifération des rats. Les commerçants s'en plaignent, ils n'en peuvent plus et donc nouveau piège installé. Les rats sont attirés par l'odeur, ils tombent dans un liquide, ils s'y noient. Après, ils sont congelés et puis ils sont repris par une firme d'écarissage. Gaïa réagit, parle d'une méthode cruelle à bannir. Le directeur des opérations de l'association dit que ce sont des êtres sensibles qui n'ont pas à souffrir et il privilégie une meilleure gestion des déchets et aussi le déploiement de systèmes contraceptifs pour ne plus devoir tuer ces animaux bénéfiques dans une ville. Les rats, vous voulez en faire quoi, Sacha ?
2: Mais... Sincèrement, et je sais que je peux choquer un tout petit peu, et même si je défends le bien-être animal, sur les rats, j'ai un peu de mal. On parle bien d'une espèce nuisible, ça dit bien ce que ça veut dire.
1: Ah ben, Gaïa dit « remplacer le mot rat par chat » et vous n'aurez pas la même réaction.
2: Oui, c'est certainement. Donc il y a peut-être un a priori très très négatif par rapport à cet animal, à son aspect très très laid. Moi je trouve ça horrible. Et puis surtout, il est porteur de toute une série de crasses au niveau sanitaire. Donc voilà, sincèrement, je pense que c'est pas une espèce à côté de laquelle, je parle des rats des villes, etc. Même si je sais qu'il existe des rats domestiques et j'ai pas de problème à ce niveau-là. S'il y a des gens
1: qui n'embêtent pas les commerçants.
2: Non, mais voilà, mais qu'ils les gardent. Mais on parle bien d'une espèce qu'on doit essayer d'éloigner de nous le plus possible. Alors j'ignorais que l'animal était sensible. Ça c'est vrai. Grâce à Gaïa, je l'ai appris. Il a sa petite sensibilité. Le rat, c'est possible. Mais nous, on a aussi notre santé. Je crois qu'on doit préserver ça, et c'est un animal, et c'est très clair, des études le prouvent, qu'on doit tenir le plus loin possible de nous. Sur le procédé qui est utilisé, moi j'ai toujours entendu dire que la mort par noyade était une des pires qui pouvait exister. Vos poumons se gonflent, finissent par exploser. C'est Philippe Boxo qui expliquait ça l'autre jour, et ça correspond un peu à ce que j'ai toujours cru, même si j'avais toujours un petit problème entre la mort brûlée vif ou la mort par noyade. Philippe Boxo dit « mort par noyade, c'est épouvantable ». On inflige ça à un animal, même si c'est un animal que je n'apprécie pas, dont je sais pertinemment qu'il peut apporter des maladies et qu'il ne doit pas s'approcher de l'homme, je me dis que franchement, je suis étonné qu'on ne trouve pas mieux pour l'éradiquer.
1: Donc il faut le tuer autrement, mais il faut le tuer.
2: Oui, j'imagine qu'il doit exister toute une série de choses, de produits. Je suis peut-être totalement naïf. Je sais que la mort aux rats est quelque chose qui n'est pas non plus très, très conseillé, parce que là aussi, ça détruit l'organisme petit à petit, l'animal souffre énormément. Mais bon sang, est-ce qu'il n'y a pas des méthodes un peu moins barbares pour se débarrasser d'animaux dont on n'a pas besoin ?
1: Voilà. Mais ouais, les rats, faut les tuer, mais les tuer autrement ?
3: En tout cas, il faut agir. Et là où je rejoins Gaïa, c'est qu'effectivement, les autorités locales n'ont peut-être pas pris le problème à temps. Et là, je suis d'accord avec eux. Quand ils parlent de moyens de contraception, comme on a fait avec les pigeons, ça fonctionne apparemment aux États-Unis, c'est qu'on est arrivé trop tard. Qu'on a vu à un moment qu'il y avait cette prolifération de rats, on en parle quand même depuis quelques années. Bon, des rats, il y en a toujours eu. Attention, on ne va pas les faire disparaître non plus. Mais qu'il y en avait beaucoup plus, de plus en plus, dû notamment à la saleté, au manque d'entretien dans les villes, aux déchets voilà, qu'on ne couvre pas. Donc là, j'en veux quand même à la ville, et c'est là que je rejoins Gaïa, c'est qu'on est arrivé, encore une fois, trop tard. On n'a pas maîtrisé le
1: problème.
3: Gaïa
1: demande une meilleure gestion des déchets, entre autres des containers, pour qu'ils soient fermés, que les rats ne puissent pas
3: voilà, et donc que ces rats souffrent aujourd'hui parce qu'on arrive trop tard,
1: au-delà
3: je
1: de ça,
3: peux comprendre.
1: La demande, c'est un système de contraception et pas les tuer. On les laisse tous en vie ?
3: Mais c'est ce que je dis, maintenant, on est face à l'urgence, donc on est obligé d'agir, donc je comprends qu'on agisse, mais je ne comprends pas que les autorités ne se soient pas réveillées plus tôt face à cette prolifération de rats, et que donc il y aurait eu un moyen, comme Sacha l'a dit, de ne pas faire souffrir ces animaux.
1: Mais en attendant, là, dans la situation actuelle...
3: En attendant, malheureusement, nous n'avons pas le choix. Et donc, on ne va pas aller faire un état psychologique de chakra avant de le tuer, parce que là, bah, vous avez des gens, oui, qui souffrent dans le centre-ville.
1: Gaïa, c'est une méthode cruelle, il faut la bannir, celle-là.
3: Oui, mais on est obligé d'agir.
1: On va voir ce qu'en pense Alain, qui est avec Sansard. Bonjour Alain.
4: Oui, bonjour.
1: Bienvenue dans l'émission. Vous voulez faire quoi, vous, des rats ?
4: Ben, en fait, Gaïa a raison. Et en fait, ce qu'il y a, c'est qu'on met des poisons pour tuer les rats, mais le problème, c'est que les renards, ils tuent les rats.
1: Ah, c'est pour ça que là, le nouveau dispositif...
4: Poison, les rats, les renards mangent les rats qui sont à moitié occupés à crever, et c'est les renards qu'on tue après.
1: C'est pour ça que le nouveau dispositif n'utilise... Alain, je ne sais pas si vous pouvez monter un tout petit peu le son du téléphone pour qu'on puisse avoir un échange. Le nouveau dispositif ne diffuse pas de poison, il noie le rat.
4: Je suis contre.
1: Vous voulez en faire quoi, alors ?
4: Qu'on mette des pilules contraceptives. on fait bien pour les pigeons.
1: Donc on les empêche de se développer.
4: Avec des pilules contraceptives.
1: On n'élimine pas ceux qui sont là.
4: Ben, on peut mettre des pièges à trappe et tout ça. Hein.
1: Ah, et vous faites quoi ? Donc le rat rentre dans le piège et après vous en faites quoi de ce rat ?
4: Ben, le rat, il est tué directement.
1: C'est-à-dire ?
4: Ben, il a une catapulte qui fait le coup du lapin. Et il meurt. Voilà, directement.
1: C'est un système qui vous plaît plus, celui-là ? Sacha,
2: je l'ignorais. La cage catapulte qui fait le coup du lapin, reconnaissez que c'est redoutable.
4: Bon. Et ça, les pièges, c'est même un truc fromage, le rat arrive et bunks, ça tombe.
1: Mais sur les pièges, donc, comme les pièges à souris.
4: On rentre dedans, il y a un clapet qui tombe, le rat rentre dans la cage, on prend les rats comme on fait avec les rats gondins, et puis on lui tire une balle, et puis c'est tout.
1: Ah ben voilà ce qu'on fait, donc on le capture, et puis on l'euthanasie, Sacha.
2: La franchise, c'était plein. On est passé du coup du lapin à lui tirer une balle.
3: En plein centre-ville à Bruxelles, écoutez, il y a peut-être des amateurs.
1: Alors, écartons l'idée de tirer une balle, mais est-ce que mais la vérité, c'est que vous n'allez on pas les capture pouvoir... et on les éteint.
2: Non, mais vous n'allez pas pouvoir foutre des cages dans tous les coins de rue de Bruxelles. Ça ne tient pas la route une demi-seconde. Donc, allez, soyons sérieux.
3: Ni fusiller les rats.
1: C'est moins non plus,
2: ça n'ira pas. Ça
1: mais la capture, et la capture et l'euthanasie, disons ça comme ça.
2: Voilà.
1: C'est une meilleure option, Nawel ?
3: Mais je pense que la contraception est une bonne option, mais que là, on arrive encore une fois trop tard. Maintenant, bah, j'ai cette image en tête de fusiller les rats dans Bruxelles, donc ça ne passe pas.
2: Alors qu'un petit chalumeau.
1: Attention à ce que vous dites, c'est ça votre proposition.
2: Non, mais j'ai l'impression qu'on est en train de monter dans une escalade incroyable. Ce que je me demande, et pour être tout à fait sérieux, ce que je me demande, c'est si la ville de Bruxelles n'a pas fait le choix, finalement, ok, c'est barbare, ouais, ok, ils vont mourir noyés, bon, ok, c'est la vie, mais qu'on a fait le choix du processus le moins coûteux, finalement. On connaît les finances de la ville, hein, on sait que c'est quand même pas la gloire, et on s'est dit, bon, bah, tant pis pour ces animaux-là, mais on va prendre ce qui nous coûtera le moins d'argent. Je trouve que quand même, une fois de plus, on fait des choix un peu bizarres. Je suis convaincu qu'il existe des méthodes certainement moins barbares par rapport à ces animaux. Encore une fois, des produits qu'on mélangerait à de la morora, etc., ou des produits qui remplaceraient de la morora, qui feraient que l'animal s'endort et finit par mourir. On nettoie ça et on s'en débarrasse une bonne fois. Et on mêle ça à, effectivement, des produits de contraception qu'on met dans de la nourriture ou quelque chose, que sais-je.
1: Ah bah, en tout cas, il y a beaucoup de propositions pour éliminer les rats ce matin. 0-70-233-466. Gaïa ne veut plus qu'il soit tué. Certainement pas avec la nouvelle méthode de noyade. Mais les rats dans les villes voulaient en faire quoi ? C'est ça la question ce matin, 0-70-233-466 pour être en direct dans la suite de l'émission. Troisième débat juste après la pause. Des députés absentes pendant des mois touchent leur salaire complet. Sudinfo est interpellé par ce dispositif qui n'est pas du tout le même que celui mis en place pour les employés. Un certificat suffit pour être absent. Il n'y a pas de visite de médecin à contrôle. Et le salaire complet est versé. Des députés malades mais payés à 100%. Est-ce injuste ? On en parle dans un instant dans C'est vous qui le dites.
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1: Voyons ce qui se passe sur les routes, c'est le Mobile Info. On fait le point sur la situation avec Théo Le Chanu depuis le centre Perex.
12: Oui, on prend la direction de la Nationale 243 à hauteur de Pérouet pour vous rappeler cet accident qui a causé la chaussée, une chaussée fermée dans les deux sens. Donc prudence au secteur. On a une déviation locale qui a été mise en place. Et puis sinon, écoutez, sur les principaux axes menant à la capitale, il n'y a plus aucun ralentissement à signaler. Et une fois arrivé sur le ring de Bruxelles, on rajoute encore 10 minutes entre Grand Bigard et Zaventem. Concernant les transports en commun, des retards sont encore possibles entre Quiévrain et Saint-Guilain, ainsi qu'entre Marchénaud-Pont et Piéton. Et j'en profite pour vous rappeler qu'aujourd'hui se tient une manifestation à Bruxelles. Si vous devez circuler aux abords de la gare centrale en direction du gouvernement de la Fédération Wallonie-Bruxelles, des embarras de circulation sont prévus, notamment entre 11h et 13h30.
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1: Troisième conversation de l'émission à mes côtés aujourd'hui, Nawel Ben Salem, rédactrice en chef adjointe de l'ADH Les Sports Plus, et Sacha Daout, ce soir aux commandes aux côtés d'Ophélie Fontana de Parlons Solutions. C'est à 20h20 en direct sur la Une et sur RTBF Ovio. Ce matin dans l'émission, on parle des députés absentes qui touchent leur salaire complet. Ça interpelle le quotidien Sudinfo, qui révèle aujourd'hui une absence depuis le mois de février dernier pour des raisons médicales. Il y a une autre absence qui est pointée également. Et c'est pas la maladie qui pose problème, c'est que le certificat suffit pour justifier une absence sans visite d'un médecin contrôle, tout en gardant un salaire complet. Au bout d'un certain délai, d'un certain nombre d'absences en séance plénière, les indemnités sont supprimées, les indemnités forfaitaires, mais le salaire de près de 9 000 € brut mensuel net est versé, 9 000 € brut mensuel, pardon, est versé intégralement. Et dans son édito, le rédacteur en chef adjoint de Sud Info pointe le fait que le gouvernement tente de remettre au travail les malades de longue durée, mais que les règles ne sont pas les mêmes pour ceux qui décident. C'est injuste ça, Nawel ?
2: Mais évidemment que c'est injuste. Et Gaspard Grosjean parlait d'exemplarité là, mais quelle honte en fait de la part des politiques de procéder de la sorte. Vous n'allez pas me dire que instaurer un contrôle médical ou une réduction des indemnités forfaitaires ou autres, ça prend des années à mettre en place. C'est très rapide. Vous pouvez le faire en moins de 24 heures.
1: Donc il faut contrôler et il faut diminuer le salaire.
2: Oui, et d'abord commencer par contrôler. Déjà, c'est la première chose. C'est très rapide. Encore une fois. Il ne faut pas des heures de discussion à la Chambre pour instaurer ça. Je trouve ça scandaleux de tous les partis. À aucun moment, il y en a un qui se dit, bah, tiens, je veux peut-être montrer aux citoyens qu'on doit être traité de la même manière. C'est vraiment se mettre au-dessus. Enfin, c'est scandaleux, il n'y a pas d'autre mot. Mais en quoi le statut n'est pas le même ?
1: L'après-mandat, le fonctionnement n'est pas le même que pour un employé.
2: Mais et les indépendants, alors, ils souffrent aussi, je veux dire, à un moment.
1: Mais donc cette différence ne justifie pas.
2: Mais absolument pas. Ces gens ne travaillent pas. Alors peu importe les maladies qu'ils ont, il faut un contrôle médical. C'est le minimum. Vous ne travaillez pas, vous êtes malade, je l'entends, je respecte, mais vous devez être traité comme tout le monde. Surtout, et l'éditorialiste le rappelait, à une période où on fait quand même la chasse aux faux malades.
1: Sacha, malade, payé à 100%, pas contrôlé. C'est normal.
3: Injuste et indécent. Et franchement, au niveau de l'indécence, je me demande jusqu'où on va aller. Alors, il ne faut pas non plus tomber dans un populisme de base. Il y a quelques petits efforts qui ont été faits, hein, notamment sur les pensions. Il y a toute une série de choses qui n'ont plus été indexées. Pas de problème, ok. Mais ça.
1: Et vous parlez d'efforts. Dans le nouveau règlement, depuis février, justement, au bout de 5 absences en première, il y a les indemnités forfaitaires qui sautent.
3: Des indemnités forfaitaires qui, de vous à moi, Cyril, et ils le reconnaissent tous, et ça fait une dizaine d'années que je les fréquente, viennent quand même toujours dire que c'est finalement un salaire complémentaire, il faut être honnête.
1: Mais cette partie-là disparaît, on parle d'un peu moins de 3 000 euros
3: oui,
1: net,
3: enfin, le salaire qui est quand même assez gigantesque reste aussi, et rendez-vous compte. Donc, ce monde politique souhaite être considéré comme des citoyens, comme monsieur et madame tout le monde. Non, et mille fois non. Manifestement, la preuve en est encore faite. Ils se considèrent au-dessus de la population qu'ils doivent diriger, avec toute une série d'avantages qu'ils conservent bien soigneusement. Et c'est ça qui est terrible. Ils ne se rendent même pas compte, et j'ai beau tirer toutes les sonnettes d'alarme, ces gens sont aujourd'hui tellement déconnectés, pour une très grande majorité d'entre eux, qu'ils ne se rendent pas compte à quel point ceci est en train d'arroser le terreau de l'extrême droite. Ils ne sont plus exemplaires. Nous n'avons plus, et ça fait un bon moment que ça dure, et je ne vois pas s'il y en a même un seul dans la génération actuelle qui pourrait être qualifié comme tel d'homme ou de femme d'État, qui dirait « je prends des décisions dans l'intérêt du plus grand nombre, voire même de tout le monde ». C'est toujours des intérêts partisans, électoralistes, etc. Et donc là, ici, c'est « protégeons bien nos petits avantages acquis ». Et donc, vous vous rendez compte, je peux m'absenter, de cette manière-là, n'importe quel employé se retrouverait à un moment donné sous le coup de la mutuelle et perdrait donc une partie de son salaire, etc. etc. Non, nous, le monde politique, nous sommes au-dessus de ça. C'est un discours en 2006 qui est tout simplement indécent et écœurant.
1: On va voir ce qu'en pense Thomas à Tertre. Bonjour Thomas.
4: Bonjour Cyril, bonjour l'équipe.
1: Bienvenue dans l'émission. C'est normal là ? Député malade, payé à 100 %?
4: Pas du tout. C'est une injustice innommable. Quand je vois que des salariés perdent parfois 40% de leurs revenus après une semaine de maladie, alors que les salariés ne touchent pas des sommes fameuses comme les ministres, et que finalement les salariés ont un impact négatif alors que les ministres, eux, sont tranquillement à leur maison à toucher un salaire plein.
1: On parle de députés ici, pas de ministres. Il n'y a pas de ministre concerné.
4: Bah, de toute façon, comme je dis, c'est de manière générale. Les élus, je les mets en général dans le même panier. Finalement, ce qui est décidé pour les élus n'est pas décidé de la même manière pour le peuple.
1: Ils doivent demander le changement du règlement ?
4: Bien sûr. Les lois doivent être les mêmes pour tout le monde. C'est pas normal ce qui se passe. Quand je vois en plus que le gouvernement dit vouloir s'attaquer aux malades de longue durée, alors que de leur côté, ils peuvent rester des mois et des mois sans... sans contrôle médical à percevoir la totalité de leurs revenus, c'est totalement indécent. Moi, je vais vous dire, ma mère, elle a le cancer, elle n'est toujours pas considérée en rémission. Ben, les médecins conseils l'ont envoyée au travail.
1: Ah ben, j'entends ici que vous voulez la même chose pour les politiques et j'espère que votre maman ira très vite beaucoup mieux. Merci Thomas pour votre appel, c'est vous qui le dites, reviens juste après ça.
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1: Bonne matinée sur RTBF Vivacité, merci de nous écouter. Voici le flash, il est 10h, on s'informe avec Florine Michaud.
30: Bonjour, c'est jour de rentrée pour l'Union européenne. La présidente de la Commission, Ursula von der Leyen, a fait son entrée devant le Parlement à Strasbourg un peu après 9h pour son traditionnel discours de rentrée. Parmi les sujets abordés, il y avait le budget, la défense, les réseaux sociaux, l'IA ou encore le climat. Ursula von der Leyen a également proposé dans son discours que le Canada, invité d'honneur de cette journée de rentrée, devienne le premier membre associé de l'UE. C'est le début de la semaine de la mobilité aujourd'hui et elle commence plutôt mal pour les automobilistes. Le prix du diesel est très proche de son record absolu en ce matin, 2,47€ le litre. Depuis le lancement par les États-Unis et Israël d'une offensive contre l'Iran, le prix des carburants est reparti à la hausse. En parlant des États-Unis, le pays va livrer des dizaines de milliers de bombes lourdes supplémentaires à Israël. Cette décision intervient alors que l'utilisation de ce type d'armes a suscité de nombreuses critiques internationales. Leur importante puissance explosive et leur large rayon de destruction ont causé un grand nombre de victimes civiles à Gaza. La justice française allège le contrôle judiciaire de Patrick Bruel. La cour d'appel de Versailles a tranché. Le chanteur est autorisé à se rendre à l'étranger comme il l'avait demandé fin juillet, malgré l'opposition du parquet. Pour rappel, Patrick Bruel est mis en examen dans 4 affaires distinctes pour viol, tentative de viol, agression sexuelle et harcèlement sexuel. Le fondateur de TikTok est désormais l'homme le plus riche d'Asie. Zhang Yiming était déjà l'homme le plus fortuné de Chine depuis 2024. Il devance maintenant le fondateur du conglomérat indien Adani. Sa richesse est estimée à peu près à 105 milliards de dollars. Et le Sporting d'Anderlecht est de retour sur la scène européenne. Les Mauves disputent ce soir leur premier match de poule de l'Europa League à domicile face à l'Olympique Lyonnais. Le coup d'envoi est prévu à 21h, à suivre en direct sur Tipeee en télé et en radio sur Vivacité. C'est la fin de ces infos. Bonne matinée. Et on part sur les routes avec vous, Théo Lechanu.
13: Oui, et on vous rappelle déjà cette chaussée fermée. On est ici sur la nationale 243 à hauteur de Perouet. Cela est dû à un accident donc, qui a provoqué cette fermeture de chaussée. Et on a également des déchets de pneus à vous signaler sur la E42 à hauteur de Warnant si vous circulez en direction de Namur. Les objets se situent en bande de droite. Et puis sinon, en ce qui concerne les temps de parcours pour rejoindre la capitale, il n'y a plus aucun ralentissement. Une fois arrivé sur le ring de Bruxelles, c'est tout au plus 5 petites minutes à rajouter entre Grand Bigard et Zaventem. Quelques soucis du côté de la SNCB avec des retard encore prévu entre Quiévrain et Saint-Guilain. Et on termine par ce rappel avec la manifestation qui va se tenir à Bruxelles entre 11h et 13h30. Cela pourrait créer des embarras de circulation si vous circulez aux abords de la gare centrale en direction du gouvernement de la Fédération Wallonie-Bruxelles.
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30: Et il est 10h03, c'est vous qui le dites. Continue avec vous, Cyril.
1: Merci beaucoup, Fioril. La rédaction revient à 11h. D'ici là, l'info est à retrouver. On continue sur le site et sur l'application RTBF Actu.

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1: Trois débats dans l'émission et un numéro de téléphone pour être en direct, 070 233 466. L'IPTV illégale est la porte d'entrée vers, entre autres, le crime organisé ou la pédopornographie. C'est ce que dit la nouvelle campagne de sensibilisation qui vient d'être lancée à destination des utilisateurs de cette IPTV illégale, assez nombreux en Belgique. On parle de contenu volé auquel accéderait un Belge sur 8 selon les estimations. Alors la question ce matin est de savoir si ces utilisateurs, dont vous faites peut-être partie, sont des criminels. Gaïa ne veut plus de rats tués. À Bruxelles, on parle beaucoup de la prolifération des rats, ça agace les commerçants, ça fait peur à certains clients. Des nouveaux pièges ont été installés, les rats y sont attirés par l'odeur. Ils tombent ensuite dans un liquide, là ils sont noyés.

0: dit via son directeur des opérations, que ce sont des êtres sensibles, ils n'ont pas à souffrir, et ils privilégient une meilleure gestion des déchets ainsi que le déploiement de systèmes contraceptifs pour ne plus devoir tuer ces animaux bénéfiques dans une ville. C'est ce que dit Gaïa dans les DH. Alors les rats, vous voulez en faire quoi? C'est le deuxième débat de l'émission. Et puis des députés absents touchent leur salaire complet. Pas de contrôle du médecin conseil, il suffit de remettre un certificat. Tout ce qui saute après un certain délai, c'est l'indemnité forfaitaire. Mais le salaire de près de 9000 euros brut mensuel est lui versé intégralement. Une décision qui choque le rédacteur en chef adjoint de Sud Info qui le dit dans son édito aujourd'hui. Est-ce injuste des députés malades mais payés à 100%? Voilà les trois débats, c'est vous qui le dites ce matin.
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0: Avant de vous entendre en direct dans l'émission, on s'arrête un instant avec Alexis Auton sur les clés pour bien comprendre chaque conversation. D'abord concernant la nouvelle campagne concernant entre autres l'IPTV illégal.
2: Eh bien déjà, IPTV ne signifie pas forcément illégalité. IPTV est une abréviation de Internet Protocol Television qui désigne simplement une technologie permettant de distribuer la télévision via Internet plutôt que par le câble, le satellite ou l'antenne. Il existe une large offre légale, mais aussi une offre illégale, c'est elle qui est en question aujourd'hui. Alors on sait que 2031 sites ont été bloqués en 2 ans, hein, c'est le chiffre fort fourni hier par le SPF Économie et le CSA. La page vers laquelle sont redirigés les internautes lorsqu'un site est bloqué a elle été consultée plus de 800 000 fois, ce qui donne une idée de sa fréquentation. Le commerce physique est également visé puisque la diffusion de services de streaming illégal ne se fait pas uniquement via des sites internet, mais aussi via des ventes de boîtiers. En 2025, le SPF annonçait 15 enquêtes visant notamment des revendeurs physiques et environ 3500 décodeurs saisis.
0: Alors, venez réagir maintenant. Est-ce que les utilisateurs de cette IPTV illégale sont des criminels? 070 233 466. Quelles sont les clés dans le dossier des rats qui sont noyés à Bruxelles? Ça ne plaît pas à Gaïa.
2: La ville de Bruxelles a officiellement annoncé la mise en place de 15 pièges intelligents sur le piétonnier. Son budget annuel de dératisation est passé d'environ 35 000 euros à 100 000 euros. Et plus de 1000 rats ont été éliminés par cette méthode de la noyade depuis le début du dispositif en février. Gaïa, de son côté, défend d'abord la prévention. Moins de déchets accessibles, des conteneurs fermés, une propreté et un entretien renforcés. Elle évoque également la contraception des rats comme alternative à la mise à mort. Elle ne veut donc pas simplement, elle ne nie pas les problèmes sanitaires, mais conteste l'objectif d'éradication et surtout la méthode utilisée. Alors pour ce qui est de la méthode de la stérilisation des rats, même provisoire, j'ai cherché des données, là c'est un peu compliqué d'en avoir. Il y a des expériences qui ont été mises en place déjà, mais on sait que pour un impact durable, la population doit être réduite de 95% au minimum, sinon elle rebondit entre 6 et 12 mois. Les contraceptifs montrent une efficacité biologique élevée en laboratoire, mais leur impact démographique en milieu urbain reste à prouver. Des essais sont en cours à Chicago, Cambridge et Somerville et devraient fournir des données quantitatives d'ici 2026 ou 2027.
0: Gaïa ne veut plus que les rats soient tués, mais vous, les rats, vous voulez en faire quoi? C'est ça la deuxième question, je vous attends, 070-233-466. Et puis les clés dans le dossier des députés absentes qui touchent leur salaire complet.
2: Alors là, ici, c'est encore plus compliqué de trouver des données fiables. Il existe bien des sanctions financières pour absentéisme à la Chambre des représentants pouvant aller jusqu'à 60% de l'indemnité, mais une absence pour maladie justifiée par un certificat médical n'entre pas dans le calcul. Elle est considérée comme une présence. Il n'y a donc pas, dans ce mécanisme, la bascule après 30 jours vers une indemnité de mutuelle comparable à celle d'un salarié. Il existe aussi un deuxième mécanisme introduit en 2025. Après plus de 5 séances plénières d'absence, un député ne perçoit plus l'indemnité forfaitaire pour ses frais, actuellement annoncé à 2649,88 €. Tandis que son indemnité parlementaire, elle, reste maintenue. Alors, il n'existe pas de statistiques publiques centralisées permettant de savoir combien de députés sont actuellement en maladie longue durée, ni combien sont généralement absents, mais on parle de 80% de participation au vote nominatif. Le vote nominatif, c'est ce qui permet de mesurer la présence à la Chambre des représentants, ce qui ferait donc un taux entre 20 et 30% d'absence selon les jours.
0: Voilà la question ce matin. Des députés malades mais payés à 100%, est-ce injuste? 070 233 466. Merci Alexis, à tout à l'heure. Maintenant, je voudrais vous entendre en direct.
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0: D'abord Camille, on vous retrouve au standard. On vous dit quoi à propos de l'IPTV illégal? Est-ce que les utilisateurs sont des criminels?
3: Eh bien Jules trouve que les utilisateurs sont bien des bandits. Il a lui-même utilisé un boîtier pirate pour suivre son club de foot pendant des mois, avant d'arrêter par conscience. Pour lui, on a beau se trouver des excuses, pirater du contenu en sachant que c'est illégal.

0: sociale, c'est choisir d'être un délinquant.
1: Stéphane maintenant est avec nous depuis Petit Reux. Bonjour Stéphane.
2: Oui, bonjour Cyril.
1: Bienvenue dans l'émission. Merci beaucoup. On va développer dans un instant. Mais ce sont des criminels, ces gens qui utilisent l'IPTV illégal.
2: Je ne sais pas, c'est un peu un mot fort, je trouve.
1: On m'a dit voleur tout à l'heure. Ce sont des voleurs ?
2: On peut les traiter de ce qu'on veut, mais non, je ne comprends pas comment ça se fait que cette pub peut aussi dissuader les gens. Apparaissent que maintenant qu'on ne s'est pas attaqué à montrer directement cette pub, ce qu'il en était dès le départ.
1: Eh bien, on va en reparler en détail dans un instant, Stéphane. Restez avec nous, on aura Jean aussi, puis peut-être vous, si vous nous appelez 070 233 466. À tout de suite.
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1: 10h13, on retrouve Stéphane à Petit-Reux. Stéphane, vous me disiez, ce qui vous étonne dans le dossier IPTV, c'est que la campagne n'arrive que maintenant. Mais est-ce que le contenu vous surprend? Voilà ce qui est dit dans cette campagne qui tourne depuis hier. Le piratage n'est pas juste du contenu gratuit, c'est une porte d'entrée vers le vol de données, la cybercriminalité, la pédopornographie, le trafic de drogue, le blanchiment d'argent, le crime organisé. Ça vous surprend ça, Stéphane?
2: Rien ne m'étonnerait de toute façon dans le monde actuel dans lequel on vit, parce que bon, déjà on sait que la Belgique est une plaque tournante de beaucoup de choses, entre autres. Maintenant, moi, à côté de ça, ce que je voudrais tout simplement dire, si on ne voulait pas de l'IPTV, si voilà, il fallait combattre ça, je parle pas d'une émission, je veux dire des chaînes en général. On est passé des époques où on vous passait des beaux films, même des films relativement récents et tout, à, en grande partie maintenant, à avoir des télé-réalités, plein de choses comme ça, qui coûtent probablement moins cher aux chaînes de faire de la télé-réalité que de proposer de devoir payer pour avoir des beaux films ou des films récents, ce que l'IPTV propose, d'une certaine manière.
1: L'IPTV ne propose pas que des chaînes, il y a aussi les films volés, les séries volées.
2: Je suis d'accord aussi. Comme Sacha a dit, oui, ça enlève des parts de marché qui permettraient de faire des choses.
1: Ah, il n'a pas dit que ça enlevait des parts de marché. Ce qu'il a expliqué, c'est comment ça fonctionnait. C'est-à-dire qu'aujourd'hui, oui, une chaîne ou une plateforme de streaming achète les droits, rétribue les gens qui ont créé la série, qui jouent dans la série, qui jouent dans le film.
2: Ça se comprend.
1: L'IPTV ne reverse pas un seul centime à la production de ces séries et des films. Donc s'il n'y a pas d'argent, il n'y a plus de production.
2: Ça, je peux le comprendre. Maintenant, regardez le prix d'un IPTV. Et je vous rassure, je n'ai pas IPTV, mais c'est parce que, voilà, c'est mon opinion. Quand vous voyez un opérateur, ce que vous payez pour avoir la télévision traditionnelle chez vous, c'est quand même une grosse différence pour ne pas avoir spécialement tout ce que vous avez envie de voir. Et qu'en plus, quand ils négocient un montant avec une chaîne de télévision, comme il y a eu il n'y a pas longtemps, et qu'on vous dit, ben voilà, suite à des accords, ben on n'aura plus cette chaîne-là, on vous en mettra une autre. Mais qu'à la base, avec l'opérateur, vous avez payé pour avoir certaines chaînes, et peut-être celles qui vous intéressent aussi, parce que en dehors des chaînes traditionnelles, ben, tout le restant est en supplément, et il faut le payer. Bon, mais ben, à un moment donné, il faudrait quand même peut-être réfléchir, peut-être à ce niveau-là, avant de critiquer les gens qui ont l'IPTV.
1: Donc si on n'a pas ce qu'on veut, on peut voler ?
2: Je ne dis pas qu'on peut voler, mais je peux comprendre que les gens se retournent vers d'autres systèmes pour essayer d'avoir ce qu'ils veulent vraiment. Ce n'est pas une solution non plus. Mais à un moment donné, il faut quand même réfléchir à tout ça. Il faudrait que tout le monde fasse sa part de marché. Oui, que les gens peut-être arrêteraient peut-être l'IPTV, mais alors en contrepartie, il faudrait que les émissions de télévision changent, il faudrait que les opérateurs changent et donnent peut-être un peu plus de solutions, parce que quand on voit le budget, c'est quand même énorme aussi. Voilà, mais je peux et je pense pas que
1: vous êtes prêt à payer plus cher pour avoir un catalogue plus complet.
2: Ben, pourquoi encore payer plus cher quand on voit à quel prix on paye par rapport à les gens qui ont l'IPTV? Je pense pas.
1: Mais l'IPTV ne va pas aux détenteurs des droits, donc il y a des gens à payer derrière.
2: Mais ce sera à tout le monde à faire faire sa part de boulot à ce niveau-là. Mais non, cette publicité, honnêtement, je suis même pas sûr que ça va changer grand-chose par rapport aux abonnés. Je pense qu'il n'y en a pas beaucoup, ça peut-être 1%, peut-être 2% qui vont peut-être l'arrêter. Mais je ne pense pas que ça changera. Les gens qui l'ont, ils l'ont fait pour avoir ce qu'ils voulaient, et c'est tout. Et que ce soit qu'ils m'organisent ou pas qu'ils m'organisent, qu'ils y croient ou qu'ils y croient pas, mais de nos jours, ben, les gens, on est dans un monde égoïste, et les gens vont penser à ce qu'ils ont envie d'avoir pour eux, et c'est tout.
1: Donc si on veut se payer quelque chose mais que c'est trop cher, on peut le prendre sur un marché parallèle illégal?
2: Tant qu'il n'y a rien.
1: Vous fonctionnez quoi, comme ça?
2: Il n'y a rien. Non, je ne fonctionne pas comme ça, comme je vous ai dit.
1: Il y avait l'exemple de la voiture tout à l'heure. Cette voiture-là est trop chère, ben je vais la voler.
2: Ben non, j'en vais en acheter une qui est moins chère à ce moment-là. Si je n'ai pas les moyens.
1: Et pourquoi ça s'applique à la voiture et pas au contenu?
2: Ah, mais une voiture n'est pas le compte, n'est pas l'IPTV. L'IPTV n'est pas autre chose.
1: C'est quoi la différence?
2: Ben, actuellement, avec quoi les gens vivent encore maintenant? Les gens essayent de nouer le bout de leur mois, leur fin de mois comme ils peuvent. Et donc s'ils peuvent trouver moins cher quelque part, ben ils y vont et tant pis.
1: Tant pis si c'est illégal.
2: Ben je sais que c'est illégal, mais tant qu'on les coince pas, on les coince pas. Voilà, c'est ça le problème.
1: Il faut les coincer ces utilisateurs?
2: Non, je pense qu'il, comme j'ai dit, il faut proposer autre chose de manière à ce que les gens n'y aillent plus d'eux-mêmes à ce moment-là.
1: Merci Stéphane d'avoir partagé votre point de vue. On va en parler avec Jean à Londerzell maintenant. Bonjour Jean.
3: Bonjour Cyril.
1: Bienvenue dans l'émission. Ces utilisateurs d'IPTV, vous en faites peut-être partie, sont des criminels ?
3: Alors, le mot est fort et ce matin, Sacha s'est permis de traiter les gens de voleurs. Alors, il faut savoir que l'IPTV est une alternative.
1: Non, l'IPTV, le système, le protocole de l'IPTV, c'est une alternative de diffusion.
3: Oui.
1: Le fait d'avoir un abonnement qui donne accès à toutes les chaînes, tous les films, toutes les séries, un abonnement qui ne rétribue aucun acteur du secteur, qui n'est pas officiel, pour lequel vous n'avez pas de facture et qui n'est pas taxé, par exemple, pour prendre juste cet aspect-là, ça c'est illégal, Jean.
3: Oui, admettons. Mais prenons l'autre exemple. Qui me permet d'avoir IPTV à la maison ? Un provider, qu'il soit Belgacom, Telenet ou autre. Donc, est-ce que le provider fait l'apologie de la criminalité ou du vol ?
1: La justice tente de bloquer, dès qu'il y a une alerte, la justice tente de bloquer les sites avec un nouveau système depuis quelque temps qui permet de très rapidement arrêter également les serveurs qui sont des répliques. Donc la justice est dessus, les providers bloquent des accès également, mais il faut que le système soit repéré.
3: Oui, admettons. Mais ce que je voulais dire aussi, c'est que je dis l'IPTV est un choix et aujourd'hui, pas pour vanter la maison, mais Ovio, TF1+, RTL Play, il y a des alternatives aussi. Ce qu'il y a, c'est que l'IPTV, moi je dis, c'est une facilité, et franchement, c'est à vous de faire un choix là-dedans. Mais de là à dire que c'est de la pédopornographie, du vol...
1: Ce que dit la campagne, je vous dis les mots exacts. Le piratage n'est pas juste du contenu gratuit, c'est une porte d'entrée vers le vol de données, la cybercriminalité, la pédopornographie, le trafic de drogue, le blanchiment d'argent, le crime organisé.
3: C'est un peu fort. Par contre, il faut savoir aussi qu'au départ, la personne qui vous vend l'IPTV a payé un abonnement, donc il a payé les droits. Il a payé par exemple 3 000 euros qu'il redistribue à un panel de gens qui en sont conscients. On sait que c'est du...
1: Alors attention, que la personne qui vend de l'IPTV ne paie pas les droits de diffusion. Elle paie un réseau criminel. Elle ne paie pas les droits de diffusion.
3: Moi, je pensais que l'IPTV, c'était essentiellement quelqu'un qui achetait un abonnement de 3 000 euros qui le redistribuait...
1: À pas du tout. Pas du tout. C'est pas comme ça que ça marche. Ce sont des chaînes volées. Le signal est capté. Les séries, les films sont mis sur des serveurs. C'est volé. Mmh. Personne du secteur n'est rétribué.
3: Alors, est-ce que... Pour en terminer, vous direz l'autre, vite fait, bien fait. Le principe, est-ce qu'on doit interdire la connaissance si on l'achète moins cher ? Grâce à l'IPTV, moi, je peux vous voir. C'est sympa. À moindre prix, mais je peux vous voir. Est-ce que la culture s'arrête à un prix ? Forcément, oui, quelque part.
1: On m'a dit tout à l'heure que si une voiture était trop chère, on l'achetait pas.
3: Ben oui, mais pour de la voler, il faut être aussi idiot. Enfin, bon, soit. C'est un autre débat. C'est vous qui le dites.
1: Il y avait tout à l'heure l'exemple de la boulangerie. Si ça vous plaît pas, vous n'allez pas demander au boulanger de vous donner des baguettes gratuites.
3: Non, du tout. Mais si je peux l'aider à les vendre moins cher ou les vendre moins cher et en vendre plus... C'est une alternative.
1: Ah ben l'IPTV, si on repart sur cet exemple-là, c'est voler la production du boulanger et la vendre en parallèle sans lui donner un centime. Vous le faites ?
3: Eh bien, je dirais que moi, je participe à ce vol tout en sachant que si je le regarde, je pourrais éventuellement encore développer sa production, sa culture. Si moi, je vois une...
1: Ah mais sauf que le boulanger, dans ce cas-là, il n'a pas un centime. Vous lui avez volé sa production.
3: Oui, mais en contrepartie, moi,
1: en quoi vous l'aidez ?
3: Et sa publicité, il en gagnera encore plus.
1: À voler, c'est bien, alors.
3: Non.
1: C'est pour faire la pub des films que vous volez.
3: Mais la pub, je la vois aussi.
1: Pas sur les films, pas sur les séries.
3: Ah, si. Non, pas dans les VOD, effectivement, on n'a pas beaucoup de publicité.
1: Mais donc, c'est pour aider le secteur. C'est pour faire de la pub.
3: J'ai le secteur, pourquoi ? Parce que j'en fais, comment dire, la publicité, pas de vol, mais de dire, tiens, grâce à l'IPTV, j'ai pu voir telle série, oh, ben, je vais en parler à mon voisin.
1: Ah, donc, si je comprends bien, Jean, le raisonnement, les acteurs, les producteurs, les maquilleurs, les coiffeurs, les caméramans, les ingé-sons, tout le monde qui participe à tout ça, doit vous remercier d'être volé.
3: Pas d'être volé, de pouvoir partager une information, de pouvoir être vu par tout le monde.
1: Mais c'est du vol, donc on oublie que c'est du vol.
3: Oui, l'étymologie du vol, c'est quoi ? Il y a volé, mais bon, c'est vous qui le dites une fois de plus.
1: Non, c'est vous qui le dites en direct tous les matins. Jean, vous faites quoi comme travail ?
3: Ah, ma foi, je veille sur les autres.
1: Vous êtes rémunéré pour ce que vous faites ?
3: Certes, je suis rémunéré.
1: Demain, votre salaire est donné à quelqu'un d'autre, mais vous continuez à faire la même chose. Mais vous ne touchez plus rien. Vous acceptez ?
3: Ben, j'irai le voir pour en discuter.
1: Et donc là, vous voulez discuter avec qui ? pour l'IPTV ?
3: Ah, justement, à la personne qui est derrière et qui dit, tiens, voilà, moi je te propose cette alternative, à vous de le faire ou de ne pas le faire. Mais il faut dire qu'un provider ou une chaîne classique en Belgique, pour ne pas citer les deux grands providers, ça coûte un pont, hein. 180 euros par mois, c'est cher, hein, pour regarder la télévision, et certaines fois, il n'y a rien ou il y a des grèves. C'est embêtant.
1: Et il y a les chaînes classiques, il y a aussi les plateformes de streaming qui existent.
3: Et voilà, les plateformes, c'est bien aussi. J'ai dit OVIO, RTL Play, TF1+. Vous avez une... ouais, justement, aussi, l'autre question, c'est, vous avez une Smart TV. Qu'est-ce qui se passe ?
1: Ça change rien.
3: Vous avez l'Internet pour voir vos émissions avec la Smart TV. Donc, est-ce que c'est une forme d'IPTV, la Smart TV ?
1: Alors, encore une fois, le protocole IPTV, il est utilisé par les providers. Vous parlez de Proximus. La technologie derrière, c'est de l'IPTV. Mais les droits sont payés, ce n'est donc pas de l'IPTV illégal. Voilà, le fait de payer 10 euros par mois pour avoir le contenu illimité de toutes les chaînes du monde, tous les films, toutes les séries, ça c'est illégal. Mm-hmm. C'est pas grave.
3: Bon, c'est une alternative. À vous de.
1: Tant pis si l'alternative est illégale.
3: L'alternative est illégale, mais reste un choix.
1: On va en reparler dans la suite de l'émission. Merci Jean pour votre appel. 0-72-33-466 pour partager votre avis. Est-ce que ces utilisateurs sont des criminels ? La campagne a été lancée hier pour sensibiliser les utilisateurs à la destination de leur argent. Financer le vol de données, la cybercriminalité, la pédopornographie, le trafic de drogue, le blanchiment d'argent, le crime organisé. J'attends vos appels. Autre débat ce matin, Gaïa ne veut plus de rats tués. On vous dit quoi au standard à ce sujet, Camille ?
4: Alors Stéphanie estime qu'on n'a pas le choix de les tuer. Elle a vu des rats s'attaquer au stock de son magasin et provoquer des vrais dégâts sanitaires. Pour elle, face à la prolifération en ville, la prévention ne suffit plus et l'élimination reste indispensable.
1: On va chez Ludwig à Perouet. Bonjour Ludwig.
5: Bonjour.
1: Bienvenue dans l'émission. On fait quoi des rats ?
5: Pardon ?
1: Qu'est-ce qu'on fait des rats ?
5: Ben, déjà, les tuer avec une telle méthode, c'est pas normal. Voilà.
1: Le dispositif que dénonce Gaïa fait que les rats sont attirés par l'odeur, ils tombent dans un liquide, ils y sont noyés.
5: C'est totalement cruel. Tu sais, on demande maintenant aux gens d'aller à la commune chercher un certificat pour prouver qu'ils savent bien soigner les animaux, mais on autorise de les torturer et de les tuer comme ça. Non, je pense qu'à partir du moment où quelqu'un est envahi par les rats, il doit faire appel à une entreprise privée pour ça, et en utilisant des méthodes les plus radicales possibles, sans faire souffrir. Tu sais, moi, il n'y a pas longtemps, j'ai dû amener un rat au vétérinaire pour qu'il l'achève, parce que ça faisait un an que j'essayais de le capturer, vivant, pour aller le foutre à la forêt. Mon voisin d'en bas, cet imbécile, a été foutu de la mort au rat dans la cave. Résultat, c'est lui qui a trouvé le rat à moitié en train d'agoniser, parce qu'il faut savoir que quand on leur donne de la mort au rat, il leur faut entre 12 et 24 heures pour mourir. Hein. J'ai dû prendre moi-même le rat, l'amener au vétérinaire pour l'achever.
1: Donc, vous voulez les tuer, mais avec une autre méthode.
5: Bah oui. Hein. Et puis.
1: Mais Gaïa propose la contraception, pas l'euthanasie.
5: Et puis, il y a quand même aussi un autre truc qu'il ne faut pas oublier, c'est qu'on n'arrête pas de supprimer les prairies, les champs et les forêts pour l'homme toujours bâtir plus. L'homme toujours bâtir plus, ben, les autres animaux, ils doivent aussi bien aller quelque part, tu vois. Et comme le monsieur précédemment, avant moi, là, il a dit, quand on empoisonne un rat, qu'on lui donne de la mort au rat, ben, s'il y a un renard qui passe ou un chat qui veut le bouffer, ben, ça, il crève avec, tu vois. Je sais pas les solutions et la noyade, c'est honteux comme...
1: Mais donc, Ludwig, vous voulez quand même les tuer ?
5: S'il n'y a pas le choix, quand ils sont trop envahissants, parce qu'il y a eu un reportage là-dessus, un reportage scientifique. Hein. Ils le disent, les rats vivent en famille et par secteur. Alors, et ils ne sont pas si porteurs de maladies que ça, c'est même plutôt nous qui serions plutôt sujets à leur apporter des maladies.
1: Bah alors pourquoi les tuer ?
5: T'as déjà entendu que quelqu'un est mort dans les 10 dernières années ? T'as déjà entendu quelqu'un qui aurait été infecté par un rat et qui est mort ?
1: Mais pourquoi les tuer, Ludwig, alors ?
5: À cause des moustiques, pardon ?
1: Ludwig, pourquoi les tuer, alors ? Pourquoi vous voulez les tuer ?
5: Parce que l'être humain se croit tout permis. Tiens,
1: bah vous aussi, puisque vous me dites qu'il faut les tuer.
5: Je dis pas qu'il faut les tuer. Je dis effectivement, si ça devient... Tu sais, moi, le petit rat qu'il y avait chez moi, c'était un rat. Hein. C'était pas toute une famille, c'était pas toute une colonie. Il n'y avait pas urgence à le tuer. Pourtant, mon voisin a décidé de le faire quand même. Et pourtant, il savait que j'essayais de le capturer, que j'avais acheté des moyens. J'avais dépensé des moyens. J'ai acheté des cages spéciales pour essayer de le capturer en son temps. Ouais. Mais voilà, le voisin a décidé de pas me laisser le temps. Non, les tuer, c'est un dernier recours et certainement pas avec des méthodes cruelles comme ça.
1: Ah bah on va en reparler avec Manon dans un instant à Binche. Merci Ludwig pour votre appel. Manon a une solution à proposer, elle nous la donne juste après la pause.
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1: Gaïa ne veut plus de rats tués, c'est ce qu'on lit ce matin dans l'ADH, alors qu'à Bruxelles, il y a un nouveau système intelligent. Le rat est attiré par l'odeur, il tombe dans un liquide, il s'y noie, il est ensuite congelé avant d'être récupéré par une firme d'écarissage. On va en parler avec Manon qui est à Binge. Bonjour Manon.
2: Bonjour.
1: Bienvenue dans C'est vous qui le dites. Gaïa propose une meilleure gestion des déchets et la contraception pour les rats. Quelle est votre solution à vous? Il faut en faire quoi des rats?
2: Écoutez, moi à la maison, j'ai quelques poules et j'étais envahie, je ne savais plus quoi en faire, j'avais des terriers un petit peu partout. Bon, bouche-oreille, j'en ai parlé un petit peu à mes amis, mes voisins, et j'ai un voisin qui me dit, écoute, moi j'ai une solution, ça fonctionne vraiment pas mal du tout. Et donc je me suis dit, tiens, pourquoi pas? Et c'est un piège qui va permettre d'électrocuter les rats sans souffrance. Donc, parce que c'est vrai que le système de noyage, je trouve ça un petit peu atroce, un petit peu cruel. Alors, j'adore les animaux, j'adore les bêtes, je leur fais pas de mal. À partir du moment où ça devient un petit peu trop envahissant, où il y a des dégâts, qui mangent les poussins, etc., je me dis, il faut trouver une solution. Donc, j'ai investi dans ce piège. Et c'est vrai que depuis que je l'ai, ça fait maintenant un mois et demi, je suis à une centaine...
1: Vous avez tué une centaine de rats chez vous?
2: C'est ça, tout à fait. Je pensais jamais avoir ça chez moi. Je me dis, mais comment c'est possible? Donc, en fin de compte, j'ai un petit peu la journée. Bon, j'ai mon voisin qui me dit, aïe, si t'envoies la journée, c'est qu'il y en a beaucoup chez toi. Je ne t'ai quand même pas à ce point-là. Donc, voilà la solution que j'ai trouvée aujourd'hui et j'en suis vraiment satisfaite à merveille.
1: Vous voulez pas du système de contraceptif?
2: Le souci, c'est qu'un rat, ça se reproduit très très vite, parce que, bon, bien sûr, je me suis un petit peu renseignée sur les réseaux pour essayer de remédier au problème aussi. Le souci, c'est une fois qu'on est à la campagne, comment donner un système contraceptif à ces rats, où il y en a des milliers, voire des millions, enfin, c'est quasiment impossible, ça, à mon avis, ingérable.
1: Donc, votre solution, c'est les électrocuter?
2: Voilà, donc en fait, comment fonctionne mon piège? Simplement, le rat va rentrer dedans, il y a une sorte de tunnel. Là, il rentre, il se fait électrocuter, et puis il tombe dans un bac récupérateur, et puis les portes s'ouvrent directement pour un suivant. Et c'est ça, en fait, qui me permet d'en capturer plusieurs sur une nuit. Étant donné qu'il n'y a pas de sang, il n'y a pas de cri, pour moi, il n'y a pas de souffrance, parce que si les poisons, comme on en parlait juste avant, c'est un petit peu horrible pour les autres animaux. Bon, j'ai des chats, des chiens, puis j'ai les chats des voisins aussi. Je fais quand même un minimum attention. Le poison, j'ai jamais trop voulu en utiliser. Il y a toutes les rapaces aussi, hein, les chouettes, les hiboux, la faune, la flore. Il faut quand même faire un minimum attention, surtout à l'heure actuelle. Et donc, je trouve vraiment cette solution miraculeuse, si je peux dire, et surtout écologique.
1: Ah ben voilà la réponse à Gaïa. Pour que ce soit efficace, pas de contraceptif, mais l'électrocution. Merci Manon d'avoir partagé votre point de vue. On va peut-être en reparler dans la suite de l'émission. On verra quelle est la conversation qui a suscité le plus d'appels. Mais d'abord, troisième débat ce matin, des députés absentes qui touchent leur salaire complet. On vous dit quoi à ce sujet ce matin, Camille?
3: Eh bien, Louis refuse de crier au scandale. Il rappelle que la maladie frappe tout le monde de la même manière et que ça n'épargne pas les élus. Pour lui, même s'il faut sans doute aligner les contrôles, couper le revenu de quelqu'un de vraiment malade reste injuste, peu importe son statut.
1: Ce qui interpelle le rédacteur en chef adjoint de Sudinfo qui en fait un édito aujourd'hui, c'est pas que des députés soient malades, c'est qu'il n'y ait pas de contrôle et que le salaire soit versé à 100%. On va voir ce que Jackie en pense à Rochefort. Bonjour Jackie.
4: Bonjour Cyril, ça va?
1: Ça va et vous?
4: Ça va.
1: Alors c'est pas comme ça que ça fonctionne pour un employé, mais voilà le dispositif pour les députés, c'est injuste?
4: Écoutez, je vais vous dire, tantôt j'écoutais le débat sur l'IPTV, où vos chroniqueurs parlaient de voleurs, ça a été dit plusieurs fois. Mais c'est qui les voleurs? Entre les gens de l'IPTV, qui utilisent l'IPTV, et les députés qui utilisent un certificat, c'est qui les voleurs? Et en plus ils touchent à 100% leur salaire.
1: C'est important de dire qu'ils ne trichent pas, Jackie.
4: Pardon?
1: Le système aujourd'hui est prévu comme ça. Donc il n'y a pas de triche. Est-ce qu'il faut revoir ce système?
4: C'est vous qui dites qu'il n'y a pas de triche. Est-ce qu'ils sont vraiment malades?
1: Il n'y a pas de contrôle. Aujourd'hui, ça fonctionne comme ça. Et donc, on ne va pas soupçonner qui que ce soit de tricher dans ce cas-ci. Est-ce que vous voulez que le système soit revu?
4: Je ne sais pas depuis quand il existe, ce système-là. Il faut que ça soit revu, quoi. Hein. Les gens, quand ils sont malades, excusez-moi du terme, on les fait chier et eux, on leur fait rien. Qu'est-ce que c'est que ce truc?
1: Vous voulez la même règle pour les employés?
4: Ben oui, ils sont belges comme nous, hein. Donc non, oui,
1: Non ou oui ?
4: Bien sûr. Oui, oui, bien sûr.
1: Donc, même système que pour les travailleurs en Belgique.
4: Oui.
1: Ah bah, je note votre avis, Jackie. Merci pour votre appel depuis Rochefort. Joël à Charleroi, bonjour.
5: Bonjour.
1: Vous en pensez quoi, vous ? C'est injuste ou pas ?
5: C'est injuste et je suis bien d'accord qu'il faudrait que tout le monde soit mis sur le même pied d'égalité. Mais ce que je voulais dire aussi, c'est qu'encore une fois, on en a aux députés, donc aux politiques, alors que dans d'autres milieux, je vais dire, il y a aussi des gens qui s'absentent, qui ont 100% de leur salaire et qui ne sont pas contrôlés et qui peuvent essayer d'être malades pendant 3 ans sans contrôle.
1: Qui a ça ?
5: Ben, par exemple, dans les pouvoirs locaux, pour peu que l'administration communale, je vais parler d'une administration communale, n'a pas les moyens de faire contrôler tout le monde, ben vous avez toute une série d'agents qui ne sont pas contrôlés.
1: Mais qui perdent une partie de le salaire, ils basculent sur la mutuelle.
5: Qui sont payés à 100%.
1: En étant malade.
5: En étant malade.
1: Le système fait basculer sur la mutuelle au bout d'un certain
5: temps. Non. Quand vous êtes nommé, vous ne basculez pas sur la mutuelle.
1: Donc il faut bloquer partout où ça existe comme ça ?
5: Bah oui, il faudrait qu'il y ait une règle générale partout, mais pas que pour les députés. Parce que en ces temps où... En ces temps où c'est un peu dur pour le monde politique et tout ça, on s'acharne encore, en plus, sur une députée MR qui est malade de longue durée.
1: Alors ici, vous aurez noté qu'on ne cite pas, mais qu'on parle du système qui fonctionne comme ça.
5: Oui, je suis bien d'accord.
1: Parce qu'il n'y a pas que ce parti qui est concerné dans cet article aujourd'hui qui nous explique le fonctionnement pour l'absence des députés lorsqu'ils sont malades. Merci Joël d'avoir partagé votre point de vue. Je vous souhaite une bonne journée. Il est 10h37 et il est l'heure de découvrir la conversation qu'on va prolonger.
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1: Alexis, quel est le débat qui a suscité le plus d'appels au standard ce matin ?
6: Eh bien, c'est celui sur l'IPTV et son usage qui a suscité le plus de réactions. Écoutez plutôt.
7: Pour moi, ce n'est pas du vol. Quand je vois les prix officiels pour voir ce que je vois à la télévision, je me demande qui est le plus voleur des deux.
8: À partir du moment où vous participez à une organisation criminelle, parce que ça s'appelle un vol de données et rien d'autre, on a beau dire les utilisateurs d'IPTV pensent que ce n'est pas grave, que c'est juste payé moins cher, mais à partir du moment où vous souscrivez à cela, oui, vous êtes un criminel.
9: Après cette campagne, plus personne ne pourra dire « je ne savais pas ». Je suis un peu tombé de ma chaise en lisant tout ce que ça pouvait cacher. Criminalité, bande organisée, pédocriminalité, honnêtement, je vous avoue que je ne savais pas.
10: C'est pas uniquement un problème d'argent, je pense que c'est un problème de facilité. On se connecte à une plateforme, on a accès à toutes les chaînes. Moi, je pense qu'il faut trouver des solutions de façon proactive, comme dans le passé.
1: Le piratage n'est pas juste du contenu gratuit, c'est une porte d'entrée vers le vol de données, la cybercriminalité, la pédopornographie, le trafic de drogue, le blanchiment d'argent, le crime organisé. Voilà ce que dit la nouvelle campagne qui cible entre autres l'IPTV illégal. Ces utilisateurs sont-ils des criminels ? J'attends maintenant vos commentaires en direct au 070 233 466. Quelques éléments importants dans cette conversation, Alexis.
6: Ben oui, déjà ce que cherche à faire cette campagne Fairplay, c'est de rappeler que payer un service donnant accès sans autorisation à des chaînes, films, séries ou compétitions sportives est puni. Tant pour le vendeur que pour le client. Mais alors que risque-t-on ? En Belgique, utiliser sciemment une IPTV illégal est bien interdit et le client peut être poursuivi. La loi prévoit dans le cas de contrefaçon pénale jusqu'à 5 ans de prison et 800 000 euros d'amende. Mais attention, ce sont des peines maximales, pas l'amende que l'on reçoit automatiquement si on est pris à regarder illégalement un match de foot. Hein. Alors jusqu'ici, la lutte belge s'est surtout concentrée sur le blocage des sites et les revendeurs. Alors, dans la réalité, quels sont les risques ? Que souligne la campagne, eh bien déjà vous risquez le pillage de vos données personnelles, vous risquez d'être soumis au phishing, c'est-à-dire l'envoi de faux mails qui cherchent à vous escroquer, d'être infecté par des virus informatiques, voire que votre ordinateur soit utilisé par des tiers pour des activités criminelles.
1: Vous réagissez maintenant dans la suite de l'émission 070-233-466. Il y aura également un expert tout à l'heure avec nous. Quelles sont vos pistes pour l'instant ?
6: On cherche du côté du Conseil supérieur de l'audiovisuel des experts des nouvelles technologies. Voilà, on a lancé plusieurs pistes.
1: Rendez-vous pour parler à notre expert dans quelques minutes. Là, il est 10h40. Dans un instant, on ira chez Antonio à Verviers. Il nous dira si les utilisateurs d'IPTV illégal sont des criminels. À tout de suite.
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1: Est-ce que ça coince sur les routes? La réponse tout de suite, c'est le Mobile Info avec Théo Lechanu.
16: Eh bien écoutez Cyril, ça se passe bien pour le moment. On vous rappelle seulement cette chaussée fermée. On est ici sur la Nationale 243 à hauteur de Perouet. La chaussée est fermée dans les deux sens pour cause d'un accident. Et sinon ailleurs, sur le trafic, tout se passe pour le mieux. Il n'y a aucun ralentissement que ce soit sur le ring de Bruxelles ou pour se rendre en direction de la capitale. Je vous rappelle seulement cette manifestation qui va se tenir à Bruxelles entre 11h et 13h30. Et cela pourrait créer quelques embarras de circulation, notamment aux abords de la gare centrale, ainsi qu'en direction du gouvernement de la Fédération Wallonie-Bruxelles. On termine avec les transports en commun. Toujours quelques retards prévus entre Quiévrain et Saint-Guilain.
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1: Antonio est à Verviers. Bonjour Antonio.
19: Bonjour.
1: Bienvenue dans l'émission. Est-ce que les utilisateurs d'IPTV illégal sont des criminels?
19: Ah, bien sûr, on a des criminels en puissance.
1: Ah, vous avez l'IPTV illégal?
19: Bien sûr.
1: C'est la porte d'entrée vers le vol de données, la cybercriminalité, la pédopornographie, le trafic de drogue, le blanchiment d'argent, le crime organisé. Voilà ce que dit la campagne.
19: Oui, mais la campagne, je pense qu'elle est un peu axée. On veut faire peur encore plus aux gens. C'est la politique actuelle. Donc on veut vous faire peur chaque fois. Tout ce qu'on fait est illégal, de toute façon. Tout ce que fait le citoyen est illégal.
1: Voler, c'est pas illégal ?
19: Mais on ne vole pas. On essaye d'avoir un petit plaisir dans la vie à moindre coût. Il faut savoir que quand vous payez une station, enfin vous payez Proximeuse, vous payez vous payez Scarlett, vous payez un service et au final, vous avez toujours la même chose. C'est toujours la même chose qui revient. Les gens en ont marre, on a envie de voir autre chose. On paye pour un service, pour avoir une distraction et cette distraction, c'est toujours la même chose qui revient. Donc,
1: mais bon, personne ne vous oblige à avoir un abonnement télé. Vous pouvez aussi avoir des abonnements à des plateformes de streaming.
19: Oui, mais au final, quand vous faites le compte, vous avez votre abonnement de votre opérateur avec votre Internet, vous avez les abonnements de streaming, vous avez Netflix, vous avez Disney, tout ce que vous voulez. Mais au final, quand vous additionnez tout ça un derrière l'autre, ça vous coûte une somme astronomique. Vous dites à un moment, mais où est le plaisir? Donc, on est déjà saigné de tous les côtés. Et alors, le moindre plaisir qu'on veut se faire, on est encore considéré comme des voleurs. Donc, nous, on dévole. Enfin,
1: Ah, mais c'est pas considéré, c'est que c'est le cas, c'est du vol.
19: Voilà. Voilà, c'est du vol. Ben, je suis un voleur parmi tant d'autres. Et il y en a combien? Alors, dire qu'on est quasi des criminels, la porte, elle est grande ouverte. Vous ne croyez pas qu'il y a des criminels plus haut placés que nous autres?
1: Vous parlez de petits plaisirs. Si vous allez au restaurant pour vous faire un petit plaisir, vous partez sans payer parce que la note est trop chère?
19: Non, je vais au restaurant, je paye ma note. Mais
1: pourquoi là vous le faites et pas pour le divertissement sur un écran?
19: Le divertissement, voilà, je suis chez moi, j'ai pris ma journée de travail, j'ai envie de me poser dans mon divan, de regarder quelque chose à la télé. C'est toujours la même chose qui revient. Vous allez au cinéma, ça vous coûte un pont actuellement. Donc à un moment, il faut trouver la solution. Et la solution, c'est oui, avoir un IPTV. On aime regarder du sport, on a tout ce qu'on veut sous la main. C'est vrai qu'il y a au détriment de certaines choses, mais voilà.
1: C'est au détriment du salaire des gens qui sont derrière toutes les productions que vous regardez.
19: Ben oui, mais quand vous avez quelqu'un d'autre qui fraude sur X raisons, ben là, ça passe. Et maintenant, c'est le petit utilisateur qui est chez lui, le petit ouvrier qui essaye de regarder la TV à moindre coût, qui lui va se faire boxer, que lui, on traque ça, on s'est traqué. Venir traquer maintenant les gens qui ont un IPTV, ça, on va mettre des moyens, on va tout faire pour traquer les revendeurs, traquer tous ceux qui fournissent les services, ça, on va le faire. Il y a plus important dans la vie que
1: Alors, les plateformes et les revendeurs sont la cible des autorités. Rien ne va dans cette direction pour l'instant pour les utilisateurs en Belgique, Antonio. Antonio, je voudrais vous présenter Marc qui est à René. Marc, bonjour.
12: Oui, bonjour.
1: Vous répondez quoi, Antonio? Il dit, c'est pour se divertir à moindre coût, il n'y a pas de problème.
12: Oui, non, mais c'est du vol. C'est du vol. Désolé, c'est du vol. Le problème, c'est que oui, ce que j'entendais là, c'est du chacun pour soi. C'est fou.
19: C'est la vie.
12: Le monde tourne en vrille.
1: C'est la vie, Antonio?
19: Actuellement, c'est quasi du chacun pour soi. Allez, vous.
12: Oui, c'est ça le problème.
19: Vous payez un abonnement Proximus, vous en avez pour minimum 80-90 euros, vous voulez voir des films en plus, c'est encore 10-15 euros en plus, vous voulez voir ceci, c'est encore ça en plus, et au final, vous dépensez 150 euros par mois pour pouvoir regarder quelque chose d'autre. Quand vous pouvez avoir la même chose pour 10-15 fois moins, il n'y a pas photo.
1: Marc, si vous trouvez que les courses sont trop chères, vous volez au magasin, vous?
12: Non, pas du tout. Je ne l'achète pas, c'est tout.
1: Ah, Antonio, si on n'a pas les moyens, on n'achète pas.
19: Je change de magasin. Je veux faire mes courses en Allemagne parce que c'est moins cher qu'en Belgique. Eh ben, tant pis. C'est le pouvoir d'achat.
1: Ça, c'est pas illégal.
19: Ah, ça, c'est pas illégal.
1: Vos courses à l'étranger, c'est pas illégal. L'IPTV illégal, ça l'est.
19: On est dans l'illégalité.
12: Ah oui, c'est pas le problème.
19: On est énormément dans l'illégalité. Croyez-moi. Oh, je crois, même dans vos débatteurs, je suis peut-être pas sûr qu'ils n'ont pas l'IPTV chez eux. Donc, je ne jurerai pas. Alors, avant de se faire traiter de voleur,
12: Je ne traite pas de voleur. Je dis tout simplement que tout devient fou. C'est du chacun pour soi. Le monde tourne en vrille. On se mange la queue. C'est le serpent qui se mange la queue. C'est ça. C'est tout simplement ça. On part en vrille. Et je vois les choses de pire en pire. Il y a 30 ans, nos parents réagissaient autrement. Maintenant, nous, on réagit encore autrement. J'ai cru que les jeunes allaient aller devenir meilleurs que nous. Et je vois que les jeunes, en tout cas beaucoup, sont pires que nous.
19: Les jeunes ne nous montreront rien de mieux. C'est pas possible, c'est pas vrai ça.
12: On leur montre l'exemple.
1: En tout cas, j'entends que concernant l'IPTV, Antonio, vous avez besoin de vous détendre à moindre coût et que c'est normal de passer par un système illégal. Marc a du mal à comprendre cette idée-là. On va en parler avec notre expert dans un instant. Qui sera notre expert dans ce dossier, Alexis?
6: Eh bien, ce sera François Mazoz-Foulien, responsable de l'unité communication du CSA.
1: Avant de parler à notre expert, Camille, on vous dit quoi à propos de l'IPTV illégal?
3: Alors Clément répond que ses utilisateurs dépassent les bornes. Il a vu des commerçants autour de lui fermer boutique à cause du vol de contenu et de la baisse des revenus du secteur. Pour lui, fermer les yeux sur l'illégalité pour économiser 3 sous fait clairement de ses abonnés des complices du système.
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1: Place maintenant à C'est vous qui l'avez dit. On revient sur une ancienne conversation de l'émission. Laquelle aujourd'hui?
6: Eh bien, dans notre émission de ce jeudi 10 septembre, nous vous parlions de Thibaut Courtois, qui a décidé de faire une pause avec les Diables Rouges et de ne pas disputer la prochaine Ligue des Nations, bien qu'il souhaite revenir en sélection nationale par la suite. Parmi vos réactions, plusieurs questions sont revenues. Quand on est un sportif de très haut niveau, comment est-ce qu'on sait qu'il est temps de lever le pied? Est-ce que le mental peut parfois pousser à aller trop loin? Pour y répondre, j'ai consulté Manuel Dupuis, psychologue du sport.
20: Un footballeur de haut niveau, il a l'habitude de la concurrence, surtout les gardiens qui sont constamment en concurrence les uns avec les autres. Maintenant, dans le cas de Thibaut Courtois, là, il fait un choix tout à fait rationnel de sécurité parce que les footballeurs, ils jouent beaucoup de matchs, ils jouent beaucoup trop de matchs. C'est quand même le problème dans le football, c'est qu'il y a des joueurs qui jouent, qui recommencent trop tôt, qui cachent parfois des blessures. Ça reste quand même un milieu d'hyper-performance. On n'est peut-être pas encore assez à l'écoute de la santé des joueurs. Parce qu'ils sont quand même aussi considérés parfois comme des performeurs de spectacle, comme on pourrait dire. Mais ils sont vite critiqués, quoi. C'est vite mal vu. Moi, je pense que ce qu'a dit Van Bommel à Thibaut Courtois, c'est le genre de choses qu'il peut entendre, qu'il est capable de gérer. Ça pourrait peut-être impacter négativement le commun des mortels. Mais je pense que quelqu'un comme Thibaut Courtois, il va réagir, il va pouvoir tout à fait gérer ça. Et ça peut même le challenger.
6: Voilà, chez les sportifs de très haut niveau, savoir s'arrêter ou ralentir peut justement faire partie de la performance. Lever le pied ne signifie donc pas forcément être moins compétitif. Cela peut au contraire être une manière de préserver ses performances sur le long terme.
1: Merci Alexis. Tout de suite un petit mot d'On n'est pas des pigeons.
17: On n'est pas des pigeons.
1: Ça démarre à 11h sur Vivacité. Bonjour Audrey.
2: Bonjour Cyril, bonjour à tous.
1: Quels sont les dossiers de ce matin?
2: Eh bien, on reviendra sur le dossier d'Alexandre. Souvenez-vous, 1 292 € de taxes pour une voiture qu'il n'a jamais reçue ni conduite. Alexandre a même une attestation qui le prouve. Le SPW réclame toujours l'argent. Et puis, 1 700 € de frais de transport médical toujours pas remboursés pendant des mois. Chantal, elle parcourait 100 km pour chacune de ses dialyses. Aujourd'hui, malheureusement, Chantal, elle est décédée. Mais son mari tente de récupérer ses remboursements bloqués à cause d'un problème informatique. Deux dossiers, deux sommes quand même importantes. Est-ce qu'on va réussir à tout débloquer? Réponse à partir de 11h sur Vivacité.
1: Rendez-vous dans quelques minutes. Merci Audrey. Notre expert en direct dans C'est vous qui le dites à propos du piratage de contenu, entre autres l'IPTV illégal. C'est juste après ça.
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1: Alexis, rappelez-nous qui est notre expert ce matin dans le dossier de l'IPTV illégal.
6: C'est François Mazoz-Fouilien, responsable de l'unité communication du CSA.
1: Bonjour et merci d'être en direct avec nous ce matin dans C'est vous qui le dites. On parle de la campagne qui a été lancée hier, qui rappelle l'illégalité du piratage. Le message n'est pas encore passé, le contenu pirate n'est pas considéré comme illégal pour beaucoup de gens.
31: Alors, je pense que c'est effectivement un des messages de la campagne. Donc ici, je pense que le phénomène il devient de plus en plus connu. Il y a quelques années, c'était encore un phénomène en marge. Maintenant, je pense qu'il suffit de regarder chez un voisin ou l'autre pour voir que ces offres d'IPTV illégales, elles se répandent partout. Donc je crois que l'aspect illégal, il est plus ou moins connu des consommateurs. Malgré tout, il continue. Donc ce phénomène continue à se développer. Ici, ce qu'on veut faire passer comme message dans la campagne, campagne, c'est tout l'impact finalement que ça a de consommer de l'IPTV illégal. L'impact d'abord sur les personnes elles-mêmes, parce que quand on souscrit une offre d'IPTV illégal, on donne quand même ses données privées, ses données bancaires à des organisations criminelles qui vont financer la cybercriminalité, la pédocriminalité, le blanchiment d'argent en ligne, etc. Et donc, ben voilà, est-ce qu'on est OK de avec ça et avec tout le risque que ça encourt en cas de problème? Il n'y a pas de recours possible puisqu'on est sur des offres illégales. Il y a la question éthique. Est-ce qu'on est d'accord de financer de tels réseaux? Et puis, nous, ce qu'on veut faire prendre conscience dans cette campagne, c'est là où on donne cet argent-là à ces organisations criminelles, on le retire ailleurs. Et là où on le retire, c'est pour un secteur qui compte vraiment pour nous. C'est le secteur de la culture, le secteur des médias, c'est le sport, c'est tout ce qui nous entoure au quotidien. On coupe littéralement le robinet qui finance ce secteur. Et donc, c'est vraiment ça qu'on veut faire passer dans cette campagne. C'est pas une campagne qui veut culpabiliser, qui veut voilà montrer l'aspect répressif de l'IPTV légal. Ça se développe au niveau juridique, ça évolue. On va de plus en plus vite pour fermer des sites, etc. C'est vraiment l'aspect de la conscience collective.
6: Mais justement, en préparant cette émission, une des questions qu'on s'est posées, c'est est-ce que regarder en streaming, ça a les mêmes conséquences que télécharger, ou est-ce qu'il y en a un qui est plus grave que l'autre ?
31: Alors en fait, les deux touchent le secteur. Donc dans les deux cas, on coupe le financement du secteur. Donc quelle que soit l'attitude qu'on a, quel que soit le type d'offre d'IPTV illégal à laquelle on va souscrire ou autre, eh bien finalement c'est de l'argent qui ne va pas être, en tout cas c'est des revenus qui ne vont pas arriver, on va dire là où ça doit l'être. Et ce secteur-là, c'est un secteur qui est vraiment important. Donc on a les artistes, on a les ayants droit, on a les journalistes, on a les réalisateurs, les personnes qui produisent ce contenu, c'est toutes ces personnes-là qui ne sont pas financées finalement.
1: Merci beaucoup pour ces quelques précisions ce matin. Et si vous nous suivez et que vous voulez découvrir la campagne au complet, tous les messages qui se cachent derrière, il y a un mini-site qui a été lancé, csa.be/playfair. La conversation continue. Si vous avez un avis à donner, n'hésitez pas à nous rejoindre sur la page Facebook de l'émission. Tout de suite, la météo avant les pas des pigeons.
0: Bonne fin de matinée à tous, on profite de quelques belles éclaircies, les dernières gouttes quittent l'est du pays et puis dans le courant de la journée, progressivement, les nuages vont bourgeonner davantage et provoquer à nouveau cet après-midi quelques ondées. Il n'y en aura pas pour tout le monde, ça sera sec en pas mal d'endroits, mais donc quelques ondées surtout sur l'est et le nord du pays. Les températures seront plus fraîches qu'hier, on ne dépassera plus 15 à 16 degrés en Ardennes, 19 à 20 degrés dans le centre du pays et le tout sera agrémenté d'un vent modéré de secteur ouest avec des rafales jusqu'à 40 km par heure. La suite, eh bien, demain, on devrait retrouver un temps plus sec, mais les nuages seront un petit peu plus présents.
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2: Vous écoutez la RTBF Vivacité à 11h, c'est l'heure de s'informer avec Hugo Dewa.
3: Bonjour à tous, soyez les bienvenus dans ce flash à la une. Ursula von der Leyen, la présidente de la Commission européenne, face au Parlement européen ce matin. C'est l'habituel discours sur l'état de l'Union. La présidente de la Commission tenait, comme chaque rentrée, un long discours face aux eurodéputés pour présenter les objectifs et lignes directrices de l'Union européenne pour l'année à venir. Ursula von der Leyen s'est exprimée pendant plus d'une heure. Elle a notamment présenté deux points de bascule pour l'Union européenne, le réchauffement climatique et l'intelligence artificielle. Notre prospérité et notre sécurité future dépendront en grande partie de notre gestion de ces deux points de bascule, disait la présidente de la Commission européenne. Autre cheval de bataille pour Ursula von der Leyen, protéger les plus jeunes des réseaux sociaux. L'Union européenne va donc interdire l'accès à ces plateformes aux jeunes de moins de 13 ans. Des comptes surveillés par les parents seront obligatoires pour les moins de 15 ans. La justice française allège le contrôle judiciaire de Patrick Bruel. Le chanteur est finalement autorisé à se rendre à l'étranger comme il l'avait demandé fin juillet malgré l'opposition du parquet. Pour rappel, Patrick Bruel est mis en examen dans 4 affaires distinctes pour viol, tentative de viol, agression sexuelle et harcèlement sexuel. Chez nous, une manifestation débute en ce moment à Louvain-la-Neuve. Manifestation organisée par la FEF, la Fédération des étudiants francophones, pour s'opposer à l'augmentation du prix du Minerval ainsi qu'aux différentes réformes liées au parcours universitaire. 161 euros, voilà le prix moyen d'une cotisation sportive en Belgique francophone. Chiffre dévoilé ce matin par l'ADEPS. L'administration en charge du sport en Fédération Wallonie-Bruxelles a mené une vaste étude auprès des différents clubs de sport francophones et constate qu'il y a de véritables différences entre les provinces concernant les prix des cotisations sportives. Une cotisation coûterait en moyenne 233 euros à Bruxelles contre 129 dans la province du Luxembourg. Enfin, eux ne payent certainement pas leurs cotisations. Les joueurs du Sporting d'Anderlecht débutent ce mercredi leur campagne européenne de football. Anderlecht-Lyon, c'est de l'Europa League, coup d'envoi à 21h. Fin de ce flash, merci d'être fidèle aux différentes antennes de la RTBF.
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2: Et à 11h02, c'est l'heure de faire un point RTBF Mobile Info. Bonjour, comment ça roule en ce moment ?
5: Bonjour, ça roule bien. Il n'y a pas grand-chose à dire sur les routes. Peut-être vous signaler qu'il y a des embarras de circulation qui sont possibles entre 11h et 13h30, pour être précis, dans Bruxelles, au carrefour de l'Europe, boulevard de l'Impératrice, boulevard de Berlaymont, suite à une manifestation qui va donc commencer d'ici quelques instants. Mais pour le reste, vraiment, la circulation est fluide sur le réseau routier.
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2: Et bonjour à toutes, bonjour à tous, bienvenue, les pigeons sont mobilisés pour vous aider. Mathilde, on va reprendre un dossier aujourd'hui, le dossier d'Alexandre.
9: Oui, un dossier qui avait été porté par Carlo la semaine passée au sujet d'une taxe. Et bien qu'Alexandre a reçu du SPW une taxe de mise en circulation pour un véhicule qui n'a jamais été mis en circulation. On va vous donner les avancées dans ce dossier et surtout on va essayer d'aller au bout.
2: Jess, Christian a besoin de notre aide.
10: Christian se rendait avec son épouse Chantal à des dialyses régulièrement à l'hôpital, mais depuis le décès de Chantal, Christian attend un remboursement des déplacements qui devrait avoir lieu normalement depuis le début de l'année et qui n'est toujours pas là. On va essayer de l'aider dans ce cas-ci.
2: Audrey.

0: Henri PFR, c'était cela sur Vivacité.
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0: Et on commence avec un petit suivi de dossier. C'était notamment votre dossier, quoique c'est un dossier qu'on a un peu tous porté, à la fois en radio et en télé. C'était le dossier de Brigitte.
2: Le dossier de Brigitte qui avait été aussi suivi par Martin, effectivement, pour la télé. Alors Brigitte, en fait, elle avait payé 238,80 € pour un bungalow. C'était en Hollande, aux Pays-Bas, donc à Putten, pour y rester du 14 au 16 mai 2026. Mais à son arrivée, déjà de 1, elle ne pouvait pas trouver les clés. Et lorsqu'elle regardait par la fenêtre de ce bungalow, elle remarquait qu'il y avait déjà des vêtements au sol. En fait, il paraissait occupé. Elle avait remonté le dossier jusqu'à Booking et ils lui ont dit non, désolé, en fait, ce dossier est clôturé, on garde les 238 €.
0: Oui, on avait dit, vous avez réagi trop tard, alors que Brigitte, vous nous l'aviez expliqué. Vous aviez réagi sur le moment même, vous avez tenté de les joindre, vous avez envoyé plusieurs messages. Et c'est vrai que cette réponse, le dossier est clos, elle nous avait tous un petit peu surpris. Depuis vos passages dans l'émission, Brigitte, est-ce que vous avez eu des nouvelles de la part de Booking ?
3: Oui, j'ai reçu un mail hier en me disant que, voilà, que mon crédit transférable de 38,80 € est désormais disponible dans mon portefeuille.
0: 38,80 €?
3: 238,80 €.
0: Ah oui, ok, donc je préfère ça.
3: La totalité de la location.
0: D'accord, que vous pouvez utiliser...
3: Soit mes réservations, ou soit effectuer sur ma carte bancaire.
0: Ah mais c'est super, ça veut dire que c'est remboursé, c'est une victoire pigeon ça.
1: Dossier résolu.
0: Bon, voilà, vous allez les réutiliser pour une autre réservation, un autre concours d'Agility en vue.
3: Pour payer mes stages Agility, sans doute, oui.
0: Ah oui, d'accord.
3: Parce que je fais des cours particuliers, des stages, donc c'est assez onéreux. Donc je vais en profiter pour payer mes stages.
0: Brigitte, grande passionnée d'Agility. Hein, donc c'est... Oui. Comment est-ce qu'on peut décrire ça? C'est un parcours avec son chien.
2: Petit parcours d'obstacles avec parcours le chien.
0: Parcours d'obstacles, hein, c'est
2: des
0: ça.
2: Des trucs d'obéissance.
3: Oui. Pas d'obéissance. J'ai pas fait d'obéissance parce que, l'obéissance n'est pas compatible avec l'Agility.
2: D'accord.
3: Donc j'ai fait un petit peu d'obéissance moi-même pour dire qu'il y a un petit peu de rappel, de reste et tout ça, mais après, j'ai des coachs qui me suivent de près, et puis voilà, on démarre tout doucement.
0: Et comment s'appelle votre chien ?
3: Yoko.
0: Yoko, même.
2: Et c'est quelle race comme chien ?
3: Border Collie, bien sûr.
2: Ah,
0: c'est souvent du Border Collie.
2: Figurez-vous que j'ai eu un Border Collie.

0: Et aussi, enfin mes parents, mais bon, j'en ai profité aussi, c'est que mes parents faisaient de l'agility aussi ah oui avec. J'ai l'impression que c'est vraiment propre aux border collies ah aussi, oui, qu'ils sont très doués là-dedans et que ça les éclate.
1: Comment ça se fait, Brigitte, que c'est surtout des border collies?
2: Bah, génétiquement, déjà, ils sont prédisposés au travail de tout ce qui est mouton, etc. Donc, ça leur permet aussi de...
3: Oui, ils sont plus intelligents, je pense.
0: Ah bah, super chien, en tout cas.
1: Écoutez, en tout cas, voilà, moi, j'en ai appris un peu plus sur les border collies et sur l'agility. Merci beaucoup, Brigitte, de nous avoir tenus au courant. Et on est très heureux que ce dossier ait pu se résoudre. Nouveau dossier, nouvelle résolution, peut-être. On va voir ça maintenant.
4: Le dossier de Mathilde.
1: Avec vous Mathilde, on reprend le dossier d'Alexandre qu'on avait commencé à traiter avec Carlo la semaine dernière et une voiture achetée chez Auto Hero.
5: Oui, et cette voiture, souvenez-vous, en fait, elle n'avait pas pu être livrée à Alexandre parce qu'elle n'était tout simplement pas fonctionnelle. Et donc, Auto Hero avait tout simplement annulé la vente de la voiture et avait d'ailleurs remboursé Alexandre. Le problème, c'est qu'entre-temps, Alexandre, il avait fait toutes les démarches pour pouvoir immatriculer sa voiture et il avait déjà reçu de la part du SPW une fameuse taxe de mise en circulation d'une valeur de 1 292 €. Mais du coup, pour un véhicule qui n'aura jamais roulé, qui n'aura jamais été mis en circulation, on avait eu le SPW au téléphone pour voir un petit peu si eux ils pouvaient se renseigner, si ça pouvait pas faire partie d'un cas exceptionnel, et c'est là qu'on avait laissé c'est là où on en avait laissé le dossier.
1: Oui, alors on va récapituler un petit peu pour les rares auditeurs qui n'auraient pas entendu le dossier d'Alexandre la semaine dernière. On en parle avec Alexandre qui est au téléphone avec nous. Bonjour Alexandre, aujourd'hui
6: bonjour.
1: La première fois qu'on se parle. Alors pour bien mettre les choses au clair, on est au début de l'été dernier, vous voulez acheter cette voiture d'occasion, une voiture qui va multiplier les pannes. Vous nous confirmez, vous n'avez jamais conduit ce Renault Espace?
6: Jamais.
1: C'est Auto Hero qui a fini par annuler cette vente. Et donc le montant que vous aviez payé pour acheter cette voiture de 20 400 € environ, il vous a été remboursé, on est d'accord?
6: D'accord. Le montant de l'achat de la voiture a été remboursé entièrement.
1: Tout à fait. Le problème,
6: et rapidement aussi, d'ailleurs.
1: Le problème, c'est qu'effectivement, les démarches avaient été lancées pour immatriculer cette voiture. Et donc là, aujourd'hui, le service public de Wallonie vous réclame une taxe de mise en circulation qui s'élève à combien déjà?
6: C'est 1 290 €, mais la taxe de mise en circulation exclusivement, puisqu'il y a une partie qui fait partie de la taxe de circulation, celle-là va être déduite sur mon véhicule actuel et tout ça.
1: D'accord.
6: Mais la taxe de mise en circulation, c'est 1 100 150 €, je crois.
1: D'accord.
6: C'est voilà. Pas le papier de vente.
1: Un bon millier d'euros qui vous sont donc réclamés. On a eu effectivement le porte-parole du SPW qui nous avait dit « je vais me plonger dans le dossier ». On avait eu aussi pas mal de témoignages via le 0470 07 20 23, de gens qui étaient dans la même situation et qui avaient dit « moi, de mon côté, le SPW, il a décidé de ne pas bouger, j'ai dû payer cette taxe de mise en circulation ». Mathilde, vous avez eu des nouvelles justement du SPW, est-ce que vous pouvez déjà nous les donner ce matin?
5: On les aura dans quelques instants parce qu'on aura le porte-parole justement Nicolas Yernaud qui sera avec nous dans quelques instants pour nous donner la réponse, la dernière réponse du SPW par rapport à cette histoire et voir si du coup on va pouvoir aller plus loin, puisque en fait Steve Gris nous avait dit que si du côté du SPW ça ne bougeait pas, eh bien il faudrait quand même aller toquer du côté du vendeur, donc de Auto Hero, puisque quelque part l'obligation leur est due à eux. Enfin, en tout cas, cette taxe de mise en circulation.
1: À partir du moment où on a immatriculé,
5: c'est ça.
1: Même si la voiture n'a pas roulé, c'est dû. Mais donc, il faut aller du côté d'Auto Hero. Il faudra probablement aller du côté d'Auto Hero.
5: Si le SPW n'a pas des bonnes nouvelles pour nous dans quelques instants.
1: Ah, on va appeler le SPW juste après ceci.
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1: Et ce matin, les pigeons s'intéressent donc à la voiture d'Alexandre, voiture d'occasion achetée sur le site Auto Hero, une voiture à 20 000 euros quand même, qui présentait pas mal de soucis, qui n'a donc jamais roulé. Et pourtant, on réclame à Alexandre une taxe de mise en circulation, apparemment parce qu'on avait lancé le processus d'immatriculation. Alexandre, il nous l'a dit, hein, il n'a jamais pris possession de cette voiture n'a jamais roulé. Il a dû s'en acheter une autre, la voiture a été remboursée, mais il y a donc ce bon millier d'euros de la taxe de mise en circulation qui reste à payer. Qui doit payer ce montant? C'est un petit peu la question qu'on va poser à Nicolas Yernaud, qui est le porte-parole du service public de Wallonie. Bonjour Nicolas, merci d'être en direct avec nous.
16: Bonjour à tous.
1: Vous avez pu vous plonger dans le dossier, on vous en remercie, hein, on vous avait envoyé tout ça la semaine dernière. Et la réponse du SPW, elle est négative pour Alexandre. Expliquez-nous pourquoi.
16: Ouais, c'est négatif malheureusement. Voilà, en tant qu'administration fiscale, nous, notre seule boussole, ça doit être de garantir l'équité fiscale. Et comment est-ce qu'on garantit l'équité fiscale? C'est en appliquant scrupuleusement la loi. Sans quoi, ben, on fait du cas par cas et on entre dans la subjectivité, voire dans l'émotivité. Et la justice fiscale, en l'occurrence, elle est mise à mal.
1: Bien sûr. Donc, mais il y a des exceptions qui sont prévues. Voilà. En tout cas, c'est ce qui est mis dans la loi. Et si on n'entre pas dans une de ces exceptions?
16: Non, voilà, la loi elle prévoit finalement effectivement des exceptions. C'est par exemple le transfert du véhicule entre une personne quand elle a enregistré le véhicule comme indépendant et qu'elle se remet en personne physique. Là, il y a un dégrèvement qui est d'application. Quand par exemple, on passe le véhicule d'une épouse à son mari, par exemple. Donc ça, c'est des cas bien précis. Mm-hmm. Mais c'est en fait, c'est vrai que vous m'aviez posé la question la semaine dernière. Est-ce que vous avez souvent été confronté à ce cas-là? Moi, je n'avais pas eu connaissance, mais mes collègues qui sont dans les dossiers m'ont dit oui, ça a souvent été devant la justice. Et la justice a finalement toujours donné raison à cette application scrupuleuse de la loi. Mm-hmm. Et aussi parce qu'elle nous demande de garantir une automaticité des procédures. Donc c'est vrai que si... on commence à rentrer comme ça dans du cas par cas, c'est non seulement, comme je vous le disais, c'est la subjectivité qui rentre en compte, mm-hmm. et en plus, c'est des procédures qui s'allongent, et c'est un train fiscal qui est ralenti. Quoi.
1: Bien Donc, sûr.
16: Il ne nous appartient pas, en fait, ce que dit aussi la justice, c'est qu'il ne nous appartient pas d'assumer les risques d'organisation entre des tiers. Et donc ici, en l'occurrence, finalement l'entreprise n'a pas respecté sa promesse en garantissant le véhicule qui était promis, c'est à elle quelque part à assumer le risque ici et non au pouvoir public.
1: C'est ça. Mais donc, pour qu'on comprenne bien, votre boussole, enfin la boussole des services fiscaux, ce n'est pas le fait que la voiture soit effectivement mise en circulation, enfin qu'elle roule effectivement sur les routes de Wallonie ou de Belgique. La boussole, c'est l'immatriculation, c'est ça ?
16: Oui, c'est ça. C'est dès qu'en fait, c'est ça. Quand je fais référence à l'automaticité des procédures, c'est ça. C'est qu'en fait, dès qu'on inscrit finalement le véhicule à la DIV, donc au niveau du fédéral dans le logiciel d'immatriculation, en fait, il y a un flux qui est automatique qui est créé chez nous et qui entraîne voilà un enrôlement et une application de la taxe de mise en circulation. D'accord. Donc sans voilà. Donc c'est j'entends bien que c'est un peu dur, mais voilà, je répète, c'est pas à la puissance publique d'assumer le risque de l'organisation entre des tiers. Quoi.
1: Mais ok, mais donc merci en tout cas pour cette réponse. C'est clair pour tout le monde et ça nous permet d'appeler l'ensemble de nos auditeurs à la vigilance. Attention, si vous achetez une voiture d'occasion, qu'il y a des potentiels risques de panne ou je ne sais quoi, si vous l'immatriculez, sachez que au moment de l'immatriculation, au moment où vous faites toutes les procédures auprès de la DIV, eh bien, il y aura automatiquement une taxe de mise en circulation qui sera due. Comme ça, c'est clair pour tout le monde. Mais effectivement, Nicolas Yernaud, vous le soulignez, il y a quelqu'un d'autre dans cette procédure. Il y a le fameux vendeur qui a reconnu ses torts et qui a remboursé. Et Mathilde, Steve Gries, qu'on avait eu la semaine dernière, nous disait « là, il y a quelque chose à jouer ».
5: Mais oui, je vais reprendre ces mots parce que j'ai été réécouter l'émission hier. Il nous disait que la vente a été résiliée par le fait qu'ils n'ont pas pu mettre à disposition le véhicule à Alexandre qui a été vendu. Et dans ce cas-là, le vendeur doit en assumer les conséquences. Et quand on parle de conséquences, on parle aussi de conséquences accessoires. Et ici,
1: on va noter ce mot, conséquences accessoires.
5: Et ici, c'est une conséquence accessoire, cette taxe de mise en circulation qu'on demande à Alexandre de payer. Donc, on va pouvoir aller toquer du côté de Auto Hero pour voir si on peut récupérer, enfin c'est pas vraiment récupérer finalement, c'est
1: oui, que ce soit eux qui payent.
5: C'est ça, pour qu'Alexandre puisse payer cette taxe ensuite au SPOI.
1: Voilà, bon Alexandre, désolé, hein, voilà, les nouvelles sont pas excellentes, on espérait avoir le SPOI qui puisse dire ah bah oui, elle est pas en circulation, il faut pas payer la taxe de mise en circulation. On a entendu les explications du service public. On va du coup essayer d'aller un petit peu plus loin. Vous de votre côté, cette piste là d'aller réclamer le montant de la taxe à Auto Hero, vous ne l'avez pas encore fait?
9: Non, je sais pas, on m'entend ou pas?
1: Oui, on vous entend.
9: On m'entend. Parce que ce que je comprends pas par rapport au SPOI, c'est que c'est marqué explicitement sur leur site. En toutes lettres, il y a marqué « sauf cas exceptionnel, oui, annulation de la vente ou vice caché du véhicule ». Et là, j'ai les deux. J'ai l'annulation de la vente pour vice caché du véhicule. Donc, je comprends pas pourquoi c'est marqué sur leur site, dans les conventions chez eux, et que il ne l'applique pas non plus, donc bon.
1: Alors, ici, manifestement, il y a, de ce que j'ai compris, un quiproquo sur les exceptions qui sont possibles pour le SPOI. Et eux, les exceptions qu'ils acceptent, c'est si un véhicule passe de chez monsieur à chez madame, ou qu'on était en indépendant et puis en personne physique, et que, en gros, que le véhicule reste pour les mêmes personnes. C'est ça l'explication qu'on a eue. Mais donc, voilà, effectivement, là, c'est un petit peu la justice. Voilà, Nicolas Yernaud nous le disait, oui, il y a eu pas mal de cas qui sont allés devant les tribunaux et apparemment, c'est à chaque fois la décision a été dans ce sens-là. Mais donc, on va pas se contenter de ça, on va aller voir du côté de Auto Hero. C'est aussi de ce côté-là qu'on risque d'avoir un petit peu plus de chances d'obtenir, de récupérer ces fameux 1000 et quelques euros. Mais en attendant, on va écouter Zazie, Je suis un homme sur Vivacité.
17: Oh.

0: en 2007. Je suis un homme, c'était Zazie sur Vivacité. Et à 11h28, il est l'heure de retrouver Jean-Marc Strel.
1: Je suis un homme aussi.
0: Vous êtes un homme aussi. Comment ça roule en ce moment, Jean-Marc ?
1: Ça roule très bien, il n'y a pas grand-chose à dire. Peut-être vous rappeler qu'il y a aujourd'hui le Grand Prix de Wallonie qui débute à Serein vers 12h40 pour arriver à la citadelle de Namur vers 17h10. Donc ne soyez pas surpris s'il y a des petits soucis évidemment de circulation long du parcours.
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0: Et les pigeons sont toujours mobilisés pour venir en aide à Alexandre et cette fameuse taxe de mise en circulation qui lui est réclamée pour une voiture qu'il n'a jamais eue. Une voiture qui avait toute une série de soucis techniques, une voiture qu'il a achetée d'occasion et qu'on ne lui a jamais livrée finalement. C'est du côté de chez Auto Hero qu'avait eu lieu cette vente. Est-ce qu'on a plusieurs numéros pour les joindre, Mathilde ? Un seul numéro
8: pour
0: l'instant ?
8: Oui, j'en ai qu'un seul.
0: Bon,
8: bah, mais ça va aller.
0: Bah oui, j'aime votre optimisme. Oui, Mathilde qui est optimiste aujourd'hui.
8: C'était plutôt l'inverse. Mais voilà, du coup, je vous suis Simon, j'ai décidé d'être optimiste.
0: Allez, c'est parti, on appelle.
9: Vous dites ça vraiment dépité. J'ai décidé d'être optimiste.
8: Mais non, j'ai décidé d'être optimiste.
9: C'est quoi votre signe astrologique, Mathilde, déjà ?
8: Mais alors, si je vous le dis, ça ne va pas vraiment coller avec mon état d'esprit, mais pourtant, je le suis, c'est Bélier.
9: Oh, très bien.
0: Fonceuse, vous voulez dire ?
9: Bah oui, quand même. Oui, vous pouvez foncer dans l'optimisme comme dans le pessimisme.
0: Pourquoi ça ne colle pas ?
8: Mais non, parce que là, j'ai fait comprendre que j'étais pessimiste, alors que normalement, un Bélier, ça se bat. Et je suis quand même plutôt de nature battante, vous voyez ?
0: Oh, mais on peut se battre en étant pessimiste.
9: Oui. L'un n'empêche pas.
8: Oui, bon, c'est compliqué, là.
0: Alors,
8: vous avez 2 heures.
9: Attendez, je vais vérifier votre horoscope pour savoir si aujourd'hui vous vous battez en étant pessimiste ou pas.
0: Pourquoi ça sonne ?
8: Ça est très intéressant, mais ce serait bien qu'on ait quelqu'un.
0: Mais oui.
8: C'est ouvert. Hein.
9: Et en parlant de
10: Welcome
9: Bélier...
10: Welcome by Auto Hero.
0: Ah, voilà.
8: Ah oui, je sais ce que vous avez dit.
9: Quel est l'animal de compagnie que vous pourriez avoir à la place d'un chat
10: Bélier ? Druk op 1 voor Nederlands. Pour parler en français...
8: Une araignée. Au moins, il n'y a personne qui vous a interrompu aujourd'hui.
10: Appuyez sur la touche 1 de votre téléphone. Pour une question concernant la livraison, faites le 2.
8: Non.
10: Pour une question concernant la garantie, faites le 3.
8: Pas vraiment.
10: Pour tout autre sujet, faites le 4.
0: Allez, faisons le 4.
10: Pour des raisons de qualité, cet appel est susceptible d'être enregistré.
9: Il y a Vi qui nous dit sur le WhatsApp de l'émission, Alexandre a-t-il une assurance juridique ?
0: Bonne question.
11: Goeiedag.
0: Goeiedag, meneer. Spreekt u Frans ?
11: Oui, bonjour.
0: Bonjour, c'est Simon François à l'appareil. On est avec toute l'équipe d'On est pas des pigeons en direct à la radio Vivacité. On vous appelle parce qu'on essaie de venir en aide à Alexandre qui a acheté une voiture chez vous, c'était l'été dernier, un Renault Espace qui a eu plein de soucis techniques. Et donc, Alexandre n'a jamais pu recevoir ce véhicule. vous avez remboursé ce véhicule, hein, 20 000 euros. Le problème, c'est qu'aujourd'hui, les autorités lui réclament une taxe de mise en circulation, un peu plus de 1 000 euros, et qu'on essaye d'obtenir une exception, parce qu'il n'a jamais eu ce véhicule, mais c'est impossible du côté du service public de Wallonie.
11: Est-ce que je peux avoir le nom de famille, s'il vous plaît ?
0: Alors, Alexandre, est-ce qu'on peut donner votre nom de famille sur antenne ?
11: Vous pouvez.
12: Oui,
11: répéter ?
12: Pas de souci.
0: Oui, alors c'est Alexandre Bouton.
11: Bouton.
0: On est à la radio, donc si vous avez besoin d'autres informations personnelles à propos d'Alexandre, on devra passer hors antenne.
11: Ok.
0: C'était donc un Renault Espace acheté pour 20 398 euros.
11: Oui. Je suis en train d'ouvrir le dossier.
0: Et voilà, donc comme ça, vous savez, on traite ce dossier depuis quelque temps. Et notre avocat conseil nous a dit, en fait, si la vente n'a pas pu avoir lieu, le vendeur doit rembourser, mais aussi supporter ce qu'il appelle les conséquences accessoires de cette annulation. Ici, en l'occurrence, la taxe qui lui est réclamée, qui est une taxe d'environ 1 000 euros.
11: Oui. Attends, je suis en train de voir dans le dossier.
0: C'est très gentil, en tout cas, monsieur, de nous répondre. Et donc, pendant que vous vous plongez dans le dossier, c'est vrai que cette question de nos auditeurs qu'on peut vous poser à vous, Alexandre, une assurance protection juridique, vous avez ça, vous ?
12: Oui, je crois que c'est compris dans mon contrat d'assurance, une assurance juridique.
0: D'accord. Voilà, donc ça pourrait vous aider en cas de souci. Monsieur, vous êtes toujours là ?
11: Oui, je suis toujours là. Je suis dans le dossier. Je suis en train de chercher le souci. Voilà, pas possible de livrer le véhicule. Le souci est que des choses comme ça, je dois vous passer avec mon responsable.
0: Oui.
11: Si je peux vous mettre en attente.
0: Sans problème.
11: Je vais voir s'il est disponible parce que c'est possible qu'il est en comment ça veut dire en français ?
0: En réunion.
11: Réunion, oui.
0: D'accord, pas de problème.
11: Voilà, donc je vais voir s'il est disponible, mais je vais vous mettre en attente, ça va ?
0: C'est génial, on patiente quelques instants et puis on espère pouvoir parler avec le responsable. Écoutez, pendant qu'on patiente, qui veut écouter Teddy Swims ?
13: Moi !
0: Ah, on écoute Teddy Swims, Mr. Know-It-All.

0: Teddy Swims, Mr. Know-It-All.
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0: Nous sommes pour l'instant en attente du côté de chez Auto Hero. Toujours en attente, je pense. Oui, on a une petite musique pour patienter. L'opérateur a proposé de nous donner, de nous passer son responsable. Ça, on aime dans cette émission quand on peut parler avec un responsable. Donc, il faut le souligner. Mais donc, on est toujours en attente. On parlait optimisme, on parlait pessimisme et on parlait du coup signe astrologique. Jess, comment va se passer la journée pour Mathilde d'abord?
2: Déjà, elle va se passer de manière assez, comment dire, fantastique, puisque Mathilde vient de découvrir son ascendant.
0: Ah. Vous êtes ascendant quoi?
3: J'ai deux bêtes à cornes. En fait, je suis bélier, ascendant taureau.
2: Et ça?
0: Ça envoie du bois.
4: Ça explose, hein.
3: Voilà.
0: Je précise, moi, je crois pas à ces trucs-là.
3: Moi, oui.
5: Moi, oui,
3: parce que comme des choses...
5: Vous avez cassé l'ambiance.
0: Oui,
5: eh ben, vous savez quoi? C'est sans doute votre ascendant cancer, parce que je viens de regarder. C'est vraiment, voilà, c'est le scepticisme des cancers. C'est pas du tout le cas. En plus, les cancers sont pas du tout sceptiques. Vous êtes lion, ascendant cancer.
3: Ah, les lions,
0: d'accord.
3: Ils sont
5: cancer, ta douceur, mais tout le monde à l'aise, mais ta coquille ne s'ouvre que si la confiance est là, Simon.
0: Mais voilà, je suis en confiance, donc la coquille est ouverte.
5: Et votre lune est en balance, tu as besoin d'harmonie au point d'éviter les conflits qui devraient avoir lieu.
2: C'est vrai que vous n'êtes pas quelqu'un de très conflictuel, Simon.
0: J'aime pas trop les conflits, mais...
5: Par contre, pas étonnant que vous soyez à la télé. Lion, tu as besoin de briller, et ce besoin dit quelque chose de plus profond que de l'ego.
0: Bon, je commence à y croire.
6: J'adore, mais c'est tellement genre on point. Bravo.
0: Bon, c'était sur Mathilde qu'on était tout à l'heure,
5: hein,
0: mais ça a glissé. Bon, on est toujours en train d'attendre d'avoir un responsable du côté d'Auto Hero pour venir en aide à Alexandre. On marque une courte pause et on continue à traiter ce dossier juste après.
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0: On parle beaucoup de plein d'animaux dans ce... pendant
3: les coupures d'antenne.
0: C'est vrai que dans le journal de la conso, dans un instant, vous allez nous parler des animaux de compagnie un petit peu particuliers. Par exemple, bélier, taureau, capricorne, ça c'est tous les signes de Mathilde.
5: Scorpion.
3: Et crocodile. Non mais sérieux.
0: Voilà, on rigole, mais en attendant, on a du retour du côté de chez Auto Hero. Allô, est-ce qu'il y a quelqu'un au bout du fil?
11: Oui, il y a bien quelqu'un au bout du fil, c'est Olivier, voilà, de chez Auto Hero. Bien le bonjour, enchanté.
0: Bonjour Olivier, enchanté aussi. Merci de prendre l'appel. Vous êtes donc le responsable de l'opérateur qu'on a eu tout à l'heure?
11: Oui. Ça, je suis, on va dire que je suis responsable. Mais en tout cas, oui, je possède les informations concrètes quoi, par rapport à la situation qu'on vient justement de me...
0: De vous transférer. Voilà où nous en sommes, nous, avec Alexandre. On a bien vu que vous avez remboursé le montant du véhicule qui n'a pas pu être livré. En attendant, le problème, c'est qu'aujourd'hui, on lui réclame une taxe de mise en circulation. Parce que le véhicule a été immatriculé. On a essayé de voir du côté du SPW si cette taxe était vraiment due. On vient d'avoir la confirmation. Ils ne bougeront pas là-dessus. On a eu un avis juridique qui nous dit « Oui, mais attendez, si la vente n'a pas pu avoir lieu, le vendeur doit assumer les conséquences accessoires de cette non-vente. » Et donc, ce montant, en théorie, il est dû par Auto Hero. C'est pour ça qu'on vous contacte, c'est pour voir s'il est possible que ce montant, on parle d'un millier d'euros pour la taxe de mise en circulation, il pourrait être supporté par Auto Hero.
11: Eh bien, je vous confirme que ce sera le cas. Donc, au départ, lorsqu'il y a comme ça donc une demande d'immatriculation sur une voiture pour laquelle une taxe, bien sûr, sera demandée. Donc, tout d'abord, ce qu'on fait, nous, on envoie un document officiel donc au client qui peut remettre à la DIV pour demander d'annuler justement le montant de la taxe, puisque le client n'a pas pu récupérer le véhicule.
0: C'était ça qui nous semblait absurde, effectivement, en premier lieu.
11: Voilà, donc, mais si la DIV à ce moment-là donc refuse d'annuler la taxe de mise en circulation, étant donné que le problème vient au départ du véhicule donc indirectement par Auto Hero et que le client du coup il est lésé dans l'histoire, donc alors à ce moment-là, dans ce cas bien précis, Auto Hero va prendre en charge le paiement de cette taxe de mise en circulation. Donc le client ne doit pas s'inquiéter.
0: C'est génial. Et donc comment ça va fonctionner? Vous allez revenir vers Alexandre par téléphone, par mail pour prendre connaissance de tout ça?
11: C'est ça. Voilà. Donc c'est on bien. Va contacter le client par email. Je me réfère en même temps à un de mes collègues responsables aussi ici avec moi. On contacte le client de toute façon par email, hein, c'est ça. Voilà, oui, donc on prendra contact avec le client pour lui confirmer qu'on prendra bien tout ça à notre charge.
0: Merci beaucoup et bravo Alexandre. Voilà, vous entendez, on va vous recontacter pour régler ce montant, le montant de cette taxe de mise en circulation. Alors on va saluer deux choses. D'abord le fait que vous preniez vos responsabilités du côté d'Auto Hero, bravo et merci. Et puis on va souligner aussi la facilité de contact avec vous, parce que c'est rare aujourd'hui de passer par un call center et puis d'être mis en contact avec un responsable. Donc ça aussi, merci et bravo, ça facilite énormément les échanges. Et bravo à vous Olivier.
11: Merci à vous pour votre charmante reconnaissance. Donc, c'est toujours un plaisir en tout cas de pouvoir être là pour tous nos clients. Donc voilà. Merci à vous.
0: Bravo pour la réaction, Alexandre. Du coup, vous allez recevoir un mail et ce dossier est en passe d'être réglé.
4: Ok, c'est vraiment super. Moi, je voulais aussi signaler quand même le professionnalisme de Auto Hero.
0: Parce que
4: ils auraient pu me donner le véhicule avec le problème. Et le problème, j'aurais roulé avec le véhicule et j'aurais eu le problème plus tard. Donc, ils ont été vraiment consciencieux de continuer les investigations sur le véhicule jusqu'à ce qu'il soit en parfait état. Malheureusement, ça n'a jamais été le cas pour moi. Mais quand j'ai eu plusieurs personnes aussi au téléphone, ils m'ont confirmé que dans 99% des cas, ça ne se passait pas comme ça, mais qu'ils remettaient bien le véhicule.
0: Voilà, donc, effectivement, ça peut arriver.
4: Merci pour tout leur professionnalisme, en tout cas.
0: Merci beaucoup, Alexandre. Écoutez, on reste en contact. Dès que vous recevez le montant de cette taxe qui vous est réclamée, vous nous tenez au courant et alors on fera la fête tous ensemble. C'est OK pour vous?
4: OK, ça va. Merci beaucoup.
0: Bonne journée, Alexandre. Merci à vous. Écoutez, c'est Mathilde.
9: J'avais dit qu'il fallait être optimiste.
2: Oui. Est-ce qu'il n'y a pas une fonction menteur dans le crocodile, un truc du style, genre?
9: C'est l'hôpital qui se fout de la charité. Bon. C'est ça l'option.
0: On va marquer une très courte pause. Juste derrière, il y a le journal de la conso et il y a le dossier de Jess. Ne bougez pas.
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0: Et on commence ce journal de la conso
9: avec l'horoscope de Jess.
0: Dans la bonne humeur et dans l'optimisme insufflé par Mathilde, mais avec des mauvaises nouvelles quand même. Le diesel atteint un nouveau sommet ce mercredi, mais l'État pourrait-il faire baisser la facture à la pompe?
9: Le diesel grimpe à 2,468 € le litre, tandis que l'essence 95 dépasse les 2 €. Ces prix élevés ont déjà rapporté 100 millions d'euros supplémentaires à l'État cette année. Le MR propose donc de réduire temporairement les assises. À titre d'exemple, une baisse de 20 centimes des assises représenterait, TVA comprise, environ 12 € d'économie sur un plein de 50 litres. Ah oui. Attention, ce calcul, il reste théorique et aucune baisse de cette ampleur n'est encore décidée pour l'instant.
0: Que représentent vraiment les allocations familiales dans le budget des parents? Pour certains, elles sont tout simplement indispensable.
9: Et on s'en doute, la Ligue des familles a interrogé 8 familles wallonnes et bruxelloises. Ces allocations servent bien sûr à payer vêtements, écoles ou activités, mais aussi à absorber les gros imprévus comme des soins médicaux. Et les dépenses augmentent avec l'âge des enfants, notamment avec les études supérieures. À l'approche des discussions budgétaires, les familles interrogées demandent donc au minimum le maintien des montants actuels et de leur indexation.
0: La grève des contrôleurs aériens à Charleroi commence à toucher concrètement les voyageurs.
9: Oui, on vous en parlait hier, la grève avait été annoncée. Ryanair confirme déjà plusieurs annulations pour la première nuit de grève, entre 22h et 8h. Et les perturbations pourraient être importantes. Skies estime que 832 mouvements pourraient être affectés d'ici au 10 octobre, avec un effet possible sur les vols du lendemain matin. Jusqu'à 300 000 passagers pourraient être concernés, selon la ministre wallonne des aéroports. Si vous partez de Charleroi, surveillez donc bien les messages de votre compagnie. Mais par contre, ne faites aucune annulation par vous-même, parce qu'aucune option ne vous sera proposée à ce moment-là.
0: Vendre sur Vinted, sans photos, sans colis et sans négocier avec les acheteurs, ce serait bientôt possible. Le concept arrive en Belgique.
9: Oui, ça vous dit quelque chose, vous, Jess, qui aimait bien acheter en seconde main et...
2: Eh bien, je dois avouer que non, vous allez m'apprendre un truc aujourd'hui, Audrey.
9: C'est vrai, moi non plus, ça ne me disait rien non plus. Ça s'appelle Lop et c'est un premier donc, magasin qui va ouvrir le 17 octobre à Maldeuchem, en Flandre. Le principe, vous louez votre propre rayon, 12 € par semaine, vous y déposez vêtements, jouets, livres ou déco, et vous fixez vous-même les prix. Le magasin s'occupe ensuite des ventes et puis va prélever 10% de commission tout de même. Une sorte de gigantesque brocante permanente de 1000 m², inspirée d'un concept qui fonctionne déjà très bien au Danemark. Est-ce que c'est quelque chose qui pourrait vous plaire et vous parler? N'hésitez pas au 0470 07 20 23 à me donner votre avis.
0: On a beaucoup parlé animaux dans cette émission, après les chiens et les chats. Voici les cloportes de compagnie.
9: Eh oui, Simon, ça vous dit d'avoir un cloporte de compagnie? Titi, par exemple, il nous disait que cette nuit, il avait eu un moustique de compagnie. Cloporte, moustique, c'est pas si loin.
0: Hein. Ouais, il y en a qui piquent un peu plus que l'autre.
9: Hein. Bernie nous parle des lapins qui ont fort la cote pour le moment. Tous les animaux ont besoin d'attention, nous dit-il, et d'entretien. Si on ne veut pas s'occuper d'animaux, il ne faut surtout pas en prendre. Et puis Jean-Michel qui nous dit un rat qui court dans Bruxelles, ça pullule visiblement. Donc voilà, ça pourrait être une option. Ici, les cloportes, pourquoi pas? C'est une tendance qui est repérée par le journal L'ADH, les cloportes exotiques qui séduisent de plus en plus d'amateurs de nouveaux animaux de compagnie, les fameux NAC, nouveaux animaux de compagnie. Ils sont petits, peu chers et demandent peu d'entretien. Mais par peu cher, je me demande quand même parfois, est-ce qu'on ne peut pas en trouver sous une souche gratuitement? Je ne sais pas, c'est peut-être un cloporte exotique.
0: Oui, et puis peut-être qu'il n'est pas domestiqué.
9: Ouais, mais
0: oui,
9: c'est ça. Alors, il y a des passionnés qui élèvent des dizaines d'espèces différentes donc de cloportes. On parle toujours bien de cloportes. Attention quand même à ne jamais les relâcher dans la nature. Ces espèces exotiques pourraient menacer nos cloportes locaux à nous.
0: Ah oui, oui. Et puis attention, ils pourraient se mettre ensemble, faire un groupe et devenir les Beatles.
9: Oh là là.
0: Allez, sans transition, écoutez ceci, les amis. c'est notre histoire.
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0: Quelle voix, Audrey. Attrapez-les tous, mais préparez-vous surtout à faire la file aujourd'hui.
5: Oui, Pokémon fête ses 30 ans avec une sortie très attendue, un coffret collector qui sort mondialement ce mercredi. Les magasins bruxellois s'attendent à un véritable rush, avec parfois des clients attendus plusieurs heures avant l'ouverture. Certaines enseignes limitent même les achats à un ou deux coffrets par personne. Et attention au prix, conseillé à 56 euros, le même coffret est déjà affiché jusqu'à 190 euros sur certains sites.
0: Wow. Spécialisé,
5: ne vous faites donc pas avoir. La fièvre Pokémon n'est visiblement pas retombée.
0: 30 ans qu'il a Pikachu.
5: Incroyable.
0: En fait.
5: Oui, 30, bah oui, donc c'est ça.
0: Ça commence à faire long pour une petite fièvre.
5: Une fièvre Pokémon. Ouais.
0: Et ça a tellement de succès, ces cartes Pokémon, que le métro bruxellois s'en inspire.
5: Oui, pour les 50 ans du métro, la STIB lance 30 cartes à collectionner inspirées de Pokémon. Rame, station, œuvre d'art. La plus rare, la carte Gold, n'existe qu'en 30 exemplaires. Les cartes sont distribués gratuitement dans plusieurs stations.
0: C'est la carte métro 3.
5: Oui. les cartes sont donc distribuées gratuitement dans plusieurs stations jusqu'au 24 septembre. Est-ce que vous allez collectionner les cartes Pokémon STIB? Enfin, mais il n'y a
0: peut-être,
5: pas de Pokémon dessus.
0: Peut-être, bah oui,
5: donc,
0: pourquoi
5: coup,
0: pas.
5: Voilà.
0: Moi, ma préférée, c'était Dracaufeu.
5: Oui.
0: Et
5: oh,
0: tout de suite,
5: oui,
0: on écoute Dracula de Tame Impala.
5: Ouais.

0: Ah, termine pas là. On a parlé Pokémon, on a parlé signes astrologiques, et là maintenant, on en est aux pierres totem.
1: Mais oui.
0: Et vous, vous êtes ?
1: Alors, mais moi, je suis une tortue, mon animal totem, et le bois pétrifié.
0: Bois pétrifié comme pierre précieuse.
1: Je vais voir ce que c'est.
2: Est-ce que c'est un bois qui a une très peur ?
0: Qu'est-ce
2: que
0: ça peut mieux faire ? En tout cas, on obtient des victoires dans cette émission, déjà le cas. Est-ce que ce sera le cas plus tard ? Ah, on va voir ça dans un instant.
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4: Bonjour à tous, soyez les bienvenus dans ce flash. Interdire les réseaux sociaux aux plus jeunes, intégrer le Canada comme membre associé ou encore lutter contre le réchauffement climatique et l'intelligence artificielle. Les objectifs sont nombreux pour Ursula von der Leyen, la présidente de la Commission européenne, tenait ce matin son traditionnel discours sur l'état de l'Union devant le Parlement européen. Pendant plus d'une heure, elle y a présenté les grandes priorités de l'Union européenne pour l'année à venir. Dès demain, la Commission présentera son Kids Act, un programme pour interdire les réseaux sociaux aux moins de 13 ans et qui imposera un contrôle parental pour les moins de 15 ans. Voilà 4 ans que le mouvement Femmes, Vie, Liberté débutait en Iran. Il y a 4 ans, Mahsa Amini était tuée par la police des mœurs iraniennes qui reprochait à la jeune femme de ne pas porter correctement le voile. Après ce drame, de larges mouvements de protestation contre le pouvoir iranien avaient secoué le pays. 4 ans plus tard, Amnesty International accuse le gouvernement iranien d'avoir commis des crimes contre l'humanité dans la répression de ces mouvements. Selon l'ONG, les autorités ont tué illégalement des centaines de manifestants et de passants, dont des dizaines d'enfants. Chez nous, Bart De Wever faisait son retour ce matin en commission parlementaire, avec en ligne de mire une fameuse épreuve budgétaire, trouvée 10 milliards d'euros pour le budget de l'année 2027. Et le Premier ministre espère bien confectionner son budget dans le temps imparti. Je ne compte pas recourir au 12e provisoire et j'espère que tout le monde en est bien conscient, précisait ce matin Bart De Wever. Les 12e provisoires, ce mécanisme budgétaire qui permet au gouvernement de dépenser chaque mois un 12e du budget de l'année précédente lorsqu'il n'est pas parvenu à s'accorder sur un nouveau budget annuel. L'électrique et l'hybride devant le diesel. L'agence Stadbel partage ce mercredi un état du parc automobile belge et pour la première fois, les voitures électriques et hybrides dépassent le nombre de voitures roulant au diesel. Mais le parc automobile reste de très loin dominé par la voiture essence avec plus de 3 millions de véhicules pour un total de 6 millions de voitures en Belgique. Fin de ces infos, bon temps de midi à l'écoute de la RTBF.
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0: Et retrouvons maintenant Jean-Marc Strel pour un point sur vos conditions de circulation.
6: Novo.
0: Jean-Marc, toutes les conditions de circulation, c'est assez calme pour tout le monde.
6: Oui, pour vous, pour nous, pour moi, c'est assez calme sur la route, effectivement, pour l'instant. On a quand même une petite info en prévision, c'est le Grand Prix de Wallonie qui débute tout à l'heure à Serein, d'ici une bonne quarantaine de minutes, avec le parcours qui emmène les cyclistes au niveau de la citadelle de Namur, vers 17h, 17h10. Donc, rendez-vous à quelques soucis, évidemment, le long du trajet. Soyez particulièrement attentifs.
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0: Et bienvenue à vous si vous nous rejoignez, les pigeons sont toujours mobilisés pour vous aider. Aujourd'hui, Mathilde, on a fait avancer le dossier d'Alexandre, des pas de géant dans ce dossier.
10: Ah, on a fait plus que l'avancer, on l'a presque clôturé, ah ouais. Puisqu'on attend juste le montant des 1150 euros que Auto Hero va verser à Alexandre pour qu'il puisse s'acquitter de cette fameuse taxe de mise en circulation. Et ciao.
0: Et ciao. Jess, on vient en aide à Christian ce midi.
11: Christian qui peine à recevoir les remboursements de trajets domicile-hôpital, des trajets que lui et sa femme ont fait plusieurs fois par semaine pour la dialyse de sa femme. On va essayer de l'aider aujourd'hui.
0: Et Audrey, on lancerait une alerte ce midi ?
1: Oui, on n'a pas eu l'occasion d'en parler hier. C'est celle d'Étienne qui aide sa voisine de 75 ans qui a payé un excès de vitesse et a étalé elle-même les paiements. Elle reçoit maintenant une sorte de mise en demeure.
0: On est ensemble encore pour une bonne demi-heure.
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0: Et on est ensemble en musique avec Michiko, DJ Goja, Jason Derulo et Melody ou DJ Goja. Comment on dit ?
10: Goja, c'est bien.
0: Goja.
10: Goja.

0: Ça danse autour de la table des pigeons. C'était Michiko qu'on vient d'entendre sur Vivacité.
1: Le dossier de Jess.
0: Place à votre dossier, Jess. C'est un dossier sérieux. C'est le dossier de Christian et des frais de déplacement de son épouse qui est aujourd'hui décédée.
2: Oui, malheureusement. Mais voilà, les frais de déplacement s'élèvent aujourd'hui à plus de 1 700 euros. Frais qu'il est tout à fait en droit de recevoir, hein, puisque c'est compris dans la démarche, dans la dialyse, dans l'assurance, etc. Mais pour l'instant, Christian se bat pour les avoir et n'a toujours aucun résultat.
0: Et on en parle avec Christian qui est au téléphone avec nous. Bonjour Christian.
3: Bonjour.
0: Mais donc, si j'ai bien compris, votre mutuelle, d'habitude, remboursait vos déplacements entre chez vous et le CHU de Liège, au Sertilement. Et ça a fonctionné pendant longtemps, ce système-là.
3: Pendant longtemps. C'est-à-dire qu'avant le mois d'avril de 2025, on recevait un papier en début de mois avec les dates et les transports, enfin le kilométrage. Dans les 3 semaines qui suivaient, on était remboursé. Au mois d'avril, le gouvernement a décidé de changer de système et c'est l'hôpital qui devait renvoyer les cotes à la mutuelle par flux informatique. Et au début, ça a fonctionné. Mais bon, depuis le novembre, décembre 2025 et janvier, février 2026, eh bien, j'attends toujours les remboursements.
0: Mais donc, vous habitez assez loin de l'hôpital. Vous êtes du côté d'Étal, c'est bien ça?
3: On est à Lierneux.
0: À Lierneux, oui, rien à voir. Je ne sais pas où j'ai vu l'Étal, rien à voir. Lierneux. Mais donc, ça représente quand même pas mal de kilomètres.
3: 50 kilomètres aller, 50 retours.
0: Oui, donc ça fait, c'est comme ça qu'on arrive à ce type de montant. Ça chiffre assez vite, en fait.
3: Oui.
0: Et donc le problème, si je comprends bien, c'est qu'on a changé le système. Désormais, il y a des données informatiques qui doivent venir depuis l'hôpital jusqu'à votre mutuelle pour que votre mutuelle puisse vous rembourser. C'est bien ça?
3: C'est bien ça, oui. Donc le mutuelle attend des cotes, je ne sais pas comment vous appelez ça, les cotes de dialyse pour pouvoir effectuer le remboursement.
0: Mais donc depuis novembre 2025, ça va bientôt faire un an.
3: Oui, bientôt.
0: Et il n'y a rien qui vient?
3: Il n'y a rien qui vient. J'ai contacté le service facturation de l'hôpital, le service contentieux, le service social de l'hôpital. J'ai même demandé un responsable au service facturation qui m'a dit qu'eux ne voyaient pas d'où était le problème. Le service juridique de chez Solidaris a pris le dossier en main. Ils ont envoyé des mails, on leur a répondu que c'était un problème informatique, qu'il y avait un problème informatique et que ça bloquait de ce côté-là et ça pouvait prendre longtemps.
0: Oui, mais bon, en attendant, vous avez dû avancer ces 1 700 euros qui normalement devaient vous être remboursés, on est bien d'accord.
3: Tout à fait, ce sont des frais de carburant, quoi, des frais de carburant et des jours de voiture.
0: Bon, ne bougez pas Christian, on va voir comment on peut vous aider.
1: Les clés du dossier.
0: Alors Jess, comment est-ce qu'on vient en aide à Christian?
2: Il y a beaucoup d'acteurs dans ce dossier. Il y a déjà d'une part le CHU Liège à Sartilement. On a quelques numéros de téléphone. On a effectivement l'assistance sociale. On a le responsable facturation. Mais il y a aussi la médiation hospitalière qui peut peut-être intervenir et voir comment faire la médiation entre Christian et le problème que rencontre l'hôpital actuellement. Et puis, on a aussi Solidaris, qui lui est en attente de ses codes. Peut-être qu'il a plus d'informations à nous fournir au sujet de la situation de Christian. En tout cas, aujourd'hui, notre but est clair, c'est de mettre un petit coup de pression supplémentaire

0: faire pour pouvoir venir en aide à Christian.
1: Et puis on peut se tourner vers la communauté Pigeon. Si vous aussi, vous avez dans votre entourage ou vous-même, vous avez des dialyses avec des frais de déplacement qui doivent vous être remboursés par, par la mutuelle, si vous aussi ces remboursements sont plus compliqués aujourd'hui qu'avant, écrivez-nous, témoignez au 0470 07 20 23 sospigeon@rtbf.be. Une courte pause, on se retrouve juste après.
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1: Et les pigeons sont mobilisés ce midi pour venir en aide à Christian et ses frais de déplacement qui n'ont pas été remboursés depuis plusieurs mois. Des frais de déplacement pour aller pour son épouse qui malheureusement aujourd'hui est décédée. Son épouse qui devait suivre une dialyse. Il y avait 50 km aller, 50 km retour à faire régulièrement. Pour ce genre de déplacement, les mutuelles interviennent d'habitude. Sauf que depuis quelques mois, le système a changé, il y a apparemment un bug informatique et Christian, il est perdu au milieu de ce bug informatique et en attendant, bien, il a payé l'essence, payé les déplacements et ça fait pour lui quand même 1 700 € à récupérer qu'on attend depuis des mois. On se tourne vers tout le monde, vers l'hôpital, vers la mutuelle et personne ne peut nous aider. On va voir si nous on peut mettre un petit peu de pression, si nous on peut avoir des réponses. On a la mutuelle et l'hôpital. On commencerait par la mutuelle d'abord. Jess.
0: Allons-y.
1: C'est parti, on appelle du côté de chez Solidaris, le service juridique. Donc.
0: Oui. Qui était le principal point de contact entre Christian et sa mutuelle.
9: Service juridique, Christine Rorda, bonjour.
1: Bonjour madame, c'est Simon François à l'appareil. On est avec toute l'équipe d'On n'est pas des pigeons en direct à la radio Vivacité. On vous appelle parce qu'on est en ligne avec Christian qui a un petit problème avec le remboursement de ses frais de déplacement pour la dialyse de sa femme.
9: De sa femme qui est décédée, madame Lamy.
1: Exactement, tout à fait. Vous remettez Christian directement, c'est super.
9: Oui, tout à fait, je suis au courant du dossier, oui.
1: Alors voilà, il nous a raconté sa mésaventure. Est-ce que de votre côté, vous avez des nouvelles ? Est-ce que on peut expliquer un petit peu à nos auditeurs qu'est-ce qui coince dans ce dossier ?
9: En fait, donc depuis avril 2025, les procédures pour obtenir le remboursement des déplacements pour les frais de dialyse a été modifiée. Avant, il fallait introduire le dossier et ajouter une annexe. Et puis, à partir de 2025, les remboursements se font automatiquement à partir du moment où certains codes de nomenclature de l'INAMI, donc ces 6 chiffres, sont facturés. Et ici, pour les dernières factures de Madame Lamy avant son décès, les codes n'ont plus pu apparemment être attestés. Vous comprenez ?
1: Mais donc ça, c'est un problème au niveau de l'hôpital qui n'a...
9: C'est au niveau de l'hôpital, oui. Donc
1: Parce qu'on n'a pas encodé ces codes ou...
9: Bah, apparemment, nous, on a questionné du coup la clinique en demandant pourquoi jusqu'à présent les codes pouvaient être attestés. Et sur base de ces codes-là, bah, le remboursement se faisait automatiquement. Et ils n'ont plus pu les attester. Et on ne sait pas pour quelle raison. Donc nous, on avait envoyé un courrier pour leur demander de nous expliquer pour quelle raison ils ne les encodaient plus. Et depuis, on n'a pas de réponse. Enfin, si, on a des réponses, mais à chaque fois que c'est un souci, apparemment un bug au niveau de l'informatique chez eux, et donc ils sont en train d'essayer de trouver une solution pour facturer le code qui permettrait que le remboursement puisse être fait.
1: Mais ça commence à faire long, parce que si je comprends bien, là on
9: la
1: parle
9: demande,
1: de remboursement de novembre 2025. Donc, hein.
9: C'était le 20 mai que j'ai demandé.
1: D'accord.
9: Que ce soit fait, parce que je suis au courant, parce que j'ai encore fait des démarches aujourd'hui dans le dossier. J'ai encore relancé, donc, puisque j'ai en fait une personne de contact au niveau de là-bas qui m'avait renvoyé en disant qu'il y avait un bug au niveau informatique et qu'ils allaient y regarder. Et donc, je n'arrête pas depuis de la relancer pour lui demander ce qu'il en est. Donc, je l'ai encore fait aujourd'hui. Et aujourd'hui, j'ai mis en copie, cette fois-ci, la médiation de la clinique, en espérant que j'aurai peut-être plus de poids et que ça donnerait peut-être une solution plus rapide à la personne. Et elle m'a dit la médiatrice m'a répondu qu'elle ne pouvait pas gérer ce genre de dossier-là parce que c'est financier, mais qu'elle transmettait en fait à une personne de contact directement au niveau du service financier pour essayer d'avoir une réponse le plus rapidement possible.
1: D'accord. Parce que votre contact au sein du CHU, c'est dans le service financier ou c'est ailleurs ?
9: C'est au service réclamation, moi, que j'envoyais tout le temps.
1: D'accord, ok. Comme ça, on comprend bien. Ici, vous qui travaillez pour Solidaris, est-ce que c'est un cas isolé ou est-ce que ça concerne d'autres gens ?
9: Non, on n'a jamais eu. Moi, c'était la première fois en fait que j'ai eu ce cas-là. Je ne savais même pas qu'il y avait des frais de remboursement de déplacement pour les dialyses.
1: Oui, moi aussi,
9: donc ça, je n'étais pas du tout au courant. Donc, j'avais demandé en fait à la chef des soins de santé chez nous de m'expliquer un peu la procédure. Et donc, elle m'avait dit qu'il fallait que la clinique atteste un des codes nomenclature qui sont prévus et qu'à partir du moment où on attestait un de ces codes-là, ça permettait en fait à l'organisme en fait de faire un remboursement. Et donc, à ce moment-là, mais l'ennui, c'est que c'est en fait des soins qui, en plus, une fois que le code est attesté, ça prend encore 3 à 6 mois pour avoir le remboursement, parce que ce sont des remboursements qui ne se font qu'à date précise, etc. Et donc, ça traîne, en fait, pour l'instant.
1: D'accord, bah oui, mais donc je comprends que vous êtes coincé. Si vous n'avez pas ces fameux codes fournis par l'hôpital, vous ne pouvez pas faire le remboursement.
9: Et moi, j'avais dit que monsieur était veuf, j'avais dit que déjà, ce n'est pas toujours amusant non, de faire des démarches pour veuve, donc, enfin, pour la personne décédée, donc ça rallume chaque fois la tristesse, etc. Et en plus, j'avais dit qu'à partir du moment où le code était attesté, il allait encore falloir 3 à 6 mois pour que ce soit réglé.
1: Ah oui.
9: Et donc, j'avais dit, essayez de faire le plus rapidement possible, est-ce que vous pourriez faire en sorte, mais la clinique, tout ce qu'elle m'a répondu, c'est que il y a un souci en fait, apparemment au niveau informatique chez eux et que ça bloque à ce niveau-là. Donc ils allaient essayer de trouver une solution.
1: D'accord. Bon, il faut motiver les informaticiens. Madame Christine, en tout cas, merci beaucoup de nous avoir répondu ce midi. Voilà, c'est Jessica qui vient en aide à Christian pour le compte des pigeons. Donc comme ça, vous le savez.
9: Oui, je connais votre voix, c'est comique. Je ne suis pas passée à la télé quand même.
1: C'est non. Pas à la télé, c'est à la radio. Voilà, on est en direct sur Vivacité. Mais merci beaucoup. On vous souhaite une bonne journée. Comme ça, on a plus d'infos. On va aller toquer du côté de l'hôpital, histoire de voir si nous, en mettant un petit coup de pression, ça peut aider. Merci beaucoup. On vous souhaite une bonne journée. Jess, du coup, on est sur le temps de midi. Est-ce qu'on va avoir quelqu'un du côté du service financier ?
10: On peut essayer. Et au pire, j'ai aussi dégoté le numéro de porte-parole du CHU de Liège, qui pourrait peut-être nous expliquer si effectivement c'est un problème connu.
1: Alors commençons déjà par le service facturation.
10: Ouais.
1: On va voir si on a quelqu'un et puis si pas, on passera par le porte-parole. C'est parti.
10: Et je suis un peu déçue parce que je comptais sur la médiation hospitalière pour nous aider
1: déjà
10: dans cette histoire.
1: Déjà renvoyer le ballon à Solidaris.
10: C'est ça.
11: Bonjour, vous êtes bien au CHU de Liège ? Il vous est possible de nous joindre par téléphone du lundi au vendredi de 9h à 12h et de 13h30 à 15h30.
1: Oh.
11: Nous vous rappelons que vous pouvez contacter notre service recouvrement par mail.
1: D'accord, c'est bon. Vous pourrez passer un petit coup de fil après l'émission à 13h30 pour appeler le service facturation. On va, pourquoi pas, mettre le porte-parole du CHU de Liège sur la balle. Voyons ce que lui pourra nous dire. Allons-y, on appelle. On imagine bien que le porte-parole ne sera pas au fait du dossier comme Madame Christine l'était il y a un instant. C'est déjà génial d'avoir pu avoir plus d'infos de ce côté-là. À mon avis, je connais déjà la réponse. Je vais me mettre sur le dossier.
10: Et je vous reviens.
1: Et je vous reviens.
10: Oui, mais s'il y a un bug,
1: ouais, ce
10: ça va quand même être connu, remonté, je veux dire. Parce que ça ne peut pas affecter que Christian.
12: Bonjour, vous êtes bien sur la messagerie.
1: Ah là là là là. On va laisser un message. Laissons un message. Allons-y.
12: Plus simplement m'envoyer un message. Un tout grand merci. Au revoir.
1: Bonjour monsieur, c'est Simon François à l'appareil avec toutes les équipes d'On n'est pas des pigeons. On est en direct à la Radio Vivacité. On est avec Christian qui a un petit souci. Sa femme qui est aujourd'hui décédée faisait des dialyses au CHU de Liège et il avait droit au remboursement de ses déplacements. Ça fonctionnait très bien pendant des mois et puis depuis quelques mois, il y a apparemment un bug informatique au CHU de Liège qui fait que sa mutuelle n'a pas les codes nécessaires pour le rembourser. Ça fait depuis novembre 2025 que cette histoire traîne. On parle quand même d'un montant de 1700 euros qu'il attend. Et apparemment, il y aurait un bug informatique du côté du CHU de Liège. On vient d'avoir la mutuelle Solidaris qui envoie à l'hôpital des réclamations et on n'arrive pas à trouver de solution pour Christian. Donc on passait par vous pour voir si vous pouviez nous aider. Merci de nous rappeler au numéro qu'on va vous laisser hors antenne. Bon, voilà, on a déjà le CHU qui est, le porte-parole du CHU qui est au courant. Mm-hmm. Il y aura le service facturation qu'on va devoir appeler dans un instant. Mm-hmm. Et puis, Jess.
10: Je vous tiens, je vous dis en courant des nouvelles et d'un heureux développement, j'espère, parce que. Peut-être que Christian et Madame Christine qu'on a eu au téléphone, ça fait juste deux canaux de communication. On en rajoute un troisième, c'est celui des pigeons.
1: Voilà. Christian, bon, vous avez entendu. Moi, c'est vrai que c'était un petit peu déroutant d'entendre Madame Christine de chez Solidaris qui nous disait même une fois qu'on a les codes, ça prend 3 à 6 mois d'être remboursé. Ça, vous le saviez, ça, Christian ?
13: Oui, ça, je savais. En général, dans les 3 mois, j'étais remboursé. Mm-hmm. Mais bon, je vous dis, depuis novembre, ça coince, quoi. Depuis le février-mars,
10: c'est bien de réagir maintenant, parce que par exemple, si on a faire des provisions de mazout ou quoi aux caisses, ce serait bien de les avoir maintenant, c'est ce montant.
1: Oui, et puis voilà, on a vécu le décès de son épouse, on se replonge à chaque fois dans ce genre de dossier, ça doit vraiment pas être très agréable pour vous, Christian. On pense à vous, on va continuer à traiter le dossier, mais bon, là, à cette heure-ci, on va avoir personne en ligne. Jess va rappeler le service facturation. On va avoir des nouvelles, je l'espère, de la part du porte-parole. Et on espère que du côté du CHU de Liège, on va réagir assez rapidement. Il est 12h et bientôt 24 minutes. C'est l'heure de lancer l'alerte pigeon avec vous, Audrey.
14: L'alerte pigeon.
1: Et c'est une alerte qu'on devait traiter hier, on n'a pas eu le temps. Donc là, on va prendre un petit peu le temps de parler de l'alerte d'Étienne qui nous écrit pour sa voisine de 75 ans, sa voisine qui vit avec une toute petite pension.
15: Oui, alors elle reçoit une amende de 61 euros pour un excès de vitesse, 52 km/h au lieu de 50 km/h. Comme la somme est difficile à sortir en une fois, elle décide de bonne foi de payer 15 euros par mois. Sauf que voilà, eh bien vous le savez peut-être, mais on ne peut pas décider soi-même d'échelonner le paiement d'une amende. Elle va recevoir un premier appel qu'elle ignore puisqu'elle pense être en ordre grâce à ses versements. Puis un nouveau courrier. La somme a grimpé à plus de 360 euros. Aïe. Imaginez si c'était déjà compliqué. 61 euros, 360 euros, c'est énorme. Le piège à éviter, il est donc là. Si vous ne pouvez pas payer une amende dans le délai prévu, ne versez pas simplement ce que vous pouvez en pensant que ça suspend la procédure. On vous conseille donc de contacter immédiatement le service mentionné sur le document pour demander quelles possibilités existent dans votre situation. Et si le montant a déjà fortement augmenté, ne laissez surtout pas le courrier de côté. Prenez contact, et expliquez votre situation, preuve de paiement à l'appui, pour savoir si un recours ou un aménagement reste possible. La bonne volonté ne suffit malheureusement pas toujours à arrêter une procédure automatique. Bon, on va quand même regarder si on peut faire un petit quelque chose ici pour la voisine d'Étienne. Mais rappelez-vous ça, on n'échelonne pas par soi-même ses paiements. Malheureusement.
1: Merci beaucoup pour cette alerte, Audrey. On va écouter Yannick Noah tout de suite aux arbres citoyens. Ça, c'est du souvenir. Ça.

0: cité. Et voilà qui conclut notre émission. Les Pigeons Radio, c'est fini. On vous donne rendez-vous ce soir, 18h25, sur la Une. Et pour l'heure, vous avez rendez-vous avec Sarah Depadua. Bonjour Sarah.
1: Hola,
0: seul contre vous, ça y est, c'est parti.
1: C'est parti, tic-clic-clac-codec, dans deux minutes, Simon. Merci beaucoup, bon après-midi. Rendez-vous ce soir, On n'est pas des pigeons, en télé sur la Une à 18h.
0: À ce 18h30 soir.
1: Avec toute l'équipe. À ce soir, Simon.
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1: Bonjour tout le monde, bon mercredi, j'espère que je vous trouve en forme, peut-être dans les trajets, c'est vrai que c'est mercredi, peut-être que vous êtes à chercher les enfants, les petits-enfants à l'école, peut-être que vous êtes déjà à table, bon appétit, et je suis certaine, j'espère que vous avez envie de jouer avec nous, avec notre maître du jeu, c'est Jordan Renard. Salut Jordan.
15: Bonjour Sarah, bonjour tout le monde.
1: Et notre championne Estelle Darlon, 18e participation, rendez-vous compte, 2 900€ dans sa cagnotte, elle remporte 2 manches, elle passe le cap des 3 000, notre championne. Face à elle, 4 challengers et puis surtout une semaine spéciale avec un beau vélo électrique à remporter.
15: Oui, grâce à l'agence Wallonne pour la sécurité routière. Chaque jour, il y aura un questionnaire centré sur la sécurité routière. La championne aura le choix ou non de le sélectionner. La personne qui aura le meilleur score à la fin de la semaine repartira avec ce beau cadeau, donc, c'est-à-dire un vélo électrique.
1: Et c'est peut-être un cadeau, pourquoi pas, pour les challengers.
15: Bah oui.
1: Notre championne ne va pas jouer ce questionnaire. Alors, inscrivez-vous 04 septembre 07 20 23, le numéro WhatsApp de Viva.
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1: Et ça fait 19 jours qu'elle fait ce qu'elle veut. Elle choisit les thèmes, elle gagne. Bravo. Bonjour Estelle.
14: Bonjour Sarah, bonjour Jordan, bonjour à tout le monde.
1: Comment vous allez ce mercredi?
14: Je vais bien dormi, ça va. Pas trop stressée, c'est pas normal, mais bon, ça va.
1: Aïe, aïe, aïe, j'espère que c'est pas de mauvais augure, vous voyez.
14: Ah oui, je sais pas, je crois qu'il n'y a pas de règles, en fait. Non. Tellement les montagnes russes que, voilà. on verra.
1: Mais adepte au jeu, hein, vous avez participé à Qui veut prendre sa place, Question pour un champion, etc.
14: Oui.
1: Comment vous faites pour entretenir votre mémoire?
14: Eh bien, je m'intéresse à beaucoup de choses et c'est vrai que je fais aussi des quiz très régulièrement. Hein. Donc, j'ai mes petits rituels, comme ça je vous dirai tout. J'ai des quiz online auxquels je participe, qui sont gratuits, hein, tout le monde peut participer. Et c'est vrai que j'en fais au moins deux tous les jours, un où il y a 20 questions, un où il y a 10 questions. Et ça permet d'entretenir, parce qu'il n'y a rien à faire, on peut connaître des choses, mais il faut que ça revienne, là, vous voyez.
1: Oui.
14: Ah oui, alors c'est ce que me disent souvent les gens, ils me disent, mais comment tu fais pour savoir? Et surtout, ça te revient super vite. Ça s'entretient, c'est comme la course à pied, il faut s'entraîner pour réussir à... Voilà, avoir une performance correcte, on va dire. Mais c'est aussi parce que j'adore ça, hein. C'est pas du tout...
1: Oui, bien sûr, c'est pas un supplice, voyez, loin de là. Je pense que vous êtes une joueuse dans l'âme, en fait, championne, non?
14: Depuis toute petite.
1: Ah ouais,
14: depuis
1: c'est
14: toute petite, j'ai toujours adoré ça.
1: Voilà. Deux cuisses par jour, n'hésitez pas à aller sur cuissesdelaroute.be.
14: Ouais, c'est
1: le questionnaire proposé par l'Agence Wallonne pour la sécurité routière avec ce beau vélo à remporter. Vous avez déjà été hier encore ou pas?
14: Oui, encore, j'ai encore fait. Franchement, ça fait vraiment du bien de se rafraîchir tout ça.
1: Oui, et c'est pour la sécurité de tous. Hein. C'est pour ça, c'est important comme opération. Ouais. Vous savez qu'il y a un des quiz qui va être dans la roue. Vous voyez, un quiz.
14: Oui, je sais.
1: Vous allez le prendre ou pas?
14: On verra.
1: Elle ne se prononce pas, notre championne.
14: Non, j'attends un peu, oui.
1: On va jouer avec un peu de tout, championne. Vous le savez, quatre manches vous attendent. Face à vous, des challengers, notamment Nathalie de Piéton. Ce sera notre première challengeuse. Mais d'abord, un peu de musique. À tout à l'heure, championne. À tout à l'heure, Estelle. C'est Sienna Spiro pour nous accompagner ce mercredi.

0: Serial Lover, Sienna Spiro sur Vivacité. On marque une pause, on entame la partie, la première manche avec notre championne Estelle et peut-être avec vous. Inscrivez-vous, il reste encore deux places à prendre. 04 70 07 20 23, le numéro WhatsApp de Viva. À tout de suite.
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0: Et avec notre championne qui va démarrer la partie là tout de suite. Estelle, on vous retrouve. Vous êtes bien installée, Estelle, dans votre canapé ?
8: Je suis bien.
0: Ok, bien, relax, détendu. Mm-hmm. C'est parti pour la première manche. Voici là-haut.
8: Stop.
9: Hey, tu peux bouger ta bagnole.
10: Cinq minutes,
9: la rue.
10: S'il vous plaît.
9: Il n'y a pas 5 minutes, je suis pressé.
0: C'est François Damien.
11: Oui, bouge ta bagnole. Attention, il faut bien se garer et il faut respecter les règles qui sont mises en place du code de la route, hein, évidemment. Ce sera ce fameux questionnaire en collaboration avec l'agence Wallonne pour la sécurité routière.
0: Ok. Arriva, arriva.
11: Oh, j'adore. J'adore. Ambiance mexicaine ce midi pour ce questionnaire sur le Mexique, car il célèbre le jour de l'indépendance.
0: Mm-hmm, voilà. C'était aujourd'hui.
8: Oui, oui, oui.
0: Aïe, aïe, aïe, comme vous dites.
8: Le Mexique, mais dis donc. Ah, c'est dommage parce que j'avais préparé, je suis sûre comme vous, Sarah, que Nathalie de Piéton pourrait bien s'en sortir sur la sécurité routière. Ça aurait été bien chouette. Mais non, du coup, je vais le garder pour moi. Parce que le Mexique, ça ne m'inspire pas du tout. C'est un peu géographique quand même, ça. Donc, voilà.
0: C'est géographie très, très typique et très mexicain.
8: Très typique, très mexicain. Et, après, ça peut partir sur plein de choses, mais... Oh, je vais le jouer aujourd'hui, allez, sécurité
0: puisez
8: routière.
0: La route. Et comme ça, vous êtes en lice pour ce beau vélo électrique offert par l'Agence Wallonne de la Sécurité Routière.
8: Oui, tout à fait.
11: Pour rappel des petites règles de cette semaine, si vous le choisissez aujourd'hui, ça veut dire que les deux roues qui vont arriver demain et vendredi, si vous continuez avec nous, vous n'allez pas pouvoir rechoisir ce thème. Et donc, vous serez obligé de laisser les autres thèmes.
8: Mais c'est vrai.
0: Ah, c'est vrai, championne.
11: Voilà.
8: Alors, je peux changer.
0: Moi, je trouve que oui.
11: Oui, parce que c'est pour ça que je me permets de vous rappeler.
8: Oui, vous avez raison. C'est vrai qu'on ne sait jamais ce qui peut arriver après. Non, vous avez raison. Je vais faire le Mexique.
0: Vous faites le Mexique.
8: Ah, la girouette. Oui,
0: vous êtes sûre, championne.
8: Oui, je suis sûre.
0: Voilà. Non, mais c'est vrai que vous ne pouvez le choisir qu'une seule fois.
11: C'était juste un rappel des règles. Faites ce que vous voulez.
8: Oui, parce que c'est vrai que si demain ou après-demain, ça tombe contre un truc galère pour moi.
0: Mais qu'est-ce qui est galère pour vous, championne? Rien.
8: Si. Ouais, peut-être que le Mexique va être galère. On verra.
0: C'est votre dernier mot.
8: Si, j'ai quand même des petites failles, mais enfin voilà, faut pas croire. Oui, allez, mon dernier mot. On va y aller.
0: On va sur le Mexique.
8: On va sur le Mexique.
0: Allez, hop, c'est parti, championne. Le Mexique. Oui. En 8 questions et top chrono. Quelle est la capitale du Mexique?
8: Mexico.
0: Quelle célèbre fête célèbre-t-on au Mexique les 1er et 2 novembre?
8: Je ne sais pas bien le prononcer. Díaz del Muerte.
0: Si, si, c'est, moi je l'accepte. Je l'accepte. Quelle monnaie est utilisée au Mexique?
8: Le peso.
0: Oui. Quelle civilisation précolombienne est notamment associée à la cité de Chichen Itza?
8: Les Mayas.
0: Oui. Quel plat mexicain est composé de plusieurs tortillas roulées, garnies de viande et accompagnées d'une sauce tomate?
8: Proposition.
0: Ceviche, enchilada, unquilada, taco.
8: Enchilada.
0: Oui, bah vous le dites mieux. Quel nom de chien porte le plus grand état du Mexique?
8: Ah, Chihuahua.
0: Oui, sur le drapeau mexicain, quel animal, l'aigle, tient-il dans son bec?
8: Un serpent.
0: Oui, quelle boisson alcoolisée mexicaine est traditionnellement produite à partir de l'agave bleue?
8: Le mezcal.
0: Ah, dommage. Oui, c'était dans les propositions, le mezcal.
8: Ah oui, ok.
0: Donc, j'avais la cachaça aussi dans les propositions. C'est la tequila.
8: La tequila, oui.
0: À partir de l'agave bleue.
8: Ouais, l'agave. Oui.
11: C'est une plante, hein.
0: C'est une plante.
11: C'est, ouais, c'est une grande plante. Oui. Ça ressemble assez fort à un eucalyptus.
0: Ah oui.
11: Pas du tout un eucalyptus, pardon. vous savez, les plantes qu'on découpe, un aloe vera, voilà, pardon. Voilà.
0: Ah oui,
11: j'ai
0: c'est
11: confondu.
0: Ça.
11: Oui. Donc, okay. Ça ressemble fort à un aloe vera.
0: Okay.
11: Mais c'est
0: il
11: très
0: est bleu ou pas? Ah bah oui, il est un peu bleuté en fait. Oui, vous avez raison, Jordan. C'est un peu ça. Ça a l'air bien costaud, peu... bien solide.
11: Mais si on le casse, il y a du mou à l'intérieur. Vous voyez un peu le style.
0: Ouais. Dites pardon pour l'enchilada, la enquilada. Moi, je ne sais plus comment on dit ça.
8: Je ne sais pas non plus comment
0: enchilada.
8: On dit.
0: Enchilada. C'est parce qu'avec Jordan, on en a parlé avant. Et moi, je disais enchilada. Et puis, dit, mais non, on dit enquilada.
11: Enquilada.
0: Alors, du coup, j'étais perturbée. Je ne savais plus quoi dire.
11: Mais c'est en espagnol.
8: Je vous ai compris.
0: Si. Oh, bah oui, mais désolée pour le temps perdu. Oui, c'est
8: non,
0: ça.
8: Pas grave, ça va.
0: Et heureusement, vous n'avez pas dit le burrito. Parce que le burrito, c'est une grande crêpe qui est roulée.
8: C'est ça.
11: Oui, absolument. Et l'enchilada, c'est vraiment... elle est vraiment accompagnée de sauce tomate dans un plat. C'est un peu style... un plat de pâtes, un peu lasagne, vous voyez.
0: Oui, c'est ça.
11: Ça tourne plutôt autour de ça.
0: C'est ça, on est bien d'accord.
8: Oui.
0: Alors, les 1er de novembre, je l'ai accepté championne parce qu'il y avait de l'idée. Vous vouliez dire quoi en espagnol?
8: Le jour des morts.
0: Ah ben bah voilà, donc j'avais bien compris.
8: Ça, mais je ne sais pas comment on dit.
0: Je parle pas
8: espagnol.
0: Dia de la Muerte, ça c'est le jour de la mort, je dirais. Dia de los Muertos. Mais je l'ai accepté, Jordan. J'ai bien fait ou pas?
11: Oui, oui, vous avez bien.
0: On a compris l'idée.
11: Oui. Donc on a compris l'idée. En fait, cette fête, elle rend hommage aux défunts. Donc chacun a sa petite. Se recueille par rapport aux défunts. Nous, on va déposer des fleurs sur les tombes, le 1er novembre et le week-end du 1er de novembre. Eh bien, eux, par contre, ils font des fêtes très colorées, très festives.
0: Il y a un film qui illustre bien ça, c'est Coco.
11: C'est Coco, oui.
0: Bien sûr. Oui, avec. D'ailleurs, là, il est question de la muerte. Et puis, au Mexique, on paye en pesos. Oui, c'est bien. C'est combien?
11: 1 euro, c'est plus ou moins 20 pesos mexicains. Quand vous y allez, vous avez l'impression d'être riche à millions.
0: Oui, c'est ça. Chichen Itza, sorry là aussi pour l'accent, je suis sûre que je ne le dis pas bien. Les Mayas, ça c'était au pif, championne, j'ai l'impression.
8: Bah, c'est toujours. Je sais que ce n'est pas des Incas, parce que les Incas c'est au Pérou, mais les Mayas, les Aztèques, je ne sais jamais vraiment, parce que je n'y suis pas allée. Voilà, mais il y a toujours un petit doute quand même. Mais c'est bien. C'est les Mayas.
0: C'était les Mayas, oui, effectivement.
8: Oui.
11: Chichen Itza, je ne sais pas si vous voyez ce que c'est, mais c'est cette grande pyramide qui est classée notamment dans les 7 nouvelles merveilles du monde. C'est tout simplement magnifique. Il y a une aura. C'est très calme. Oui. C'est très. Il y a beaucoup de gens qui viennent se recueillir là. Et ce fameux temple, il s'appelle El Castillo, et c'est un immense pyramide qui est dédiée à la divinité Kukulkan.
0: Kukulkan, oui.
11: Voilà.
0: Votre espagnol est très bien, Jordan.
11: C'est parce que j'ai eu la chance d'y aller. Donc
0: mais voilà. C'est vrai, oui, mais ça s'entend. Chouette. Le plus grand état du Mexique, Chihuahua.
8: Chihuahua.
0: On est à la frontière avec les États-Unis. Combien de points pour ce questionnaire Mexique?
11: 14. 14.
0: Et muchas gracias, señor.
11: Ah, de nada.
0: C'est 14 points.
8: J'avais compté 13, moi. Vous êtes sûr? Parce que enchilada, j'ai pris en... avec les propositions, non ?
0: Mais c'est pas le bon score, je pense, Jordan.
11: C'est 13, vous avez raison.
0: C'est 13.
8: Je me suis dit, il a encore fait 13, voilà.
0: Ah ben voilà, c'est votre chiffre pour commencer, de toute façon. Et on y est. 13 points, c'est très très bien. Bravissima.
8: Merci.
0: Bravo, championne. À tout à l'heure. On se retrouve après le flash, après le journal de 13h pour la deuxième manche. C'est votre challengeuse, Nathalie de Piéton, qui va jouer ce questionnaire Quiz de la route. Et d'ailleurs, n'hésitez pas vous aussi à vous tester sur quizdelaroute.be via le site, à travers le site. Il y a là aussi de nombreux cadeaux à remporter. quizdelaroute.be.

0: Weezer, Island in the Sun. Nathalie de Piéton ne répond plus au téléphone. Jordan, qu'est-ce qui se passe cette semaine?
1: Je ne sais pas.
0: Ça arrive tout le temps, pauvre vous.
1: Oui, mais bon, c'est pas grave. Heureusement, on a quelques messages. Et puis, c'est quelqu'un d'autre qui va jouer avec nous.
0: C'est Franck. Franck, de oui. J'espère qu'il va dire oui au téléphone. Parce qu'on marque une pause de 2 minutes. Et puis, on joue le questionnaire sur la sécurité routière pour un très beau vélo électrique à remporter d'ici la fin de la semaine. A tout de suite, après la pause.
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0: On accueille tout de suite notre premier challenger du jour.
1: Il s'appelle Franck, il vient de Huy, il a 50 ans bientôt. Il travaille dans l'événementiel, il est un petit garçon, il a quand même 17 ans. Et alors il nous écoute régulièrement.
0: 17 ans, oui, c'est plus petit.
1: Non.
0: Parce qu'en plus, peut-être si c'est un garçon, il est même très grand. Bonjour Franck.
15: Bonjour.
0: Comment s'appelle le petit O alors?
15: Théo.
0: Théo, et il mesure combien Théo, plus ou moins?
15: Oui, il est grand. Il peut avoir 1m80
0: ouais.
15: Et il va avoir 17 ans le 27 septembre.
0: Ah, donc c'est bientôt. Oh, il est né le jour de la Fédération Wallonie-Bruxelles. C'est sympa.
15: Oui, et il profite seulement du congé depuis pas longtemps, parce qu'on habitait à l'étranger avant, et quand on est rentré en Belgique, il était content de savoir qu'il allait avoir congé le jour de son anniversaire.
0: Ça, c'est chic. Sauf que cette année, ça tombe un dimanche.
15: D'accord.
1: Oui,
15: en fait,
1: oui,
0: c'est pareil. Mais il y a beaucoup d'écoles qui sont en congé pédagogique le lendemain, le 28. Et Franck, vous étiez où avant d'être en Belgique?
15: En Dordogne.
0: Oh là là, mais pourquoi vous êtes parti?
15: Pardon, j'ai pas entendu.
0: Pourquoi vous êtes parti? La Dordogne, c'est beau.
15: Oh, pour des raisons familiales, voilà.
0: Et puis, oui, dites-moi.
15: Non, voilà, c'est tout.
0: Non, et puis vous travaillez dans l'événementiel, peut-être que c'est un peu plus calme en Dordogne, quoi.
15: C'était un peu plus calme, effectivement. Il fallait aller sur Bordeaux ou Toulouse, il fallait faire un peu plus de kilomètres.
0: Ouais, c'est vrai que c'est beaucoup plus grand. C'est beau, mais c'est beaucoup plus grand. De toute façon, elle est belle aussi, notre Wallonie. Non, mais dites donc, avec des superbes coins, surtout du côté de Huy. Alors...
15: Non, c'est Durbuy.
0: Ah, c'est Durbuy, j'avais compris. Oui, c'est Durbuy. Ah, bah, c'est encore plus beau, alors. Ok,
15: c'est
0: je comprends mieux.
15: Voilà.
0: Je comprends que vous soyez rentrée. On va jouer.
15: Ça ressemble fort à la Dordogne.
0: Oui, tout à fait. On va jouer avec le questionnaire Quiz de la route. C'est un questionnaire de l'Agence Wallonne de la Sécurité Routière, histoire de se rappeler les bonnes pratiques sur nos routes. Comment vous le sentez, ce questionnaire?
15: Bien. Je suis un spécialiste de la sécurité routière.
0: Oh, très bien, histoire de faire trembler notre championne qui a marqué 13 points pour cette première manche. Alors, en plus, je rappelle qu'il y a un cadeau électrique à remporter hein, pour celui ou celle qui marquera le plus de points sur ce type de questionnaire. Et pour l'instant, oui, Jordan ?
1: Pour l'instant, c'est Karine Darlon qui a 10 points. Donc voilà, vous devez faire au minimum 11.
0: Ok.
1: C'est l'objectif du jour.
0: Toutes les consignes sont données. Franck, on espère pour vous aussi, on croise les doigts, 60 secondes. Et top chrono. En agglomération, quelle distance minimum devez-vous respecter en dépassant un cycliste ?
15: 1 mètre hors agglomération.
0: Pouvez-vous demander un délai de 15 minutes lors d'un contrôle d'alcoolémie ?
15: Oui.
0: Non. Est-il obligatoire de porter un casque pour conduire une trottinette électrique ?
15: Oui.
0: À vélo, est-il autorisé d'utiliser son téléphone en roulant ?
15: Non.
0: Un conducteur qui a la priorité de droite, la perd-il s'il s'arrête ?
15: Oui.
0: Vous êtes en panne sur l'autoroute et vous attendez le dépanneur. Où est-il préférable d'attendre ?
15: De l'autre côté de la barrière de sécurité.
0: Yes. Vous êtes bloqué dans une file, à l'arrêt. Pouvez-vous prendre votre smartphone pour prévenir un proche ?
15: Non.
0: Combien de temps après avoir consommé du cannabis, pouvez-vous encore être contrôlé positif au volant ? En heure.
15: 24 heures.
0: Ah, dommage, c'est plus. C'est beaucoup plus, figurez-vous. C'est 72 heures pour le cannabis. Oui. 72 heures, ouais. Oula, comme vous dites.
1: Oui, en fait, des traces de cannabis peuvent encore être détectées jusqu'à 72 heures après la consommation. Donc, vous pouvez donc encore être en infraction pendant cette période.
0: Eh ben, dites donc. Vous savez quoi, Franck, j'ai un peu mal au corps pour vous parce qu'en fait, les règles changent pour le code de la route. Et il y a deux questions, j'aurais dit comme vous, en fait. Mais non, ça a bel et bien changé. Par exemple, par rapport à ce contrôle d'alcoolémie. Avant, on pouvait demander un délai de 15 minutes. Je pense que si on était contrôlé positif. Mais plus maintenant, en fait, c'est plus possible.
1: Et c'est depuis le 1er mai 2024. En fait, vous ne pouvez plus demander ce délai de 15 minutes hein, parce que cette règle, elle a été supprimée. Il n'y a plus vraiment l'utiliser parce que les appareils sont devenus de plus en plus moderne et c'est plus nécessaire.
0: Et puis en agglomération, et pardon, je vous ai coupé la chic là, Franck, mais c'est parce qu'on jouait avec le temps. Alors je me dis, autant enchaîner avec les questions suivantes. C'est bien un mètre qu'on doit respecter en dépassant un cycliste. C'est bien joué. Et alors vous vouliez nous dire, Franck, qu'en dehors de l'agglomération, c'est ça ?
15: 1m50.
1: Absolument.
0: Waouh, il est fort.
1: Vous êtes très très fort. Ouais. Et si vous ne pouvez pas...
15: Je venais de le lire.
0: Voilà. Quelle chance.
15: Quand Jordan m'a téléphoné, j'ai invité te voir. Tiens, qu'est-ce qu'on pourrait me poser sur la sécurité routière ? Et justement, elle est apparue dans les premières questions.
0: Mais c'est fou ça, mais quelle chance.
1: Vous avez de la chance. Ouais. Par contre, si vous ne pouvez pas respecter cette distance, vous devez attendre avant de dépasser.
0: Yes.
15: C'est ça, voilà.
0: Et puis, évidemment qu'il faut porter un casque pour une trottinette électrique si elle peut rouler à plus de 20 km/h.
1: Et c'est obligatoire seulement depuis le 1er septembre 2026.
0: Oui, c'est tout récent.
1: Oui, tout simplement parce que il peut s'agir d'un. Vous pouvez choisir hein, le casque que vous voulez mettre. Ça peut être un casque pour cyclomoteur ou bien un casque de vélo, du moment que ça protège bien les tempes et l'arrière de la tête.
0: Et quand on roule, que ce soit en voiture ou à vélo, pas de téléphone, pas de smartphone, jamais.
1: Non, parce que vous, à vélo, vous êtes considéré comme conducteur d'un véhicule et donc, comme les automobilistes, c'est interdit.
0: Et vous voyez que c'est bien de se rappeler la règle de la priorité de droite, par exemple. Parce que moi, j'aurais dit comme vous, Franck. Et je crois que même c'est ce que j'ai dit à mes enfants, à ma fille qui va passer son permis bientôt. Ah ben oui, s'il s'arrête, il perd sa priorité. Ben c'est pas vrai, c'est plus vrai.
1: Non, c'est pas vrai du tout en fait.
0: Ouais.
1: À un carrefour où il n'y a ni feu, ni panneau de signalisation et où on ne trouve aucun agent de circulation, eh bien c'est bien la priorité de droite qui s'applique. Même si la voiture, elle marque un arrêt, vous devez la laisser passer.
0: Eh oui, donc c'est bien de se rappeler, hein, franchement.
1: Oui, bien sûr.
0: Franck, je crois qu'on a été à la même école, l'auto-école, vous voyez ce que je veux dire.
15: Il me semble que j'avais même encore une autre règle, on la perdait quand on redémarrait. C'est une bug, ce qui était inutile, mais c'était une vieille version, parce que
0: mais
15: ça
0: oui.
15: 30 ans que je m'en perds.
0: Oui, c'est
15: okay,
0: vrai.
15: Je ne savais plus.
0: Bienvenue au club. Et puis, évidemment, il faut attendre derrière la glissière de sécurité, oui, quand on attend le dépanneur.
1: C'est l'endroit le plus sûr, hein, évidemment. Et pour vous rendre à l'endroit où vous devez aller placer le triangle pour prévenir que vous êtes en panne, eh bien, vous marchez derrière la glissière de sécurité. Et puis après, vous restez bien là, en attendant le secours, quoi.
0: Combien de points pour Franck ?
1: Malheureusement, ça fait 10 points.
0: Oh, ça c'est moche. Vous savez pourquoi ? Parce que vous êtes à égalité avec Anne.
1: Ouais, et c'est le meilleur, c'est le premier meilleur score qu'il remporte. Donc pour l'instant, c'est toujours Karine Darlon qui a le vélo électrique.
0: Cela dit, Franck, vous serez peut-être le meilleur challenger de la partie aujourd'hui. Et ça, c'est pas rien, c'est un beau titre. Parce que 10 points, c'est un beau score. Vous réduisez l'écart entre notre championne Estelle qui a 13 points et les challengers 10 points, il y a 3 points d'écart. Franck, ça vous a plu notre petit jeu ?
15: Oui, hein, c'était vraiment chouette.
0: Allez, chouette. À vous de vous réinscrire aussi. Embrassez Théo et tout le monde pour nous, Franck. Bonne journée. Qu'est-ce qu'il y a de prévu tout cet après-midi?
15: Rien de spécial. Admirez la vue.
0: Oh, voilà. Que chaud, mais quelle belle vie. Franck, on vous embrasse. À bientôt. Gros bisous. On peut s'inscrire, Jordan, via notre numéro WhatsApp.
1: Exactement, le 0470 07 20 23. C'est gratuit.
0: C'est gratuit et puis c'est disponible, c'est ouvert. Et du coup, on vous attend pour jouer avec nous. Il reste encore 3 manches à jouer avec Estelle Darlon qui a remporté la première manche. Elle est à 2950 euros, bientôt les 3000. On joue juste après le journal, tout de suite.
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0: Bon mercredi à toutes et à tous. 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Le journal présenté par Hélène Remy.
17: C'est importante saisie d'armes du côté de Charleroi. Des armes longues pour la plupart. 27 personnes ont été interpellé. Un long discours devant le Parlement européen. La présidente de la Commission européenne a prononcé son discours sur l'état de l'Union. Olivier Henrion viendra nous dire ce qu'il faut en retenir. Les premières annulations sont prévues dès 17h à l'aéroport de Charleroi. La grève des contrôleurs aériens est confirmée. La mobilisation reprend en cette rentrée scolaire. Des étudiants et professeurs du supérieur ont manifesté dans les rues de Bruxelles. Bonjour, 24 armes longues, de l'or et même les installations d'un stand de tir. De la drogue a aussi été saisie. La police de Charleroi, aidée par la police fédérale et les unités spéciales, ont réalisé une opération d'envergure hier. 34 perquisitions ont eu lieu. 27 personnes ont été interpellées. Pour Vincent Fias, procureur du roi de Charleroi, la violence est de plus en plus présente dans le trafic de drogue.
18: On se rend compte que le recours à la violence et aux usages d'armes, que ce soit des armes parfois blanches, mais aussi des armes à feu, est de plus en plus récurrent dans le cadre de ces trafics de stupéfiants. Et on en a ici la preuve, puisqu'on a découvert une quantité vraiment importante d'armes différentes, de munitions et même une mitrailleuse.
19: Mais ici, vu le nombre d'armes découvertes, les munitions, etc., est-ce qu'on peut avoir un profil de la bande? C'était une bande criminelle organisée, structurée, qui avait peut-être des missions violentes prévues?
18: Alors ici, ça c'est l'enquête qui va le démontrer. On est manifestement dans le cadre d'une bande structurée. L'enquête démontrera à quel niveau. Plusieurs personnes ont été interpellées. Le nombre de personnes interpellées démontre aussi l'importance de cette bande. Maintenant, il faudra déterminer le rôle de chacun parmi ces différentes personnes.
17: Le procureur du roi de Charleroi qui répondait à Maïté Warland. Pour l'instant, 5 mandats d'arrêt ont été confirmés. C'est un statut qui n'existe pas encore et qui va sans doute donner des maux de tête aux juristes de l'Union européenne. Lors de son discours annuel sur l'état de l'Union, Ursula von der Leyen, la présidente de la Commission européenne, a proposé que le Canada devienne le premier membre associé de l'Union européenne. Pour la présidente de la Commission, l'Europe doit absolument réinventer ses partenariats.
20: L'Europe et le Canada croient en la démocratie. Nous croyons que ce pouvoir n'appartient ni aux plus forts, ni aux plus riches, ni à celles et ceux qui font le plus de bruit. C'est notre bien à tous. Ces démocraties ont la liberté de choisir avec qui travailler. C'est donc volontairement que nous unissons nos forces. Nous voulons élever les relations avec le Canada au plus haut niveau possible. Et cher Marc, je voudrais donc travailler avec vous à la possibilité pour le Canada de devenir le premier membre associé de l'Union européenne.
17: Et l'annonce de cette alliance inédite avec le Canada n'est pas la seule annonce du long discours d'Ursula von der Leyen. Olivier Henrion, bonjour.
21: Bonjour.
17: Vous êtes à Strasbourg en France, puisque c'est devant le Parlement européen que la présidente de la Commission a pris la parole. Quels sont les autres points importants de son discours ?
5: Ben, ils sont nombreux, hein. Le discours a duré environ une heure et quart. Mais il y a un fil rouge dans toutes ces annonces. L'Europe doit reprendre son destin en main. Face à la Chine d'abord, qui inonde le marché européen de ses produits, le déficit commercial avec Pékin atteint 1 milliard d'euros par an. Par jour. Et pour von der Leyen, cette dépendance, ben c'est beaucoup trop. Répondre, il faut reprendre la main aussi face au changement climatique que nous avons subi de plein fouet cet été. Il faut garder le cap de la décarbonation, mais surtout préparer l'Europe aux futures canicules, notamment sur le plan sanitaire. Enfin, il faut reprendre la main sur l'intelligence artificielle, hein, c'est la source de la croissance de demain, mais aussi sur Internet. Ursula von der Leyen veut interdire les réseaux sociaux au moins de 13 ans, une proposition qui doit maintenant être discutée, amendée, votée par les législateurs européens avant de devenir réalité.
17: Olivier Henrion, qui était en direct avec nous depuis Strasbourg, depuis le Parlement européen, depuis Strasbourg en France. Amnesty International accuse l'Iran d'avoir commis des crimes contre l'humanité lors de la répression des manifestations de 2022. C'était après la mort en détention de Mahsa Amini, une jeune kurde arrêtée après avoir mal porté son voile. Des centaines de personnes ont perdu la vie dans ces répressions. Amnesty International parle notamment de meurtres, d'actes de torture, de viols et de disparitions forcées, tout en soulignant que la répression du dernier mouvement de contestation populaire début de cette année a suivi le même schéma, mais avec une ampleur encore plus meurtrière et vertigineuse. Fin de citation. L'ancien président du Kosovo, Hashim Thaçi, a été condamné à 25 ans de prison pour des crimes de guerre commis par la guérilla kosovare dans les années 90. Il a été condamné par un tribunal spécial pour le Kosovo établi à La Haye, aux Pays-Bas. Les contrôleurs aériens de l'aéroport de Charleroi arrêteront bien le travail la nuit prochaine. La grève est bien confirmée. Elle débutera à 22h ce soir et se terminera à 8h demain matin. Les syndicats prévoient 24 nuits d'action. Jusqu'à 150 000 passagers seront concernés si la grève dure bien pendant ces 24 nuits.

0: devait rentrer ce soir à 22h55 à Charleroi. Son vol est annulé. Ryanair lui a proposé de prendre un autre vol, mais le prochain n'est pas avant samedi. Nous l'avons contacté par téléphone.
1: On avait quand même des impératifs professionnels. On n'a pas le choix. Mon mari a commencé à rechercher après un billet pour qu'on puisse aller travailler demain. Eh bien, ça nous coûte 600 euros. Et on va atterrir à Bruxelles Nationale ce soir. De là, on va prendre un train jusqu'à Charleroi.
2: Et dans ce cas-là, est-ce qu'on peut être remboursé de notre vol ?
0: Alors, selon TestAchat, oui. Si votre vol est annulé, votre compagnie doit vous proposer un vol alternatif, sans frais donc. Et si cela ne vous convient pas, vous pouvez alors demander un remboursement. Par contre, si vous prenez un autre vol via une autre compagnie aérienne, là, c'est à vos frais. Car cette grève des contrôleurs aériens ne relève pas de la compagnie aérienne. Il n'y aura donc pas d'indemnité supplémentaire.
2: Merci Philippine pour toutes ces précisions. J'ajoute que si votre vol est modifié, une assistance doit vous être fournie, comme des repas, un éventuel hébergement et le transport vers l'aéroport. Donc, gardez bien tous vos tickets. Des airs de Gilles pour accueillir la ministre-présidente de la Fédération Wallonie-Bruxelles et la ministre de l'Éducation. Elles étaient en visite dans une école de la Louvière ce matin dans le Hainaut. Plusieurs dizaines d'enseignants étaient là aussi. Ils ont hué les deux ministres. Le contexte reste tendu depuis l'annonce d'économies dans l'enseignement francophone. Une rencontre avec des délégués syndicaux a eu lieu ce matin. 500 jeunes et professeurs ont manifesté ce matin dans le centre de Bruxelles, un rassemblement à l'appel de la FEF, la Fédération des étudiants francophones. Là aussi, c'est la Fédération Wallonie-Bruxelles qui est visée. Au cœur de cette contestation, le coût des études avec un Minerval qui est passé à près de 1200 euros pour 6 étudiants sur 10 dans le supérieur. Damien Roulette a suivi ce cortège et tendu son micro.
3: Entourée de deux amis, Maria s'inquiète pour l'année qui s'ouvre. Elle étudie en bac 3 à Bruxelles et veut devenir assistante sociale.
4: Sincèrement, je sais pas, moi-même je suis désespérée. J'essaie de voir plusieurs solutions avec les gens de ma famille. Ça va être compliqué, plus c'est déjà étudiant. Essaye d'en trouver un.
3: Samuel est quant à lui étudiant en théâtre au conservatoire de Mons. Il dénonce l'impact global de la réforme du décret paysage.
5: Je serai touché par la diminution des moyens de mon école, qui va perdre plus de 460 000 euros. J'ai des amis qui vont devoir abandonner leurs études parce que c'est devenu impayable. Et parce que globalement, ça rejoint une logique de destruction du service public qui affecte absolument tout le monde.
3: Les slogans du printemps restent donc les mêmes. La FEF attendait 500 manifestants ce matin. Objectif atteint, mais on est loin de la mobilisation record du mois de mars. Cette enseignante, membre du collectif Mars Attaque, reste néanmoins confiante quant à l'avenir de la mobilisation.
6: Je ne pense pas que ça va s'essouffler. Je pense justement que c'est en train de se réchauffer un petit peu. C'est un petit peu un feu dont les braises s'étaient un peu éteintes, mais maintenant on va ressouffler dessus. Et je pense qu'on est reparti pour une grosse mobilisation dans les semaines et les mois à venir.
3: La FEF annonce une prochaine manifestation le 30 septembre.
2: Le reportage de Damien Roulette et Amaury Boucher. Il reste sous contrôle judiciaire, mais il peut quitter la France. Les avocats de Patrick Bruel l'avaient demandé fin juillet. La cour d'appel a tranché ce matin en France. Ils ont obtenu cet allègement malgré l'opposition du parquet. Le chanteur de 67 ans est mis en examen dans 4 affaires pour viol, tentative de viol, agression sexuelle et harcèlement sexuel. Au total, une trentaine de femmes ont témoigné contre Patrick Bruel. Il conteste l'ensemble des faits. Anderlecht, de retour sur la scène européenne en football. Les Bruxellois recevront l'Olympique de Lyon ce soir, coup d'envoi à 21h. Ce sera à suivre en direct en radio sur RTBF Vivacité et sur RTBF Typique en télé. Et puis un parcours vallonné de près de 200 km. C'est le Grand Prix de Wallonie aujourd'hui en cyclisme. Le peloton est parti il y a une demi-heure maintenant de Serein, en région liégeoise. Direction le sommet de la citadelle de Namur. C'est la fin de ces informations. Merci de nous écouter.
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8: 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Jean-Marc, accident sur le ring, aïe aïe aïe.
9: Ah, exactement, à hauteur de Grand Bégard, c'est en direction de Hall. La bande de gauche est obstruée, quelques ralentissements bien sûr observés. Et pour le reste, ça se passe bien sur la route. Il y a bien sûr la course cycliste, on vient de vous en parler, entre Serein et la citadelle de Namur, arrivée prévue vers 17h, 17h15. Donc soyez attentifs.
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2: Bonjour tout le monde, bon mercredi midi, bon appétit si vous êtes à table. Nous avons encore trois manches à jouer, nous sommes ensemble jusqu'à 14h30, la gentille madame vient de le dire juste avant, avec notre championne Estelle qui est là depuis le début de la saison, donc autant vous dire qu'on en a passé des temps de midi ensemble. 18e participation pour notre championne, 2 950 € dans sa cagnotte. Jordan, encore une manche de remporter et elle passe les 3 000.
3: Oui, si vous l'écoutez depuis quelques semaines, eh bien vous savez, hein, elle est forte, notre championne.
2: Elle est très forte.
3: Elle est très forte, mais 3 000 €, c'est une certaine somme. Et elle avait déjà parlé de partir plus ou moins à 2 000 €. Puis finalement, elle n'a pas dit gain, vous voyez un peu. Et là, on est déjà à 3 000 €.
2: Donc peut-être qu'elle s'est dit, voilà, elle a son objectif en se disant, voilà, c'est 3 000, c'est déjà une très belle somme, et je m'arrête là. Et dans ce cas, s'il remporte la partie, parce qu'encore, il faut la remporter, la partie, s'il remporte la partie et qu'elle repart avec l'entièreté de sa somme, c'est le meilleur challenger qui devient champion. Et là, il y a une place à prendre. 0470 07 20 23, c'est le numéro WhatsApp de Viva. On vous attend avec Jordan.

0: Elle est sympa, elle reste en tête cette chanson. Marguerite avec Belle Vie. Pour l'instant, on a la Belle Vie, notre championne Estelle Darlon. Elle va entamer la deuxième manche juste après la pause. Et face à elle, une nouvelle challengeuse. À tout de suite.
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0: On y retourne avec notre championne, bravo Estelle, 2 950 euros. 2 950,
10: oui.
0: Cela veut dire que vous remportez une manche encore, vous êtes à 3 000.
10: Oui, oulala, quelle pression. Non, c'est incroyable. Ouais.
0: Et le match est lancé. 13 points pour vous, 10 points pour les challengers. Il a bien joué, Franck, hein, sur
10: absolument.
0: La sécurité routière. Il a bien joué. J'ai juste mal au cœur pour lui parce que par rapport à ce vélo électrique à remporter, en cas d'égalité, c'est le premier qui a marqué 10 points. Et là, c'est une femme Darlon.
11: C'est Karine Darlon qui a joué avec nous hier.
0: Ouais. Yes, elle a marqué 10 points. Et du coup, c'est pas pour lui. En tout cas, le vélo électrique. Mais n'hésitez pas, vous toutes et vous tous qui nous écoutez, à aller sur le site quizdelaroute.be. Il y a un quiz à faire. Et puis, déjà, on se rappelle les bonnes règles qu'on a tendance à oublier. Et il y a aussi de nombreux cadeaux. Plus de...
11: Donc, il y a 100 cadeaux à remporter pour 10 questions posées.
0: quizdelaroute.be. Allez-y. Alors, championne, on y va, nous, de notre côté. Oui. On entame la deuxième manche.
10: Stop.
12: Les petits wallons, nous aimons les pasquets, les quais télé, chansons, le stop, on t'en.
0: Les petits wallons. Elle boisse à
11: théâtre.
0: Elle boisse à théâtre.
11: À théâtre. Ah, théâtre. Eh bien, écoutez, notre wallon est catastrophique. Ceci dit, on aime faire la fête en Wallonie.
0: Oui,
11: et c'est d'ailleurs de ça que ce questionnaire va parler. On va parler des fêtes de Wallonie parce que ça aurait lieu ce week-end.
0: Okay, les fêtes de Wallonie, alors.
10: Oui.
0: Un peu de clavecin.
10: Un peu de baroque.
11: Oui, un peu plus sérieux. Il y aura un thème culture avec un grand C qui arrive dans la roue.
10: Ok, culture avec un grand C. Ou fête de Wallonie. C'est pas mon point fort, les fêtes de Wallonie.
0: C'est pour ça que je suis étonnée que vous hésitiez tellement, championne.
10: Oui, je fais un peu de suspense.
0: Ah, d'accord.
10: Vous voyez, il y a des gens qui découvrent aujourd'hui, qui vont dire « Mais que va-t-elle faire ?» Mais vous, vous me connaissez bien, ça.
0: Bon, on commence après 3 semaines, c'est sûr.
10: Oui. Donc oui, culture avec un grand C.
0: Ben oui, évidemment, les fêtes de Wallonie. Déjà, ouais. Vous ne jouez jamais presque les questionnaires Belgitude. Alors, j'imagine les fêtes de Wallonie. Nebedeins. Oui. Ce n'est pas pour vous. Alors, culture avec un grand C, championne. Ouais. En plus, la dernière fois, c'était quoi ? 15 points ou 14 points ? C'était très, très, très bien joué.
10: Je ne sais plus. Ou sûrement 13. Je ne sais plus.
0: 13, c'est votre chiffre à vous. Ouais. Effectivement, 13 points pour cette première manche encore. On peut-être pour cette deuxième. Mm-hmm. Culture avec un grand C, c'est votre choix, championne. Et top chrono. Comment est la cantatrice dans la pièce de Ionesco ?
10: Chauve.
0: Oui. De quel instrument Ibrahim Malouf est-il un virtuose ?
10: La trompette.
0: De quelle nationalité était Oum Kaltoum, surnommée l'étoile de l'Orient ?
10: Égyptienne.
0: Oui. Qui est cette écrivaine et première femme à recevoir le Goncourt, également compagne et muse de Louis Aragon ?
10: Elsa Triolet.
0: Bien joué. Quel fruit a peint Andy Warhol pour la couverture du premier album de Velvet Underground ?
10: Une banane.
0: Oui. Quel chef d'orchestre et violoniste néerlandais remporte un succès mondial avec son Johann Strauss Orchestra ?
10: C'est André Rieu ?
0: Oui. Qui a peint le tableau Amandier en fleurs ?
10: Van Gogh.
0: Mais oui. Dans quel ballet une princesse se pique le doigt et s'endort sur une musique de Tchaïkovski ?
10: Oh bah la Belle au bois dormant, je suppose.
0: Oh là là, et c'est un sans-faute pour notre championne. Ouh là, la baraka championne. C'est un 16 sur 16, Jordan, non ?
11: Mais en fait, je n'ai même pas de mots. Vous êtes épatante. C'est vraiment le questionnaire que tout le monde, enfin que tous les champions, depuis qu'on fait cette émission, refusent et refilent au challenger.
0: Et là, un 16 sur 16, championne. Oh là là, félicitations.
10: Voilà. Il y a des choses que je peux vous expliquer pourquoi je les sais. Il y en a d'autres. C'est plus Van Gogh, j'aime beaucoup. Et puis voilà, Amandier en fleurs, c'est un de ses plus connus.
0: Il ressemble à quoi le tableau ? Est-ce qu'il est un peu coloré ? C'est pas le style de Van Gogh, déjà. Mais...
10: Il est fort bleu, c'est sur fond bleu, et c'est des branches
11: d'amandier.
10: Des branches avec des fleurs blanches d'amandier, voilà.
11: Ouais, c'est ça. Avec un beau ciel bleu derrière.
10: Avec un beau ciel bleu, exactement.
0: Ouais, c'est magnifique. Très beau. La cantatrice chauve de Ionesco.
10: Oui,
0: On en parle après coup, ça va, mais encore, faut-il la trouver. Vous voyez ce que je veux dire ? Après coup, je connais,
10: vrai,
0: je vois plus ou moins de quoi ça parle, avec plein de représentations, Jordan.
11: C'est d'ailleurs la pièce qui détient le record du monde du nombre de représentations sans interruption d'une pièce de théâtre dans une même salle. Alors, elle totalise plus de 20 000 représentations et plus de 3 millions de spectateurs fin 2021.
0: Un grand classique, donc la cantatrice chauve de Ionesco. La trompette pour Ibrahim Malouf, oui. Et vous n'êtes pas trompé.
10: Oui.
11: C'est fou, hein, parce que moi je l'ai vu plusieurs fois. Enfin, je l'ai pas vu personnellement, mais j'ai vu qu'il était programmé à plusieurs festivals. Et je trouve ça quand même fou qu'un trompettiste soit invité à un festival.
0: Heureusement.
11: Mais oui, non, mais c'est
0: pour
11: top.
0: Pour varier les plaisirs. Ouais, franchement, c'est.
10: Ouais, c'est vrai qu'il est très très célèbre, très connu pour son œuvre et assez apprécié par beaucoup de gens, je pense aussi. Donc voilà.
0: Et puis, vous savez quoi, ça fait du bien d'entendre un autre son aussi de temps en temps.
10: C'est vrai.
0: Vous voyez, s'ouvrir l'esprit. Alors, la première femme à recevoir le Goncourt, des prix les plus prestigieux, c'est Elsa Triolet. Ça aussi, c'est bien joué, championne.
11: En 1944.
0: Et puis, une banane, on l'avait pour Andy Warhol et de Velvet Underground. Et puis, André Rieu.
10: Là, j'ai hésité,
0: J'ai entendu un peu. Mais c'est bien, vous avez marqué 2 points tout de même.
10: Je ne savais pas qu'il était néerlandais, mais je ne voyais pas qui d'autre pouvait avoir. Récemment, à qui ça pouvait faire référence d'autres de récents. Donc,
0: vous savez quoi ?
10: Je pensais qu'il était allemand.
0: Mais comme vous, championne. Et en fait, il est né à Maastricht.
10: D'accord.
0: Et donc, c'est ça. Et donc, avec son orchestre, Johann Strauss Orchestra, il cartonne, André Rieu. Oui, là aussi, c'est du grand art. Vous aussi, c'est du grand art, championne. 16 points.
10: Merci.
0: On ne peut pas faire mieux. Félicitations.
10: Non, mais je pense qu'on peut faire un bon score sur les fêtes de Wallonie pour quelqu'un qui s'y connaît bien. Donc on verra.
0: Histoire peut-être de relancer le match.
10: Voilà, exactement, de relancer l'équipe des Challengers.
0: Yes, effectivement. Merci, championne.
10: Je vous en prie.
0: Vous savez que bientôt, vous pourriez être animatrice, là.
10: Je n'ai pas votre talent.
0: On note son numéro, Jordan, à notre championne.
11: On est toujours à la recherche.
0: Tous les jours. 0470, un autre numéro à noter pour vous inscrire. Le numéro WhatsApp de Viva, 0470 07 20 23.

0: Girls just want to have fun. Bah oui, c'est sympa. Cyndi Lauper avec nous sur Vivacité. On marque une pause et puis on va jouer le questionnaire Fête de Wallonie. C'est ce week-end partout en Wallonie, mais on a un cadeau exceptionnel à vous offrir, non pas dans notre émission, mais ce sera ce week-end avec Sylvie Honoré notamment dans Viva Matin. Mais on vous explique tout après la pause. À tout de suite.
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0: Les fêtes de Wallonie, c'est ce week-end. On vous propose un questionnaire spécial et spécifique pour jouer. Accueillons notre deuxième challenger.
10: C'est Patrice, il vient de Tihange. Il est agent de maintenance, il a 61 ans. 3 enfants et 4 petits-enfants. En tout cas, on ne s'ennuie pas chez lui.
0: Ah, ça c'est sûr, et il y a du bruit par moment, surtout aux réunions de famille. Bonjour Patrice.
11: Bonjour Sarah, bonjour.
0: Bienvenue, ça qui va? Dit Tihange. Oui. Entretien de maintenance, oui. On parle de la centrale évidemment.
11: Oui.
0: Ok, ça fait combien de temps que vous travaillez là?
11: Ouh là là, 30... Je compte plus 32.
0: Ah ouais, et il vous reste combien de temps à faire?
11: Ah non.
0: Ah, oh, quelle chance.
11: Si tout,
0: oh là
11: va,
0: là.
11: Bien. Si oh. Tout va bien, si ça ne change pas d'ici là, hein, parce que...
10: ça c'est pas
11: avec
10: bien.
11: Avec la loi...
0: Faites signer maintenant, Patrice.
11: Bon, j'ai déjà rajouté 2 mois, alors...
0: Ah oui, oh là là, pourvu que ça ne change pas, oui, d'ici là, parce que vous savez que bah, le gouvernement
11: ben oui.
0: Cherche 10 milliards,
11: oui, ben
0: donc
11: oui.
0: Ils vont peut-être
11: oui,
0: aller chercher
11: voilà.
0: Chez vous aussi. Qui sait? Patrice...
11: Ils s'abstiennent.
0: Oui, en tout cas, qu'ils attendent un an, si je comprends
11: voilà.
0: Bien. Oh là là, ça doit être à peu près plus de 30 ans de maison. Dans un an,
11: oui.
0: C'est l'acquis, vous êtes content et impatient, j'imagine.
11: Oui, bah c'est un peu normal. Hein.
0: Ah ça, et puis ça doit être physique comme boulot. C'est quoi
11: jeune,
0: exactement
11: jeune,
0: oui.
11: S'il vous plaît.
0: C'est quoi exactement entretien de maintenance? Quel est votre job
11: ah,
0: en particulier?
11: Entretien, la mécanique et l'outil, quoi. Hein.
0: Ouais.
11: Voilà, pour que ça passe bien.
0: Hein. Eh bah dis donc, félicitations Patrice, c'est déjà bonne retraite avant l'heure, même si on n'y est pas. On est bien d'accord. On
11: oui,
0: va,
11: bon,
0: il faut bon, encore un peu bosser.
11: Oui.
0: Patrice, les fêtes de Wallonie, est-ce que c'est un sujet qui vous parle? Est-ce que vous les fêtez déjà?
11: Je les ai faites pendant quelques années, oui, j'ai déjà fait, oui.
0: Oh, bah oui.
11: C'est à Namur, à Liège, à Amay, parce que près de chez nous, il y a aussi,
0: bien sûr. Oui, un peu partout, hein, les fêtes de Wallonie, mais forcément.
11: Oui.
0: La Wallonie, elle est vaste. Et on va jouer donc ce questionnaire en 8 questions, 60 secondes. Notre meilleur challenger pour l'instant, c'est Franck de Durbuy. Il a marqué 10 points.
11: Ouais,
0: Oh, on a suivi là, je sens.
11: Bien
0: et
11: sûr.
0: J'entends. Ok, alors on y va tout de suite, Patrice. Bonne chance, les fêtes de Wallonie, donc top chrono. Comment les fêtes de Wallonie sont-elles souvent surnommées? Le surnom.
11: Les Wallons.
0: Oui. Dans quelle ville wallonne a lieu le point d'orgue des fêtes de Wallonie?
11: Namur.
0: Oui. Comment s'appelle l'homme politique qui a créé les fêtes de Wallonie?
11: François Beauvais.
0: Bien joué. Sur quelle place wallonne ont lieu les plus gros concerts, notamment celui de Musty?
11: La place d'Armes.
0: Oh, dommage. Comment s'appelle le parcours d'activité sportive basé sur des jeux anciens?
11: Proposition.
0: Les Olympiades, les Walloniades, les Namusports.
11: Les Olympiades.
0: Oh, dommage. Comment s'appelle la récompense décernée par une personnalité namuroise dans le cadre des Wallos?
11: Oh oui,
0: Oufti,
11: je ne sais plus.
0: Oufti. Proposition. Gaillarde d'argent, grivoise d'argent, vive d'argent.
11: Le premier.
0: Oui. En quel dialecte est célébrée la messe le lundi dans l'église Wallon. Saint-Jean-Baptiste? Oui. Quel célèbre combat se déroule lors des fêtes de Wallonie sur la place Saint-Aubin? Ouais, les échasseurs, ou le combat échasseur. Par là-bas, c'est très bien, dites donc.
11: Ça, j'ai déjà vu, j'ai déjà été, donc je connaissais ça.
0: Ah oui, mais vous connaissez beaucoup de choses. Franchement, vous êtes wallon et fier de l'être. Ça, c'est
11: oui,
0: sûr,
11: oui,
0: Patrice.
11: Oui, tout à fait, oui.
0: Ça, c'est entendu. Effectivement, c'est François Bovesse qui a inventé, en tout cas, qui a créé les fêtes de Wallonie.
10: Et la première édition, elle a eu lieu à Namur, hein, en 1923.
0: Et justement, en parlant de Namur, c'est pas la place d'armes pour le plus gros concert, mais c'est pas loin, hein. Mais c'est place Saint-Aubin. C'est place Saint-Aubin.
11: Oui, c'était un des deux.
0: Avec une belle affiche.
10: Avec une belle affiche. Hein. Donc, jeudi, donc demain soir, il y aura Peggy et Camille Mb. Vendredi, Mister Cover, Charles, Musti. Samedi, il y aura Suarez, Fatal Bazooka. Toutes les infos à retrouver sur RTBF Actu.
0: Quelle affiche magnifique. Et ça démarre déjà demain soir, donc, hein, les fêtes de Wallonie. Et ce sont les Walloniades, les épreuves, activités sportives basées sur des jeux anciens, les Walloniades. Oui. Et la gaillarde d'argent, ça, vous l'aviez, oui, c'est la récompense. Comment ?
11: Pas revenu tout de suite.
0: Non, mais c'est bien. Après proposition, vous l'aviez. C'est bien la gaillarde d'argent.
10: Et cette année, le comité central de Wallonie a souhaité mettre à l'honneur Félix Radu. Mm-hmm. Et alors, pour citer d'autres personnes qui ont reçu cette récompense, il y a Adrien Jovenot, notamment pour le beau vélo de Ravel, Benoît Poulvorde ou encore le comédien Guillaume.
0: Et puis les échasseurs, hein, ça c'est ce combat à échasse, place Saint-Aubin, ce sera ce dimanche. Félicitations, c'est combien de points pour...
10: Et vous êtes le meilleur challenger avec 11 points, ça c'est cool.
0: 11 points.
10: Alors ça bloque pas la championne qui empoche 3000 euros.
11: Elle était forte, hein.
10: Mais c'est déjà très très bien.
0: Oui, 3000 euros pour notre championne. Et très forte avec sa culture générale, avec un grand seigneur, vous avez entendu. Oh là là. Là, on dit chapeau bas, c'est tout ce qu'il y a à dire.
11: Oui, tout à fait.
0: Mais très bien joué pour vous. En tous les cas, Patrice, 11 points. Félicitations, on vous embrasse bien fort et bon après-midi. Bon courage alors, dernier
11: merci,
0: mois.
11: Merci, bonne émission à vous.
0: Avant la quille, merci beaucoup. 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
10: Ça va être la teuf.
0: L'invité VIP, s'il vous plaît, le guest VIP de Vivacité pour ces fêtes de Wallonie, ce sera ce samedi. On continue la partie, troisième manche à jouer, mais pas tout de suite, d'abord un peu de musique.

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1: Merci Pierre, fallait pas. C'est sa nouvelle chanson Opinel, très réussie. Pierre Demar avec nous sur Viva. On marque une pause et puis on continue à jouer. Restez là, on entame ensemble la troisième manche avec notre championne.
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1: Nous sommes à mi-parcours avec notre championne qui a atteint les 3 000€. Ça y est, c'est fait, championne. Félicitations.
9: Bravo. Super, super.
1: 3 000, rendez-vous compte.
9: Oh oui, là là là. Oui, non.
1: Cela veut dire aussi, championne, que si vous prenez le risque de continuer l'aventure et de continuer les parties suivantes, vous risquez de perdre 1 500€ minimum. Minimum. Donc ça commence à bien chiffrer.
9: Oui, c'est beaucoup, ça commence à vraiment peser. Oui, tout à fait,
1: championne. Allez, on y va. Troisième manche, troisième roue. Et troisième thème.
9: Top.
1: C'est bon, ça, le couscous. Couscous, chérie.
10: C'est très, très bon. On va parler cuisine.
1: Et ça, c'est quoi? Ça fait un peu... c'est des robots, ça?
10: Oui, c'est des robots. Et grâce aux robots, la science évolue. Et aussi, grâce à la science, les robots évoluent. Donc, on va parler de science. On ne va pas rester sur le thème robot.
1: Science en général et cuisine en général, championne.
9: Ok. Entre les deux, mon cœur balance. J'aime bien les deux. J'hésite.
1: Si c'est des pois, prenez plutôt cuisine.
9: Oui, mais je crois, je vais plutôt prendre cuisine.
1: Je dis ça pour rire, championne. Non, choisissez vous-même.
9: J'étais vraiment plus partie sur cuisine de toute façon, donc voilà. Allez, cuisine.
1: Vous êtes sûre?
9: Oui.
1: Direction la cuisine, donc.
9: J'aurai pas deux fois les enchiladas ou anquiladas, pardon, mais écoutez, on verra bien.
1: On verra bien, effectivement. C'est vrai que vous avez joué le Mexique. Parce qu'on
9: On fête
1: les jours de l'indépendance aujourd'hui, c'est 16 septembre. La cuisine... Oui. Largement, championne, c'est pas du tout l'Amérique du Sud ou l'Amérique centrale, ou une région en particulier. Cuisine en général, championne, 60 secondes et top chrono. Quelle spécialité espagnole traditionnelle est à base de riz avec des fruits de mer et du poulet?
9: La paella.
1: Oui. En Allemagne, comment s'appelle l'eau de vie?
9: Le schnapps.
1: Oui. Quelle méthode de cuisson à basse température implique l'utilisation de vapeur pour cuire les aliments dans un récipient hermétique?
9: Méthode de
1: cuisson. Cuisson au four, cuisson à l'étouffée, cuisson au micro-ondes.
9: Ah, à l'étouffée.
1: Oui. Quel fruit, souvent pris pour un légume, est le plus consommé en Belgique?
9: La tomate.
1: Oui. Quel ustensile, dont le nom est aussi un instrument de musique, sert à découper finement des rondelles de légumes? Oui. Quelle racine donne un condiment blanc qui peut se substituer à la moutarde?
9: Le réfort.
1: Oui. Quel chef étoilé français a fait de la purée un plat gastronomique?
9: Ah, je sais plus. Proposition?
1: Joël Robuchon, Paul Bocuse, Jean-François Piège.
9: Bocuse.
1: Oh, dommage. Comment appelle-t-on les oranges dont la pulpe est rouge?
9: Les sanguines.
1: Oui, orange sanguine, c'est bien. Oui, un petit coup de chaud là sur la fin, oui. Mais honnêtement, vous avez gardé votre sang-froid, championne. Non, c'est bien joué. Et c'est Joël Robuchon.
9: Ah oui, mais Robuchon. C'est là où. Enfin, je sais que c'est un des grands noms de la cuisine française, mais sincèrement. Je ne savais plus lequel des deux.
1: Ben, c'était l'autre.
9: Ouais, c'était
1: okay. Ouais. La purée, c'est si bon ça. Vous en faites de temps en temps, championne?
9: Ah bah oui, mais c'est vrai que si on veut qu'elle soit très très bonne, il faut mettre beaucoup de matière grasse.
1: De beurre.
9: Alors, ouais, je pense qu'il en mettait vraiment beaucoup, hein, du beurre, un peu de crème, donc voilà.
1: Elle sointait un peu sa purée, je crois. Mais c'est tellement bon. Et alors moi j'aime bien quand on laisse un peu les morceaux, vous voyez, quand c'est pas tout à fait passé.
9: Une écrasée comme ça, ou pas tout à fait, un peu entre les deux.
1: Mais vous la faites pas au mixeur quand même, vous, si?
9: Non.
1: Pas mixé.
10: Ah non, à la main.
1: Hein. Ah, des fois.
9: Ah non, à la main, avec le presse-purée.
1: Voilà. Le presse-purée, oui, c'est ça, ça fait mal au coude à la fin.
9: Voilà, c'est ça.
1: Tout à fait.
10: Oh, ouais. Patate.
1: Vous mettez un jaune d'œuf ou pas dans votre purée, vous?
9: Non.
10: Du beurre
9: et un peu de crème pour que ça soit, voilà.
1: Ah, la crème, c'est pas bête. Moi, je mets que du beurre, mais je trouve que c'est vrai qu'il y a beaucoup de beurre, du coup, pour que la consistance soit bien.
9: Ouais, c'est ça.
1: Vous voyez?
10: Ah c'est bon.
1: La crème, alors.
10: Ouais, moi, je fais un petit bol avec du lait, l'œuf. Poivre, sel et alors, faut pas oublier la noix de muscade.
1: Ouais, la noix de muscade, c'est la base.
10: On est bien d'accord.
1: Effectivement.
9: Mais les enfants, ils aiment pas.
1: Ah oui,
10: bon, moi j'ai le plaisir de pas en avoir.
9: Oui.
10: Là.
9: Bon, moi je rajoute dans mon assiette. Vous voyez, on fait comme ça. Hein,
10: oui, on trouve des compromis
9: des
10: en famille.
9: Des compromis, exactement.
1: Et ce qui est assez sympa aussi, c'est là, les puristes vont me détester. Mais moi, je mets tout dans la même casserole avec le brocoli aussi que je rajoute à la fin, au-dessus. Mm-hmm. Et j'écoute tout ensemble et puis je fais un stoump.
10: Ah, mais vous avez bien raison.
9: La purée, mais ça, c'est autre chose. Mais c'est bon aussi, ou avec des carottes.
1: Ouais, exactement. Et même des épinards. Ouais, c'est très,
9: et souvent,
1: très
9: comme ça, les enfants mangent mieux les légumes.
1: Tout à fait. Ça sent le vécu, championne.
9: Oui, voilà.
1: Avec du poisson pané, par exemple. Enfin, soit. Non, mais c'est ce que les puristes disent, qu'il faut cuire les deux séparément.
10: Ah.
1: Et rajouter après pour garder un peu le croquant du légume, vous voyez.
10: Oui, chacun sa petite méthode.
1: Moi, je pense à la vaisselle après.
9: Oui,
10: ah oui, c'est ça. Faut être méthodique, ça.
9: Voilà, on est encore libre de faire ce qu'on veut dans sa cuisine.
1: Ça, c'est pas faux, championne, c'est pas faux. Mais quel score, à mon avis, vous êtes en lice pour battre votre record personnel.
10: Et vous faites ce que vous voulez dans le jeu, quoi.
1: Ah, ça, c'est sûr.
10: Ah ouais.
1: Vous survolez, là.
10: Avec un 13 points, hein, on a l'habitude des 13, mais on en rajoute un.
1: Wow, bravo, félicitations, championne.
9: Merci beaucoup.
1: La paella, on y était, évidemment. Le schnapps, c'est bien, l'eau de vie, en allemand. La proposition pour cuisson, elle est tout fait.
10: Oui, en fait...
9: Oui, pardon.
10: Bah, on met les aliments dans un récipient fermé avec très peu de liquide et comme ça monte très très fort en pression, eh bien, en pression dans la casserole, vu que c'est vraiment tout est fermé, eh bien, ça cuit bien. Voilà.
1: Et les tomates, alors, c'est le fruit le plus consommé chez nous en Belgique.
10: Oui, parce que pour rappel, la tomate est un fruit, hein,
1: oui.
10: Puisqu'elle provient de la fleur et elle contient des graines. Et oui, c'est donc le fruit le plus consommé, parce qu'on aurait tendance à dire la pomme, mais c'est la tomate.
1: Mais c'est la tomate, c'est vrai que la pomme, on en consomme beaucoup.
10: Bah oui.
1: Ce qui est étonnant, parce qu'on n'est pas un pays méditerranéen, donc voilà.
10: Pour les tomates ou pour les pommes?
1: Elles poussent quand même chez nous dans les serres, les tomates, oui.
10: Ah bah cette année, c'est une très bonne année à tomates, il y en a énormément.
1: Elles ont beaucoup de goût.
10: Ah
1: c'est
10: oui.
1: C'est vrai, vous avez raison.
10: Mais grâce au soleil.
1: Ouais. Et le réfort, ça, je sais même pas ce que c'est. Je connais le roquefort.
10: Alors moi, honnêtement, quand j'ai vu la photo, j'ai l'impression que ça ressemble à une mauvaise herbe.
1: Ouais.
10: Alors avec une grosse tige, style un peu, je sais pas, une vieille asperge qui a mal tourné. Voyez.
1: Parlez de vous, hein, dites donc. Vous parlez pas de notre championne, j'espère.
10: Non, pas du tout. C'est un peu une vieille asperge qui a mal tourné avec le feuillage d'une carotte. Vous voyez un peu le style?
1: Ah oui, moi ça fait penser un peu plus au gingembre, entre le gingembre et l'asperge. Mais c'est vrai qu'il n'a pas...
10: C'est très droit.
1: Il n'a pas une bonne mine, quoi.
10: C'est long et droit.
1: Ouais.
10: Et en fait, coupé en petits morceaux, ça ressemble à de la moutarde.
1: Ah
9: oui. Et oui, on peut en effet la manger sous forme de pâte, je pense. Hein. C'est un accompagnement. On trouve beaucoup de ça en Alsace, en Allemagne. Je pense que c'est de là que ça me vient, le réfort, comme accompagnement, oui, à la place, en effet, de... de la moutarde.
1: Ouais, effectivement.
9: Ça monte au nez aussi.
10: Aïe, aïe, aïe.
1: Ça pique quand il y en a trop, effectivement.
10: Sarah,
1: ça pique, oui.
10: On a reçu un message de Vinciane.
1: Qu'est-ce qu'elle dit?
10: Elle n'est pas contente. Hein.
1: Avec mon brocoli?
10: Non, non, elle dit pas de noix de muscade dans la purée.
1: Oh,
10: on
1: si,
10: peut
1: hein
10: être créatif de temps en temps pour que ce soit bon.
1: Oh si, oh non, il faut de la noix de muscade. Non. Parce que, alors, pour tout vous dire, moi, mon homme, il n'aime pas, mais j'en mets quand même.
10: Voilà. Il fallait faire la purée vous-même, voilà.
1: Compromis avec les enfants, d'accord, mais pas avec sa moitié. Championne. Félicitations. Avec vos 13 points. Bravo pour cette troisième manche. On se retrouve pour la quatrième tout à l'heure après le flash de 14h. On marque une pause. À tout à l'heure, championne. Et puis on joue les sciences avec notre troisième challenger, c'est Stéphane Ducle.
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1: On prend la direction de la région bruxelloise. 1180, je pense, le code postal. On va lui demander.
10: Ça va, Martin Charlier.
1: On accueille notre troisième challenger.
10: C'est Stéphane, il vient d'Uccle. Il a 56 ans, il s'occupe d'un magasin de vélo participatif. Il aime forcément le vélo et les échecs.
1: C'est pas 1180, c'est Molenbeek. C'est 1080, je pense. Bonjour Stéphane.
16: Oui, bonjour, c'est 1180, Uccle, c'est bien ça.
1: 1180.
16: 1180,
1: okay.
16: 1180.
1: D'accord. Vous habitez Uccle depuis longtemps? Vous êtes bruxellois?
16: Ben, en fait, c'est ma maman qui habite Uccle. Moi, je suis Uccle à la base, mais je fais des allers-retours entre Scarbeck et Uccle, mais enfin voilà.
1: Oh,
16: mais,
1: reste...
16: j'ai habité 30 ans à Uccle et je vais revenir sur Uccle bientôt, quoi. Enfin, ouais. Bref.
1: Echte bruxellaire, hein, quand même. On est vraiment bruxellois, alors de votre côté, Stéphane.
16: On peut dire ça.
1: Vous travaillez dans un magasin de vélo, c'est le vôtre ou alors vous êtes
16: employé? Non, pas du tout. Non, pas du tout. Non. On s'occupe. C'est Zélie, c'est à Saint-Gilles. C'est un magasin de vélo. C'est des gens qui étaient en difficulté, qu'on a remis au travail. Moi, j'y travaille pas vraiment. Je suis plutôt l'ambassadeur, on va dire, du magasin. On a ouvert ça il y a deux. Et ça marche bien, quoi. Ouais.
1: Et la mission, c'est de remettre à l'emploi des personnes un peu en difficulté, c'est ça? Une action sociale, quoi.
16: C'est tout à fait ça. Ça marche bien, quoi. Oui, c'est soutenu. Oui, les gens sont en article 60. Mm-hmm. Oui, ça marche bien, quoi.
1: Bon, ouais, super. Zélie, voilà, du côté de Saint-Gilles. C'est noté, Stéphane. Voilà. On va jouer avec les sciences. Est-ce que vous êtes fortiche en sciences?
16: Ça dépend, mais je n'aurais pas voulu questionner la cuisine, et en fin de compte, bref, mais ça dépend, on va voir.
1: Tout de suite, allez, on y va, comme voir. Ça s'est passé Stéphane, on y va tout de suite,
16: oui.
1: 60 secondes, vous êtes prêts, je lance le chrono.
16: Allez-y.
1: Et top. Sous quel nom est plus connue la scientifique Maria Sklodowska?
16: Marie Curie.
1: Oui,
16: Marie Curie.
1: Quelle planète est la plus proche du Soleil?
16: Proposition.
1: Mercure, Vénus, Mars.
16: Vénus.
1: Mais, oh non. Quelle est la molécule responsable de l'hérédité?
16: L'ADN.
1: Oui. Quel élément d'un ordinateur relie tous les composants entre eux via un circuit imprimé?
16: Proposition.
1: La carte mère, le disque dur, le processeur.
16: La carte mère.
1: Oui. Combien de faces possède un dodécaèdre?
16: 12.
1: Oui. À quel élément chimique correspond la formule Na?
16: Proposition.
1: Le potassium, l'azote, le sodium.
16: Le potassium.
1: Oh, dommage. La surface des océans représente quel pourcentage de la surface de la Terre? Un pourcentage.
16: Les 4/5. Les 4/5.
1: Un pourcentage. Lorsque vous souffrez...
16: 80. Non.
1: C'est pas compris sur la dernière. Oh, zut, je voulais vous aider, mais en fait, j'aurais dû poser la question suivante, hein, Jordan, parce que de toute façon, c'est la première réponse qui compte.
10: Oui.
1: D'accord. C'était 70%.
16: Ah oui.
1: Les 4/5, donc on n'y est pas, hein, parce que c'est moins de 3/4.
16: Ouais,
1: en fait.
16: Ouais,
1: c'est ça. Donc 70% pour les océans sur la surface de la Terre. On n'a pas eu le temps pour la dernière question. Mais c'est pas mal, hein, dites donc. C'est pas mal. Ça fait combien de points pour notre challenger?
10: Ça fait un total de 7 points. Alors vous n'êtes pas le meilleur challenger, mais c'est un beau score. Hein.
1: Oui, franchement, je pense que les challengers réalisent pour l'instant une très belle performance par rapport aux autres jours. Et c'est assez constant, quoi, je veux dire.
10: Oui, ils sont très forts aujourd'hui, tout à fait. Bon, la championne, elle empoche quand même 50 euros en plus dans sa cagnotte. Oui. Elle est à 3 050 euros. Mais on a une très bonne équipe de challengers quand même.
1: Oui, et c'est une très belle partie. Ça, c'est grâce à vous, Stéphane. Félicitations. Avec Maria Sklodowska. Alors, je ne sais pas ce que j'ai aujourd'hui, mais je ne sais pas. Je sais plus la lettre. Vous voyez, dès que c'est un peu compliqué, ma dyslexie revient prime, quoi.
10: Mais ça tombe bien. Appelez-la, Marie Curie.
1: Ah ben voilà, c'est pour ça, c'est plus facile.
10: En plus, on est intime avec elle, donc...
1: On en parle beaucoup.
10: Oui, exactement. Elle a reçu 2 prix Nobel en physique et en chimie pour ses travaux sur la radioactivité, donc voilà.
1: Tout à fait. Et là, vous m'avez surprise un peu, Stéphane, parce que la planète la plus proche du Soleil, ben alors, c'est la toute petite, là, près du Soleil. Elle crame, d'ailleurs, c'est Mercure.
16: Oui.
1: C'est pas grave, c'est parce que vous m'avez surpris.
16: Oui,
1: c'est pas grave. Parce que je pense qu'après, il y a Vénus, et puis il y a la Terre, et puis il y a Mars.
16: Oui, mais voilà. je suis pas excellent là en planète, c'est pas enfin, voilà.
10: Mercure
16: c'est
10: pas qui est la plus petite des planètes, comme ça vous avez une petite info supplémentaire.
1: Il n'est pas martien, quoi, notre Stéphane, vous voyez.
10: Non, il ne vit pas sur Mercure.
1: Il a les pieds bien sur Terre. L'ADN, ça c'est une bonne réponse, la carte mère également, et puis le dodécaèdre, 12 faces.
10: À ne pas confondre avec l'icosaèdre qui possède 20 faces.
1: Et puis Na, ça, on est retourné à l'école, cours de chimie, tableau de Mendeleev, c'était le sodium.
10: Oui, parce que le potassium, c'est K, exactement.
16: C'est mon premier direct de l'année, on va dire.
1: Oh, voilà. Bah c'est bien, bah alors vous êtes bien débrouillé, Stéphane, honnêtement. C'est pas simple, parce que vous avez déjà joué avec nous, non?
16: Dans l'année passée, j'ai joué 2 fois. La première fois, mais j'ai fait 3 à mon premier direct, donc on va dire que voilà, je m'améliore.
1: Ah, vous êtes à 7 là?
10: Il y a une performance.
16: Oui, c'est bien mieux. J'espère que ça va mieux la prochaine fois.
1: Il va falloir vous réinscrire, Stéphane. Oui. Et soyez prudent, on entend des sirènes là près de vous. Vous êtes en pleine ville, attention. Vous êtes sur la terrasse, on est là tranquille. Et vous buvez quoi?
16: Un petit orange.
1: Oh là là, on vient de se réveiller ou quoi?
10: C'est sage.
16: Non,
10: très bien.
16: Pas du tout.
1: Stéphane, comme toujours, on a passé un superbe moment avec vous. Bon après-midi. À bientôt.
16: Merci.
1: Bravo pour vos 7 points. Salut Stéphane. Combien de points pour l'équipe des Challengers? Alors on est à 21-28.
10: Ça fait 28 points du côté de Challenger, 42 du côté de la championne.
1: Encore une manche à jouer, n'hésitez pas à vous inscrire là. 0470 07 20 23, on joue la dernière manche, et puis surtout la décision de notre championne, si elle continue ou pas, si elle remporte déjà la partie, mais si elle continue ou pas de poursuivre l'aventure. Elle est à 3050 euros, dis donc, ce n'est pas rien. C'est le flash qui arrive dans quelques secondes, et puis on continue à jouer. Venez nous rejoindre, plus on est, mieux c'est. 0470 07 20 23, le numéro WhatsApp de Viva.
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10: Bonjour à tous, soyez les bienvenus dans ce flash à la une. Première journée de mobilisation étudiante ce mercredi. Des centaines d'étudiants des différentes universités du pays et hautes écoles se sont réunis pour s'opposer à l'augmentation du coût du Minerval. Manifestation aussi contre les réformes dans le secondaire. Une centaine d'enseignants étaient rassemblés ce matin à la Louvière pour manifester à l'occasion de la venue de la ministre présidente de la Fédération Wallonie-Bruxelles, Elisabeth De Grise, et de la ministre de l'Éducation, Valérie Glatini. Bonne nouvelle pour la protection de notre environnement. D'ici l'été prochain, 4 hélicoptères H-145M se tiendront prêts en permanence pour lutter contre les incendies. C'est ce qu'a indiqué Théo Franken en commission parlementaire. Le ministre de la Défense précise que le matériel nécessaire est actuellement en cours de livraison et que la formation des équipes a déjà été planifiée. La grève des contrôleurs aériens de l'aéroport de Charleroi débute aujourd'hui à 22h pour une durée annoncée de 24 nuits. Et pour ce premier jour d'action, 14 liaisons ne seront pas assurées par Ryanair. Demain matin, les 8 premiers vols prévus entre 6h et 7h20 sont aussi supprimés selon le site de l'aéroport. Ces chiffres, justement, concernant le trafic aérien, au moins 116 personnes ont été tuées l'an dernier dans des accidents aériens en Europe. C'est 25 de plus qu'en 2024, c'est ce que rapporte l'agence de statistiques européenne Eurostat. Dans plus de 9 cas sur 10, ces décès sont survenus lors d'accidents de véhicules non commerciaux, à savoir des avions privés ou des avions d'entraînement. L'Union belge de football a confirmé ce mercredi avoir mis un terme à la collaboration avec le CIO de la fédération Peter Willems. L'information avait déjà été révélée mardi par plusieurs sources médiatiques, mais l'Union belge était toujours restée muette jusqu'à aujourd'hui. Elle confirme donc officiellement ce licenciement. Peter Willems et la présidente de l'Union belge, Pascal Van Damme, étaient en désaccord quant au traitement de l'affaire Balogun, ce joueur américain dont la suspension avait été annulée de manière plus que douteuse avant le 8e de finale de la Coupe du Monde entre les Diables Rouges et les États-Unis. Fin de ces infos, bel après-midi à notre écoute.
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1: Le point RTBF Mobile Info, un véhicule est en panne, Jean-Marc Stray. J'espère que ce n'est pas de votre faute.
26: Non, je ne pense pas, ou ni de la vôtre.
1: Non, je ne pense pas non plus.
26: Ils vous écoutaient et ils ont été distraits. Sarah, et boum, voilà, le véhicule.
1: Et la voiture a lâché.
26: C'est terrible. Aïe. En tout cas, c'est sur le 313 envers Liège à Reims, en direction de Liège. C'est un peu la seule info à vous communiquer. On a aussi un véhicule en panne à Ternat, sur le 40, Bruxelles-Ostende, en direction du littoral. Donc voilà, restez attentifs pour le reste. Tout se passe bien, y compris dans le chantier de vos thèmes, où, par miracle, aujourd'hui, ça circule bien.
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1: Hello, hello, soyez les bienvenus si vous nous rejoignez. Bonne route, bon appétit, que sais-je. Bon après-midi en tous les cas, 14h03, maître du jeu Jordan, on peut lancer l'après-midi. Bon après-midi à toutes et à tous.
10: Mais oui, hein, et bon après-midi à notre écoute, parce que d'ici 30 minutes, on aura le dénouement de cette partie.
1: Effectivement, et c'est une belle partie. Estelle Darlon, notre championne qui nous accompagne depuis le début de la saison, a 3050 euros dans sa... Oui, elle a passé le cap des 3000. 3050 euros dans sa cagnotte face à elle, une équipe de challengers au taquet. Alors, on a Franck de Durbuy qui a marqué 10 points, Patrice qui est le meilleur challenger à Tillange, 11 points, Philippe, Stéphane Ducle qui a marqué 7 points. Encore un challenger à venir, et c'est Philippe, attention.
10: Philippe de Saint-Georges-sur-Meuse, il est prêt à en découdre, ça va empocher 50 euros à la place de la championne.
1: Ça va claquer.
10: C'est tout ce qu'on lui souhaite.
1: Va-t-elle remporter les 4 manches, notre championne? Elle a perdu la première, hein, cela dit, avec ses 13 points, c'était pas suffisant. Non, elle a tout remporté, en fait, notre championne.
10: Ah oui, 3 sur 3, là.
1: Bravo Estelle, on la retrouve dans quelques minutes.

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6: On retrouve notre championne Estelle. Estelle, félicitations pour la troisième manche, c'est dans la poche.
7: Merci.
6: 3050 euros, dis donc.
7: Ouais.
6: Oui, félicitations. Et puis, vous avez envie de battre votre record personnel ou pas?
7: Ah ben, ce serait chouette, mais c'est quand même calculé, ça va pas être facile quand même.
6: Hein. Il faut combien de points pour le battre?
7: Il faut 15 points, parce que j'avais fait 56.
6: Oui, c'était 56 points. C'est ce que j'ai sur ma fiche ici aussi, 56 points.
8: Donc, il faut faire...
7: Donc, il faut que je fasse 15.
8: Enfin, bah oui.
7: Faut que ça fasse 57.
6: Pour le battre, oui, effectivement. Une première manche à 13 points, 16 points, le maximum sur un culture général avec un grand C en deuxième manche, et puis 13 points encore sur la cuisine en troisième manche. Qui dit mieux? Allez, je lance la roue, comme au casino. Allez hop, c'est parti.
7: Et stop.
6: C'est pas vrai, quelle chance!
8: On y sera peut-être.
6: Quelle chance pour notre championne qui, je le rappelle, fait partie de la Magic Six Team du côté d'Arlon et qui donc joue beaucoup de blind test. Elle est très forte.
8: Oui, bah, tout à fait. Bon, écoutez, en tout cas, elle est forte en blind test, mais il y a toujours des thèmes, vous le savez. Il y a des thèmes un peu plus faciles que d'autres. Pour l'instant, les deux thèmes que la roue nous propose, c'est le premier, ce sont des chansons qui parlent de vélo, de moyens de transport à deux roues, hein, évidemment en lien avec la semaine de la mobilité et de la journée sans voiture dimanche. Et alors, la deuxième proposition, ce sont des chansons qui parlent de voiture en français et en anglais ou de moyens de transport à quatre roues. Voilà.
7: Ouf, d'accord.
6: Deux roues ou quatre roues, en
8: exactement.
7: Gros. Deux roues et quatre roues.
8: Il faut retrouver l'interprète.
6: Ok.
7: Ouais.
6: Alors, sur quoi misez-vous?
7: Oh, bonne question. Je vais prendre les quatre roues. On verra bien.
6: Ok, ouais. Les quatre roues, on y va, championne.
7: Il n'y a rien qui me vient comme ça. Ni à deux roues, ni à quatre roues. On verra.
6: Laissez-vous porter. À chaque fois de trouver l'interprète. C'est comme si vous étiez avec la Magic Six Team et que vous étiez là en équipe, sauf que vous êtes toute seule. Et il faut fois retrouver l'interprète. Donc, top chrono, premier extrait.
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7: Raphaël.
6: Yes.
7: Ça, c'est des Beatles.
6: Ah, bah oui.
7: Oui. Ah, Vanessa Paradis.
6: Oui.
7: Attendez, ça, c'est. Lou Reed.
6: Ah, dommage, dommage.
7: Ah, non, j'ai trouvé.
6: 30 secondes. Proposition ou pas?
7: Véronique Chanson?
6: Ah non, dommage.
7: Ah mince.
6: Encore.
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7: ce verre?
6: Roméo Elvis, Orelsan, Marca.
7: Oui. Roméo Elvis.
6: Oui. Encore deux extraits, championne.
7: Oui, Tracy Chapman.
6: Oui. Et là?
7: Ah, proposition, je sais plus.
6: Oh, Lio, Jeanne Mas, Elie Medeiros.
7: Lio?
6: Bah oui.
7: Ah,
6: oui.
7: Je connaissais pas ça.
6: On est loin de la banana split.
7: Ouais.
6: Mais c'est bel et bien Lio. Ouais, fait peur un peu, dites-vous.
7: Bah oui, mais moi aussi, je me suis fait peur. J'ai bugué, vous voyez. Mais blind test, ça, je voyais. C'est pour ça qu'on est une équipe, hein, qu'on joue pas tout seul. Parce qu'on a besoin des autres.
6: Et puis, je rappelle aussi que c'est votre quatrième manche championne, votre troisième jour. Je veux dire, donc, relax, c'est aussi.
7: Oui.
6: Il faut une concentration chaque fois maximale. C'est pas spécial.

0: spécialement évident. Et puis, comme il y a un thème, en fait, c'est ça aussi. Vous connaissez certainement les interprètes, mais c'est pas leurs chansons les plus connues, en fait.
1: Eh ben, c'est ça.
0: Ouais, ouais. C'est ça. Donc, bon, voilà. Relax. Écoutez, moi, je suis juste déçue qu'on ne les aura pas, les 57 points. Bah, non, ce sera pas pour aujourd'hui.
1: Non, bah bon, oh, voilà. Bah,
2: non,
1: on a eu. Pas sûr que je gagne, hein. Il y a moyen de me battre. Donc voilà,
0: oui,
1: ça laisse la porte ouverte au challenger sur ce thème.
0: Tout à fait.
1: Voilà.
2: Ça fait un total de 10 points. Donc pour un score points, global sur cette partie de 52 points, ce qui est déjà très très bien.
0: Oui, oui quand on atteint. Oui, au-delà des 50 points, c'est très très très bien joué, hein, championne. Allez, pour le plaisir, parce qu'on a un peu de temps aussi, on se replonge dans la caravane. Allez hop.
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0: Ça, c'était un de ses premiers tubes, hein, par contre, je pense.
2: Oui, à ça date. Hein.
0: Oui, ça date. Ça
2: allez,
0: quoi
2: viens.
0: Je me demande si j'étais pas en école sup. Donc, autant vous dire, à mon avis, il y a plus de
2: 20 ans. Ah oui, ça date.
0: Bah oui, bah ça va. Oh non, on dit qu'il est désagréable, lui. Oh là, c'est début des années 2000, en tous les cas. Ça, je suis presque sûre. Combien, Jordan?
2: Alors, 2009.
0: Ah bah tiens, alors c'était après. Et puis, Drive My Car, les Beatles.
1: Ouais.
0: J'adore cette chanson. Vas-y, Corentin, monte le son. Yes, I'm gonna be a star. Attention, il va y avoir le klaxon.
2: Pouet.
0: Attention. Oh ben non, je me suis pris un vent là total.
2: Oui, le klaxon est cassé.
0: Yep.
2: Il a trop. En fait, ils l'ont trop joué. Et depuis, bah, le klaxon a cassé.
0: Ou alors on l'a mis sur mute.
2: Oui, c'est ça. C'est
0: oui, c'est ça. Parce qu'on fait trop de bruit.
2: Oui, les voisins, ils râlent. Donc.
0: Et ça, c'était ses débuts. Elle était toute jeune, 14 ans, je pense, de mémoire. Je le fais de mémoire. Mais Joe le taxi. Elle était plus jeune, vous pensez, championne?
1: Non, non, plus jeune, non, je pense pas. Oui, je sais plus si c'était 16. J'aurais dit 16, mais vous avez peut-être raison. Peut-être 14 quand même. Elle était jeune.
0: Elle était jeune, très, jeune. Très jeune bébé, quoi, quasi.
1: Ouais. Oui.
0: Vous vous souvenez de cet extrait avec Jacques Martin où elle était toute petite? Et je pense qu'elle elle a chanté Émilie Jolie, je pense, Vanessa.
1: À l'école des fans. Oui, tout à fait.
0: Elle était toute shoot.
2: En tout cas, elle l'a interprété à l'âge de 15 ans à Cannes. Donc ça, enfin voilà.
0: Entre les deux championnes.
1: Entre les deux, voilà. On y était presque.
2: Et c'est une chanson pour moi, hein. Vous saviez ça.
0: Pourquoi?
2: Joe le taxi, c'est moi, Joe.
0: C'est Joe. Vous, ah oui, Jordan et
2: bah
0: Joe.
2: Oui,
0: Joe. Oh là là.
1: Ah oui,
0: d'accord.
2: Okay. Oui, mais on pouvait pas le dire à l'époque parce que.
0: Championne, laissons-le rêver. Voilà. C'est,
2: voilà. C'est je sais même pas si j'étais née. Ah ben non, j'étais même pas née en fait.
1: Oui, Joe. Bah oui, j'étais pas née. Non,
2: j'étais même pas née. Mais elle savait déjà que j'allais débarquer. Voilà.
1: En toute modestie, c'est bien.
0: Alors, à la radio, je vous dis pas, mais dans sa voiture, qu'est-ce qu'il est sexy.
2: Ah oui, on me dit souvent, on m'arrête au feu rouge pour me dire.
0: Alors là, erreur de votre part, ce qui est rare. Donc attendez, réécoutez,
1: ouais,
0: championne.
1: C'est Iggy Pop.
0: Mais oui, c'est Iggy Pop.
1: Bah oui, mais
0: voyez, vous l'avez.
1: J'ai mélangé les deux, n'importe quoi.
0: Ah zut.
1: Voilà, c'est un bug à nouveau.
0: In the Death Car. Je voudrais pas monter dedans, dis donc, la voiture de la mort. Et puis là, une voix féminine. Encore une erreur.
1: Oui.
0: Et là, c'est pas sa chanson la plus connue du tout. Vous retrouvez ou pas?
1: Attendez, Sylvie Vartan? Non.
0: Il était dans les propositions, non. Et j'avais France Gall aussi, ou Sheila.
1: C'est Sheila?
0: Ah, bah oui, c'est Sheila.
1: Oh non, oh bah alors là.
0: Ah, bah
1: alors,
0: si.
1: Voilà.
0: Ah,
1: non,
0: si.
1: Mais je ne connais pas et je la reconnais même pas.
0: Et je crois que c'est la seule fois qu'elle passe à la radio, cette chanson.
2: Oui, c'est possible.
0: C'est ça.
1: Alors, on nous met parfois des titres difficiles en blind test, mais celui-là, on ne l'a jamais eu.
0: On ne l'a jamais eu. Bah, c'est parce que c'est le thème, hein, la voiture, pour la journée sans voiture, c'est dimanche.
1: Okay.
0: Et la semaine de la mobilité. Et puis, Roméo Elvis, ça, vous l'aviez eu après proposition, c'est bien.
1: Oui.
0: Le frère d'Angèle, hein, on dit à chaque fois.
1: Ouais.
0: Roméo Elvis, il cartonne aussi sur scène. Et puis, Tracy Chapman avec Fast Car. J'adore cette chanson, je ne sais pas vous.
1: Oui, celle-là. Très belle voix.
0: C'est fou parce qu'elle a une voix tellement reconnaissable que dès qu'elle chante, on la reconnaît. C'est un peu comme Renaud, quoi, voyez.
1: Oui, oui, oui, tout à fait.
0: Il chante.
1: Et elle a une voix quand même assez masculine. Parfois, avec les enfants, on écoute dans la voiture. On fait. Mon fils aime encore bien faire un peu des blind tests. Et je sais que, voilà, on a déjà eu Tracy Chapman. Il croit que c'est un homme qui chante. Parce que c'est vrai qu'elle a une voix comme ça. Assez entre les deux, on va dire.
0: Oui.
1: C'est vrai.
0: Oui, c'est vrai.
1: Une très belle voix, moi j'adore aussi. Hein.
0: Ouais, oui.
1: Très bien.
0: Et chauffeur, suivez cette voiture. C'est encore moins connu que Sheila.
1: Mais c'est
0: Liu.
1: Ouais.
0: Championne, ça fait 10 points pour ce blind test. C'est pas mal, décevant pour un blind test. Et surtout parce que c'est vous, parce que vous êtes super forte en blind test. Mais bravo pour vos 52 points.
1: Merci beaucoup.
0: Non, mais c'est bien joué, Estelle, hein, je vous charrie, évidemment. 50 euros supplémentaires, peut-être, 3100 ou pas. On verra ce que va faire Philippe avec le questionnaire sur les deux roues. À tout à l'heure, championne.
1: À tout à l'heure.
0: À tout à l'heure. 0470 07 20 23, c'est le numéro WhatsApp pour vous inscrire. On joue pour un vélo électrique aussi en fin de semaine. Donc n'hésitez pas à vous inscrire. On vous attend encore pendant quelques minutes. Oh.

0: Vous êtes peut-être à la maison avec les enfants, les petits-enfants. Bon après-midi tout le monde. Un peu de musique, ça vous dit? Allez hop, on joue la deuxième manche de ce blind test.
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0: Et on joue avec Philippe Jordan.
2: Qui vient de Saint-Georges-sur-Meuse. Il a 56 ans. Il a deux enfants. Et alors, quand il a un peu de temps libre, il fait des brocantes et des balades.
0: Oh, des brocantes comme notre championne qui adore chiner et faire des brocantes. Bonjour Philippe.
3: Bonjour, ça va? Vous allez bien?
0: Mais ça va et vous?
3: Bien, merci. Bien, bien, bien. Oui, beau temps dehors.
0: Comment?
3: Il fait beau bon. Temps dehors.
0: Beau
3: donc.
0: Temps. Oh oui, donc ça va toujours mieux hein, quand le temps est beau.
3: Oui.
0: Et ça va? Vous avez un peu mal à la gorge ou pas?
3: J'ai la voix un peu rauque, oui.
0: Ah, c'est ça. C'est quoi?
3: Un petit coup de frein quand même, un petit courant d'air.
0: Ah ben oui, c'est ça. Mais c'est la faute au thermomètre hein, qui nous propose 28 hier, 18 aujourd'hui.
2: Ah, c'est ça.
3: Il n'y a pas de secret.
0: Et comme vous dites, il fait assez frisquet. Est-ce que vous êtes fort en blind test, Philippe?
3: Moi, je me débrouille pas mal.
0: Parce que notre championne, elle a marqué 10 points. Alors, c'est honorable, mais la connaissant et connaissant son parcours avec la Magic Six Team, ben, c'est pas fou.
3: Si mais le thème n'est pas évident. Hein, le thème n'est pas évident.
0: Oui, c'est vrai. Vous savez que c'est parce que c'est la semaine de la mobilité qui démarre aujourd'hui et la journée sans voiture ce dimanche. Et d'ailleurs, si vous aimez les quiz et surtout si vous voulez remporter de nombreux cadeaux, rendez-vous sur quizdelaroute.be. 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
2: Donc, c'est quand même pas mal. Hein.
0: Quizdelaroute.be. Alors nous, on va faire un petit tour à moto ou à vélo. Bref, en deux roues. À vous, okay. À chaque fois, je rappelle le thème. Hein. Donc, ce sont des chansons qui parlent de vélo, des moyens de transport à deux roues. Ça fait trottinette aussi.
3: D'accord.
0: Vous voyez ? Alors, il faut à chaque fois retrouver l'interprète.
3: Allons-y.
0: Philippe, allons-y. Top chrono, premier extrait.
3: Queen.
0: Bien.
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3: Mais la barre.
0: Bien joué.
3: Je n'ai besoin de personne. Brigitte Bardot.
0: Oui.
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0: Proposition par.
3: Proposition.
0: Alain Bachung, Jeff Bodard, Arnaud.
3: Jeff Bodard.
0: Bien joué.
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3: À bicyclette. Je ne connais que lui en plus.
0: Alors,
3: proposition.
0: Georges Brassens, Charles Aznavour, Yves Montand.
3: Yves Montand.
0: Mais oui, oui, oui. Encore 3. Et 20 secondes.
3: Proposition.
0: Nora Jones, Katie Melua,
3: Nora
0: Dido.
3: Jones.
0: Ah non, dommage.
3: C'était Katie Melua.
0: Oui. Rissa.
3: Oh.
0: Allez.
3: Aucune idée. Proposition.
0: Oui. Edith Piaf, Juliette Gréco, Dalida.
3: Juliette Gréco. Edith Piaf.
0: Oui, et encore un. Et on n'a pas le temps. Ah, oh, c'était bien parti pourtant, Philippe.
3: Ouais,
0: c'était bien parti. On vous a un peu perdu là avec les propositions. Et surtout, c'est horrible hein, de jouer avec le temps parce que vous l'aviez. Hein. Je suis sûr que vous aviez.
3: J'ai buté sur Yves Montand.
0: Ouais, exactement. Et c'est là qu'on vous a perdu malheureusement. Aïe, aïe, aïe, aïe, aïe, aïe, aïe. On revoit ensemble et pour le plaisir, on avait Bicycle Ways de Queen, bien sûr. Ouais. Freddie Mercury, son groupe.
3: Super chanson.
0: Oui, tout à fait. Bah, tout ce qu'ils ont fait hein, quand même. C'est...
3: Ouais, exactement.
0: C'est puissant, quoi. C'est fort.
3: Ouais, je suis un grand fan.
0: Oh oui, Benabar, ça c'est la voix peut-être. Alors, que vous avez reconnue.
3: Exact.
0: Vélo, c'est pas sa chanson. Oui, tout à fait. On parlait de Renault, on parlait de Tracy Chapman. Mais Benabar aussi est un style, parce que lui, il raconte des histoires dans ses chansons. Mais Vélo, moi...
2: Ça ne me dit rien non plus.
0: L'aviez déjà entendu, Jordan, cette chanson?
2: Non.
0: Ah ben, et ben voilà. Harley Davidson, ça on la connaît, hein, bébé Brigitte Bardot. Davidson. Attention. Jeff Bodard, du vélo sans les mains. Elle est connue pourtant, celle-ci.
3: Ouais.
0: Mm-hmm. Alors, j'ai
3: parti d'un groupe. Hein.
0: Oui, tout à fait. C'était quoi le nom de son groupe encore?
3: T'en retombes plus sur le nom?
0: Oui, moi non plus. En musique, j'ai pas beaucoup de mémoire. Et puis là, je veux pas remettre le couteau dans la plaie, mais Yves Montand à bicyclette. Yves Montand.
3: Ouais,
2: oui. Atomic Deluxe, c'est ça? Atomic Deluxe?
0: Oui, pour Roger Bodard.
2: Ouais.
0: C'est ça, je pense. Oui. Tout à fait. Et?
6: Et puis
0: il y a Paulette, il ne faut pas l'oublier, Paulette.
3: Évidemment.
0: Et puis moi, je vous propose 9 millions de vélos.
3: Oh,
0: ouais, elle est magnifique, somptueuse elle aussi. 9 million bicycle. Et puis l'homme à moto, Edith Piaf évidemment, mais c'est un autre temps, une autre génération.
3: Mm-hmm.
0: Et...
2: Sa moto qui partait comme un boulet de carbone.
0: Edith Piaf, oh là là. Et combien de points alors?
2: Bah justement, je peux pas accepter le dernier point. Vous avez d'abord dit Juliette Gréco avant de dire Edith Piaf. Donc voilà. Pour le coup, je peux pas l'accepter, mais ça fait quand même un total de 8 points. 8 points, c'est pas mal, mais ça bloque pas la championne sur cette manche. Elle est à 3 100 €.
0: Bravo à notre championne. Ouais, elle est très très forte.
2: Elle est forte.
0: Oui. Et le total des points alors, Jordan?
2: Alors, ça fait 36 points du côté des challengers, 52 points du côté de la championne.
0: Et c'est donc notre championne qui remporte la partie une fois encore. Félicitations Estelle, qu'on entend dans quelques minutes. Philippe, ça vous a plu quand même?
7: Très bien, franchement, je ne demande qu'à jouer.
0: Allez, chouette, ben, vous pouvez le faire. N'hésitez pas à vous réinscrire. Philippe, passez un bel après-midi. Qu'est-ce qu'il y a de prévu là?
7: Merci à vous aussi. Je vais sortir faire quelques courses. Je dois faire quelques courses pour le souper ce soir. Donc,
0: oh, qu'est-ce que vous allez préparer? Vous avez déjà une liste?
7: Oh, j'hésite. Comme il commence à faire un petit peu plus frisqué, des fois, une raclette ne me dérange pas.
2: On est bien d'accord.
0: J'allais vous proposer la raclette, je me dis, Sarah, t'exagères.
7: Quelque chose qui colle à la peau. Quoi, donc,
2: Une bonne salade bien vinaigrée à côté. Là.
0: Oh ouais, une raclette, ça va.
7: Voilà, exact. C'est une petite viande ou quoi.
0: Oh oui.
7: Oh
0: oui. Bon appétit, bonne course. On vous embrasse, voilà. Philippe.
7: Merci.
0: Salut.
7: Moi aussi.
0: À bientôt. Christophe Willem sur Viva System et puis le choix de la championne.

0: Angoulême Système. Vous connaissez le principe et le système. Quand notre championne remporte la partie, d'ailleurs, Estelle, félicitations. 3100 euros dans votre cagnotte. C'est un 4 sur 4. Bravo. Bravo,
1: oui,
0: Estelle.
1: Félicitations.
0: Vous
1: m'entendez ? Oui, ça va.
0: Oui, on vous entend. Et le système, c'est que maintenant, il y a une décision à prendre. Aïe, aïe, aïe, aïe, aïe. Alors, que faites-vous ? Vous avez 3100 euros. Si vous perdez la partie demain, vous en perdez 1006 minimum.
1: Oui.
0: Alors, que faites-vous ? Vous revenez ou pas ?
1: Absolument. Bah, écoutez, aujourd'hui, c'était un peu une show avec une bonne équipe de challengers, mais je vais quand même tenter encore ma chance demain pour revenir et voilà, passer encore un bon temps de midi avec vous, donc je reste. Oui.
0: Félicitations, championne. Félicitations. Et c'est vrai que le choix devient de plus en plus difficile parce qu'on parle d'une belle somme d'argent, 3100 là pour aujourd'hui, peut-être 200 euros supplémentaires pour demain. Championne, on se dit à demain alors, à midi et demi.
1: Oui.
0: Bravo pour votre
1: avec
0: décision
1: plaisir.
0: Et votre partie. Salut Jordan.
2: Demain. À demain, jeudi.
0: À demain, tout le monde. Oui, demain c'est jeudi. Demain c'est jeudi. Mais d'abord, on est mercredi. Les ambassadeurs, c'est tout de suite avec vous.
2: On est presque en week-end là, c'est ce que vous êtes en train de dire, Sarah.
0: Ben,
2: presque.
0: En tout cas, techniquement, oui. Jordan et moi, on est plus en week-end que vous.
2: Quand on bah oui, c'est vrai. Quand on bascule le mercredi, on pense déjà au samedi, au dimanche qui arrive, à tout ce qu'on va prévoir, effectivement. Bah, Sarah, vous revenez demain avec le jeu.
0: Avec plaisir.
2: Plus de 3000 euros, j'ai entendu, c'est ça ?
0: Que ? 3100 déjà ?
2: Oh, bon, là, là, là. Bon, ça continue demain, seul contre vous, à partir de midi et demi. On arrive avec Hélène Bernard qui nous rejoint, spécial nature comme tous les mercredis, avec Sophie aussi et toute l'équipe des ambassadeurs. À tout de suite.
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2: Et des ambassadeurs de bonne humeur aujourd'hui encore. Salut Sophie.
7: Bonjour Philippe, bonjour tout le monde. Bah oui, pourquoi on le serait pas ?
2: Mais je dis ça parce que, grand ciel bleu aujourd'hui encore, finalement.
7: Ah bah non, là il y avait de la pluie, hein, au final.
2: Ça a duré quelques minutes, regardez.
7: Mais oui, on passe entre les
2: deux. Merci déjà qui traverse le studio. Chaque jour, on a une thématique, on le rappelle. Lundi, c'est la cuisine avec Julia Lapraille. Le mardi, la culture, c'était hier avec Adrien. Le vendredi, le tourisme. Et nous serons de sortie d'ailleurs vendredi.
7: Exactement, ouais. Du côté de Namur, la capitale wallonne, pour les fêtes de Wallonie,
2: deux fois dodo encore avant d'y aller.
7: Exactement.
2: Moi, je suis content.
7: On parlait comme un enfant. Du coup,
2: voilà,
7: pour la 103e édition, vous êtes content ?
2: Mais je suis content, comme un enfant.
7: Voilà. On ira faire la fête. On sera du côté de la place d'Armes. Mm-hmm. Donc, n'hésitez pas à venir nous voir. On sera dans un studio.
2: Demain, les provinces avec Pascal Haroche et qui nous rejoint le mercredi pour nous parler de la planète et de tout ce qui tourne autour. On
7: fait
2: bien
7: Bernard,
2: la planète.
7: Évidemment.
2: Bonjour Hélène.
7: Bonjour Hélène. Bonjour l'équipe. Ça va ?
2: Courte manche encore. C'est vrai que.
7: Je suis d'avis.
2: On hésite.
7: Je suis du même avis.
2: Perdu.
7: Que Sophie, il ne faisait pas
2: quoi.
7: Très très beau quand je suis arrivée.
2: Oh bah,
7: mais je pense. Mais oui, mais c'est parce que le studio est bleu, Philippe. Vous confondez studio et ciel extérieur.
2: Vous assure, regardez par la fenêtre.
7: À vrai dire, aujourd'hui, c'était chaud, froid, c'est vrai.
2: Ouais. Mm-hmm. Moi, je suis entre deux soleils, en tous les cas. Hélène, guide nature. On va parler des guides nature. Qu'est-ce qu'un guide nature ?
7: Vous verrez, on en discutera. Un guide nature, c'est quelqu'un qui est formé pendant 3 ans au sein des cercles naturalistes de Belgique. Et je vais vous parler de ces cercles, je vais vous parler de l'ASBL. Pourquoi ? Parce que ce week-end, il y aura un événement.
2: Est-ce que le temps de l'émission, enfin vous dites 3 ans de formation, vous ne pourriez pas nous former guide nature, Sophie et moi ? Non, ça va être un peu court.
7: Mais ça fait 3 ans que je suis en train de vous former à force de faire des chroniques nature.
2: Ça commence
7: bien
2: à rentrer.
7: Bien répondu, Hélène. Mais pour le moment... Au niveau des quiz, il y a encore un petit peu des lacunes. On va continuer.
8: Et moi, ça fait pas 3 ans. Hein.
7: Non, c'est vrai.
8: À peine un an et demi. Hein,
7: c'est vrai. Même pas un an.
2: Bon, on aura Teddy Bear.
7: Soyez indulgente.
2: La chanson de Sophie dans 3 minutes avec les chaussures roses. Et on démarre avec Gianna Nannini Maschi. Bienvenue tout le monde dans les ambassadeurs.

0: chanter. Teddy Bear avec les chaussures roses dans Les Ambassadeurs. Toute l'équipe est en place, je ne vous l'ai pas dit non plus. C'est Quentin et Anne-Françoise qui sont en régie, qui nous accompagnent aujourd'hui jusqu'à 17h. Une opération qui nous tient à cœur, c'est Cap 48. Évidemment, on commence sérieusement à y penser. La grande soirée de clôture sera le 11 octobre, le dimanche 11 octobre prochain, avec des chiffres qui nous parlent. Hein. Les bonnes raisons, elles sont multiples pour lesquelles on organise cette opération. 80% des handicaps surviennent pendant la vie de tout un chacun. Et puis en Belgique, un enfant sur 66. C'est juste injuste, ce chiffre-là naît avec un trouble du spectre autistique. Et c'est pour ça qu'on se bouge pour faire avancer la recherche. On a besoin d'argent et on organise avec toute l'équipe de Cap 48 plein d'opérations.
1: Et oui, si vous voulez participer à un marché, courir pour soutenir la recherche médicale sur l'autisme chez les enfants et les ados, eh bien, il y a les 100 km de Cap 48 hein, qui se déroulent ce week-end à Malmedy, après 2 années d'ailleurs à Durbuy. Alors le défi, ça se fait en solo, en équipe ou en relais. Et Vivacité sera sur place tout ce week-end. Les personnes peuvent encore faire un don sur cap48.be sans forcément aller courir au marché. Hein. Philippe, on peut participer de toutes les façons possibles. Mais en tout cas, n'hésitez pas, il y a encore de la place.
0: On va vous en reparler, mais c'est le dernier appel pour les sportifs en tous les cas, hein, c'est ça hein.
1: Mais sportif ou non sportif, hein, vous pouvez marcher, hein, vous n'êtes pas obligé de courir.
0: Ou je peux faire un don.
1: Et puis vous pouvez surtout le faire à plusieurs, donc allez-y, seulement faites une équipe et puis vous pouvez faire un don tout court, sans même marcher ni courir.
0: Inscrivez-moi sur la liste dons tout court.
1: L'ambiance est assez dingue pour l'avoir fait par le passé, donc je l'ai fait de nuit et c'était super sympa.
0: Oui, vous avez rencontré les gens qui bossent à l'RTBF, il y en a de nombreux qui participent à l'opération cap48.be. On compte sur vous une fois de plus.
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0: On en parle tout au long de cette semaine, la semaine de la mobilité, une première journée sans voiture organisée à l'échelle wallonne avec la RTBF, avec Vivacité. Bonjour Magali Laline.
1: Bonjour Magali.
11: Bonjour,
0: on
11: bonjour
0: vous
11: Philippe,
0: appelle à Colfontaine. Vous êtes conseillère au service cadre de vie de la commune de Colfontaine. C'est au cœur du Borinage et vous associez, c'est une première aussi, la commune à cette journée sans voiture. Vous allez mobiliser principalement deux rues de votre entité. Hein. C'est une première.
11: Oui, c'est bien ça. Donc la commune de Colfontaine participe depuis plusieurs années à la semaine de la mobilité en organisant des balades gourmandes, des promenades en vélo, des animations dans les écoles. Mais ici, pour la première fois, on rejoint sous l'initiative donc du SPW les journées sans voiture, avec une journée réinvestir l'espace public. Ouais. Donc sur deux rues, la rue du Peuple et la rue du Coteau, donc une partie en fait de ces rues qui seront donc fermées.
0: Ouais. Qui sont des rues habituellement très fréquentées. Et là, ce sera très différent ce jour-là.
11: Oui, l'espace public sera très différent puisqu'il n'y aura pas de circulation, il n'y aura pas non plus de stationnement dans ces rues. Et donc l'idée, c'est vraiment de laisser place aux piétons, aux cyclistes, mais aussi de revivre dans l'espace public, redécouvrir autrement l'espace public avec notamment plusieurs animations.
1: Oui, tout ça, ça se passe donc le dimanche 27 septembre hein, de 10 à 16 heures. Et j'allais vous demander comment vous comptez impliquer les riverains. Qu'est-ce qui va se passer dans ces rues?
11: Alors, donc c'est une information en avant-première.
1: Oh.
11: Donc l'affiche et les courriers sont à l'expédition pour nos riverains et nos citoyens.
0: Nous tendons l'oreille alors,
1: dites-nous.
11: Exactement. Et donc, notamment les riverains pourront participer à un concours de décoration de façade et tenter de gagner un vélo.
1: Oh, génial.
11: Voilà, et on aura aussi des animations musicales dans la rue. Donc avec un groupe de danse country, le groupe de majorettes aussi de Colfontaine qui seront là. Et puis on aura plusieurs activités sur la sécurité routière avec un stand de la police boréenne. Mmh. On aura aussi une animation avec le jeu Question pour un piéton de la SBL Tous à pied. Et alors, ma collègue va animer un atelier pompon, donc pour pimp ton style soit visible, donc créer soi-même un pompon avec réfléchissant, avec des fils réfléchissants à attacher à une veste, un cartable, voilà. Et je on participe cet événement avec en collaboration avec l'ASBL Maison de Quartier Le Squad, qui, eux, vont venir avec un stand, avec une action trottinette. Et donc, ils vont interroger, est-ce que vous êtes sûr de connaître toutes les règles sur la vitesse, le stationnement, les équipements, voilà, avec la trottinette électrique, notamment.
0: C'est vrai que la trottinette, elle fait parfois débat et aussi des règles à respecter par celles et ceux qui je sais pas, on dit quoi, qui conduisent,
1: qui utilisent
0: ces trottinettes électriques. Et c'est important de les rappeler. Donc, le but, vraiment, autour de cette journée du 27 septembre, c'est de fédérer toute la population, tous les habitants, en particulier de ces deux rues, mais pas que, hein, à Colfontaine.
11: Oui, pas que. Alors, l'événement est ouvert à tout citoyen qui souhaite participer, venir aussi faire un check-up de son vélo, car nous aurons un stand de pro-vélo qui sera là l'après-midi. On a toute une zone de jeu pour les enfants. On aura une borne photo aussi pour avoir un petit souvenir de cette journée. Et donc, on invite tous les citoyens, donc les riverains en priorité, bien sûr, qui seront là juste au bas de la rue pour pouvoir réinvestir tout cet espace qui sera libre de voitures, donc vraiment libre pour les pieds. Les cyclistes et tous les citoyens autour de ces rues sont les bienvenus.
1: Bah franchement, chapeau, parce que je trouve que la programme est riche et variée, et comme quoi, sans voiture, on peut faire vivre les rues au travers de nombreuses animations. Donc, je vous souhaite plein de succès pour le dimanche 27 septembre. Est-ce que, dernière question, les riverains, ils vont devoir s'inscrire à Colfontaine ?
11: Donc, il n'y a pas d'inscription, même pour le concours façade. Parfait. En fait, les riverains vont recevoir un courrier. Ils pourront afficher qu'ils participent au concours façade.
1: Super.
0: C'est chouette.
1: Eh ben, merci beaucoup.
0: Voilà pour Colfontaine. On met quelques communes, quelques initiatives en avant cette semaine dans Les Ambassadeurs. On a partout en Wallonie. On salue tout le monde, évidemment. Semaine de la mobilité.be, c'est avec la RTBF. Semaine de la mobilité.be. Merci. On va quitter.
1: Merci Magali.
0: Colfontaine
1: à bientôt.
0: Et Magali.
11: Merci.
0: À 14h48.
11: À
0: on va continuer avec la chouette progrès des ambassadeurs aujourd'hui. Je vais vous faire goûter une chanson de mon temps, Sophie, de ma jeunesse.
1: C'est-à-dire ?
0: I want to know what love is. Vous connaissez ça ? C'est le groupe Foreigner.
1: Mais évidemment,
0: Philippe. Ah,
1: mais
0: allons-y. C'est le quart d'heure slow qui démarre.
1: Allez.
0: Bienvenue.
1: Skate break.

0: Et donc ça c'était une bonne musique hein.
1: Ah
0: ça
1: oui, c'était un bon évidemment. Son. Évidemment, hein. La meilleure de le meilleur de la musique que j'arriverai sur Vivacité.
0: Oh, comme c'est joli, quelle belle expression. Mais comme on disait à la radio il y a 30 ans,
1: bah
0: on
1: oui,
0: disait ça,
1: exactement.
0: Le meilleur de la musique.
1: Vous étiez déjà là.
0: Voilà, on disait ça à la radio, c'est un petit peu une façon ancienne de faire de la radio. Ariana Grande aussi sera dans la suite de la programme. Quelques secondes avec 365.be. 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
0: On vous attend, on se fait un petit coucou sur antenne évidemment juste avant de terminer, juste avant 17h. On parlait d'Ariana Grande et là voici tout de suite.

0: C'est joli, hein, Ariana Grande. Vous le savez, une thématique chaque jour dans Les Ambassadeurs. Planète Nature aujourd'hui avec Hélène Bernard. On parlera de la formation des guides nature. Ce sera juste après le Flash Info de 15h. Là tout de suite, les nouvelles du temps avec François Bouilleret. Puis on va faire un premier détour à la rédaction. On est hyper ravis de vous accompagner tous les jours. Et surtout, on est là jusqu'à 17h.
1: Bonjour tout le monde, nuages et éclaircies se partagent le ciel assez équitablement cet après-midi, avec également quelques averses éparses ici ou là, surtout à l'est de Bruxelles. On retrouve également des maxima globalement de saison, aujourd'hui entre 15 et 20 degrés. Ensuite, ce soir et cette nuit, après quelques ondées résiduelles sur les Hauts-de-Fagne, ce sera sec partout sous un ciel en grande partie dégagé, entre 8 à 9 degrés en Ardennes et de 11 à 13 degrés ailleurs pour les minima, et enfin pour demain jeudi, ce sera franchement couvert mais sec en matinée. On aura en après-midi de la pluie de Bruxelles jusqu'à la côte. Par contre, à l'est et au sud de Bruxelles, ça restera sec mais toujours nuageux. Et nous aurons des maxima compris entre 16 et 19 degrés demain.
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0: Excellent après-midi. Bienvenue sur RTBF Vivacité. 15h, voici l'info avec Hugo Dewa.
8: Bonjour à tous, soyez les bienvenus dans ce flash. Anne-Lene Van Bossuyt s'exprime en ce moment en commission parlementaire. La ministre NVA de l'Asile et la Migration répondra notamment aux questions de l'opposition concernant le sort de ces 13 étudiants et chercheurs gazaouis censés rejoindre différentes universités belges. Pour rappel, ces 13 gazaouis ont obtenu une bourse leur permettant de rejoindre notre pays. Mais le gouvernement ne parvient pas à s'accorder concernant leur venue. Ils sont donc toujours coincés à Gaza. La ministre Van Bossuyt dit redouter un effet domino. Bart De Wever faisait quant à lui son retour ce matin en commission parlementaire avec en ligne de mire une fameuse épreuve budgétaire, trouver 10 milliards d'euros pour le budget de l'année 2027. Et le Premier ministre espère bien confectionner ce budget dans le temps imparti. Je ne compte pas recourir au 12e provisoire et j'espère que tout le monde en est bien conscient, précisait ce matin Bart De Wever. Les 12e provisoires, ce mécanisme budgétaire qui permet au gouvernement de dépenser chaque mois un 12e du budget de l'année précédente lorsqu'il n'est pas parvenu à s'accorder sur un nouveau budget annuel. Un mois après le début de l'incendie dans les Hauts-de-Fagne, la phase d'urgence provinciale vient d'être levée. Le DNF, le département de la nature et des forêts et les zones de secours continuent toutefois d'effectuer régulièrement des reconnaissances du périmètre. Des reprises ponctuelles restent possibles. Pour des raisons de sécurité, l'accès à la zone incendie reste donc toujours interdit au public. Voilà 4 ans que le mouvement Femme, Vie, Liberté débutait en Iran. Il y a 4 ans, Mahsa Amini était tuée par la police des mœurs iraniennes qui reprochait à la jeune femme de ne pas porter correctement le voile. Après ce drame, de larges mouvements de protestation contre le pouvoir iranien avaient secoué le pays. 4 ans plus tard, Amnesty International accuse le gouvernement iranien d'avoir commis des crimes contre l'humanité dans la répression de ces mouvements. Selon l'ONG, les autorités ont tué illégalement des centaines de manifestants et de passants, dont des dizaines d'enfants. Voilà qui marque la fin de ces infos. 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
0: Hugo, merci. À tout à l'heure, 16h d'autres infos. On part au centre Perex maintenant, 15h02. Bonjour Jean-Marc Strel.
5: Bonjour Monsieur Philippe Chagnot.
0: Monsieur Jean-Marc, mercredi, journée de la mi-semaine et c'est fort calme sur le réseau routier.
5: Oui, effectivement. On disait à l'époque que c'est le jour où on retournait les matelas. Rien à voir. Vous n'avez pas connu ça?
0: Ben non, je ne sais pas, mais c'est
5: alarmé
0: c'est assez douteux.
5: Quand on faisait son service militaire.
0: Ah, j'ai fait ça.
5: Ben, c'est assez douteux. Ben non, pas du tout. Donc voilà, vous avez fait et vous ne savez pas ça. Écoutez, on a quelques infos du côté de la SNCB parce que sur la route ça se passe bien. Des retards à Jeudine entre Lutre et Manage, il n'y a pas de train aujourd'hui, ainsi qu'entre Quiévrain et Saint-Guilard, on n'a pas vraiment d'explication. Et quelques soucis aussi du côté de Charleroi Central et Herculine. Donc prenez vos infos si vous devez prendre le train aujourd'hui.
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0: On partira, Sophie, en balade dans un édifice religieux assez ancien.
10: Remonter le temps, au 9e siècle, rien que ça, avec Tonton Cricri, avec Christian Vandeloye.
0: Qui est d'époque.
10: Il viendra à nouveau, oui, lui, il est d'époque, je vous rassure, qui viendra à nouveau nous raconter une chouette histoire.
0: D'accord. Bien, le mercredi, vous le savez, Hélène Bernard est avec nous. Bonjour Hélène.
11: Bonjour l'équipe.
10: Bonjour Hélène.
0: Hélène, vous allez nous apprendre à devenir guide nature aujourd'hui.
11: Oui, alors je ne sais pas si vous aurez le temps en quelques minutes, mais je vais vous donner quelques infos sur la formation et puis aussi sur l'ASBL qui a créé la formation.
0: D'accord, c'est chez nous, ça se passe chez nous. Et on rappelle aussi que tout ce dont vous parlez dans, j'essaie de faire une belle phrase, dans cette émission, ça se retrouve sur RTBF Actu aussi, hein.
11: Oui, RTBF Actu, on partage aussi un post le jeudi midi sur la page des ambassadeurs et sur la page RTBF Nature, voilà. Donc vous pouvez retrouver cette chronique un petit peu partout, sur les réseaux, les canaux de la RTBF.
0: On ne peut pas y échapper, quoi.
11: Exactement. Elle est partout.
0: Elle est partout, Hélène. Bien, Sophie, on démarre avec Shakira et Burna Boy, ça vous va?
10: Ça me va toujours, Philippe.
0: Allez. Il y aura une excess, ça c'est pour moi. Allez, les ambassadeurs jusqu'à 17h. Bon mercredi après-midi.

0: avec Need You Tonight in Excess sur Viacité 15h12.
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0: On ne m'avait pas tout dit dans
2: on
0: cette
2: sort
0: émission.
2: Un peu de la nature.
0: Effectivement. Hélène, guide nature donc aujourd'hui au programme.
2: Oui, guide nature. Guide nature, pourquoi ? Parce que je vous parle de la nature depuis 3 ans et je me demandais si la formation de guide nature, ça vous intéresserait.
0: Si on a un petit peu de temps, pourquoi pas ?
2: Petite question. D'accord. Est-ce que vous savez déjà comment on devient guide nature ?
0: J'imagine qu'on est coaché, entouré par une association.
3: Connaître la nature déjà qui nous entoure, et puis après pouvoir l'expliquer correctement aux gens qui nous suivent.
2: Ça fait partie effectivement de la formation, mais la formation, elle se fait via une association, une ASBL, qui est les Cercles Naturalistes de Belgique. Alors il faut savoir que

0: Cette association, elle a été créée en 1957. Donc elle va souffler ses 70 bougies l'année prochaine. C'est incroyable, hein. Et en fait, c'est son fondateur qui s'appelle Léon Gouet qui a créé ça en 57 après un voyage au Canada où il a observé des cercles semblables à Montréal. Et en revenant en Belgique, il était originaire de Binche, il a voulu retransmettre un petit peu des camps scientifiques pour étudier la nature et préserver l'environnement. C'est quand même incroyable de se dire que dans les années 50, il y a quand même quelques personnes qui pensaient à l'écologie, alors que c'était pas du tout un sujet qu'on mettait sur la table ou en politique.
1: Et qui n'ont pas été suffisamment écoutés, sans doute, depuis l'époque.
0: Pas suffisamment écoutée peut-être à cette époque-là, mais n'empêche, l'ASBL, elle est là. Ouais. Et elle tient depuis 70 ans. Et donc, cette ASBL, qui s'appelle les Cercles Naturalistes de Belgique, est-ce que vous savez pourquoi les cercles ?
2: C'est pour
1: il y en avait dans les régions ?
0: En fait, il faut savoir qu'on parle des Cercles Naturalistes de Belgique, on parle de l'ASBL qui est la structure principale qui organise les formations, les stages, des leçons nature, tout ça, je vous expliquerai ce que c'est, qui coordonne tout un réseau de cercles locaux. Donc, il en existe plusieurs dizaines en Wallonie, en Belgique, et même sur le littoral, il y en a un. Ce sont des groupes de volontaires qui sont gérés par des membres de l'ASBL et qui s'organisent près de chez nous. Il y en a un peu partout, hein, je vous dis, en Wallonie, et qui organisent des balades guidées, des inventaires, des conférences, des animations, des activités découvertes. Il y a des observations aussi. Et chaque personne peut se rapprocher d'un de ces cercles, en faire partie pour découvrir un petit peu la nature. On n'est pas du tout obligé d'être formé. C'est vraiment une première découverte et c'est sympa d'en faire partie. Alors, ils sont vraiment accessibles à tous. Et quand on veut aller un petit peu au-delà des cercles locaux, vous pouvez aussi devenir membre de cette fameuse ASBL, l'Association des Cercles Naturalistes de Belgique, où le siège social se trouve à Vierve-sur-Virouin, moyennant évidemment une petite cotisation de 20 euros par an, mais où vous aurez accès à des stages, à des formations, à des leçons nature. Les leçons nature, par exemple, ce sont des journées un petit peu formatrices où vous avez accès. Et par exemple, j'ai été voir un petit peu ce mois-ci ce qu'il y avait comme formation. Il y a l'écoute du brame du cerf, avec des spécialistes qui vont vous parler et vous familiariser avec les cervidés. Mais il y a aussi des journées de leçons nature au bois de Colfontaine pour en apprendre un peu plus sur les champignons. Vous pouvez aussi participer à un concert de bol tibétain. Vous voyez, hein, ces bols en acier qui font du bruit comme ça, qui aura lieu au planétarium parce qu'ils ont tout un pôle aussi astronomie, donc super intéressant. Il y en a pour tous les goûts. Je ne sais pas si vous avez un thème de prédilection en lien avec la nature.
2: Non, une excellente question.
1: Les bols tibétains, moi j'ai fait l'expérience des bols tibétains.
0: C'est ça, détend.
1: Ouais,
0: hein.
1: Sur le corps, c'est dingue. Hein. Ouais, ça résonne.
2: C'est vrai que j'avais fait, jamais testé.
1: Fait ça.
0: C'est vrai. Eh ben, ça a aussi un pouvoir de guérison.
1: Ça longe et on vous dépose sur le torse et le ventre des bols de
0: tibétains
1: tailles.
0: Et la résonance c'est fait terrible. Que ça agit sur des douleurs.
2: Emmenez-moi,
0: par exemple,
2: Hélène.
0: On fera un sujet là-dessus si vous voulez aussi. On sortira un peu du côté nature. On sera plus dans le côté bien-être, mais ça peut être sympa. Mais donc voilà, vous voyez que on peut participer à plein d'activités en devenant membre des CNB, donc de cette association. Et cette association, elle donne depuis près de 50 ans la fameuse formation de guide nature. Cette formation, elle dure 3 ans, donc il faut
1: vraiment
0: être impliqué.
1: C'est vraiment le label référence, alors.
0: Oui, c'est le label référence. Il y a plus de 2000 personnes qui ont été diplômées et qui sont passées par là. Mais il y a aussi des formations moins longues, d'une année, par exemple, sur des thématiques un peu plus ciblées, comme la botanique, les forêts naturelles, guide astro une formation sur le jardinage naturaliste. Donc il y a plein de trucs. Vous pouvez accéder et être membre avec 20 euros par an. Et puis après, il y a aussi des événements organisés par l'ASBL. Et pourquoi je vous parle de cette ASBL ? Parce que justement, il y a un événement qui aura lieu ce week-end.
2: Ah,
0: c'est la
2: c'est
0: fête de la nature. Mmh. Et on en parlera avec le directeur parce qu'il y a énormément d'animations pendant les 2 jours, samedi et dimanche, du côté de Vierve-sur-Virouin. Et donc, je pense que c'est une belle première approche pour essayer de se sensibiliser à la nature.
1: Ouais, toujours faire passer le savoir, sensibiliser
0: exactement.
1: De plus en plus de monde.
0: Et pour les grands et les petits. Hein.
1: Ouais, c'est comme une boule de neige. Hein. Plus ça roule, plus il y a du monde concerné.
0: Ouais.
1: Un petit peu comme ça.
0: Si ça continue comme ça, vous serez guide nature dans quelques mois.
1: Mais c'est certain, ça. Et là, on se retrouve un petit peu plus tard dans Les Ambassadeurs cet après-midi. Et là, sur Viva, c'est Mentissa qui débarque dans quelques secondes avec Les Enfants Difficiles.
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0: Mentissa avec les enfants difficiles. Nous serons à Namur, on le rappelle, après-demain, vendredi.
1: Exactement, oui. À la capitale wallonne pour les fêtes de Wallonie, 103e édition cette année, avec deux thématiques assez importantes et qui parlent à tous.
0: Sur la place d'armes. Venez nous voir.
1: La jeunesse. La transmission,
0: effectivement.
1: Le plus jeune animateur de Vivacité sera là, Philippe Jauniot.
0: Voilà. 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
1: 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Donc c'est en direct sur Viva de 16 à 18h ce week-end.
0: Donc tout de suite sur le site Vivacité ou sur l'application RTBF Actu jusqu'à demain minuit, donc autant le faire maintenant.
1: Allez-y, foncez seulement.
0: Allez, bonne chance. Voici maintenant l'agenda de votre région.
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3: Bonjour tout le monde, c'est Julie Vadache avec vous. Ce week-end, je vous propose de remonter le temps.
4: Jour. Nuit. Jour.
3: La belle époque des visiteurs, époque médiévale. Alors enfilez vos guenilles qui puirent et vos armures pour retourner au temps des chevaliers, des ménestrels, des artisans, des cracheurs de feu dans le jardin de l'abbaye de Forêt, chez nous, à Bruxelles. C'est le grand retour des fêtes médiévales. Et pour cette 27e édition, un tas d'activités à découvrir gratuitement, comme des jeux d'époque, des combats à l'épée ou encore des joutes équestres. Les festivités commencent ce vendredi 18 jusqu'au 20 septembre, place Saint-Denis à Forêt. Est-ce que vous connaissez le point commun entre
5: Donne-moi ton cœur,
3: ce titre de Louane, cette chanson de Laurent Voulzy,
6: J'ai le cœur grenadier,
3: ou encore ce bon vieux titre de Bonnie? Eh bien oui, ils ont tous le mot cœur dans le titre. Alors si on prenait quelques minutes pour prendre soin de son cœur, ce vendredi 25 septembre, c'est vendredi prochain, le cœur en fête sur le site de Paul Bryan du côté du CHU Bruckmann à Scarbeck vous accueille de 10h à midi autour de dépistage de stand pour adopter les bons réflexes pour prendre soin de sa santé cardio-vasculaire. Soyez au rendez-vous, il n'y a pas d'âge pour prendre soin de son petit cœur. Allez, petit quiz rapide. Pouvez-vous me dire de quel film d'animation est tirée cette réplique ?
7: Vers l'infini et au-delà !
3: Mais oui, vous l'avez tous, c'est Toy Story, excellent Pixar qui ne vieillit pas mal du tout. L'histoire de jouets qui vivent des aventures incroyables en fonction de leurs petits propriétaires. Alors ici, je vous propose de faire du troc avec les vieux jouets qui traînent au fond du coffre. On va les sauver du côté du Family Corner. Ducle, rendez-vous pour cela, chaussée de Nerstal. C'est ce jeudi 1er octobre.
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0: Summer avec ce titre, avec Home Waker. Bien, 15h28, dans quelques secondes, on part sur les routes. On aura Bee Gees, Scott et les Remarquables aussi avec Autrement.
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0: brillent. Très beau projet amené par Bee Gees, Scott et Adrien Duviver aussi,
2: oui.
0: qui est sur la plateforme Ovio quand vous le souhaitez. Hein.
2: C'est ce que j'allais dire, hein. Vous pouvez revoir tout ça sur Ovio et les réseaux sociaux aussi. Hein. Le magnifique moment à Spa hein, cet été au festival des Francofolies.
0: On l'a dit il y a quelques minutes, Sophie, vendredi, nous serons à Namur. J'en ai fait une chanson.
1: C'est là que je t'emmènerai.
2: Mais vous êtes fantastique.
0: Ah ben c'est beau, hein.
2: C'est incroyable. Et quelle transition.
0: Je n'écoute pas
2: 45 ans de métier, on l'entend bien.
0: Écoutez,
2: hein.
0: Je me lance comme ça, sans filet. Je n'écoute pas la suite des paroles.
2: Mais vous n'en avez pas besoin.
0: Petite pause, et puis donc on part sur les routes.
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0: Jean-Marc Strel qui surveille les écrans sur le réseau routier en ce moment. Est-ce que la situation reste...
6: Tout, même vous, attention.
0: Regardez
6: la caméra dans le studio.
0: Vous nous voyez partout.
6: Vous avez un petit pli dans votre... là.
0: Oui, regardez. Ça va mieux comme ça. Jean-Marc, c'est plutôt calme, c'est ce que vous nous disiez tout à l'heure en tout cas.
6: Oui, c'est toujours le cas effectivement. Je rappelle quand même qu'il y a une course cycliste entre Serein et Namur avec une arrivée à la Citadelle vers 17h10. Donc voilà, souci possible le long du parcours. Et toujours du côté de la SNCB, des retards à Jeudine, entre Lutre et Manage, il n'y a pas de train, ainsi qu'entre Quévrin et Saint-Guilain, et des soucis également entre Charleroi Central et Herculine.
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0: Pagny sur France TV. Vivacité. 20 ans ?
1: 20 ans cette chanson.
0: 20 ans cette chanson, ouais, c'est dingue. Hein. Et Florent Pagny va revenir, il est déjà passé il y a quelques mois, entre autres par Forêt Nationale. Et bah, la tournée n'arrête plus, la tournée de 16-65 ans. Il est en pleine forme, il est de retour et ça fait plaisir à tout le monde. Petite pause et bonjour à Christian Vandeloy.
1: Bonjour Christian.
2: Mais bonjour les amis.
0: Comment ça va ?
2: Très bien.
0: Très bien. Le visiteur du mercredi avec Hélène. Hein.
2: Oui, en quelque sorte.
0: La Dream Team du mercredi, s'il vous plaît. Des belles histoires qui nous rajeunissent pas, cela dit. Hein.
2: C'est, aujourd'hui,
0: c'est
2: pas vraiment.
0: Dire, hein. C'est dans quelques secondes sur Viva.
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0: Alors aujourd'hui, Christian, nous allons donc sacrément, je le disais, remonter le temps.
2: Ouais, je ne vous le fais pas dire, cher Philippe. On emprunte la machine, on est fait remonter le temps. Nous partons au début du 9e siècle, à l'époque de Charlemagne. Vous l'avez connu, Philippe, Charlemagne ? Non.
0: Le sacré Charlemagne,
2: oui.
0: Moi, plutôt. Ouais. C'est une autre histoire, ça.
2: On prend la direction de l'Aube, dans le Hainaut, sur les hauteurs de la vallée de la Sambre. Et là se dresse un monument exceptionnel. On dirait une citadelle, mais attention, ce n'est pas une forteresse. C'est une église, et pas n'importe laquelle. C'est la collégiale Saint-Ursmée de l'Aube, qui est considérée comme le plus ancien édifice religieux de Belgique.
0: Et là, déjà, Christian, je me permets de vous interrompre.
2: Oui,
0: vous m'apprenez quelque chose. Je fais de la radio depuis longtemps, et j'ai toujours dit Saint-Ursmée.
2: Non, Saint-Ursmée.
0: Oh, pardon.
2: Enfin, après m'être enseigné.
0: J'imagine que vous avez raison. Je suis gêné. 30 ans
2: d'erreur. Vous ne devez pas l'être. Ce n'est pas très grave, vous savez. On ne fait pas de faute avec les noms propres. Mmh. Voilà. Et elle a 1200 ans, cette collégiale. Vous vous rendez compte ? Elle a commencé sa carrière à l'époque de Charlemagne, justement. Alors, elle a vu passer des rois, des empereurs, des guerres, des invasions, des modes architecturales. Et elle est toujours là et elle tient bon. Bon, elle a quelques rides. Mais elle n'est pas la seule, n'est-ce pas ? Mais à 1200 ans, on ne va pas lui reprocher 2 ou 3 fissures.
1: Oui, surtout que c'est une église qui a vraiment traversé les siècles.
2: Oui, c'est ce qui la rend particulièrement exceptionnelle, c'est qu'elle a conservé justement à travers les siècles une bonne partie de son caractère carolingien et qu'elle n'a subi aucune transformation majeure. Et ça, c'est tout simplement rarissime. L'église actuelle en pierre a donc été construite au début du 9e, entre apparemment 819 et 823 de notre ère. Et son histoire est intimement liée, évidemment, avec une autre histoire très importante pour l'Aube, celle de l'abbaye. L'abbaye de l'Aube qui n'existe plus, qui a été démolie par les affres, à la suite des affres de la Révolution française. Alors, l'église Saint-Ursmère, elle fut jadis une église funéraire pour les moines de l'abbaye. Et ensuite, elle est devenue église paroissiale et aujourd'hui, c'est une collégiale. Alors, nous sommes dans le haut Moyen-Âge et quand on pousse la porte de l'église, surprise, pas de dorure baroque, pas de marbre, pas de petits anges joufflus qui volent au plafond. Sobriété, des grands murs clairs, une nef imposante, une architecture totalement dépouillée. Et en fait, cette simplicité donne au lieu une atmosphère absolument particulière, voyez-vous. On a l'impression d'entrer dans une autre époque, comme si quelqu'un avait appuyé sur le bouton pause à partir du Moyen-Âge. Voilà. Mais le véritable voyage dans le temps commence lorsqu'on descend dans la crypte. La crypte qui date, elle, est aussi de 819. Hein. Et alors là, changement d'ambiance totale. La quasiment pas de lumière. Les pierres deviennent mystérieuses, les voûtes vous entourent, c'est le sentiment que vous avez, voyez-vous. Et vous vous retrouvez face à des témoignages funéraires qui remontent au 1er siècle du site. Il y a une crypte, donc la crypte romaine conserve notamment des sarcophages qui seraient associés à Saint Ursmé, à son successeur aussi, et ainsi que des pierres tombales d'anciens abbés. N'oubliez pas, cette église était une église funéraire au départ. Et là, on prend vraiment la conscience de l'importance de cet endroit, voyez-vous. La collégiale n'est pas seulement une jolie petite église toute mignonne, elle est en fait le prolongement d'une histoire monastique qui remonte au 7e et 8e siècle, une histoire assez incroyable.
0: D'accord, mais qui était Ursmé, justement, qui est dédié à la collégiale de l'Aube?
2: Alors, c'est une figure, figurez-vous que c'est une figure majeure de l'histoire religieuse dans nos régions. Il serait né au milieu du 7e siècle, dans le nord de la France, dans un petit village qui s'appelle Floyon. Il va devenir prêtre, puis évêque, et surtout missionnaire, évangélisateur. Il va parcourir les régions frontalières, les Fagnes, la Thiérache, le Hainaut, la Flandre également, ce qui est devenu la Flandre aujourd'hui. Et il va évangéliser les populations. Et puis, à la fin de sa mission d'évangélisateur, il va se retrouver à l'Aube, où il va prendre la direction de l'abbaye. Et sous son impulsion, l'abbaye va prendre une importance considérable. L'Aube devient un grand, grand centre religieux et intellectuel. D'ailleurs, Ursmer, il meurt en 713.
1: Donc l'Aube, c'est le Harvard du Moyen-Âge.
2: Oui, j'aime bien cette comparaison un peu osée, disons-le, mais sans conteste. L'abbaye de l'Aube possède, à l'époque, une des plus grandes bibliothèques d'Europe. Les moines y ont rédigé notamment une célèbre Bible qui date de 1084, un chef-d'œuvre d'enluminure que l'on peut admirer au séminaire de Tournai aujourd'hui. À l'époque, c'était un phare culturel mondial, européen certainement. Elle possédait un scriptorium, un atelier où les moines copiaient et décoraient les manuscrits. Au nom de la rose, ça vous parle?
0: Ah bah oui, le film.
2: Au nom de la rose, on aurait pu le faire l'abbaye avait existé à l'Aube, on aurait pu le faire là-bas, quoi. Et puis elle va aussi développer une grande école monastique. Enfin, si vous étiez un jeune intellectuel au Moyen-Âge et que vous vouliez faire des études, l'Aube, c'est un peu le campus avant l'invention de l'université. Et il y avait quand même quelques différences, voyez-vous, fondamentales. Pas de code d'études, pas de guindaille, bien sûr, pas de baptême, enfin, du moins au sens estudiantin du terme, et probablement beaucoup de prières.
0: Oui, ben tout ça, finalement, Christian, c'est une très très belle idée de balade qui mélange beaucoup de choses.
2: Oui, histoire, patrimoine, architecture, nature également. Pensez à l'Aube, montez jusqu'à la collégiale, poussez sa porte, prenez le temps de regarder les pierres, descendez dans la crypte et imaginez tous ceux qui, avant vous, ont franchi ce même seuil. 12 siècles d'histoire, 12 siècle de silence. Et finalement, c'est peut-être ça le plus extraordinaire à l'Aube. On ne visite simplement pas une vieille église, on visite un morceau de temps. Voilà.
1: Eh ben écoutez, moi, je suis toujours aussi passionnée par vos histoires. Merci, Tonton
2: Merci.
1: Cricri.
2: Merci à vous.
0: Et la semaine prochaine, donc dans 7 jours, vous serez de retour, évidemment.
2: Évidemment.
0: Comme tous les mercredis. L'Aube à l'honneur aujourd'hui. Et puis, on voyage grâce à vous un petit peu partout en Wallonie, à Bruxelles. Merci, Christian.
1: Merci, Christian. À la semaine prochaine.
2: Merci à vous.
0: 15h47 déjà, Sophie. On avance. Ça va vite, cette émission. C'est dingue. On est là jusqu'à 17h. Ça va vous faire plaisir. Et à Manon Lisa qui arrive dans quelques secondes.
1: Le Avec petit grand pêcheur. Plaisir. J'adore ça.
0: T'es dans la programmation tous les jours.
1: Je suis fan en ce moment.
0: Mais je ne sais pas. Vous envoyez des petits mails comme ça au programmateur, mais toutes vos chansons sont là.
1: Ça ne
0: vous
1: regarde pas.
0: Allez, c'est juste après ça.
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0: Uprising News sur Vivacité, c'est pas tous les jours, on en profite.
1: Je suis complètement fan. Je les ai vus deux soirs d'affilée en vrai, c'était incroyable. Il
0: y a deux soirs d'affilée, ouais. Oh là là, on a une super fan avec
1: vous. Faites
0: nous.
1: Pareil. Hein.
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0: C'est facile, c'est cadeau et c'est tout de suite sur Vivacité. Marc Lavoine, Patrick Fiori, c'est tout nouveau ça, en duo. C'est marrant ces deux-là. La chanson elle s'appelle Occupa.

0: On va partir à la rédaction dans quelques secondes. Tout de suite, François Bouhiri, les nouvelles du temps.
1: Bonjour tout le monde, nuages et éclaircies se partagent le ciel assez équitablement cet après-midi, avec également quelques averses éparses ici ou là, surtout à l'est de Bruxelles. On retrouve également des maxima globalement de saison, aujourd'hui entre 15 et 20 degrés. Ensuite, ce soir et cette nuit, après quelques ondées résiduelles sur les Hauts-de-Fagne, ce sera sec partout sous un ciel en grande partie dégagé, entre 8 à 9 degrés en Ardennes et de 11 à 13 degrés ailleurs pour les minima. Et enfin, pour demain jeudi, ce sera franchement couvert mais sec en matinée. On aura en après-midi de la pluie de Bruxelles jusqu'à la côte. Par contre, à l'est et au sud de Bruxelles, ça restera sec mais toujours nuageux. Et nous aurons des maxima compris entre 16 et 19 degrés demain.
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0: Excellent après-midi, il est 16h sur Vivacité. Voici l'info avec Hugo Doha. Bonjour à toutes et tous, soyez les bienvenus dans ce flash. Un mois après le début de l'incendie dans les Hauts-de-Fagne, la phase d'urgence provinciale est officiellement levée. Le DNF, le département de la nature et des forêts et les zones de secours continuent toutefois d'effectuer régulièrement des reconnaissances du périmètre. Des reprises ponctuelles de feux restent possibles. Pour des raisons de sécurité, l'accès à la zone incendiée reste donc toujours interdit au public. Autre bonne nouvelle pour la protection de notre environnement, d'ici l'été prochain, 4 hélicoptères H-145M se tiendront prêts en permanence pour lutter contre les incendies. C'est ce qu'a indiqué Théo Franken en commission parlementaire ce matin. Le ministre de la Défense précise que le matériel nécessaire est actuellement en cours de livraison et que la formation des équipes a déjà été planifiée. C'est le résultat d'une année entière d'enquête dans le cadre de la lutte contre le trafic de stupéfiants. Une intervention d'envergure a été menée hier par la police et le parquet de Charleroi. 350 hommes ont été mobilisés, des drones, des chiens et même les unités spéciales. Ce mercredi, le parquet a communiqué 27 personnes ont été privées de liberté. Aline Van Bossuyt campe quant à elle sur ses positions. La ministre NVA, de l'asile et la migration répondait en commission parlementaire aux questions de l'opposition concernant le sort de ces 13 étudiants et chercheurs gazaouis censés rejoindre différentes universités belges. Pour rappel, ces 13 gazaouis ont obtenu une bourse leur permettant de rejoindre notre pays, mais le gouvernement ne parvient pas à s'accorder concernant leur venue. Ils sont donc toujours coincés à Gaza. La ministre Van Bossuyt, je vous le disais, maintient son point de vue. Elle dit redouter un effet domino et ne souhaite pas, en l'état actuel, débloquer ce dossier. Et puis je vous rappelle enfin cette grève, celle des contrôleurs aériens de l'aéroport de Charleroi qui débute ce mercredi pour une durée annoncée de 24 nuits. Et pour ce premier jour d'action, 14 liaisons ne seront pas assurées par Ryanair. Demain matin, les 8 premiers vols prévus entre 6h et 7h20 sont aussi supprimés selon le site de l'aéroport. Voilà qui marque la fin de ces infos. Bel après-midi à notre écoute.
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7: Merci Hugo. Prochain rendez-vous avec la rédaction 17h, le grand journal de fin d'après-midi. Jean-Marc Stray est au centre Perex.
8: Oui.
7: Et on a quand même quelques embarras à 16h02.
8: Quelques ralentissements, mais assez timides, il faut le dire, sur le 411, dans le chantier de Vierde en direction du Luxembourg. Vous perdez maximum 10 minutes. Je vous rappelle, parce que c'est une info aussi, que pour le moment, le chantier de l'E40 ne pose pas de problème. Je parle du chantier de Votem, bien sûr, dans les deux sens. C'est assez curieux. Et c'est comme ça. Pour le reste, il y a quelques possibilités de retard suite à cette course cycliste entre Serein et Namur, puisque l'arrivée à la Citadelle se déroule d'ici une bonne heure maintenant, donc restez vigilants. Et l'info toujours du côté de la SNCB, c'est Jeudine, avec des trains en retard. Entre Lustre et Manage, il n'y a pas de train. Entre Quévrin et Saint-Guilain non plus, quelques soucis toujours en cours entre Charleroi Central et Hercudine.
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7: Sophie, dans le ciel de Vivacité, je disais beau temps cet après-midi, depuis le début de l'émission, pas la moindre goutte de pluie, enfin du moins chez nous.
9: Eh bien écoutez, c'est formidable.
7: C'est bien,
9: vous avez fait la météo par le passé, non?
7: Il y a longtemps, pendant 10 ans. Pendant 10 ans.
9: Et ben vous pourriez encore la faire.
7: Et je m'assure qu'il n'y ait jamais de pluie pendant nos émissions. Le mercredi, une planète nature avec Hélène Bernard, et on va parler, Hélène, d'un événement qui a lieu ce week-end.
9: Mais oui, on va parler de la fête de la nature organisée par les cercles naturalistes de Belgique. C'est du côté de Vierve-sur-Virouin, et vous verrez que pendant toute la journée du samedi et du dimanche, il y a énormément d'activités, d'ateliers, de conférences, de trucs à manger. Bah voilà, j'en dis pas plus.
7: Oh ben d'accord, comme ça, paf.
9: Ça nous plaît déjà,
7: du
9: c'est
7: teasing,
9: parfait.
7: Ça donne envie d'écouter. On parle de deux choses tout au long de cette semaine. La semaine de la mobilité et puis les fêtes de Wallonie. C'est un petit peu partout, on le rappelle. Et à La Louvière, une autre grosse manifestation s'y associe.
9: Oui, il y a deux pas hein, des fêtes de Wallonie. Il y a un festival pas comme les autres hein, qui va s'installer à La Louvière. On va vous en parler dans quelques instants, mais vous verrez, ça va mêler théâtre, musique, cirque. C'est assez dingue.
7: On aura la visite de Marine aussi, comme tous les mercredis.
9: Yes, pour nous parler de cours de boxe anglaise, parents-enfants. Est-ce que ça vous intéresserait, Hélène, avec votre petite? Ah, ça peut être sympa, surtout quand elle fait des bêtises.
7: Attention sur les enfants
9: qui boxent
7: les parents.
9: Attention, on va recevoir des messages. Hein. Oui, c'est ça, c'est elle qui va me mettre à terre.
7: Voilà. 16h05, vous êtes dans Les Ambassadeurs avec Anne-Françoise, avec Quentin, puis surtout vous qui nous écoutez toujours plus nombreux chaque jour. Voici Soprano DJ, Alanis Morissette aussi dans moins de 3 minutes.
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0: Alanis Morissette sur Vivacité. Les fêtes de Wallonie, on en parle, on prend la direction de la région du centre dans la province de Hainaut. Dans la suite de la programme, après la Louvière justement, Errata Ovlo avec Stromae et des fleurs. Calogero aussi avec Yala. Et donc la Louvière qui devient le terrain de jeu d'un festival un peu différent. On en parle dans moins de deux minutes.
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7: Et pour nous parler de cette ville qui part en vrille, la ville de La Louvière, Alexia, qui est la porteuse du projet. Bonjour Alexia.
8: Bonjour Alexia.
9: Bonjour.
7: Les arts de la rue qui se jouent parallèlement aux fêtes de Wallonie tout au long de ce week-end à La Louvière. Mais c'est chouette de rassembler deux manifestations. Vous avez choisi un site qui a tout un passé industriel, c'est l'ancienne faïencerie Bock, pour accueillir votre fête.
9: Oui, tout à fait. C'est un nouveau site, on peut dire, qui est encore, on trouve trop peu exploité et qui pourtant a plein de charme.
7: D'accord. Les arts de la rue à La Louvière pendant les fêtes de Wallonie, ça existe depuis quelques années déjà. Cette appellation en vrille, c'est nouveau ça ?
9: Non, ça fait longtemps que ça s'appelle comme ça et c'était l'idée. En fait, l'idée de ce festival, c'est toujours d'investir la ville puisque on est quand même dans le centre urbain. Et voilà, c'est le petit clin d'œil aux équilibristes qu'on accueille souvent dans notre festival.
7: Dans la friche donc qui se réinvente et en dialogue finalement avec les fêtes de l'année qui se passent juste à côté de vous.
9: Oui, tout à fait. On est vraiment pas loin. Et pour faire le lien entre les deux sites, on installe une grande scénographie assez impressionnante à voir.
8: Et justement, à quoi s'attendre sur place pour les personnes qui ne connaissent pas ?
9: Alors, en vrille, donc c'est un festival art de rue, mais cette année, on a un peu ouvert à d'autres disciplines, puisqu'on accueillera aussi une compagnie de danse, du théâtre, il y aura aussi un village associatif. Mmh. Et voilà, c'est un moment où on vient se poser, on profite des spectacles, on profite du site aussi, et on peut aller venir un peu comme on veut, tout en profitant d'une ambiance un
7: on
9: peu
7: bouge.
9: Générale.
7: Oui, ouais. L'idée des différentes compagnies présentes, c'est de surprendre.
9: Exactement. On surprend et puis cette année on a aussi choisi un fil rouge qui va parler de la multiculturalité qui représente bien la ville de La Louvière. Et donc on a invité notamment des compagnies qui vont parler de ça. Voilà, il y aura de la musique, il y aura aussi des spectacles qui vont plutôt questionner, mais voilà, c'est toujours de manière assez légère, drôle, voilà.
8: Et en plus de ça, c'est accessible à tous et c'est gratuit.
9: Tout à fait, c'est gratuit et c'est une sélection de spectacles plutôt familial, avec ou en tout cas où ça peut contenter toute la famille, les plus petits, les plus grands. Et oui, effectivement, c'est entièrement gratuit.
8: Et c'est facilement accessible, hein, il y aura des parkings à proximité.
9: Il y a des parkings à proximité et l'avantage aussi de cette friche box, c'est qu'elle est juste à côté de la gare du centre.
8: Ouais. Ben voilà, donc en plus pour la semaine de la mobilité, ça tombe parfaitement bien, Philippe.
7: On est raccord, effectivement, Alex. C'est un festival donc qui est participatif, qui joue sur la qualité, c'est important, on ne va pas là pour une pêche au canard, hein, clairement.
9: Non, tout à fait. Ce sont des spectacles professionnels. Ouais. Après, il y a quand même quelques initiatives citoyennes qui font partie de la programmation. Entre autres, une bibliothèque vivante. Mmh. Donc là, on choisit un livre vivant, quelqu'un qui va nous raconter son histoire. Et le dimanche, on propose aussi un défilé de sapologie.
7: De sapologie.
9: Sapologie, exactement. C'est l'art de s'habiller et de défiler avec beaucoup d'élégance.
8: Et sapé comme jamais.
7: Sapologie.
8: Exactement. Voilà, ça ne
7: vous dit
8: rien.
7: Mais la chanson, oui, mais sapologie. Vous m'aurez appris un mot, ma chère Alexa. Mais c'est chouette. Et ça se passe plutôt en journée, alors, vos spectacles ?
9: Oui, on démarre toujours en début d'après-midi jusque le début de soirée. Et ouais. Voilà.
8: Quentin, notre ingé son qui est toujours très réactif. Hein, on a le son derrière, là, vous l'entendez ?
7: De Gims, effectivement. Et c'est là, Alexa, qu'on fait le lien, effectivement, avec vos activités en journée. Et puis, on enchaîne avec les fêtes de Wallonie
8: à quelques centaines
7: de mètres. C'est chouette.
9: Exactement.
7: Voilà, dans une ville de la Louvière qui se réinvente. Mais j'ai vu des images sur les réseaux sociaux. Elle est toute propre, votre ville. Elle se fait toute propre pour ces fêtes de Wallonie. Hein.
9: Ah ben oui, c'est un grand moment qu'on attend.
7: Ah ben voilà.
8: Grand nettoyage à la Louvière. Et puis surtout, fin de l'année, Philippe, qu'est-ce qui se passe à la Louvière ?
7: Ah ben je sais.
8: Vous savez ce qui se passe, Alexa ? Un gros cube qui va s'installer sur
7: Viva for Life débarque chez vous.
9: Tout à fait.
7: Vous savez ça ? Il y aura des surprises, il y aura des artistes, il y aura des animateurs.
8: Et puis surtout, pas mal d'animateurs, puisque cette année, ils seront nombreux. Ouais. Tous les anciens seront de retour, ça va être assez sympa. Du 17 au 23 décembre, du côté de La Louvière.
7: Vive La Louvière, en attendant ce week-end, La Louvière en vrille. Merci beaucoup Alexia, bon après-midi.
8: Merci Alexia,
9: merci à bientôt.
7: Dovlo Stromae avec des fleurs. Et puis dans quelques minutes, on accueille Marine, le rendez-vous des enfants, parce que mercredi, c'est le jour des enfants.

0: on aura Marine qui sera là avec nous dans quelques minutes. On va parler d'un cours un petit peu particulier, sportif jeune ou moins jeune, restez à l'écoute. Et puis dans la suite, avant 17h, Katsai aussi avec Gabriella. On aura aussi Vianney avec Doré d'Étain.
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0: Et puis le point RTBF Mobile Info aussi avec Jean-Marc Stril, c'est dans quelques secondes.
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0: Bien, RTBF Mobile Info, oui. Rebonjour Jean-Marc Stel.
8: Rebonjour Philippe.
0: On vous attendait patiemment avec toute l'équipe des ambassadeurs, avec Sophie, avec Marine.
9: Bonjour Jean-Marc.
0: Ben oui, évidemment.
8: Bonjour Marine.
9: Bonjour Jean-Marc.
10: Merci, c'était Sophie là.
8: Ah pardon. Bonjour Sophie, voilà, bonjour voilà. Marie. Mais j'ai déjà entendu tout à l'heure.
9: Vous avez vu dans sa voix
0: malaise,
9: comment ça change là.
0: Malaise.
9: Ah, coucou Marie.
8: Ouais, recommencez un peu que je me concentre.
0: RTBF Mobile Info, oui, 16h28. Pardon. Bonjour Jean-Marc Stril. Avec toute l'équipe des ambassadeurs, on vous attendait impatiemment avec Sophie, avec Marine.
9: Bonjour Jean-Marc. Bonjour Jean-Marc.
8: Ouais, c'est top, parfait, ça me va. Donc j'enchaîne oui, directement enchaîné, parce oui. que la foire route bien sûr.
0: On construit avec, l'émission en direct là vraiment.
8: Tout à fait.
0: Dans quelques... du basique. Hein.
8: Sur le 411, c'est la seule info quasi, il y a quelques ralentissements dans le chantier de Vierde en direction de Luxembourg, vous perdez une dizaine de minutes. Pour le reste, on attend, c'est vrai, l'arrivée des cyclistes vers 17h10-15 à la citadelle de Namur, puisque la course a débuté vers midi tout à l'heure du côté de Serein et puis du côté des trains. À Jeudine, entre Lutry et Manage, pas de train, entre Quiévrain et Saint-Guilain, c'est compliqué aussi, et des soucis, entre Charleroi Central et Herculine.
0: Je pense qu'elles avaient envie de vous dire au revoir aussi.
11: Pour les indépendants aussi, qui détestent Jean-Marc. La comptabilité. Oui. La comptabilité, oui, mais pas une seconde de trop.
0: Attendez, oui. Donc, on voulait vous dire au revoir. Ouais.
9: À bientôt Jean-Marc.
10: À bientôt Jean-Marc.
8: Au revoir les filles. Oh là
9: là. Jean-Marc. Salut Charlie.
0: Ouais, voilà, c'est Jean-Marc ça. Et ses drôles de dames. Tiens.
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0: On n'en sort plus aujourd'hui, n'est-ce pas Sophie?
9: Ah bah écoutez, moi je m'en sors, ça va bien. D'ailleurs, Marine aussi, il me semble. Hein.
10: Ça va.
0: Le rendez-vous du
9: mercredi. Elle nous a
0: mercredi.
9: Rejoint pour son rendez-vous du mercredi.
0: C'est la faute de Jean-Marc qui nous perturbe.
9: Il nous a tous perturbés, là, je crois.
0: Marine, aujourd'hui, vous nous proposez une activité, d'ailleurs, qui est un peu plus sportive pour les enfants.
9: Oui, tout à fait. Et c'est même une activité que je pratique moi-même et qu'on n'a pas forcément l'habitude de proposer aux tout-petits. Figurez-vous que c'est de la boxe française dès 5 ans.
10: Ah, génial.
9: Oui, c'est génial, mais c'est surtout assez original parce qu'on peut la pratiquer avec son papa ou sa maman. Alors, ça se passe du côté de Villers-les-Est, dans le Namurois, au club de boxe française Les Gauloises, qui lance en fait un tout nouveau concept en cours parents-enfants.
10: Et de la boxe à partir de 5 ans, forcément, ça peut peut-être faire un peu peur. Hein.
9: Alors oui, mais justement ici, l'objectif, c'est évidemment pas d'envoyer les enfants à la boxe pour se battre. L'idée, c'est plutôt de découvrir la discipline de manière ludique, de bouger, de se défouler, mais aussi d'apprendre à mieux gérer son énergie et ses émotions. Et d'ailleurs, c'est intéressant pour les enfants qui ont besoin de canaliser leur énergie, mais aussi pour développer la confiance et l'affirmation de soi.
0: Oui, et le fait que les parents participent aussi, ça va changer quoi ?
9: Ben, en fait, ça transforme surtout l'activité en un vrai moment de complicité. Donc le papa ou la maman enfile lui aussi sa tenue de sport et on découvre ensemble les exercices, les mouvements, les petits défis tout en se défoulant. Et la boxe française permet de travailler pas mal de choses sur le plan physique comme l'agilité, la vitesse, la coordination, la maîtrise des mouvements, mais aussi des qualités comme le respect des autres et la gestion des émotions.
10: Justement, s'il y a des auditeurs qui veulent essayer, hein, parents-enfants, comment ça se passe?
9: Alors, le tout premier cours a lieu ce samedi à 10h à la salle Villers Promotion à Villers-les-Est. Alors, c'est ouvert aux enfants à partir de 5 ans, accompagnés d'un parent. Et pour le tarif, il faut compter 20€ pour le duo parents-enfants.
0: Ouais, faut-il prévoir, Marine, quelque chose de particulier pour participer? Alors,
9: rien de très compliqué, finalement. Une tenue de sport confortable, des baskets et vous êtes prêt à enfiler les gants. Par contre, il faut juste penser à s'inscrire au préalable.
10: Et du coup, si on aime bien, ben, on pourra y retourner chaque semaine.
9: Alors malheureusement, pas encore. Ah. C'est une nouveauté du club, donc le cours ne sera pas encore organisé chaque semaine. Il n'y a pas non plus d'horaire fixe pour le moment, puisque l'organisation dépend notamment des disponibilités de la salle. Mais ce premier rendez-vous de samedi, c'est justement l'occasion de tester le concept.
0: Donc si on se résume, on vient avec son enfant, on enfile les gants, on se défoule et surtout on va passer un bon moment toutes et tous ensemble.
9: Alors c'est tout à fait ça, vous avez résumé ça très bien Philippe. Donc rendez-vous ce samedi à 10h à Villers-les-Est, à la salle Villers Promotion. Et si vous voulez vous inscrire, vous pouvez vous rendre sur la page Facebook Les Gauloises Boxe Française ou alors contacter Catherine Labrique au 0487 560 176.
10: Toujours de chouettes idées, merci Marie.
9: Mais j'essaye, merci.
10: Surtout, on fera découvrir tout ça à nos auditeurs. Moi je vous propose une petite vidéo de Marine qui fait de la boxe.
9: Ben écoutez, avec grand plaisir.
10: Et
9: ben oui.
10: On découvre notre chroniqueuse petit à petit tout au long de la saison.
9: Ouais, allez, je vous prépare ça.
0: Mais voilà, merci, il vaut mieux ne pas vous croiser dans un couloir sombre.
9: Maintenant, vous êtes tous prévenus, c'est ça.
0: On rappelle le numéro quand même, hein, 0487
9: 560 176
0: pour en savoir plus sur les Gauloises boxe française. Merci Marine, à la semaine
9: prochaine.
0: Voici Cat's Eye à 16h33 à Gabriella.

0: C'était Vianney, c'est son nouveau single. Il y a une tournée aussi qui arrive, un album en préparation.
1: Oh yes, mais quelle bonne nouvelle.
0: Ah bah oui, on attend impatiemment de connaître les dates.
1: C'est un de mes chouchous lui aussi.
0: Bah voilà, on réservera. On en a des choses à vous offrir. Ça va être terrible quand même, Noël cette année, au pied du sapin, il y en aura. Hein.
1: Oh là ah là. Oui, pas mal de cadeaux. Hein. Et qui sait, peut-être que Viva en offrira.
0: Peut-être. Mais ça, c'est pas pour vous, c'est pour les auditeurs, Sophie.
1: Oh mince, voyons. Je me ferai passer pour une auditrice alors.
0: Petite. Non, hors de question. On va vous démasquer, n'est-ce pas, Hélène?
2: Oui. Non, mais moi, je balance pas, moi, je dis rien.
1: Ah, j'allais dire, elle.
2: Moi, je suis en soutien
1: Girl
2: avec
1: power,
2: Sophie.
1: Hein,
2: Girl power, ouais, évidemment.
0: Girl power, ouais, mais. Hein, bon. Petite pause, pensez à nos auditeurs, et puis on reparle guide nature, s'il vous plaît.
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0: On a parlé formation guide nature depuis 14h30 dans cette émission, Hélène Bernard. Et puis, vous avez évoqué un événement qui se déroulait ce week-end.
2: Oui, on a parlé de la formation, mais aussi de l'association des cercles naturalistes de Belgique. Hein. Vous savez qu'il y en a un peu partout.
0: Les cercles. Hein.
2: Oui, il y en a partout en Wallonie. Vous pouvez les solliciter pour vous rapprocher un peu plus de la nature. Et si jamais vous voulez découvrir aussi cette association, cette ASBL, il y a une grande fête, la grande fête de la nature. C'est la fête annuelle. Un rendez-vous qui a lieu ce week-end, samedi et dimanche, pendant toute la journée, même un peu en soirée. Et pour nous en parler, je vous propose d'accueillir Christophe Vermonden, qui est le directeur des Cercles Naturalistes de Belgique. Bonjour Christophe.
10: Bonjour Christophe.
11: Bonjour tout le monde.
0: Bonjour, les cœurs sont là.
2: Alors la connexion n'a pas été évidente, mais là on vous entend bien, c'est super. C'est vrai que vous êtes un petit peu loin, le centre, ça se trouve à Vierve-sur-Virouin, et c'est là que va se dérouler la fête, hein?
11: Tout à fait, c'est au cœur du parc national de l'Entre-Sambre et Meuse. C'est une des plus belles régions de Belgique, pour ne pas dire la plus belle. Et c'est là qu'effectivement aura lieu notre célèbre fête de la nature, les 19 et 20, le samedi et le dimanche, à partir de 10h30 le samedi. Et samedi soir y compris, dimanche.
2: Ouais. Et sur place, il y aura des balades guidées, des ateliers pratiques, des conférences, des expositions. Il y a une programmation assez énorme, notamment des guidances. C'est quoi des guidances? Parce que je vois plusieurs thématiques, fauché comme autrefois, spectacle conté, grand jeu d'art, j'imagine que ce sont sur les abeilles. Expliquez-nous un petit peu tout ça.
11: Alors, il y a effectivement plein d'activités. Les guidances, on va vous emmener sur le terrain. C'est le principe même des guides nature.
2: Oui.
11: Sur le terrain, à découvrir la nature qui est sur le pas de la porte. Nous allons effectivement partir à la découverte des araignées, des oiseaux, de la vie du sol, des arbres, des plantes. Et puis, il y a des ateliers famille et des ateliers enfants, pour pouvoir comprendre un petit peu ce qu'il y a, ce que mangent les rapaces, ce qu'il y a à l'intérieur d'une fleur. Découvrir ce qui se passe dans la mare, dans nos jardins de l'écocyte à Vierve-sur-Virouin, etc., etc. Donc, il y a vraiment des activités pour tout le monde. Je voudrais aussi souligner qu'il y a notre 30e expo champignons. Alors, même si là, pour le moment, on cherche des champignons partout tellement il fait sec, on me garantit qu'il y aura une magnifique exposition comme chaque année, avec plein pour les yeux et aussi plein pour le nez en l'occurrence.
2: Et c'est l'occasion aussi de découvrir quelques cercles qui se trouvent un peu partout en Wallonie, parce qu'il y a des stands permanents aussi. Hein.
11: À cette occasion, effectivement, les cercles qui viennent de Bruxelles, de la mer du Nord et d'un peu partout en Wallonie vont pouvoir se rassembler. Il y a une quinzaine de cercles présents qui vont vous proposer des ateliers. On amène notamment une mini-plage à Vierve-sur-Virouin, qui vient de la mer du Nord.
2: Ah, génial.
11: On amène des ateliers de reconstitution des pelotes de réjection de rapaces. Il y a des ateliers de terre glaise pour pouvoir imiter les graines, etc., etc. C'est vraiment rempli d'activités et je veux le souligner, toutes ces activités sont entièrement gratuites.
2: Oui.
11: Parce qu'un de nos grands principes dans l'association, c'est de rendre la nature accessible et ça passe aussi par ces moments de gratuité.
2: C'est un peu l'occasion aussi de faire connaissance avec vous, avec l'ASBL, mais aussi peut-être devenir membre de votre ASBL. On en parlait tout à l'heure, pour une cotisation de 20 euros par an, on peut participer à plusieurs sessions, leçons nature, des stages et d'autres activités que vous mettez en place tout au long de l'année. Parce que, évidemment, il y a cet événement qui aura lieu ce week-end, mais toute l'année, vous organisez des activités en lien avec la nature.
11: Oui, et donc effectivement, la cotisation, c'est 20 euros pour un individuel, c'est 25 euros pour une famille complète.
2: Oui.
11: Et à partir de là, il y a toute une série d'activités gratuites ou proposées à dons libres dans l'ensemble de nos cercles. Et ça fait plus de 1000 activités. Il y a aussi des activités de gestion. Et puis, on propose, oui, des stages en tout genre. Il y a notamment une nouveauté cette année et qui sera rééditée l'année prochaine. Ce sont des stages famille. Et donc, comme il y a du logement à l'écocyte, eh bien, il y a la possibilité de venir passer une semaine avec un fil conducteur nature à la découverte des magnifiques réserves naturelles de la région.
2: C'est génial. Et tout ça, on pourra le découvrir, on pourra en parler avec vous parce que vous y serez sûrement. Ce week-end, on va vous laisser parce qu'on doit déjà terminer la chronique. Mais toutes les infos, on peut les retrouver sur le site des Cercles Naturalistes de Belgique, mais aussi dans l'article que j'écrirai pour demain midi.
1: Merci Christophe.
0: Merci, ça.
11: Merci à vous. Bon, juste vous dire que ça se fait aussi en convivialité. Donc, il y aura un restaurant et bar, bien entendu, sur place.
2: Et ça, c'était une information
11: parce que ça reste
2: importante.
11: Une fête de la nature avec la fanfare du village.
2: Ah, merci. Voilà, super.
0: On attendait ça. C'était
1: bonne ambiance.
0: Précision. Merci beaucoup, Christophe. Bon après-midi.
11: Merci à vous.
0: Oui, et c'est vrai qu'Hélène, ce sujet des guides nature de manière plus générale, on en reparle donc demain sur RTBF Actu, sur la page officielle des ambassadeurs.
2: Oui, hein, exactement. Ce sera partagé partout sur les réseaux de la RTBF. Ne vous inquiétez pas.
0: Partout.
1: Sous contrôle partout, avec Hélène.
0: Merci, Hélène. On se dit la semaine prochaine.
1: Non, on serait Titouan.
0: Ah, bah oui, bah, oui, c'est
2: oui,
0: la même chose. Même
2: c'est la même chose.
0: Hein,
2: bah oui,
0: même
2: voilà.
0: Combat.
1: Titouan Maréchal qui sera avec nous. Mercredi prochain, il a déjà d'ailleurs parlé de son sujet, mais je ne le dirai pas maintenant.
0: Ah ok.
1: À vrai dire, j'ai oublié.
0: Michael Jackson, salut Hélène.
2: Au revoir.
1: Salut Hélène.
0: Billie Jean.

0: Michael Jackson sur RTBF Vivacité avec Billie Jean.
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0: Et nous avons notre gagnante du jour. Je vous donne son nom ?
9: Liliane.
0: Liliane, elle habite à Fosses-la-Ville. Liliane, elle repart avec quoi, Sophie ?
9: Eh bien, elle repart avec 4 entrées pour le labyrinthe de Durobuy. Mmh. Et je suis certaine que Patrick Weber connaît ce labyrinthe, qu'il n'en est jamais sorti d'ailleurs, oui. et qu'il apprécierait accompagner Liliane.
0: On peut l'y rencontrer
9: Liliane
0: le soir dans le labyrinthe.
10: Ça va un petit peu, mais vous faites une réputation.
9: Bonjour Patrick.
10: Ben, vous savez quoi, les amis ? Je suis très très content pour notre auditrice.
9: Oui, félicitations Liliane.
10: Moi, j'y vais pas dans les labyrinthes parce que j'ai zéro sens de l'orientation et ça m'angoisse à un point.
9: Mais je comprends.
10: Mais sans blague. Hein,
9: pour l'avoir déjà testé, honnêtement, je comprends.
10: C'est vrai, c'est dingue. Oui, par exemple, à la foire, vous voyez le truc avec les miroirs là où
9: je ne peux pas, quoi.
10: Je ne sais pas si ça existe encore, mais je me prends le miroir en pleine tronche et tout. Ouais. Non. Déjà, je me perds dans la vie normale, donc je n'ai pas ajouté un labyrinthe à ça. Mais bon, sinon, qu'est-ce que vous voulez savoir ?
9: Qu'est-ce
10: mais
9: que vous ajoutez à votre émission
10: Écoutez, moi, je suis venu chez vous alors que je devais faire pipi.
0: Oui.
9: C'est génial.
0: Mais ça, c'est une information qui va intéresser les auditeurs.
10: Ben oui, parce que les auditeurs, vous rigolez, mais en fait, on est un pays. Et moi, voilà, ça fait un peu partie de mes combats dans la vie. On a les combats qu'on peut. On est un pays vraiment où aller faire pipi est vraiment
0: compliqué.
10: Je veux dire, vous ne trouvez pas d'endroit. Sur les autoroutes,
0: il n'y en a
10: pas.
0: Pour les hommes, c'est plus facile.
10: Pour les hommes, c'est facile. Vous trouvez un arbre, vous débrouillez. Mais pour les femmes, c'est bien plus compliqué. On ne tient pas du tout compte des gens, des personnes âgées, des personnes malades. Donc aujourd'hui, en fait, au Parlement wallon, en fait, les différents partis politiques se sont mis d'accord sur une accessibilité aux toilettes. L'air de rien, c'est un sujet de société. Vous allez dans plein d'autres pays. Vous pouvez faire ça.
0: C'est une obligation pour l'ORECA d'accueillir.
10: C'est une obligation. Et je ne comprends pas pourquoi on n'avance pas sur ce thème. Et on va en parler, on va en débattre.
0: Exiger un paiement dans les toilettes.
10: Complètement. Et dans les cinémas aussi. Ouais. Alors vous êtes déjà payé cher et vilain à votre place. On vous demande encore de payer pour aller aux toilettes.
9: Et aucune pitié, enceinte, effectivement, handicapée, les enfants. Exactement.
0: Sophie, quand on vous demandait d'aller au petit coin pendant l'émission, ne me dites quand même pas qu'on vous demande de l'argent ici.
9: Vous me demandez 50 centimes à chaque fois.
0: Qu'est-ce
9: que vous en faites? D'ailleurs, je veux bien le récupérer à la fin.
10: Il est connu pour ça à la RTBF. Hein. Rien ne se perd, rien ne se crée.
9: Mais
10: c'est ça, il a sa petite soucoupe là à côté du micro. Franchement, moi quand je suis arrivé, ça m'a choqué.
0: Croyez-moi, elle y va souvent l'émission. Elle dure 2h30.
9: Il en a plein les poches.
0: De l'argent.
10: Débrouillez-vous, les amis.
0: On revient demain, Sophie.
9: Merci Patrick, à demain.
0: J'espère.
9: Et merci Philippe, évidemment. À demain, les amis.
0: Voici l'agenda des régions.
9: Ciao.
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11: Bonjour tout le monde, c'est Julie Vadache avec vous. Ce week-end, je vous propose de remonter le temps.
12: Jour. Nuit. Jour.
11: La belle époque des visiteurs, époque médiévale. Alors enfilez vos guenilles qui puirent et vos armures pour retourner au temps des chevaliers, des ménestrels, des artisans, des cracheurs de feu dans le jardin de l'abbaye de Forêt, chez nous, à Bruxelles. C'est le grand retour des fêtes médiévales. Et pour cette 27e édition, un tas d'activités à découvrir gratuitement, comme des jeux d'époque, des combats à l'épée ou encore des joutes équestres. Les festivités commencent ce vendredi 18 jusqu'au 20 septembre, place Saint-Denis à Forêt. Est-ce que vous connaissez le point commun entre
13: Donne-moi ton cœur,
11: ce titre de Louane, cette chanson de Laurent Voulzy,
14: J'ai le cœur grenadier,
11: ou encore ce bon vieux titre de Bonnie? Eh bien oui, ils ont tous le mot cœur dans le titre. Alors si on prenait quelques minutes pour prendre soin de son cœur, ce vendredi 25 septembre, c'est vendredi prochain. Le cœur en fête sur le site de Paul Breyen du côté du CHU Bruckmann à Scarbeck vous accueille de 10h à midi autour de dépistage de Stan pour adopter les bons réflexes pour prendre soin de sa santé cardiovasculaire. Soyez au rendez-vous, il n'y a pas d'âge pour prendre soin de son petit cœur. Allez, petit quiz rapide. Pouvez-vous me dire de quel film d'animation est tirée cette réplique ?
13: Vers l'infini et au-delà !
11: Mais oui, vous l'avez tous, c'est Toy Story, excellent Pixar qui ne vieillit pas mal du tout. L'histoire de jouets qui vivent des aventures incroyables en fonction de leurs petits propriétaires. Alors ici, je vous propose de faire du troc avec les vieux jouets qui traînent au fond du coffre. On va les sauver du côté du Family Corner. Ducle, rendez-vous pour cela, chaussée de Nerstal. C'est ce jeudi 1er octobre.
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15: Bonjour tout le monde, le ciel est assez bien partagé entre nuages et éclaircies cet après-midi. On retrouve encore quelques ondées résiduelles également, surtout sur l'est du pays. Mais à partir de ce soir, eh bien, la situation redeviendra sèche partout pour les minima cette nuit. Nous aurons de 8 à 9 degrés en Ardennes et de 11 à 13 degrés ailleurs. Et enfin pour demain, jeudi, ce sera franchement couvert mais sec en matinée. On aura en après-midi de la pluie de Bruxelles jusqu'à la côte. Par contre, à l'est et au sud de Bruxelles, ça restera sec mais toujours nuageux et nous aurons des maxima compris entre 16 et 19 degrés pour demain.
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0: Des chiffres qui donnent le tournis à la pompe, mais pourtant le baril de pétrole ne s'enflamme pas. Alors comment expliquer les prix élevés des carburants en Belgique ? De la drogue, des armes et même un stand de tir artisanal, la police a mené une trentaine de perquisitions du côté de Charleroi. Anderlecht joue ce soir en Europa League de football, un match à domicile face aux Français de Lyon. Bonjour, après le diesel hier, c'est le mazout de chauffage qui sera plus cher demain. 1,65€ le litre pour les plus petites commandes. Le mazout de chauffage, l'essence, le diesel, tous ces prix donnent des sueurs froides. Pourtant, le prix du baril de pétrole a déjà été bien plus élevé lors des précédentes crises. Alors Cédric Loriot, pourquoi les carburants coûtent-ils si cher en ce moment ?
1: Alors il faut d'abord rappeler qu'il n'y a pas que le cours du pétrole, les cotations internationales qui influencent les prix à la pompe. Il faut tenir compte aussi du prix du raffinage, du transport, du stockage et des marges de distribution accordées aux sociétés pétrolières. Et puis il ne faut pas oublier que dans le prix d'un litre de carburant, il y a près de 45%, parfois plus, de taxes, les accises et la TVA, 21%.
0: Et la conversion euro-dollar entre aussi en ligne de compte. Pourquoi exactement ?
1: Le prix du baril de Brent se négocie en dollars sur les marchés. Les compagnies achètent donc le pétrole en dollars et nous le revendent en euros. Lors de la crise pétrolière de 2008, par exemple, le prix du baril a battu son record, 147$. Mais à l'époque, l'euro était très fort. Avec le taux de change, ce baril à 147$ revenait à 95€. Aujourd'hui, le baril est à 108$ et il revient à 94€. Il faut donc débourser plus d'euros aujourd'hui pour avoir la même chose en dollars. Ça aussi, ça joue sur le prix des carburants.
0: Merci Cédric Loriot pour ces précisions. Plusieurs vols sont déjà annulés en cette fin d'après-midi à l'aéroport de Charleroi. Il est question de 14 allers-retours. La grève des contrôleurs aériens ne débute qu'à 22h à l'aéroport de Charleroi. Mais certains avions n'auront pas le temps de revenir à Charleroi d'ici là. Demain matin, 8 départs sont annulés, 8 atterrissages aussi et 3 vols sont délocalisés à l'aéroport de Bruxelles. Les contrôleurs aériens de Charleroi ont prévu 24 nuits de grève. Ils réclament les mêmes primes que leurs collègues de la tour de contrôle de Liège. De la toux, des courbatures, des maux de tête, le Covid n'a pas vraiment pris de vacances. Nous sommes bien évidemment loin des pics que nous avons connus en 2020-2021, mais depuis début août, les chiffres remontent. La quantité de virus détecté dans les eaux usées a été multipliée par 8 au cours des 10 dernières semaines. Le virologue Steven Van Gucht se veut toutefois rassurant.
2: Cette augmentation qu'on voit en mois d'août-septembre, c'est quelque chose qu'on a vu aussi dans les années précédentes et on le voit aussi dans d'autres pays européens et même aussi aux États-Unis. Donc c'est bien possible que ça va se répéter aussi dans le futur. Nous nous inquiétons pas trop parce que chez les généralistes, chez les médecins, dans les hôpitaux, ils restent plutôt calmes. Donc on voit très peu de patients qui sont avérés de manière sérieuse, donc très peu de cas sérieux. Ça reste plutôt des infections légères. Donc à ce moment, on ne s'inquiète pas et on espère que dans les semaines prochaines, peut-être, ça va diminuer de nouveau, hein, comme on l'a vu quand même dans les années précédentes. Donc il faudra suivre encore.
0: Des propos recueillis par Marianne Brillo. Les conseils restent les mêmes, une bonne aération. Soyez attentifs aussi à des symptômes comme la fièvre ou la toux. Portez un masque dans les lieux fermés si vous êtes à risque. Une nouvelle campagne de vaccination est également prévue. 350 policiers ont mené une opération d'envergure hier dans le milieu de la drogue du côté de Charleroi. Plus d'une trentaine de perquisitions au total. Et Maïté Warlan, les enquêteurs ne s'attendaient pas à trouver un tel butin.
3: De la drogue, de l'or, de l'argent cash, des bijoux, des sacs de luxe, mais aussi des armes. Vincent Fias, procureur du roi de Charleroi.
4: On a découvert des quantités importantes d'armes, des armes de longues, des armes de poing, une mitrailleuse, des quantités importantes de munitions. Et on a découvert, ce qui est assez étonnant, un stand de tir artisanal dans la cave d'une des habitations.
3: 34 perquisitions ont eu lieu partout sur le territoire de Charleroi. 27 personnes ont été arrêtées. Une opération d'envergure pour une ville qui voit grimper les chiffres des violences liées à la drogue. Depuis début 2026, près de 80 faits graves ont été recensés par la police. Delphine Delavareille, directrice de la police judiciaire de Charleroi.
5: On a pu constater par le passé le recours, l'utilisation de l'arme blanche. On voit ici dans le cadre de nos perquisitions qu'on découvre de nombreuses armes à feu. Les violences graves liées au trafic de stupéfiants restent problématiques et restent inquiétantes en tout cas sur le ressort de Charleroi.
3: Un juge d'instruction a été désigné, plusieurs mandats mandats d'arrêt ont été délivrés et l'enquête suit son cours.
0: C'est aussi une tradition de rentrée. La présidente de la Commission européenne a prononcé son discours sur l'état de l'Union, les priorités pour l'année à venir. Avec un fil rouge, l'Europe doit reprendre son destin en main face à la Chine d'abord, qui inonde le marché européen de ses produits, face au changement climatique, face à Internet également. Ursula von der Leyen veut d'ailleurs interdire les réseaux sociaux au moins de 13 ans. Perte de sommeil, anxiété, désocialisation, addiction. Pour limiter ces risque, elle veut encadrer strictement l'accès des jeunes à Instagram ou encore à TikTok. Olivier Henrion nous présente les grandes lignes.
6: Le projet s'appelle Kids Act. Son principe est simple, pas de réseaux sociaux avant 13 ans. Entre 13 et 15 ans, les ados pourront ouvrir un compte, mais avec de nombreuses restrictions. Pas plus d'une heure d'utilisation par jour, une supervision parentale et un nombre de contacts limité. Et pour faire respecter ces règles, les plateformes devront mettre en place des systèmes de vérification d'âge. Pour justifier cette proposition, Ursula von der Leyen a cité les mots de la mère d'Oléa, une jeune Belge de 14 ans, victime de cyberharcèlement et qui a mis fin à ses jours il y a quelques semaines.
7: Je suis persuadée que sans ces réseaux omniprésents, ma fille serait toujours là. C'est trop.
6: Mais derrière cette proposition, il y a surtout la pression politique qui monte dans toute l'Europe. Plus d'une dizaine d'États membres préparent déjà des mesures similaires. La Commission veut éviter que chaque pays fixe ses règles. Cette proposition devra maintenant être examinée, discutée, amendée par les législateurs européens avant de devenir réalité.
0: Olivier Henrion qui était au Parlement européen aujourd'hui à Strasbourg en France. Il n'y a pas eu d'infraction pénale dans l'achat pour 50 millions d'euros de matériel anti-drone par la défense belge, c'est une information RTBF. Le parquet de Bruxelles avait ouvert un dossier pour entrave aux enchères publiques et corruption publique à la suite d'un reportage de la VRT. Deux enquêtes judiciaires ont été menées, elles n'ont pas permis de révéler autre chose que d'autres manquements de procédure. Et d'après le parquet, même si ces manquements été avéré, il ne constituerait pas des infractions pénales. La phase d'urgence provinciale est levée dans les Hauts-de-Fagne, à l'est de la Belgique. Début de semaine, les autorités annonçaient que le feu était maîtrisé. Les agents du département de la nature et des forêts et les zones de secours continueront d'effectuer régulièrement des reconnaissances du périmètre, car des reprises ponctuelles restent possibles. Et pour des raisons de sécurité, l'accès à la zone incendiée reste toujours interdit au public. Le début en France du procès de Rachida Dati devant le tribunal correctionnel de Paris. L'ancienne ministre de la Justice doit répondre de corruption et de trafic d'influence, tout comme l'ancien PDG de Renault, Carlos Ghosn, en fuite au Liban. Rachida Dati devra s'expliquer sur 900 000 euros versés par le groupe automobile quand elle était députée européenne. Elle rejette ces accusations et soutient n'avoir fait qu'un travail d'avocate pour Renault. En théorie,

0: Une bonne prestation ce soir ferait évidemment remonter la cote de l'US Open en sélection.
1: Anderlecht, Lyon, coup d'envoi à 21h. Une rencontre à écouter en radio sur RTBF Vivacité et à suivre en télé sur RTBF Typique. C'est la fin de ces informations. Belle fin d'après-midi à notre écoute.
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3: Et nous voilà repartis pour 2 heures de sport jusqu'à 19h sur RTBF Viva Sport. Et puis nous jouerons les prolongations aussi des 20h25 avec l'avant-match d'Europa League Anderlecht à Lyon. C'est David Oudrey qui vous accueillera. Et puis dès 21h, le match commenté par Manu Jous. Voilà pour le programme du jour. Je vous dis bonjour, je vous souhaite évidemment la bienvenue. J'espère que vous allez bien. À 18h, on va aussi parler de deux roues avec Samuel Grulois et on connaît nos classiques puisque la saison cycliste 2026 entre dans sa dernière ligne droite. Jusque-là, on s'offre quelques moments de best-of de l'émission La Tribune. On va se parler justement du Sporting d'Anderlecht dans la Jupiler Pro League avec son premier match ce soir d'Europa League, mais d'abord un peu de Diable Rouge à quelques jours maintenant de leur premier match de Nation League en Italie. Alors autour de la table, Benjamin Dossoninck et Christine Schreder, Philippe Albert, Nordine Jbari, Vincent Langendries. C'est le premier best-of de la tribune et ça commence maintenant. Il est consacré au Diable Rouge. Écoutez.
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6: Il est l'heure maintenant d'aborder les Diables Rouges, sélection de Marc Van Bommel, vendredi à midi, avec un petit Facebook Live d'ailleurs pour l'accompagner. Et donc ce sera très intéressant de voir ce que le sélectionneur des Diables néerlandais aura sorti de son chapeau. Sans doute que Diego Moreira sera là.
7: Ancien joueur de l'AC Milan, hein, Marc Van Bommel, qui doit sans doute regarder son ancien club évoluer en effet avec pas mal d'intérêt, vu qu'on rappelle que De Winter et Salemakers y jouent aussi. Et l'AC Milan qui affrontait la Lazio, menait 2-0. On se dirige vers la défaite du côté milanais, mais non, parce que Diego est arrivé et a marqué ce joli but d'abord. Très belle volée après sa montée au jeu. Et moins de 2 minutes plus tard, c'est pas un copier-coller, c'est un autre but de Moreira, donc doublé pour lui, important évidemment. Il sauve le point, il n'y aura pas de remontada complète du Milan AC, qui va se contenter du point du partage, mais voilà, de quoi se faire adopter par les supporters. On sait que c'est un homme de comeback, Moreira. Son entrée face au Sénégal avait fait du bien, par exemple, au Diable Rouge. De Kettelaar, c'est un assist que je vais vous montrer. Oui, il fonce tout droit, il rate son dribble, ça atterrit dans les pieds d'un partenaire. Les algorithmes ou les données data nous disent que c'est un assist. Scamacca en profite. De Kettelaar est décisif. On va se contenter de ça pour lui, qui avait un petit peu de mélange début de saison. Et puis là, de la caméra embarquée de l'arbitre pour nous permettre de voir la petite frayeur du week-end pour Kevin De Bruyne, même si ça a juste été qualifié de, finalement, crampe et de fausses alertes. On verra quand même évidemment ce que le diagnostic nous donnera, mais donc Kevin De Bruyne blessé va quitter cette partie entre le Napoli et Bologne.
6: Arthur Théâtre,
7: donc voilà, exactement, il est sorti à la 88e De Bruyne. On verra vendredi s'il fait partie de l'équipe ou pas.
6: Ouais, en attendant, il a fait un bon match. Et ça, c'est aussi important de le revoir à un très très bon niveau et qu'il enchaîne les matchs, Vincent.
8: Son coach dithyrambique sur la prestation de Bruyne dans l'après-match. Oui, on espère qu'il sera en tout cas dans le groupe, que c'est une toute petite alerte et pas autre chose, parce qu'on a besoin d'un De Bruyne dans ces matchs de Ligue des Nations, mais qui sont quand même face à de très grosses équipes. Il ne faut pas non plus être ridicule face à la France et à l'Italie.
9: On ne reste pas à la maison quand on a besoin de soins. Vous pas
10: quand, on le demande.
6: Vous le prenez dans la liste, Philippe?
11: Oui, bien sûr.
6: Malgré l'alerte musculaire, on rappelle, il y a quand même 4 matchs pour les Diables dans le rassemblement. C'est la nouveauté cette année. Donc 2 semaines complètes, 2 week-ends,
11: même sur une
6: 4
11: jambe,
6: rencontres.
11: Même sur une jambe, il est plus fort.
6: Oui, mais être plus fort, oui, mais le préserver aussi, non?
10: Ouais, peut-être pas jouer pas commencer peut-être tous les matchs. Mais en tout cas, pour Van Bommel, c'est génial, hein, ça, d'avoir l'équipe 2 semaines comme ça, pour une première fois.
8: C'est vrai. C'est un gros changement.
6: Avant de parler de la sélection, Trossard, on le prend? On le prend pas?
10: Oui, moi je le prends.
11: Oui, aussi.
8: Oui.
6: Premier but avec Beşiktaş. C'est avec un assist, un but déjà pour lui depuis le début du championnat. Il est bien en jambes, Leandro Trossard. Superbe but, c'est lui qui est à la base et qui est à la conclusion. Un des Diables les plus réguliers à la Coupe du Monde.

0: Oui, et complètement adopté. On se demandait qu'est-ce qu'il va faire en Turquie, dans ce club du Beşiktaş. Bon, c'est autre chose pour Lukaku à Fenerbahçe, on en reparlera peut-être. Mais oui, Trossard a intégration pleinement réussie dans ce club où ce n'est pas toujours simple de s'imposer. Donc oui, Trossard, forcément, il doit être là.
1: C'est des grands clubs, hein. On ne dirait pas comme ça, ah ouais. C'est très gros club. Hein.
0: Ah ouais. Énorme pression.
1: En Turquie, il y a une pression et les fans sont là. C'est comme si vous signiez au Real Madrid quand vous signez là-bas.
2: Il y a des belles affiches aussi sur DAZN ce week-end.
3: Oui, avec aussi des clubs qui sont grands ou qui sont devenus grands au fur et à mesure du temps. Le PSG, notamment, avec la Ligue 1 que l'on suit semaine après semaine sur DAZN. Le PSG qui se déplaçait du côté de Brest avec un superbe hommage à l'entraîneur Éric Roy de Brest. On a les images sur les réseaux sociaux. Et puis, un buteur de classe mondiale, Ferran Torres, qui d'autre que le buteur espagnol pour marquer le seul but finalement du match après 5 minutes de jeu. Et puis le PSG a tenu, ça fait quand même du bien au PSG qui a besoin de points en championnat, on n'aurait pas cru le dire, mais si le Barça se déplaçait lui du côté de Levante, je ne vous ai pas montré tous les buts du match, ils en ont inscrit 4 les Barcelonais, je vous montre ici le premier de Esparte, Xavi Esparte, et puis vous verrez le dernier but aussi du match marqué par Adeyemi. Je vous ai privé le doublé de Yamal, je voulais passer parce que comme ça je fais pencher la balance dans le vote pour le Ballon d'Or en ne vous montrant pas les buts de Yamal. C'est comme ça, c'est le choix que l'on fait. Non, voilà, c'est juste pour aller plus vite et ils n'étaient pas si beaux que ça les buts.
1: Le classico est déjà lancé parce que madame,
3: Yamal,
1: madame a mis un beau
3: tweet. Le classico, parlons-en, le Real Madrid avec Carreras lors de la victoire 4-1 aussi du Real, avec un assist de Mbappé qui renforce du coup son statut de Ballon d'Or selon lui, et surtout qu'il a aussi marqué selon lui ce but là, donc il mérite absolument le Ballon d'Or, sans doute c'est ce qu'il dira après le match, même si certains de ses coéquipiers en équipe de France comme Dembélé ne sont pas forcément d'accord, mais on ne va pas refaire le
2: débat
3: ici
2: passée,
3: en attendant
2: le débat.
3: Mbappé et Yamal sont en forme. Classico le 25 octobre à suivre sur DAZN, et cérémonie du Ballon d'Or le 26 octobre, le lendemain de l'affrontement entre Yamal et Mbappé,
1: important.
3: Aussi à suivre sur DAZN.
4: Vous voulez voir ce qui se passe ce week-end sinon
3: j'attire votre attention sur le fait qu'il y aura un petit classique en France, un petit derby madrilène notamment aussi dimanche, et puis gratuitement sur l'application Porto Benfica pour ceux qui aiment le championnat portugais ou les beaux matchs, les belles affiches historiques, et bien ça c'est gratuit, c'est cadeau.
2: Avec Luke Bacchio, peut-être quelques minutes pour l'instant, mm-hmm. C'est pas énorme le temps de jeu de Dodi, il fera partie des questions qu'on se pose sur la sélection de Marc Van Bommel dans un instant, évidemment qu'on parlera de Thibaut Courtois, mais avant cela, on va voir avec vous Christine ce qui s'est passé en Angleterre et en Allemagne.
5: Vous parliez du derby de Manchester. Donc on va en voir les images, avec deux faits d'arbitrage très importants. Et notamment, ici, vous le voyez, on joue la 23e minute de jeu, contact entre Bruno Fernandes et Phil Foden. Alors Phil Foden réagit mal. Sur le ralenti, vous verrez qu'il y a vraiment un petit coup vicieux par la suite de Bruno Fernandes aussi. Pour beaucoup en Angleterre, chacun aurait dû avoir le même carton. Sauf que là, c'est juste Phil Foden qui a eu du rouge, Fernandes n'a même rien eu. Et donc à 10 contre 11, pourtant les Citizens se sont imposés avec ce but à la 60e minute. À ce moment-là, c'est la première fois qu'il touche le ballon dans la surface, Erling Haaland, vous parliez de Ballon d'Or. Et il y a polémique sur la situation puisque le drapeau s'est levé, mais le VAR a validé le but alors que la position d'Enzo Fernandez perturbe la défense.
2: Il fait la tête plongeante, voilà. Mais il ne touche pas le ballon, mais il fait action de jeu.
5: Il fait action de jeu et provoque l'action aussi de Lisandro Martinez.
2: Il n'y a même pas de débat. En Angleterre, la commission de...
5: Oui, donc c'est excusé. Bon, il y a eu deux poteaux tout de même pour les Red Devils. Il y a cette grosse occasion, vous le voyez dans la dernière minute de jeu pour Mbeumo. Il est sorti vers la 65e à Youri Tielemans pour laisser place à Sesko, mais ils ont perdu à 11 contre 10. Et puis Arsenal s'est imposé. Là aussi, il y a polémique sur ce pénalty qui a été octroyé à Sunderland parce que Dan Ballard joue aussi le coup. Bon, on connaît toute l'historique d'Arsenal avec les pénaltys aussi. En attendant, lui, il fait un tout gros arrêt sur ce pénalty de Lefebvre.
1: Et fort.
5: David Raya. Et puis Guimaraes est monté au jeu. Il envoie tout de même ce très très joli but pour l'ouverture du score. Vous voyez en deuxième mi-temps, match compliqué pour les champions en titre, mais qui vont s'imposer. Vous signalez que Thomas Meunier joue en position d'ailier cette rencontre.
2: Thomas Virton, à l'époque.
5: Voilà, par exemple.
0: Il va finir attaquant.
5: Et puis là aussi, pénalty pour Saka, et qui va le transformer. Hein. C'est lui qui se charge. Il a un petit peu de chance face à Roofs, le gardien néerlandais. C'est Roofs de Sunderland.
2: Davis. Davis Roofs. Bravo, Patrick. Merci pour ça.
5: Et donc, on parlait de notre championnat, l'Union Bruges. Ben là, c'est aussi 12 sur 12 pour Arsenal et Manchester City qui se détachent déjà.
2: Et troisième, Hull.
5: Oui, oui, oui, oui. Hull, qui a fait 2-2 à 2-2.
0: Incroyable, Hull.
3: Incroyable.
2: C'est un concours, les gars, parce que c'est pas mal. J'écoute avec beaucoup d'attention. Merci. Bon, merci Patrick.
3: Avec plaisir.
2: On se retrouve la semaine prochaine.
3: À la semaine prochaine.
2: Avec votre petit appui. Pas de jingle. Et on accueille Lance Kawaya de la 90e pour parler de la sélection de Marc Van Bommel. Bon, on va y
1: Mbappé.
2: Aller directement avec le crack. Ça va, Lance?
6: Non. Ça va, Benjamin? Très bien, toujours avec Christine et Philippe autour de moi. Et Nourdine en face et Vincent, bien sûr.
2: Thibaut Courtois ne fera pas partie de la sélection pendant la Ligue des Nations. C'est lui-même qui l'a annoncé. Voilà, j'ai décidé de ne pas jouer à la Ligue des Nations. Marc Van Bommel m'a dit... OK, parce que je me mets à disposition pour les qualifs de l'Euro qui suivront à partir de l'année prochaine, en 2027. Mais il ne m'a pas promis de place de titulaire, donc on verra à ce moment-là. Philippe, vous avez déjà parlé, parce que bon, vous êtes un consultant hyper demandé, tout le monde demande votre avis tout le temps, vous êtes déjà exprimé là-dessus, vous avez dit, eh ben voilà, première mission ratée pour le sélectionneur Marc Van Bommel. En quoi elle est ratée ?
7: Elle est ratée parce qu'il devait faire le nécessaire pour faire changer d'avis Courtois et de jouer cette Ligue des Nations. Je rejoins Vincent parce que ce sont des matchs ultra importants par rapport à ce qui se passe au niveau de notre équipe nationale, par rapport à ce qui se passe dans les autres équipes aussi, où Zidane va débuter son mandat, où l'Italie est à la recherche de son glorieux passé et la Turquie est loin d'être une équipe moyenne. Donc on a besoin de nos meilleurs éléments pour ce genre de rencontre, et Courtois évidemment en fait partie, donc il aurait dû le faire changer d'avis, il n'a pas réussi.
2: Thibault, on sait que c'est difficile de le faire changer d'avis, il avait déjà dit à la fin de la Coupe du Monde, moi je ne jouerai sans doute pas la Ligue des Nations. Vincent, c'est vrai, c'est un tiestu quand même.
0: c'est le meilleur gardien du monde, ça tout le monde est d'accord, il l'a encore prouvé pas plus tard que ce week-end. Alors c'est vrai qu'il l'a dit très tôt, hein, Rudi Garcia était encore en poste, pour quelques jours certes, mais lorsque Courtois a déclaré cela à notre micro après l'élimination contre l'Espagne, Thibaut reste sur ses positions parce que je pense qu'il en a besoin de souffler aussi un petit peu, de se rasséréner un petit peu, surtout physiquement. On n'oublie pas que les années commencent à avancer, qu'il est en recherche d'une prolongation de contrat qui devrait très bientôt tomber pour une année supplémentaire. Il veut rester au Real Madrid, il veut donc se consacrer aussi à son club pendant cette période de l'automne, fin d'été et l'automne qui arrive. Moi, sincèrement, si vous me demandez mon avis...
2: Non.
0: Moi, si. Vous ne me demandez pas mon avis.
1: C'est pas grave.
0: Pour moi, c'est OK.
2: OK de pouvoir le récupérer après. Philippe aussi, vous avez dit, il ne faudrait même pas dire qu'il devra se battre pour sa place.
7: Ah, mais la déclaration de Thibaut concernant cela, il ne me promet pas une place de titulaire. Moi, j'en reviens toujours pas. Quoi.
2: Mais pourquoi ?
7: Parce que Thibaut, depuis plus de 10 ans, est le meilleur gardien du monde, a fait partie des meilleurs gardiens du monde avec Neuer. Et on peut pas se passer de Courtois à l'heure actuelle.
0: Donc mais pour lui, c'est le discours de Van Bommel.
2: Vous pouvez jouer, il peut jouer à la carte, quoi.
7: Pour certains joueurs, certains grands joueurs peuvent avoir certains privilèges. Et Thibaut fait partie de ces grands joueurs.
2: Et c'est là que Lens intervient.
1: Moi, je peux rien dire alors.
2: Ouais, après.
6: moi, je j'ai pas envie de tacler Thibaut Courtois parce qu'en soi, lui, dans son droit, je crois que c'est totalement légitime.
7: Chacun
6: de vouloir.
7: Son avis, hein.
6: Oui, bien sûr.
2: Il l'a pas encore donné.
6: De vouloir optimiser sa durée de vie et sa carrière. On sait que voilà, il a eu pas mal de blessures. Donc lui, moi, je trouve que c'est totalement logique qu'avec son statut, ce qu'il représente, il joue là-dessus. On a tous été dans un vestiaire et quand t'es fort, t'es puissant. Effectivement, on va tous jouer là-dessus. Maintenant, moi, j'aurais attendu de la fédération qu'ils tapent un peu des points et qu'ils montrent voilà, que c'est une institution. Et là, ils doivent mettre un cadre très strict parce que ça peut créer un précédent. Parce que, il est trop fort. Mais alors là, comme on l'a dit, ça devient en fait une sélection à la carte où le joueur qui est trop fort, il va venir décider quand est-ce qu'il vient. Et puis, moi, j'aime pas trop cet argument d'il est trop fort parce que trop fort, oui, mais ça doit prévaloir sur le terrain. Et là, on dépasse le cadre sportif, on dépasse le cadre terrain, on touche à l'institution. Et moi, j'estime que quand tu es trop fort, les passes droits, c'est par exemple quand il a chialé pour être capitaine. Parce que moi, j'aime bien, mais c'est un peu paradoxal. Le garçon, il y a quelques mois... Il a chialé pour être capitaine parce qu'on l'a donné à Lukaku. Déjà, moi, j'ai trouvé ça un manque de respect vis-à-vis de Lukaku. Mais en plus de ça, aujourd'hui, non seulement quelqu'un qui a voulu être capitaine, mais quel message tu envoies? Parce que quand tu dis « oui, je ne veux pas jouer à la Ligue des Nations », c'est en gros le groupe, j'estime, en fait, beaucoup plus important que tout un groupe. Et donc, je trouve que c'est un peu paradoxal avec son envie d'avoir le brassard. Mais là, il donne raison à ceux qui disaient « t'es pas un bon capitaine ».
7: Le fait, c'est pas le fait de vouloir le brassard. Moi, je l'ai démonté parce qu'il a refusé une sélection, il n'est pas venu au rendez-vous trois jours avant un match de l'équipe nationale. Là, et ça, moi, ça passe pas. Ici, c'est complètement différent. Ici.
2: Vincent, Philippe, OK avec le fait qu'ils puissent maintenant sélectionner, c'est sélection.
1: Moi, franchement, ça m'embête, parce que je suis fan de Courtois, et ça fait encore une polémique. Et il décide de ne pas venir, OK. Et si celui qui remplace, il fait des grands matchs, on fait quoi?
0: Ah bah ça, c'est Van Bommel qui fera ses choix.
1: Laissez-moi terminer quand même à un moment donné, mes chers amis. Mauvaise foi. non, mais franchement, moi, ça m'embête. Parce que c'est vrai, c'est le meilleur gardien. Je l'ai toujours défendu. C'est le meilleur gardien du monde. Mais ce n'est pas un bon message. Et puis Van Bommel aussi est en difficulté. Ouais, ça, je suis d'accord avec Philippe Albert. C'est pas un bon message.
2: Avant sa première sélection, il a déjà.
1: C'est pas un bon message. Et puis ça veut dire, je viens après. Ça, il choisit. Enfin.
2: Et puis au-delà.
1: C'est le meilleur gardien du monde. On peut avoir une histoire incroyable. Il y a toujours des petites histoires comme ça parce que voilà, il n'a pas envie de jouer certains matchs. Et ça m'embête. Franchement, ça m'embête parce que j'adore ce joueur.
5: Et on vient de parler de Kevin De Bruyne, qui a un petit souci physique. Je suis OK avec vous sur le fait que c'est un grand gardien, peut-être même le meilleur au monde, puisque Neuer n'est plus là pour l'instant, enfin, n'est plus en sélection. Mais Kevin De Bruyne, alors, il peut aussi dire ça.
2: C'est ça.
5: Donc, on a eu d'autres grands... Thibaut Courtois, OK, mais on a toujours aussi des grands joueurs dans notre équipe. Et le moment polémique, vous le rappelez, c'est on sort de l'élimination contre l'Espagne dans un match où il est sorti, en plus. Est-ce que c'est vraiment le moment de parler publiquement, de se mettre au-dessus de tout? Il y a une polémique avec Garcia par rapport au fait qu'il devait sortir, pas sortir, qu'il a dit qu'il pouvait continuer à jouer. Enfin, il y a un moment où c'est vraiment, à chaque fois, se mettre au-dessus d'un sport collectif.
1: Zidane n'a jamais fait ça.
5: Mais il n'y a personne qui n'a jamais fait ça. Qui fait ça?
2: Philippe, la remarque, elle est bonne. C'est-à-dire
5: Mbappé l'a fait une fois.
2: On trace la ligne.
7: Bien sûr, Mbappé l'a fait.
5: Okay. Une fois.
2: OK, ouais. Courtois est le meilleur gardien du monde. Ronaldo, on s'arrête où dans la sélection? De Bruyne, c'est bon. Lukaku, il peut aussi choisir. Et on s'arrête où? Tillemans, pas assez fort, il ne peut pas choisir.
7: C'est intéressant,
2: la gestion d'investissement.
7: Moi, ce qui me dérange, c'est le discours de Van Bommel qui ne lui garantit pas un rôle de titulaire quand il va revenir. Je suis désolé. Personne n'est au-dessus de Courtois. Si Lammens fait des excellents matchs, quand Courtois revient, il doit être titulaire. On n'a pas un tel gardien qui est décisif dans tous les... Il suffit de voir sa prestation encore, ses dernières prestations avec le
1: Real. On n'en discute pas.
6: Moi, je comprends.
1: Mais la situation...
6: Il faut aussi se mettre à la place d'un coach, c'est de la communication. Mais je veux dire, s'il accepte ça comme ça, sans le dire ça... Ça sape son autorité et devant le groupe, il a plus d'autorité.
2: Philippe, vous n'avez pas répondu.
5: Vous croyez qu'il va dire ça? Il va dire ça à Mourinho au Real? Je voudrais bien voir comment il lui parle.
2: Faites-moi de faveur pour quel joueur alors chez les Diables Rouges? Liste ouverte.
7: Pour Courtois.
2: C'est tout. De Bruyne, non?
7: Mais le poste est différent. De Bruyne, à la limite, peut être remplacé. Courtois ne peut pas être remplacé. Et moi, ça, c'est ce qui me fait peur.
6: Mais c'est quand même paradoxal qu'on dise d'un joueur qui ne peut pas être remplacé, il se remplace lui-même. Moi, je comprends pas. Il remplace ça, mais finalement, il s'enlève lui-même.
5: Mais oui, et puis le match contre l'Espagne, vous êtes OK avec tout ce qui s'est passé autour de cette sortie. Non, et après dire qu'il voulait rester, mais qu'il ne savait plus dégager. Enfin, on est dans quel monde, quoi? On est dans quel monde? Et ça précipite. Je suis désolée, mais notre élimination, parce que voilà, ça aurait changé sans doute au moins la face peut-être d'une prolongation, de poursuivre un peu le match. On est dans les derniers instants. Donc, il se passe aussi un truc énorme. Et juste après, vous osez dire ça. Et on sort d'une déception, parce qu'en plus, ils font un bon match, les Diables, quand même contre le futur champion. Enfin, voilà.
2: Moi, je suis OK aussi avec le fait, comme Vincent, qu'ils puissent aller souffler dans une carrière qui est longue. On l'accepte pour les joueurs de NBA qui ne viennent pas jouer tous les matchs de l'équipe nationale, par exemple en basket. Et je sais que Thibaut Courtois compare souvent que les basketteurs ont le droit à des longues périodes de repos et jamais les footballeurs sur une saison. Alors, ils ne sont pas les plus à plaindre du monde. On est d'accord avec ça. Mais quand même, ici, la gestion...
5: En fait, moi, je trouve qu'ils ne devraient pas le dire publiquement. Voilà. Qu'il se téléphone et que Van Bommel annonce lui-même que Thibaut Courtois ne sera pas présent pendant la Nations League. Mais, c'est tout. Mais ce n'est pas à Thibaut Courtois à prendre la parole publiquement.
6: Mais Christine, pour ça et pour que Van Bommel...
1: une fédération forte.
6: Mais exactement, c'est pour que Van Bommel s'exprime. Il faut que ses patrons soient derrière lui. Je suis désolé, mais il a une gestion de groupe à faire. Et lui ne peut pas s'exprimer autrement que ce qu'il a fait si derrière lui, la fédération ne lui dit rien. Moi, je trouve ça lunaire qu'aujourd'hui, il n'y ait pas le président ou quelque chose qui sait, ou quelqu'un
2: le directeur
6: qui
2: s'exprime.
5: Donc, on est éliminé en quart de finale. Première chose à laquelle pense Thibaut Courtois, c'est nous annoncer qu'il ne viendra pas sur la suite.
6: Oui, c'est normal.
0: Non, je crois que c'était.
2: Il y a des questions, quand même.
0: Oui, c'était
5: ouf. Oui, OK.
0: Ça, vous connaissez Thibaut. Non, mais vous connaissez Thibaut. Vous connaissez Thibaut. C'est ni à gauche ni à droite, c'est tout droit quand il dit quelque chose. Et ça a toujours été comme ça. À l'interview, on l'a eu très souvent à l'interview, depuis des années, c'est tout droit. Souvent, on lui a reproché ce côté « il dit les choses » alors que tous les autres ne le disent pas. Là, il dit les choses clairement dès la sortie de la Coupe du Monde. OK, c'est peut-être pas le moment idéal pour le faire, mais au moins là, maintenant...
3: Ça laisse du temps aussi pour se retourner.
0: Les choses sont claires. Qu'est-ce que vous vouliez quoi qu'on dise encore, ah, Thibaut, il est légèrement blessé, il viendra pas en équipe nationale, qu'on nous mente encore sur le bas-côté.
1: On voulait simplement qu'il fasse son boulot, qu'il vienne comme gardien de l'équipe nationale.
6: Ici, on est en train d'optimiser sa carrière au Real Madrid et pas celle de la sélection. Enfin, finalement, la fédération travaille pour son club ou c'est le contraire?
8: Un sympathisant du Real qui le dit.
6: Mbappé, la semaine dernière, je l'adore. Moi, je suis le premier à dire, c'est le meilleur gardien de l'histoire. Je le dis totalement. Avant qui voulait. Mais à un moment donné, il faut que la fédération soit forte. Et moi, j'ai grandi dans une époque où, désolé, hein, je suis peut-être paradoxalement plus jeune, mais je vais faire un peu vieux réac. Mais en tout cas, pour moi, la sélection, c'est vraiment sacré.
3: Mettez-vous.
6: Je pense que Philippe, vous êtes bien passé pour le savoir. Je suis désolé, mais une sélection, c'est sacré. Et aujourd'hui, on arrive dans un foot de plus en plus individuel où on le voit avec le ballon d'or, on voit avec la sélection. Aujourd'hui, ils vont commencer à choisir leur sélection et dire celle-ci, je veux.
3: Vous parlez de sélection, c'est sacré. Il y a quand même des joueurs qui arrêtent de jouer en équipe nationale pour passer plus de temps avec leur famille.
6: Bien sûr.
3: Donc c'est pas si sacré que ça. Moi, ce qui me dérange, c'est que le discours de Van Bommel qui lui dit quand tu reviens,
8: on va attendre quand même que Van Bommel s'exprime.
3: Tu seras sur la même ligne que Lamen, Spenders et Brugman.
1: Non,
3: je suis désolé.
1: Ça, Philippe.
3: Et mettez-vous à la place de Van Bommel qui regarde les matchs du Real. Vous avez vu les matchs qui sortent pour toi. Et un entraîneur.
5: Mais c'est qui, hein?
8: Phil, a raison, c'est de la com, parce qu'ils ne peuvent pas dire. Parce que là,
1: il prend tout en plein visage.
3: Mettez-vous à la place de Lamens, Brugmans et Penders. Donc, si vous l'avez dit, s'ils font leur match et qu'ils sont écartés, on leur fait passer quel message aussi?
8: Vous prenez pas Van de Voort alors?
0: Brugmans.
6: Non. Mais c'est pour ça que pour moi, il peut faire une pause internationale aussi. Hein.
1: Mais c'est Courtois qui met. C'est Courtois qui met cette situation.
6: Exactement. Et c'est pour ça qu'il faut une fédération forte qui pose le cadre et qui soutient son coach.
8: Le dernier mot avec Christine.
5: Vous pensez à Lamens, vous pensez à Penders, et souvenez-vous de ce qui s'est passé avec Castells, qui a quand même été le.
8: Et Cels aussi qui est parti.
5: Et Castells qui a été le meilleur diable.
0: Cels, c'est pas la faute de Courtois. Hein, si Cels perd la porte de l'équipe nationale.
8: Non, mais on a perdu deux gardiens d'expérience.
5: Ouais, c'est parti après parce qu'on lui a dit maintenant tu te retires et il fait un bon euro.
8: En attendant, on termine sur la sélection qui arrive de Van Bommel. Donc il n'y aura pas, par rapport à la liste de la Coupe du Monde, il n'y aura pas Courtois, forcément. Il n'y aura pas Onana qui se remet de sa
1: blessure
8: au genou. Jérémy Doku. Il est blessé depuis quelques semaines, à mon avis, il ne sera pas là non plus. Trois points d'interrogation, vous avez répondu à Kevin De Bruyne. Axel Witsel ?
1: Non.
8: Disponible ? Non ?
0: Bah, je ne crois pas, non.
1: Non, mais là, non.
5: C'est compliqué avec personne, Nice, oui. Là, en plus, pour
8: Dodi Luque Bakio ?
1: Oui.
8: Titulaire une seule fois avec Benfica, mais un but.
1: Non, mais c'est...
8: Après,
1: il faut accepter que parfois, tu peux être repris en équipe nationale et sans jouer.
8: Mais ça doit être quoi l'idée de Van Bommel, se dire, ils ont fait de bonnes Coupes du Monde, on va quand même... donner la priorité à ces joueurs-là qui ont performé, ou alors justement marquer le coup en disant « Je suis le nouveau sélectionneur, regardez-moi, j'apporte ça de nouveau. »
0: Vous l'avez dit, il y a quatre matchs, je crois que la sélection va être XXL. Donc il va y avoir plus de noms, ça permettra peut-être de faire diplomatiquement pour Van Bommel pour sa première sélection. Plus de monde, je ne vais pas dire faire plaisir à tout le monde, mais...
1: Chaque nouvel entraîneur, il prend la même équipe et il fait un ou deux joueurs différents pour montrer sa griffe.
8: Van Aken, qui n'était pas là avec Bruges...
1: S'il est prêt physiquement, oui.
3: Ouais. Il doit toujours être dedans, hein, bien sûr.
8: Par rapport à cette liste de la Coupe du Monde, vous reprenez tous ceux qui sont dispo, sauf Witsel.
3: Onana n'étant pas là, c'est le moment de sélectionner Lavia quand même.
8: Lavia. Un nom, Lavia, tout le monde d'accord, on le prend
1: Vous en parlez tout le temps,
3: on en parle depuis des années.
0: Il joue tous les matchs.
8: Titulaire 4 fois sur 4.
6: Là, maintenant qu'il joue, oui.
5: Oui.
6: En plus, c'est pas comme s'il y avait
0: Openda.
8: Openda, on le prend ou on le prend pas?
5: Oui,
0: oui.
6: On l'a pris quand il n'est pas
1: là. Moi, oui.
3: On prend Hugo Kuipers, non?
6: Non, faut prendre Openda.
8: Ne me provoquez pas.
1: Openda, oui.
6: Openda tous les jours.
8: Openda, tout le monde le reprend? Oui.
5: Il va s'éclater à Lyon.
8: Mandela Keïta, titulaire avec Parme.
5: Oui.
8: Et qui a joué avec Van Bommel.
3: Noyau élargi, comme l'a dit Vincent, oui.
8: Oui.
1: Je pense que Van Bommel va le prendre.
8: Ok, on a 42 joueurs déjà. Mika Götze.
0: Oui.
1: Oui, bien sûr. Avec son transfert au PSG.
6: Oui, il doit être pris. C'était généreux.
8: Doku n'est pas pris.
3: Doku n'est pas là. Donc.
8: Oui. Malik Fofana.
1: Parce qu'avant la Coupe du Monde, il faisait partie quand même des joueurs qui auraient pu être titulaires.
5: Il a passé avant Götze.
8: Bonne question. Si Doku n'est pas là, qui joue à gauche?
5: Il y a Trossard.
1: Il y a Trossard.
8: Et à droite?
1: Götze.
8: Faire à gauche. Hein.
6: Luke Bakio, alors.
7: Luke Bakio à droite.
8: Luke Bakio à droite, Morera.
0: Il y a Meunier.
8: Il y a Makers. Meunier et deux Kuipers, deux de nos arrières latéraux, jouent ailier en ce moment. On les prend ailier, on les prend comme arrière.
0: Non, non, quand même pas, mais...
7: De comme arrière, non, Meunier...
5: Bah, pourquoi pas Castagne-Meunier, hein, si le poste pose question...
0: Mais ce serait intéressant.
8: Lucas Tassin, on le prend ou pas?
0: Bah, il joue à OFC Séville, il n'est plus en D2...
1: Moi, j'aimerais bien le reprendre.
8: Ah. Ouais, bon, c'est difficile.
0: Il va falloir sélectionner.
1: Non, mais attention, il faut faire des choix. Vous nous dites comme ça, boum, boum, boum. Donnez-moi le poste d'entraîneur, je suis dans mon bureau, je réfléchis.
5: Lukaku était titulaire ce soir, ils ont fait 0-0, il n'a pas marqué. Il a joué 64 minutes.
8: Ah, on le prend, Romelu Lukaku?
5: Mais c'est aussi compliqué pour lui. Mais
7: évidemment. Lukaku, Openda, De Ketelaar qui peut jouer en 9.
0: Non, mais Lukaku, tu dois le prendre parce que c'est la première sélection de Van Bommel. Il va, avec 4 matchs, il faut que les cadeaux. Sauf Courtois, que les cadors soient là. Donc De Bruyne, Lukaku, ils doivent être là pour encadrer un petit peu tout le monde. Et pour prendre le pouls de Van Bommel aussi, ça va dans les deux sens, hein, le coach avec ses joueurs, mais les joueurs avec Van Bommel. C'est très important ce rassemblement aussi, c'est même fondateur.
8: On rappelle que certains disent que la Ligue des Nations, ce sont des matchs amicaux à améliorer, mais attention, hein, ça peut vous permettre d'être qualifié au-delà des barrages. La Ligue des Nations, ça entretient le coefficient FIFA et donc des tirages au sort plus faciles pour les du monde et les euros, c'est important quand même.
5: Ce sont les seuls moments où ils jouent vraiment des nations de très haut calibre en dehors d'un grand tournoi comme l'euro et la Coupe du Monde.
1: Puis c'est des matchs de prestige aussi quand on voit les équipes contre qui on va jouer.
6: France, Italie, Turquie, c'est pas mal. Hein.
5: Ce serait bien qu'on la gagne une fois quand même.
8: Oui, on était demi-finaliste une fois de la Ligue des Nations. Ouais. Merci pour ce débat-là. Viva
9: 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Et voilà pour le chapitre Diable Rouge du best-of de la tribune. Si vous nous retenez un instant, je vous souhaite la bienvenue. J'espère que tout va bien. Je vous propose un petit peu de musique et puis juste après, on va se parler du Sporting d'Anderlecht avant son match d'Europa League que vous allez suivre en direct ce soir, ici même en DAB+. À tout de suite, après un peu de musique.

0: Et après la musique de Calogero, retour au foot et au best-of de l'émission La Tribune. L'occasion de vous rappeler que vous suivrez en direct ce soir le premier match d'Europa League du Sporting d'Anderlecht qui recevra Lyon. Et justement, eh bien, il est question du Sporting d'Anderlecht et de sa victoire face à Malines lors de la 6e journée de Jupiler Pro League. 0-1, le score final. Analyse et débriefing de la rencontre juste avant l'Europa League. Autour de la table, Benjamin de Senin, Christine Schreder, Philippe Albert, Nordin Jbari et Vincent Langendries. C'est la suite du best-of de la Tribune. Deuxième et dernier dossier.
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2: Lancelot, nouvelle petite séquence depuis la semaine dernière, un petit tribunal.
3: Le tribunal, exactement. Pour rappel, le tribunal, c'est reprendre les messages d'un hater sur nos réseaux sociaux, ou d'une hateuse peut-être, au féminin. Donc ça veut dire quelqu'un
2: Mais il y a une nouveauté, donc il y a même un nouveau jingle.
4: Ah oui, pardon.
2: Il paraît qu'amour par Raphaël Arescala et toute l'équipe graphiste. De... Jingle.
3: J'aime bien, vous aussi, vous êtes
4: carrément.
2: Ouais. Ouais, vous avez fait perdre 30 secondes, mais c'est pas grave.
3: Pas de souci. Un hater, qu'est-ce que c'est un hater? C'est quelqu'un qui commente sur les réseaux sociaux, sans doute parfois comme s'il était au bistrot, avec, en ayant un peu trop appuyé sur ce qu'il ne faut pas, et qui se permet un peu de dire voilà, tout haut ce qu'il penserait peut-être tout bas. On en a beaucoup sur nos réseaux sociaux, il faut dire, des haters. Mais on va quand même rester soft ici. On a pris des messages encore diffusables.
2: Et on n'a pas pris ceux qui se réjouissent de la blessure de McAllister, par exemple. Parce qu'il y en a.
3: Parce qu'il y en a, ou d'autres qui souhaitent des mauvaises choses à Colin Kosmans, par exemple, parce qu'on en a énormément aussi sur nos réseaux sociaux. On salue d'ailleurs tous nos modérateurs qui essayent de les retirer, parce que ceux-là, on n'a pas envie de les voir, ces messages-là. Cela dit, Christian P. nous envoie un message de hater, mais un hater fleuri, encore passable. Jamais Anderlecht ne prendra de points en Europe en jouant comme en championnat. C'est vrai qu'il y a une grosse différence pour l'instant au niveau des points pris.
5: C'est gentil, hein, vous avez choisi un truc gentil. Hein.
2: Ouais, c'est gentil. C'est plus. Bon, alors, c'est pas gentil pour Anderlecht, mais c'est pas non plus de la haine.
3: Non, et est-ce que c'est complètement infondé de le penser?
2: C'est, ah, bah, question, c'est pour ça qu'on en discute maintenant. On prend des messages un peu corsés, mais constructifs pour pouvoir en parler. C'est un peu l'idée, hein, je réexplique et puis on saura. Bon, est-ce que Anderlecht va prendre 0 points en Europe en jouant comme en championnat? C'est ça l'idée.
5: D'abord, il y a eu la qualification en Europe où tout le monde a dit c'était magnifique, et puis il y a eu le match contre l'Union, où là on a vu vraiment tous les défauts d'Anderlecht, où là on s'est dit ça ne va pas aller en Coupe d'Europe. Puis il y a eu les transferts, la direction qui a pris tout un nouveau milieu de terrain. Donc par rapport à ça, on verra comment ces joueurs-là vont réagir, mais l'équipe avant les transferts va être en difficulté en Europe. Ça,
2: c'est et celle qui a joué à Malines vendredi?
5: Aussi.
2: Malgré la victoire?
5: Oui, pourquoi? Parce qu'il y a une différence, normalement, il y a quand même une différence de qualité en Coupe d'Europe et en championnat. Normalement, l'Europe, la Coupe d'Europe, le niveau est plus élevé que le championnat, sauf si c'est une équipe comme le Real Madrid et le Barcelone. Voilà.
2: Il y a Lyon qui vient mercredi.
5: Lyon est en
2: grande soirée
5: aussi.
2: Sur Typique mercredi et soirée jeudi aussi avec l'Union qui se déplacera au Victoria Pilsen en deux soirées à l'Europa League cette semaine.
6: Écoutez, Lyon n'est plus le Lyon de Jean-Michel Aulas.
2: Mais Anderlecht n'est plus l'Anderlecht de
6: Constant Van de Stock. Bien sûr, mais en jouant Zagreb, Bialystok et Ofikret, si Anderlecht ne prend pas de points.
2: Vous les voyez passer même, vous?
6: Non, pas nécessairement passer, mais prendre des points, ils prendront des points. Ouais. Ça, c'est certain.
7: Ils vont pas terminer, pour répondre aux haters, ils vont pas terminer avec zéro point. Non, ça je pense pas. Mais attention, hein, Lyon, ils sont 4e du championnat de France. Ils n'ont pas été battus encore cette saison. Et ils ont Openda en face. Mm-hmm. Et un Openda qui revient en Belgique. C'est pas bon pour Anderlecht.
2: Et on verra s'il reviendra tout à fait en Belgique avec la sélection de Marc Van Bommel vendredi.
8: Ils vont prendre des points. Et comme ils sont de retour en Europe, ils vont tout de même tenter, même si de fait l'équipe a totalement changé, ils vont vouloir prester à un autre niveau. C'est vrai qu'à Malines, la victoire s'est un peu gonflée, parce que le partage aurait été plus logique sur ce qu'on a vu dans le contenu des deux équipes. C'est Malines en difficulté pour le moment. Donc prendre des points, oui, mais ça doit commencer par une belle prestation face à Lyon, parce que c'est un adversaire intéressant pour bien démarrer.
2: Mais où se situe cet Anderlecht-là dans son processus de renouveau, nouveau directeur sportif, beaucoup de nouveaux joueurs? Est-ce qu'il y a encore le temps de leur laisser un petit peu progresser? On sait que la patience et Anderlecht, c'est souvent deux mots qui me font
3: penser. Ils ont déjà dit, et Antoine Sibierski l'a dit dans la presse, ce qui a été compliqué pour Anderlecht, c'est de faire les 2 bien. Donc la qualification en Europe, ils l'ont eu avec plutôt des bons matchs. Maintenant, ils vont devoir montrer qu'ils ont un bon groupe capable de briller tous les 3 jours, avoir 3 milieux de terrain en plus. A priori, ça doit y aller, ça doit pouvoir le faire. Mais attention quand même, c'est beaucoup de joueurs qui sont arrivés en fin de mercato, qui ne sont pas vraiment en forme. Koutsoufias, c'est une exception parce que lui pourra jouer le championnat, mais pas la Coupe d'Europe.
2: Ouais. Et c'est Asgard, peut-être le meilleur pour l'instant.
3: Ouais. C'est peut-être le meilleur.
7: Des transferts. Ouais.
3: Et Asgard, on sait que c'est un bon joueur, international norvégien, mais ce qu'il a montré à Malines, c'était quand même assez insuffisant. Il n'est pas encore prêt.
5: En fait, ils n'ont pas trop de chance parce que quand on transfère autant de joueurs, ça aurait été bien d'avoir encore les play-offs. Hein, de dire on a un peu le temps, mais non, il n'y a plus de play-offs. Donc il faut vraiment être dans ce wagon des 5 premiers le plus longtemps possible. Si Anderlecht arrive à faire ça et faire grandir les joueurs qui sont arrivés, peut-être qu'ils pourront être européens aussi.
2: C'est ça l'objectif, top 4-5.
5: Pour moi, l'objectif, ça doit être d'être européen. Ça, c'est sûr. L'Europa League.
7: Sibierski a dit top 3.
3: Top 3.
8: Oui.
7: Dans son intérêt.
6: La grande chance pour certains joueurs comme Ngakana ou Orea, c'est qu'il va y avoir des matchs tous les 3 jours, donc il va y avoir une tournante. Et hormis derrière, tous les postes sont doublés, aussi bien au milieu de terrain que devant. Et sur les flancs.
2: C'est Cécile, qui était ici la semaine dernière, qui le faisait remarquer justement, énervé dans tout ça. Vous parlez d'Ngakana, on peut aussi parler de Oni Aseke. Ils ont joué avec la Challenger Pro League ce week-end.
6: Mais ils vont jouer cette saison.
2: Mais ils vont jouer avec la Challenger Pro League ou vous pensez qu'ils vont quand même encore avoir beaucoup
6: de chance avec les grands ? Ils auront du temps de jeu avec les grands, ça c'est certain. Parce que
2: 11 transferts.
6: Il a un noyau très étoffé et il est obligé de faire tourner son noyau. Donc,
8: ouais. C'est plus ça, c'est comment il va réussir à trouver la bonne formule par rapport aussi sans doute à des ajustements par rapport aux adversaires. Parce que s'il a un noyau si large, il doit en profiter aussi. Ce qui est un peu étonnant, par exemple, contre Malines, ils n'ont pas beaucoup d'occasions. Il y a quand même ce but qui est un joli but.
2: On peut montrer Ben Taïeb, un très bon transfert.
8: Mais normalement, Sikan a déjà marqué. Zvetkovic aussi, qui maintenant démarre sur le banc cette rencontre-là. Donc, des buteurs, il y en a.
7: Mais il y a 4 buts inscrits par Anderlecht.
8: Je sais, mais ils ont plus marqué en Europe.
6: Mais sur les 3 derniers matchs et depuis la défaite à l'Union, ils ont gardé 3 fois le 0 et ils prennent 7 sur 9.
7: Ouais. C'est vrai.
2: Mais voilà peut-être le plus beau mouvement du match et c'est le but. C'est ça, sans doute, que Bruno essaie d'installer aussi avec son staff et Ben Taïeb qui semble être un vrai buteur.
6: Pas seulement un vrai buteur, un gros travailleur, un volume de jeu absolument incroyable. Le problème, c'est qu'il ne saura pas tenir physiquement comme tout un championnat comme il a joué du côté de Malines. Mais non, il a énormément de qualité, oui, effectivement.
8: Mais ça, c'est vraiment faire ses bons choix.
6: Oui, et puis il ne faut pas oublier Zvetkovic, hein, qui a faim aussi et qui veut jouer. Sikan peut jouer en 9.
7: Il y a du monde.
6: Il y a du monde, effectivement.
7: Et là, ce week-end, ils ont joué avec 9 transfuges, 9 nouveaux, donc il y en avait 6 au coup d'envoi et 3 qui sont entrés. C'est la première fois qu'il y a autant de...
2: Il les fait rentrer progressivement.
7: Voilà, progressivement dans le schéma. Moi, je trouve qu'ils sont au début d'un processus. Il faut leur laisser du temps, certes. Il n'y a pas de temps dans un championnat comme celui-ci, désormais sans play-off. Mais ils ont fait le choix d'une page blanche, nouvelle direction sportive, 11 nouveaux transferts, Nerped qui va et qui vient. Moi, je ne suis pas aussi sûr que Philippe que les gamins vont avoir autant de temps de jeu que ça désormais avec autant de nouveaux joueurs, mais voilà, il faut accepter qu'Anderlecht va avoir besoin de temps.
2: Oui, parce que certains disent que ça reste le trésor d'Anderlecht, Nerped. Attention de ne pas tout perdre en même temps.
3: Mais le souci, c'est qu'ils ont payé 25 millions d'euros pour les transferts, ça a coûté cher, il va falloir les faire jouer, c'est aussi simple que ça, c'est mathématique.
6: Lancelot, mais s'ils n'avaient pas dépensé autant après avoir reçu autant d'argent pour les départs, on les aurait massacrés aussi.
8: Ils ont transféré des joueurs qui ont déjà une expérience quand même.
2: Ouais, mais notamment
8: même
2: les
8: si c'est à l'étage inférieur, mais qui sont nés en 2000-2001, donc ce n'est pas 23, des tout jeunes. Ouais. Voilà, c'est ça.
6: Puis derrière, Omoba Midele est bien monté, il a été jauni directement et il s'en est bien sorti.
2: Alors c'est un très bon défenseur.
6: Voilà, c'est un très bon défenseur. Donc derrière, moi j'estime, et je le dis depuis le début, que derrière ils sont parés.
2: C'est là que ça va se stabiliser. Les deux ailiers de transfert aussi, pour l'instant ça manque un peu de statistiques. Antman Winkler, Antman qui a joué beaucoup de matchs, des bouts de matchs, parfois titulaire, mais pour l'instant 0 but, 0 assist. Il faut lui aussi lui laisser du temps où on se dit, c'est pas le joueur non plus qui va faire des grosses différences.
5: Mais je pense que
7: il est à côté gauche.
5: On doit quand même aussi être un peu dur, laisser du temps. On parle d'Anderlecht aussi. Bien sûr qu'il faut laisser du temps parce qu'il y a beaucoup de nouveaux transferts. Vincent disait, on part d'une page blanche. Vous imaginez ce que ça veut dire? Donc ça veut dire en fait que la direction d'Anderlecht, chaque fois qu'il y a un nouveau directeur, ces gens n'ont pas de projet. Il faut bien comprendre ça. C'est-à-dire que
7: Sibierski en a.
8: En fait, Nordine, ça dépend de ce qu'ils vont faire l'été prochain. Mais ils vont faire l'été prochain.
2: On écoute Nordine.
5: Chaque fois qu'on prend un directeur sportif,
8: oui,
5: on lui donne les clés de la maison et fait ce que tu veux. Alors, avec un peu de chance, Iberski, il connaît le football. Mais ça veut dire en fait que vous n'avez pas de projet. Normalement, un club, il a un projet et il prend un directeur sportif qui pense la même chose et qui va apporter sa griffe. Et c'est ça le problème, c'est qu'on repart toujours à zéro. Et ça ne peut pas marcher. Alors vous dites, il faut du temps, oui, mais au Standard aussi, alors on est très critique avec le Standard, on dit il faut du temps, et quand ça ne va pas, on tape dessus. À Anderlecht, il faut du temps. Ben oui, on peut leur donner du temps, mais pas beaucoup de temps, parce que ouais. C'est Anderlecht.
2: Et il faudra dire que cette année, Anderlecht a eu les moyens de construire quelque chose. Et...
8: Mais il faudra garder ces joueurs, alors, parce que comme vous le dites, il y a eu un investissement. Donc le titre cette saison, ce serait quand même assez extraordinaire. C'est quasi impossible aussi, parce que justement, c'est neuf. Voilà, c'est neuf. Mais donc, il faut garder des joueurs pour jouer le titre d'office la saison prochaine. Et si les joueurs qui performent pour des raisons budgétaires, on annonce à nouveau aux supporters, on va les vendre parce qu'on nous propose 15 millions sur un joueur qui a crevé l'écran cette saison, alors ils n'y arriveront jamais. Parce qu'ils reviennent chaque fois au point de départ, comme Nordine l'a expliqué.
6: Il faut prendre en considération aussi le fait que vous faites jouer un droitier à gauche et un gaucher à droite. Mmh. Or, vous avez un attaquant et un attaquant qui joue en retrait comme Sikane qui viennent en général qui anticipe les centres, demandez à Nordin, il a quand même joué à ce poste-là, vous y allez 10 fois, vous recevez aucun ballon. Ouais. Parce que le gaucher à droite rentre vers l'intérieur et le droitier à gauche fait pareil.
7: Et si les images qu'on a vues, il y avait quelques centres.
6: Mais c'est toujours la même chose. L'adversaire, évidemment, est au courant, donc c'est plus facile à défendre.
5: C'est la philosophie de Sibersky. C'est lui qui a fait les transferts.
2: Après, si tout le monde est sur la même ligne, c'est ça qui rapporte parfois aussi des points à la fin de la saison. Si l'entraîneur, le directeur sportif évoluent main dans la main, les joueurs le sentent. Et donc, ça peut rapporter gros sur la longueur. Donc, on va encore laisser quand même un petit peu de temps, notamment les deux matchs ici avant la trêve internationale, le match de l'Europa League mercredi et celui en championnat le week-end prochain. Mais vous étiez au match, vous, Lancelot. Malines n'était pas loin quand même d'égaliser.
3: Oui, ils auraient pu clairement égaliser en deuxième mi-temps. C'était la meilleure équipe sur le terrain. Ils ont les meilleures occasions. Et ce qui est un petit peu ennuyant, c'est que passer la 60e minute, Anderlecht n'a plus passé le milieu de terrain ou presque. Quand on a vu notamment l'occasion de Marey Nissen, il y en a eu plusieurs. Et
6: Marsa aussi.
3: Oui, Marsa, on a une énorme.
6: Je ne sais pas si on l'a, mais.
2: Oui. On a quelques autres.
6: Là, Anderlecht s'en sort très très bien parce que Kosemans n'est pas net sur cette phase.
3: J'ai trouvé en première mi-temps, il a eu, je trouve, des prises de balles un peu peut-être plus compliquées. En deuxième mi-temps, il sort quand même.
2: A perdu les occasions de Malines.
6: Oui, mais la dernière avec Marsa, il y va, il revient et Marsa doit toujours égaliser, quoi.
3: Oui, et ça aussi que ça tient le début de saison de Malines. S'ils prennent ici un point avec Anderlecht.
5: Le seul côté positif, c'est qu'Anderlecht est toujours en difficulté à Malines. Vous vous souvenez de la saison passée et tout. Là, ils sont en grosse difficulté, ils reviennent avec 3 points.
2: Ça achète du temps dans ces cas-là.
5: Si
2: on peut récupérer cette fin de match de Malines.
5: Si vous voulez jouer l'Europe, c'est des matchs comme ça où vous prenez 3 points, c'est important.
8: Ouais. Ouais. Ils ont été à Malines au bon moment parce que Malines n'est pas encore performant à l'heure actuelle, mais il y a quand même encore pas mal de déchets dans le match d'Anderlecht, même si, encore une fois, ils apprennent à se connaître.
6: Personnellement, je ne considère pas ça comme un arrêt. Ils repoussent ce ballon, là, c'est incroyable. Quoi. Ici, c'est pareil.
5: Tous les gardiens repoussent.
6: Mais pas sur ce genre de ballon, Nordin. Il donne un coup de coin à l'adversaire s'ils égalisent. Mais par contre, ici, là, il est très, très chanceux.
2: Il a pris 2 points.
8: Moi, je lui ai donné.
6: Si Marsa égalise, il prend pas de points parce que c'est une grossière erreur de sa part.
5: Oui, là, il ne sait pas où il est.
3: On a vu Colin Kosemans en conférence de presse juste après. On lui a posé la question sur les buts marqués. Il était quand même passablement énervé par le fait qu'on relève qu'Anderlecht n'a marqué que 4 buts en 6 matchs. Il dit oui, ça n'intéresse que vous, les journalistes. Je pense que ça intéresse un peu aussi les supporters d'avoir une équipe qui ne marque pas en fait.
5: Et lui aussi, je pense.
7: Il doit se marquer en Coupe d'Europe quand même.
6: Il doit se rendre compte qu'ils ont un régiment offensif de qualité. Et ils doivent marquer plus, ça c'est certain.
2: 4 buts en 6 matchs.
6: Bien sûr qu'ils doivent marquer plus.
5: Il faut quand même lui dire un truc très simple, pour gagner le match, il faut marquer.
2: Oui. Mais là, ça suffit, effectivement, 1-0 pour l'instant, avec la solidité de la défense depuis le match contre l'Union. Ça passe dans ces cas-là. Merci Lancelot.
3: Merci à vous.
0: Et bien voilà, c'était les moments choisis du best-of de l'émission La Tribune. À suivre, je vous le rappelle, chaque lundi en télé sur Tipeee et en radio sur RTBF Viva Sport et à retrouver quand vous le souhaitez, comme toujours, sur RTBF Ovio. Bon, surtout restez bien accrochés au DAB+. Il sera question de cyclisme dès 18h et d'Europa League en direct dès 20h25. Je vous dis à tout de suite dans quelques minutes.
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0: Bonsoir à tous et bienvenue dans votre grand journal de 18h. À la une ce soir, 4 ans de femmes, de vie et de liberté. Le mouvement de protestation qui avait secoué l'Iran fête ses 4 ans aujourd'hui. Nous nous demanderons comment se porte le mouvement aujourd'hui. L'actualité, c'est aussi le discours sur l'état de l'Union, prononcé ce matin par la présidente de la Commission européenne, Ursula von der Leyen. Un discours qui ne séduit pas du côté des bancs de l'opposition. Sa libération déçoit de nombreux Français. Celle de Mohamed Bakali, le logisticien des attentats de Paris, incarcéré chez nous et peut-être bientôt remise en liberté. Et puis cet anniversaire, celui du protocole de Montréal. Bonsoir Damien Roulette.
1: Bonsoir.
0: Un protocole qui fête aujourd'hui ses 40 ans. Il avait un objectif, reboucher le trou dans la couche d'ozone.
1: Un trou qui n'est pas encore résorbé, mais c'est en bonne voie, vous allez l'entendre.
0: Allez, détails avec vous en fin d'édition. Voilà pour les titres, où que vous soyez, merci de nous écouter. Un pays tout entier qui s'embrase pour une mèche de cheveux. Il y a 4 ans, jour pour jour, Mahsa Amini, une iranienne de 22 ans, mourait en prison après son arrestation par la police des mœurs. La jeune femme avait été arrêtée à Téhéran pour avoir mal porté son foulard. Sa mort déclenchait à l'époque un vaste mouvement de contestation dans tout le pays. C'est toute une partie du peuple iranien qui se réunit autour de 3 mots, femme, vie et liberté. Un soulèvement réprimé par le sang. La République islamique emprisonne des dizaines de milliers de manifestants et cause la mort de plus de 400 personnes. 4 ans plus tard, où en est le mouvement Femme, Vie, Liberté ? Élément de réponse avec Alice Debatty.
2: Niaz a fui l'Iran il y a 4 ans. Cette jeune femme a fait partie des premières étudiantes à descendre dans les rues en 2022. Elle est interviewée par l'ONG Amnesty International.
3: À la dernière sonnerie, nous sommes sortis de l'école. Nous avons commencé à manifester. L'un des agents civils est arrivé avec un fusil et des gaz lacrymogènes. Ils ont tiré des billes métalliques sur 2 filles. Elles sont tombées au sol.
2: 4 ans plus tard, dans un contexte de guerre avec les États-Unis, la République islamique intensifie la répression et renforce la militarisation des espaces publics. Karine Thibault est la directrice générale de la section francophone d'Amnesty International Belgique.
4: On voit bien que la guerre est utilisée pour réprimer en interne toute dissidence et toute critique. Et donc, évidemment, qu'il est très difficile pour les Iraniens et Iraniennes de pouvoir s'exprimer au jour d'aujourd'hui.
2: Mais le mouvement Femmes, Vie et Liberté n'est pas enterré.
4: Ce mouvement n'est pas mort. Il a quand même changé la réalité de vie et de femmes en Iran qui n'acceptent plus de porter le voile obligatoire et ça se voit entre autres dans les villes.
2: Dans un rapport publié aujourd'hui, Amnesty International conclut que les autorités iraniennes ont commis des crimes contre l'humanité lors du soulèvement de 2022 et réclame la création d'un mécanisme international de justice pénale.
0: Les précisions d'Alice Debatty. Interdire les réseaux sociaux aux moins de 13 ans, intégrer le Canada comme membre associé ou encore lutter contre le réchauffement climatique et l'intelligence artificielle. Les priorités sont nombreuses pour Ursula von der Leyen, la présidente de la Commission européenne, s'adressait aux députés européens ce matin pour son traditionnel discours sur l'état de l'Union. Et elle propose, je vous le disais, de faire du Canada le premier membre associé de l'Union européenne, notamment pour l'intégrer à un futur Conseil européen. Européen de sécurité.
5: Depuis longtemps, nous avons évoqué un format de dirigeant centré sur la sécurité de notre continent, avec des partenaires comme le Canada, l'Ukraine, le Royaume-Uni, la Norvège et d'autres encore. C'est aujourd'hui d'autant plus urgent compte tenu de la nature et de l'ampleur des risques en jeu. C'est pourquoi nous présenterons nos propositions pour faire du Conseil de sécurité européen une réalité. L'urgence est évidente.
0: Autre sujet abordé par Ursula von der Leyen aujourd'hui, celui de la montée des forces nationalistes et anti-européennes. La présidente de la Commission appelle à faire barrage à ceux qu'elle accuse de vouloir briser l'unité européenne. Bonsoir Boris Van Acker.
6: Bonsoir.
0: Les premiers visés par cette mise en garde d'Ursula von der Leyen, ce sont les forces d'extrême droite.
6: Elles ont pris la parole pour critiquer ce discours. C'est le cas notamment de Jordan Bardella, président du Rassemblement National, parti d'extrême droite français, mais aussi président du groupe Patriotes pour l'Europe. Il réclame une politique migratoire plus stricte et accuse l'Union d'avoir rendu la vie plus chère pour les Européens.
7: Et puis, il y a l'Europe de ceux qui doivent payer. L'Europe de ceux qui doivent payer leur essence, leur chauffage et leur ticket de course dont les montants sont toujours plus élevés. L'Europe de ceux qui travaillent toujours plus pour gagner toujours moins. Voilà en quelques mots le véritable état de l'Union européenne.
6: Ce constat d'une baisse du pouvoir d'achat est aussi partagé par d'autres députés. Manon Aubry, coprésidente du groupe de la gauche, défend, elle, une réponse très différente. Davantage de taxation des grandes fortunes et un encadrement des prix des produits de première nécessité.
8: Alors, qu'attendez-vous pour bloquer les prix et taxer les super profits des pétroliers comme Total, qui ont multiplié leurs marges par 4? Mais c'est sûr, il vaut mieux continuer la quête obsessionnelle de compétitivité. Vous n'avez que ça à la bouche. Il ne cache en réalité qu'un vaste agenda de dérégulation.
6: Deux prises de parole, deux discours radicalement différents qui illustrent les oppositions au sein du Parlement. Face à eux, Ursula von der Leyen est restée stoïque, le regard fixe, assise en tribune pendant ses interventions.
0: Merci Boris pour ces précisions. C'est une potentielle remise en liberté chez nous qui provoque l'indignation en France. Celle de Mohamed Bakali, considéré comme le logisticien des attentats de Paris du 13 novembre 2015, qui pourrait bientôt quitter la prison de Ittre dans le Brabant wallon où il est enfermé. Ce belgo-marocain avait été condamné à 30 ans de prison devant les tribunaux français, assorti d'une période de sûreté où il ne pouvait pas être remis en liberté pendant au minimum 20 ans. Mais le terroriste qui purge sa peine chez nous peut, selon le droit belge cette fois, demander sa libération conditionnelle au bout de 10 ans de détention, c'est-à-dire maintenant. La justice belge se déplaçait donc aujourd'hui à Paris pour discuter avec les familles des victimes d'un attentat qui faisait, je vous le rappelle, 132 morts. Arthur Desnouveaux est un survivant du Bataclan et ancien président de l'association de victimes Life for Paris.
9: On nous annonce qu'après avoir pris 30 ans avec 20 ans de sûreté pour le 13 novembre, pris 25 ans pour les attentats du Thalys, il va sortir au bout de 10-11 ans. J'estime que cette réunion, elle arrive trop tard. Les autorités judiciaires belges savaient bien ce qui allait se passer dès 2022, dès qu'on leur a remis les condamnés du procès des attentats du 13 novembre. Ils savaient bien que le droit belge allait s'appliquer, que le système de remise de peine belge allait s'appliquer aussi. Et c'est à ce moment-là qu'il aurait fallu venir nous voir, nous regarder dans les yeux et nous dire « Vous avez fait 10 mois de procès, mais à la fin, il y a quelque chose qui va venir bousculer ce jugement-là et vous n'y pourrez rien. »
0: Arthur Desnouveaux à Paris, contacté depuis Bruxelles par Alice Debatty. 18h07 sur les différentes antennes de la RTBF et cette question à présent, quel avenir pour ces 13 étudiants et chercheurs gazaouis qui attendent toujours de pouvoir entrer sur notre territoire? Ceux-ci ont bénéficié d'une bourse leur permettant de venir étudier dans certaines universités du pays, mais le gouvernement ne parvient toujours pas à se mettre d'accord quant à leur venue. Ces 13 gazaouis sont donc toujours bloqués dans la bande de Gaza. Aujourd'hui, le dossier faisait l'objet d'un débat à la Chambre. La ministre de l'Asile et de la Migration, Annine Van Bosseuyt, s'est expliquée devant les députés en répondant notamment à celles et ceux qui l'accusent de bloquer ce dossier en échange d'autres dossiers, comme celui du renvoi de certains migrants.
10: J'ai demandé aux partenaires de la coalition que, lorsque nous discutons de régime d'exception et d'un afflux légal supplémentaire, nous puissions également progresser en matière de retour. J'ai énuméré plusieurs pistes sur lesquelles ce gouvernement peut encore aller plus loin, telles que les hubs de retour, mais également le retour des Afghans en séjour irrégulier dans nos prisons ayant commis des faits criminels. Je considère qu'il est de mon devoir d'attirer l'attention de mes collègues autour de la table sur certains risques. Il s'agit également d'une demande explicite visant à trouver à nouveau un équilibre entre un éventuel afflux supplémentaire et les initiatives permettant de rendre le retour possible.
0: Autre dossier politique, celui de l'achat de matériel anti-drone à hauteur de 50 millions d'euros. Cette dépense, elle a déjà été effectuée par la défense belge, mais le parquet de Bruxelles avait ouvert une enquête pour entrave aux enchères publiques et corruption publique à la suite d'un reportage de nos confrères de la VRT. Eh bien, en termes des deux enquêtes, il a été conclu, et c'est une information RTBF, qu'aucune infraction n'avait été commise. Le premier grand traité environnemental mondial fête donc ses 40 ans. Le protocole de Montréal avait pour objectif de reboucher le trou dans la couche d'ozone. On vous retrouve, Damien Roulette, pour en parler. 40 ans plus tard, le trou n'est pas encore refermé, mais il est en bonne voie.
1: Oui, ce trou au-dessus de l'Antarctique, il est saisonnier, il se réduit et se résorbe bon an mal an, mais il s'agrandit parfois, comme cette année, avec un trou de 25 millions de kilomètres carrés en septembre. Alors plusieurs facteurs l'expliquent, le retour du printemps,

0: et ces composés chlorés, on a complètement interdit leur émission. Et donc, ceux qui restent dans l'atmosphère, c'est ceux qui ont été émis il y a longtemps. Mais donc, non, une fois qu'il n'y en aura plus dans l'atmosphère, qu'il fasse plus chaud ou plus froid, en fait, le trou d'ozone n'existera plus.
1: Les scientifiques comptaient sur une disparition de ce trou dans les années 50, 2050, donc avec le réchauffement climatique. Eh bien, ce sera un peu plus tard pour les années 2060.
2: Merci, Damien Roulette. Rendez-vous donc en 2060 pour la fermeture définitive. Et puis, pas besoin d'attendre 2060 pour l'ouverture ce soir de l'Europa League. C'est du football. Le Sporting d'Anderlecht retrouve les Français de Lyon pour ce premier match européen de la saison. Coup d'envoi à 21h. Fin de ce journal. Belle soirée à l'écoute de la RTBF.
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4: Oui, si vous nous rejoignez à l'instant, eh bien, je vous souhaite une très belle fin de journée. Et je vous rappelle qu'à 21h, vous suivrez en direct le premier match d'Europa League du Sporting d'Anderlecht face à Lyon. Un direct commenté par Manu Jousse. Et dès 20h25, ce sera David Oudret qui vous proposera l'avant-match. Et puis là, eh bien, on va se parler de deux roues en DAB+, sur RTB Viva Sport, puisque la saison cyclique 2026 entre dans sa dernière ligne droite. On connaît le classique. Et donc, de retour en radio, en télé, sur le web, pour vous accompagner jusqu'à la présentation du parcours du Tour de France 2027 fin octobre. Tiens, il sera aussi question de la Vuelta qui a sacré un très patient Enric Mas, vainqueur de son premier grand tour à 31 ans. Alors, pour accompagner Samuel Grulois dans cet épisode débriefing du Tour d'Espagne, du Grand Prix du Québec et celui de Montréal, on retrouve Rick Verbrugge, Kevin Papen, Laurent Bruyer et Gérard Bullens. Un quintet de spécialistes qui évoquera aussi, évidemment, les prochains championnats du monde avec un invité à distance. Écoutez.
1: La saison cycliste 2026 entre dans sa dernière ligne droite. On connaît nos classiques et donc de retour en radio, en télé, sur le web pour vous accompagner jusqu'à la présentation du Tour de France 2027. Ce sera fin octobre. Ravi de vous retrouver au lendemain d'une Vuelta qui a sacré un très patient Enric Mas, vainqueur de son premier grand tour à 31 ans. Pour m'accompagner dans cet épisode, débriefing du Tour d'Espagne, débriefing aussi des classiques canadiennes et briefing des championnats du monde du contre-la-montre. J'accueille Rick Verbrugge, Kevin Papen et puis le duo qui vous a tenu en haleine pendant trois semaines sur les routes de la Vuelta, les inséparables Laurent Buvier et Gérard Bullens. Bonjour messieurs.
6: Bonjour, Sam.
1: Les inséparables, ce sont aussi des oiseaux, vous connaissez. Hein.
7: Oui, oui, j'en ai, vous les entendez
1: oui,
7: parfois
1: tout à fait,
7: dans l'interview.
1: Tout à fait, dans votre salon. Et puis nous accueillerons également à distance notre envoyé spécial au Canada, Jérôme Elguers. On débute par notre traditionnel premier tour de table, Tadej Pogacar. Contraint à l'abandon, on le rappelle, le 29 août lors de la 8e étape du Tour d'Espagne. Vous a-t-il manqué finalement pendant les deux dernières semaines de course? Et je me tourne d'abord vers celui qui l'a donc commenté aux côtés de Laurent Bruvier, Gérard Bullens.
7: Je vais dire que une chute, ça fait partie du cyclisme et donc ça lui est arrivé. C'est évidemment un malheur pour lui, pour son équipe, mais ça fait partie du sport. Donc manquer, non. J'ai l'impression que s'il avait pu continuer, s'il n'avait pas eu de malheur, il aurait continué à mettre son empreinte sur la Vuelta. Et la Vuelta s'est ouverte véritablement, a été passionnante lorsqu'il a été contraint à quitter celle-ci. Est-ce qu'il m'a manqué? Moi, je ne fais plus de sentiments à mon âge.
1: Un mal ou un bien, donc, finalement, Laurent?
8: Moi, il m'a manqué.
1: Ah!
8: Moi, il m'a manqué parce qu'il était parti pour les records et c'était un moment historique et c'était ça qu'on avait envie de vivre aussi. Enchaîner le Tour, la Vuelta, le nombre de victoires, le nombre de jours en jour. Oui, il m'a manqué, mais la Vuelta m'a plu malgré son absence. Mais il m'a manqué, oui.
7: Oui, mais parce qu'on était ensemble.
8: C'est surtout ça.
1: Non, non,
8: surtout ça.
1: Mais vous avez essayé de compenser l'absence de Pogacar, mais vous voyez, c'est
7: pas sur le vélo.
1: C'est
7: pas sur le vélo, surtout pas.
1: Tout ce qui se passe à côté du vélo ne nous regarde pas. Rick Verbrugge.
9: Ben moi, oui. Enfin, je pense qu'un coureur comme Pogacar, c'est quand même quelque chose d'emblématique. C'est le meilleur coureur du monde. Maintenant, quand il est pas là, on se rend compte aussi que la course devient très intéressante pour les autres. Ça ouvre la course, et donc peut-être qu'il y a un peu plus de spectacle quand il n'est pas là. Mais c'est vrai que historiquement, c'est sûr que c'est un coureur qui fait qu'on veut voir en action et qu'on veut voir battre des records parce que c'est quand même le meilleur coureur actuellement du monde. Donc

0: Est-ce qu'il m'a manqué? Non, mais c'est sûr que c'est un champion.
1: Kevin, est-ce que finalement la course a été plus intéressante sans Tadej Pogacar? C'est ça la question.
2: Ça a donné des opportunités à Gall, Only, Roglic et Mas qui a été chercher son grand tour. C'est sûr que c'était plus ouvert parce qu'il aurait sans doute écrasé la course et il aurait sans doute été chercher d'autres victoires d'étape. Alors oui, d'un point de vue sportif, cette Vuelta a été plus ouverte, plus intéressante peut-être à suivre, mais on peut pas se réjouir de l'absence d'un tel coureur comme Pogacar et la réflexion est identique aussi pour les mondiaux qui arrivent parce que ça aurait été un sacré client, quoi.
1: Alors un mot d'abord sur le vainqueur final, hein, Enric Mas, 31 ans, je le disais, deuxième de la Vuelta à trois reprises déjà en 2018, en 2021 et en 2022. 6 top 10 en 7 participations, sans compter évidemment cette édition-ci. Alors, c'eût été quelque part une sorte d'incohérence de l'histoire de ne pas le voir un jour remporter cette Vuelta. Je rappelle évidemment que Poulidor est monté 8 fois sur le podium du Tour, Rick, du Tour de France, sans jamais le gagner. Bah, ici, il y a quand même un vrai retour sur investissement pour Enric Mas.
0: Oui, c'est vrai. Bon, il tourne autour depuis plusieurs années. Et ça fait plaisir aussi de voir qu'il met la balle au fond, comme on dit. Mais bon, ça reste quand même... Mas, pour moi, c'est un coureur qui focalise tout sur la Vuelta. C'est aussi pour ça qu'on ne voit pas que c'est un coureur qui est constant sur toute l'année. On va certainement le revoir à un Tour de Lombardie. Mais voilà, toute sa préparation, elle est axée sur cette Vuelta et pour essayer de la gagner. Et... voilà, ce chapeau à lui, parce que c'est quand même... Je pense que pour Movistar, c'est quelque chose de très important. Il y a longtemps qu'il n'y avait plus un Espagnol qui avait gagné la Vuelta et Mas remportait la Vuelta pour Movistar. Sachant aussi l'incertitude que Movistar a dans les prochaines années pour la continuation. Je pense que c'est vraiment quelque chose qui est important pour cette équipe et bravo à Mas de l'avoir remporté.
1: Et pour les petites statistiques, Mas est le dernier vainqueur espagnol... évidemment à partir d'aujourd'hui d'un grand tour, mais avant lui c'est Alberto Contador sur le Tour d'Italie en 2015, et Contador qui était aussi le dernier vainqueur espagnol, hein, je ne parle pas de l'équipe Movistar, sur le Tour d'Espagne en 2014 et sur le Tour de France en 2009. Laurent Bruvier, ce Enric Mas, on l'a vu sur le podium hier, vous avez commenté ce podium, toujours aussi introverti, et pourtant on imagine qu'à l'intérieur ça devait quand même bouillir.
3: Bah, évidemment que c'est le but, Rick l'a rappelé, c'est sa course cette Vuelta, c'est vraiment ça, mais c'est un garçon régulier, c'est un garçon qui a aussi eu la poisse, on a parlé avec Landa, mais rappelez-vous, sur le Tour qui part de Bilbao, il chute, c'est le première étape, il chute, je pense qu'il a aussi sur la Vuelta, ça lui arrive sur la deuxième étape, première ou deuxième étape, il doit abandonner, mais sur cette Vuelta, il fait 6 fois dans les 5 premiers, battu une fois par Remco, par Roglic, par Yates. Non, c'est vraiment... C'est un garçon qui méritait d'être là. Et alors, sa joie, elle est contenue, mais elle est réelle, elle est intense. Et même aux interviews, il est assez, assez sobre et il ne s'épanche pas. Mais on voit que le bonheur est là, il est souriant. Et elle est réelle, cette joie.
1: Et Gérard, il n'y a pas que des Pogacar, des Sexas, des Evenepoel qui gagnent très jeunes et qui gagnent vite et tout très jeune. Il faut aussi parfois avoir de la patience, remettre l'ouvrage sur le métier. C'est vraiment le cas typique du coureur qui a pris plus de temps peut-être pour grandir et arriver à son apogée.
4: Je pense que c'est un exemple de ce genre de coureur qui arrive un peu plus tard, même si c'est un coureur de haut niveau qu'on a vu dans beaucoup de courses, même dans des courses d'un jour. Alors dans la réalité, moi je pense que pour lui c'est une vraie consécration, qu'il y avait beaucoup d'émotions hier. Et puis quand on réfléchit, on entendait souvent dans les courses en Espagne le public crier « Mas, Mas, Mas ». Cette fois-ci c'était plus et donc il a réussi.
3: Je pense que sa deuxième Vuelta, la première il est 71e, la deuxième Vuelta il est déjà deuxième.
1: Oui, tout à fait.
3: Il vient de l'équipe de jeunes de Patrick, donc c'est un talent, c'était déjà un talent. Il aurait pu, c'est la Vuelta gagnée par Yates, il aurait déjà pu à ce moment-là, parce que l'écart n'est pas énorme.
1: Hein. Ah, mais il est régulier sur ses résultats qui sont exceptionnels depuis le début de sa carrière, sauf qu'il n'avait pas gagné ce grand tour et vu ses qualités intrinsèques, c'était donc finalement quelque part logique qu'il y arrive. Dans l'histoire, on a connu, on évoquait l'abandon de Pogacar. Eddy Merckx sur le Tour de France suite à l'abandon de Ocaña. On a connu en 80 la victoire de Zotomelk suite à l'abandon de Bernard Hinault qui avait des soucis au genou et qui portait le maillot jaune. Et puis sur le Tour d'Italie, pas très longtemps, en 2023, le leader c'était Remco, Covid, et c'est Roglic qui a récupéré le maillot et qui s'est imposé. Ça fait partie du sport, Kevin, et ça n'entache rien à la qualité ou à la valeur de la victoire de Mas.
2: Il fallait encore le faire. il fallait encore aller la gagner, cette Vuelta, malgré l'absence de Pogacar. On s'est dit, voilà, il était deuxième, bien placé, mais Roglic était derrière. Il y avait beaucoup d'interrogations autour de ce chrono. Alors oui, il avait plus de 2 minutes d'avance. On ne savait pas si Roglic était encore capable de combler cet écart-là ou pas. Et finalement, il a fait mieux que résister. Il a très très bien résisté dans ce chrono. Il a été chercher une belle victoire d'étape aussi en montagne pour consolider son maillot rouge assez vite après l'abandon de Pogacar. Donc il a été la chercher et je pense très clairement qu'il réalise un objectif de carrière en remportant ce tour national pour lui.
1: Gérard, vous avez dirigé pendant de nombreuses années des équipes cyclistes, pour la Movistar aussi, hein, et Eric le disait, c'est une sorte de enfin d'aboutissement. Alors on a gagné à l'époque de Reynolds, à l'époque de Banesto, ce sont les anciennes structures de la Movistar, plusieurs fois des grands tours. C'est le 16e grand tour depuis la création de l'équipe, mais il fallait remonter quand même assez loin, et le Tour d'Italie en 2019 avec Carapaz pour retrouver une victoire finale sur un grand tour de la Movistar. On a beaucoup, et on le fait tous, Laurent aussi aux commentaires, parfois tapé sur la tête de Movistar, sur sa manière de rouler. Ici, une fois Pogacar éliminé, il y a vraiment eu une gestion parfaite de l'équipe.
4: Je pense que oui, effectivement, tactiquement, ils se sont montrés intelligents, et physiquement, ils se sont montrés relativement forts. Alors, ce que je remarque, moi, de plus en plus aujourd'hui, c'est que beaucoup d'équipes se perdent au niveau d'un noyau qui est très international. Ici, l'ensemble de l'équipe, à l'exception d'Oulard, c'était tous des Espagnols, en fait. Et on a vu un numéro...
3: Et Kian.
4: Oui. Et on a vu aussi un numéro assez extraordinaire d'une équipe qui est basée sur des Scandinaves. Est-ce qu'il ne faut pas revenir à des équipes un peu plus traditionnalistes à un moment où ben, l'argent est quand même très très important et tous les déplacements qu'il faut gérer, etc., coûtent pas mal d'argent, les hôtels, etc. Moi, j'ai trouvé que cette équipe Movistar était très très intéressante dans la façon dont elle l'a gérée. Toutes ces étapes difficiles où il y avait quand même des possibilités de les attaquer. Et au-delà de ça, comme l'a dit Rick, à un moment où Movistar se demande si on va continuer dans le cyclisme, je pense que cette victoire d'un Espagnol en Espagne, à la Vuelta, avec des équipiers presque essentiellement espagnols, ça doit quand même donner un boost, si pas à Movistar seul, à un autre partenaire de venir épauler Movistar pour garder cette équipe en vie.
0: Je voudrais même renforcer un petit peu ce que tu viens de dire ici, Gérard, parce que c'est très intéressant. Et je pense que l'équipe Lotto Intermarché, c'est vrai que c'est une formation belge avec quand même un esprit français aussi. Intermarché, c'est un sponsor français. Mais quand je vois le nombre de bons jeunes coureurs belges qui n'ont pas de contrat l'année prochaine, il y a Flanders Baloise qui arrête, et qu'on voit des recrutements de chez Lotto qui sont un Colombien, ou enfin, je ne sais pas exactement les coureurs avec lesquels ils sont en train de parler, mais des coureurs qui sont très internationaux, alors qu'il y a des très très bons Belges qui sont là, qui sont prêts, ils sont prêts à prendre le relais, et on ne leur donne pas la chance. Donc, il faudrait, ça c'est quelque chose à réfléchir quand même.
3: Mais pour le débat Lotto, ils sont pas autour de la table, donc c'est un... mais ils perdent Delhi, ils perdent Van Aertveldt. Donc ils vont devoir faire des résultats, et je peux comprendre que dans la position dans laquelle ils sont, ils ont une obligation d'aller chercher un gars qui va se débrouiller au sprint.
1: Et se débrouiller, si on parle de Molano, mais c'est pas le cas. Il met le plus souvent la balle au fond du but.
3: Il le fait, il y arrive. Donc voilà, il faut pouvoir le payer aussi.
0: Non, mais attends.
3: Est-ce qu'on peut miser sur des jeunes en se disant, on va prendre des jeunes et ceux-là, on est sûr d'avoir des résultats. Avec Molano, c'est ce qu'ils attendent. Avec Roglic, ils attendent, il n'est pas encore confirmé, ils attendent peut-être aussi d'avoir un garçon qui va pouvoir épauler et faire grandir Huidart. Avec Guillaume Martin, c'est ce qu'ils veulent aussi. Mais je comprends, et je suis d'accord en partie avec Rick, Top Sport, on a vu, depuis, on en parlait encore hier avec Mario Hartz, avec Gérard de Mario Hartz, les coureurs qui sont sortis, il y a eu les Merckx Boys, c'était ça le début de la conversation, et puis après, Top Sport qui a permis à tellement de Belges de grandir et d'arriver. Est-ce que Lotto a des moyens? Est-ce qu'ils ne sont pas déjà un peu au-dessus pour prendre le risque de former?
0: Il y a un jeune Krabbé qui doit partir à l'étranger. Il y a encore des cas comme ça. Hein. Le meilleur jeune qu'ils avaient dans leur formation chez Lotto, Niels Driessens, qui est parti chez Pinarello Culture
1: 17.5. Très bon tour de l'avenir. Hein. Ouais.
0: Bah, écoutez, si ces coureurs-là n'arrivent pas à les garder, il y a un souci quelque part.
1: Mais j'ouvre une parenthèse qu'on fermera très vite. Vous avez officialisé la semaine dernière la création de votre équipe avec Christophe de Tillou en 2027. Là aussi, il y a du boulot pour vous et on espère, faites ce que vous voulez, hein, mais que vous irez aussi chercher quelques jeunes Belges de talent.
0: Ben certainement, et il y en a pas mal qui sont sur le marché, donc là on est en train d'analyser tous les profils intéressants et on va essayer de faire les bons choix.
1: Allez, on referme donc la parenthèse, l'auto qu'on a ouverte, mais elle était intéressante pour revenir sur ce Tour d'Espagne et pour malgré tout parler des Belges sur ce Tour d'Espagne, parce qu'il y a un gars quand même, et on l'attend encore avec impatience dans les prochaines semaines au Canada, qui a marqué les esprits, c'est Wout van Aert. Wout van Aert retrouvé, Kevin. Moi, j'avais l'impression, en suivant cette Vuelta, d'assister au Tour de France 2022, quand il était là au four et au moulin pour Vingegaard. Il avait été chercher des étapes, il avait remporté le maillot vert. On a vraiment un Tour d'Espagne qui ressemble très fort, toute proportion gardée évidemment, au Tour de France 2022.
2: Oui, et puis il a été surtout au bout de sa Vuelta, celle dans laquelle il était si bien lancé il y a deux ans, en 2024, où il était sur cette même trame.
1: La boucle est bouclée.
2: Ah oui, mais complètement, avec des victoires d'étape, avec un maillot vert qu'il portait déjà sur ses épaules quand il a eu cette terrible chute, cette grave blessure au genou. Cette fois, il a été au bout. On a senti un moment qu'il était même gourmand en chassant même les poids, puis il s'est concentré sur ce maillot vert. Et il est... Surtout, il a été omniprésent, en fait, présent tous les jours. Il a aussi, en plus de ce maillot vert, été élu super combatif. Et ça, je pense qu'il a fait de très, très nombreux efforts, comme on le connaît, pour monter en puissance à l'approche des mondiaux. On va se retrouver avec une superbe sélection belge, avec deux bons leaders qui vont devoir s'entendre. Ils veulent tous les deux être champions du monde, et évidemment, Remco Evenepoel et Wout van Aert. Mais avec tous les efforts qu'il a réalisés ici... Durant ces trois semaines de course, Wout van Aert montre qu'il faudra évidemment compter sur lui. Et c'est peut-être la bonne année. Lui qui a gagné aussi son monument à Roubaix. On sait qu'il a été privé du Tour de France, mais il est revenu très très en forme pour la Vuelta. Et voilà, un petit peu de repos maintenant apparemment, avant d'être là au rendez-vous dans deux semaines.
1: Et je vous donne rendez-vous la semaine prochaine pour évoquer la course en ligne des championnats du monde. On ne va pas maintenant parler de tactique et de collaboration qu'on espère bonne entre Remco Evenepoel et Wout van Aert. Mais ce Wout van Aert, Laurent, on l'a vraiment senti physiquement, mentalement prêt à se mettre à la planche pour Brennan, qui a quand même gagné 5 étapes quand c'est nécessaire, prêt aussi à tout donner pour lui, avec le minimum d'égoïsme requis quand il devait aller chercher les points ou les victoires d'étape.
3: Je pense que la démonstration qui a été faite chez Visma, c'est qu'on était une équipe, un peu comme on l'a vu avec une OX, une équipe de potes, une équipe de copains. On a roulé l'un pour l'autre, on était prêt à se mettre d'aller au charbon pour les autres. Et quand il va dans l'échappée, je pense que c'est l'étape de samedi, la dernière étape, c'est pour essayer de faire gagner Kuss. C'est ça la philosophie. Alors oui, il prend les points, mais je pense qu'il sait que mathématiquement, c'est très très compliqué. Il doit quasiment être top 5 au sommet de la dernière difficulté. Mais il roule pour Kuss. Il a roulé pour Brennan, il s'est mis à plat ventre. Et on a vu que la première étape remportée par Van Aert, on voit, c'est clair que Brennan veut absolument rouler. Ils se retrouvent tous les deux dans le groupe de 10-12 et Brennan fait les efforts, il se met devant. Donc il y a vraiment cette mentalité. Et c'est ça qu'il faudrait avoir, qu'il faut qu'on puisse garantir dans l'équipe belge qu'on ait un groupe de potes. Sauf que on va rouler une fois ensemble, oui. Allez, deux fois parce qu'il y aura encore les championnats d'Europe. Là, ils roulent toute l'année. Donc, c'est le travail de Serge Pauwels et du sélectionneur. Et
0: peut-être aussi...
1: L'ancien sélectionneur,
0: Rick Verbrugge. Peut-être aussi que le danger viendrait de la Belgique pour si on perd ce championnat du monde.
1: En interne.
0: En interne.
1: Remember
0: puisque...
1: Leuven 2021.
0: Oui, et puis voilà, maintenant, Wout van Aert est en grande forme et il va être présent, mais il faudra quand même accorder les violons entre Evenepoel et van Aert.
3: Justement, avant Leuven, Van Aert avait été impressionnant au Tour de Grande-Bretagne. Je ne sais pas si tout le monde se souvient, il y avait notamment un sprint avec Alaphilippe. Moi, ma question et ma crainte, c'est qu'il soit à son pic maintenant et qu'il redescende parce que c'est dans 15 jours. Ça, c'est ma question. S'il n'est pas à 100% face à Sexas, face à Del Toro, face à Evenepoel, ce sera compliqué.
1: Difficile de dire ça, Gérard. Est-ce qu'il est à 100% du discours, et on va discuter des classiques canadiennes dans quelques instants, des garçons qui se sont montrés les deux derniers jours, les trois derniers jours, les Evenepoel, les Sexas.
4: Il est très fort parce que présent sur la Vuelta,
1: vous n'avez pas suivi
4: à
1: ses
4: part
1: courses.
4: Les résultats, j'ai rien vu.
1: Mais je ne vous demande pas de rentrer dans le détail de ces courses, mais les gars qui se sont illustrés sur les courses canadiennes, à l'arrivée, ont tous dit on n'est pas encore au top, cependant encore travailler un petit peu pour arriver à 100%, et on les entend. Est-ce que Wout van Aert est dans le même cas de figure? Est-ce qu'il doit encore travailler un petit peu pour être à 100%, ou est-ce qu'il est déjà à 100%?
4: Je pense que Wout, avec ce qu'il a montré, peut profiter de la forme qu'il a montrée justement pour faire un gros résultat en intégrant par exemple une échappée. Maintenant, on n'est pas coach national et on ne sait pas ce qui va se dire en interne. Qu'il y ait des coureurs qui ne soient pas encore à 100% qui étaient à Québec et qui étaient à Montréal, ça je peux le concevoir effectivement. Mais voilà, je pense que le vrai danger pour la Belgique, c'est la Belgique elle-même qui ne s'entend pas, qui reçoit beaucoup de pression de la presse et qui veut peut-être prendre la course en main beaucoup trop tôt par rapport à des gars qui sont en forme.
1: Et des camps adverses, hein. J'ai entendu Thomas Voeckler dans une interview chez nos confrères français qui clairement, et c'est de bonne guerre, hein, on n'a pas de pression, la pression elle est sur la tête des Belges.
3: En 2021, oui. Il a dit la même chose. Et qu'est-ce qu'ils ont fait? Ils ont fait péter le peloton assez tôt. Donc Voeckler, c'est un fin tacticien.
1: Ouais, un fin communicateur aussi. Rick, et vraiment, on en reparlera la semaine prochaine et vous serez avec nous sur la tactique belgo-belge, mais pour clôturer le cas Van Aert, ce qu'il a montré finalement pendant ces trois semaines, il fallait qu'il le fasse. Parce que sans ça, c'était beaucoup plus compliqué d'arriver au sein de cette équipe belge avec un rôle équivalent. On espère que ce sera le cas avec Remco Evenepoel. Là, ce qu'il a montré légitimise son futur rôle.
0: Bah, écoutez, moi, ça me fait plaisir de le voir dans cette forme-là, parce qu'on aura besoin de lui aussi. Et j'espère que les Belges vont bien accorder leur violon en se disant on a deux âmes où on peut devenir champion du monde, mais ils vont pas devoir courir l'un derrière l'autre, parce que sinon, ça peut aller à la catastrophe. Et puis, statistiquement, il y a toujours énormément des bons coureurs qui font top 10, top 20 sur un championnat du monde, qui sortent de la Vuelta. Et donc, Wout fait partie de ces coureurs-là. Evenepoel a fait une autre préparation. Donc, je pense que là, nos deux leaders, ils viennent de deux courses différentes. Et ça va vraiment être un atout pour nous, parce que s'ils vont pas courir l'un contre l'autre, logiquement, on devrait devenir champion du monde. Mais il faut faire attention, le danger vient de la Belgique.
1: C'est enregistré, Rick. On évoquait Van Aert et donc Brennan, parce qu'il mérite aussi la citation dans ce débriefing. 5 victoires d'étape à Brennan. Alors certes, on a connu des concurrences plus hautes dans des grands tours, dans les sprints massifs des grands tours, mais il fallait le faire quand même, si ce n'est le jour de la victoire de Cocquart. Et bravo à Cocquart, qui a lui aussi été chercher sa première victoire d'étape sur un grand tour, avec Romeleu, avec Hochstetter, avec Meus, avec Deneyzé. C'était pas la plus grosse concurrence, mais il fallait gagner, et à son jeune âge, assumer comme il l'a fait, chapeau.
4: Ben, d'un côté, on dira comme d'habitude que les absents ont toujours tort, et donc il était le meilleur des sprinters sur cette Vuelta. En plus de ça, je reprends, je pense, son interview après la première victoire où il dit « Oui, ben moi je suis pas seulement un sprinter ». Et ça, je pense qu'il l'a prouvé, effectivement. C'est un gars qui va pouvoir, s'il continue dans la même voie, à mon avis, gagner l'un ou l'autre monument du type pavé et être très présent sur des épreuves un peu plus difficiles. Parce que ce qu'il réalise à certains moments dans des ascensions de col, je ne sais pas si les sprinters absents sont capables de faire ça.
1: Alors, c'est donc un petit Van Aert.
0: Oui, et statistiquement, Brennan, il a gagné au même âge plus de courses que Pogacar et Eddy Merckx. Au même âge.
1: On est pas sprinter,
0: mais il faut quand même aller les gagner. Donc, qu'il n'y avait pas de la concurrence à la Vuelta, ça, je rigole quand même un petit peu avec ça, parce qu'il faut aller les gagner, ces courses-là, et il a gagné plus de courses que ces deux grands champions au même âge.
1: Je n'ai pas dit qu'il n'y avait pas de concurrence. Hein. J'ai dit que la concurrence était moindre. On a déjà eu des grands tours et quand même un panel, à commencer par le dernier tour, de sprinteurs plus consistants.
0: Je suis le premier à le dire que la concurrence au niveau du sprint n'était... On va faire le René 8 Tour, il y avait tous les sprinteurs du monde, ils étaient là.
1: Le plateau était plus relevé au René 8 Tour pour les sprinteurs.
0: Beaucoup plus relevé, mais bon, c'est le type de parcours.
3: Et au championnat défendre Koskam vendredi. Il y aura plus. Mais il y a du Cavendish en lui. Mais c'est une bosse. Les classiques pavés, oui. Moi, je l'attends sur Milan-San Remo, hein, parce que ce qu'il a montré, il faudra le faire sauter aussi dans le pot de jeu. Et quand vous l'avez dans la dernière bosse, hier encore, il tient. C'est le caillou dans la chaussure de l'échappée des 11. Hein. C'est pour ça qu'ils ne vont pas au sprint et qu'ils essaient de sortir pour le piéger.
1: Et il avait une mentalité, même hier, il n'a pas calculé. Voilà. Non, il y a un moment, il n'y a plus été, mais il n'a pas calculé.
2: Pour rebondir sur ce que disait Eric, effectivement, c'est sa deuxième année professionnelle seulement, et il a 24 succès déjà. 12 succès cette année, et la saison n'est pas encore finie.
1: 10 ans chez les pros, à cette moyenne-là, ça fait 100.
2: Non, mais ça fera beaucoup. Mais il est très complet, effectivement. Ce n'est pas juste un sprinter. Et ce qui m'a vraiment aussi plu dans cette Vuelta, dans les déclarations du collectif Visma, c'est ce que Wout van Aert avait déclaré à l'arrivée d'une étape. Il dit, toutes les étapes dans lesquelles on pense pouvoir gagner, on y arrive. Donc, ils ont réussi, que ce soit avec Van Aert ou avec Brennan, à scorer et à aller chercher énormément de victoires. Donc, ce collectif-là fonctionne très très bien. Et avec cette pépite de Matthew Brennan, ils peuvent encore aller chercher de nombreux succès à l'avenir. Ça, c'est évident.
1: Et avec un Kuss qui était pas mal et avec un Laporte qui était pas mal également dans un autre domaine. Alors, un mot sur les Belges. Les quelques Belges qui nous ont plu, notamment Yarno Huida. 23e du classement général, 3 top 10 sur les étapes. Est-ce qu'il accompli le taf qu'on lui avait demandé? Est-ce que vous espériez plus ou moins de Huida il y a 3 semaines, Gérard?
4: Je pense qu'il a fait de très très belles étapes dans la montagne. Je pense qu'il y a effectivement dans sa manière de courir des choses qu'il doit changer, parce qu'il est souvent à l'arrière, pas toujours bien protégé par ses équipiers. Ça, c'est un problème réel. Et puis, le plus important, je pense, c'est de le voir finir son premier grand tour à son âge et d'accepter que effectivement, le monde des professionnels et le monde des U23, c'est un peu différent.
0: Il ne faut quand même pas oublier non plus qu'il n'avait pas de compétition avant de partir à la Vuelta.
4: Ouais,
0: qu'il
4: oui,
0: a une saison compliquée physiquement. Et le voir à ce niveau-là sur la Vuelta, c'est plutôt oui. Vraiment enrichissant pour le futur.
4: Absolument, oui, bien sûr. Bien sûr.
0: Mais il faudra bien l'encadrer.
4: Il faudra bien l'encadrer, effectivement.
1: Et il évolue aussi à son rythme, pour revenir à ses rythmes différents. On l'a vu rival de Sexas encore l'an dernier ou l'année d'avant chez les Espoirs. Mais il prend un peu plus de temps.
4: Et ce qu'il a montré, ma grande crainte avec le cyclisme moderne qui est occupé à copier son évolution sur le football, c'est que certaines grosses formations viennent le chercher parce que, comme l'a dit Rick, ce qu'il a montré à son âge dans la montagne, chapeau, hein.
1: Laurent, il vous a plu ?
5: Évidemment. D'abord, je suis comme Gérard, le fait qu'il termine son premier grand tour, c'est fantastique. Il le termine encore avec de la fraîcheur, parce que hier il est encore dans la bagarre pour la victoire finale, la victoire d'étape. Et sur l'étape d'Andorre, l'arrivée en Andorre, où il est avec les ténors, avec l'élite, la crème de cette Vuelta, il termine deuxième derrière Pogacar, il les bat au sprint. Non, il a montré vraiment de bonnes choses.
1: Belle pointe de vitesse, c'est vrai.
5: Belle petite pointe de vitesse.
1: Il a vraiment confirmé ça pendant ces 3 semaines. C'est un atout pour la suite de sa carrière, vraiment.
5: Non, il m'a séduit, oui. Yarno Huida m'a séduit. Mais je suis d'accord avec Gérard, il faudra essayer de le tenir. Mais on en revient au débat de tout à l'heure. Chez Lotto Intermarché, on n'a pas des fonds inépuisables. Et donc, à un moment, il faut faire des choix. Et c'est peut-être aussi pour ça qu'il y en a qui partent.
0: Oui. Des fois, on a des fonds et c'est difficile de le garder aussi. Hein. C'est que ça, c'est courtisé partout. Donc voilà, il faut justement avoir un bon plan de carrière avec eux, avec ces athlètes-là, et aller étape par étape. Et si les étapes se grandissent plus vite, il faut aller plus vite et il faut être capable de suivre.
5: Il y a une licence en Suisse, et donc vous pouvez payer
1: en Suisse ou à Monaco ou en Andorre. Il y a un autre Belge qui a plu, c'est Ramsès De Bruyne, présent sur tous les terrains. On l'avait depuis le début de la saison finalement, on l'a souvent cité à son avantage. Et là, sur son deuxième grand tour de l'année, alors certes il n'a pas fini le Tour de France, une fois de plus très présent, 23e Huida, 32e De Bruyne, et lui il a réalisé 3 top 5 dans les étapes, Kevin.
2: Et quelle fin de Vuelta aussi, samedi, dimanche.
1: Toujours la fraîcheur, comme Huida, la fraîcheur.
2: Mais ça en dit long sur ses capacités de récupération. Ouais. Si moi, je regrette presque qu'il ne soit pas dans la sélection belge pour les mondiaux, vu ce qu'il a montré là. Alors oui, on ne pouvait peut-être pas prévoir, vu son abandon aussi au Tour de France, qu'il allait récupérer une telle forme et des jambes comme ça, mais à 24 ans, ce qu'il a fait là, il était aussi dans tous les bons coups, il s'est montré très offensif. De Bruyne, c'est vraiment un coureur belge qui, sur ce terrain-là, quand c'est plus que montagneux et vallonné, il faudra le tenir à l'œil. C'est regrettable qu'il ne soit pas dans la sélection belge, il aurait été vraiment assez utile, je pense.
5: À la place de qui?
2: Ça, c'est le choix à faire, évidemment. Powell, c'est compliqué. Mais quand on prend juste dans la balance Neys, De Bruyne, il y a un vrai match entre eux.
1: Quinten-Hermans.
2: On peut discuter,
1: mais on ne va pas remettre ici.
2: C'est comme ça, oui.
1: Les choix en doute, mais il aurait pu avoir sa place. Et c'est une bonne nouvelle en soi de se dire que certains coureurs doivent se dire: allez, j'avais ma place dans l'équipe, mais il y a trop de monde.
5: Moi, je pense que si je dois donner mon avis entre Neiss et De Bruyne.
6: Allez, donnez votre avis.
5: Je prends Neiss à tous les coups parce qu'il a montré qu'il savait gagner.
6: Ouais.
5: Si jamais on a Neiss dans une échappée à 4, 5, 6, on sait qu'on a une chance de victoire. De Bruyne.
6: Il a une bonne pointe de vitesse.
5: Il a une bonne pointe de vitesse, mais est-ce que tactiquement, et on l'a souligné, et je pense que les deux frères Rodo vont lui expliquer, il faut savoir être filou. Ou alors il va en stage chez Niki Terpstra qui lui expliquera qu'il faut dire qu'il a le bruit. Mais c'est ça, il a trop donné. Peut-être dans l'euphorie et dans l'envie, et puis il s'est fait avoir par deux roublards. Hein.
0: Mais c'est qui sont les leaders de ce championnat du monde en Belgique? C'est quand même Wout van Aert et Van der Poel.
6: Et avoir un plan C derrière qui s'appelle Ney, c'est
0: C,
6: pas mal.
0: Un D, oui. Parce que Yeno Bergmoes, pour moi, il méritait aussi d'aller à ce moment-là. Donc quand on prend le
6: Par rapport à un Ney,
0: voilà. Mais on a un plan de marche en se disant on veut devenir champion du monde quand même avec Van der Poel et Wout van Aert et il faut construire son équipe autour de ça. Et ça, il n'y a que le sélectionneur qui sait les affinités qui ont été mises en place.
5: Comme c'est l'Italie qui l'avait fait, qui avait une fois écarté pas mal de leaders. Je pense qu'il y a quelques années.
0: Oui, il y a quelques années d'ici, oui.
5: Ils avaient dit, on avait, on part pas avec tous les leaders, on n'en prend qu'un.
6: Ça peut marcher, quand ça marche, alléluia. Hein, mais
0: On en a deux, nous.
6: Allez, un mot sur Thibaut Neiss, justement sur sa Vuelta. Thibaut Neiss, qui a aussi connu un début de saison compliqué, totalement disparu des radars, deux fois troisième, et donc, on le rappelle, sélectionné dans le 8 de base de Serge Pauwels à Montréal, avec, on le rappelle, puisque vous me tendez la perche, Van Aert, Evenepoel, Benoît, Herman, Segaert, Van Gils et Evermersch. On a quand même retrouvé, je sais que vous avez des contacts, Gérard, avec son papa de temps en temps, on a retrouvé un Thibaut rassurant.
4: Oui, un Thibaut rassurant qui n'était pas rassuré en prenant le départ parce qu'on a hésité 4-5 jours avant le départ de le mettre ou de ne pas le mettre puisque après l'opération, le retour au genou, l'opération, le retour était bon. Gippingen, 4e. Et puis, de nouveau, un petit souci. Puis la toxoplasmose et le fait de ne pas savoir s'il a vraiment le niveau. Ils ont décidé en dernière minute. Je pense qu'ils ont bien fait. Je pense que sa première semaine a été relativement compliqué, on ne l'a pas tellement vu, et puis qu'après, il a montré de nouvelles sensations. Et imaginez qu'à un certain moment, dans un championnat du monde, vous ayez un groupe d'une vingtaine de coureurs. La finale que je connais, si c'est aussi la finale du championnat du monde, la toute dernière ascension, il a une fameuse explosivité et il a un très bon sprint. Et, comme l'a dit Laurent, comme son père, il est là pour gagner. C'est un type qui veut gagner. Quand il ne gagne pas, ça ne va pas. Il est de mauvaise humeur, etc.
6: Mais là, il faudra quand même qu'il entre dans le moule de l'équipe. Hein. Son rôle, ce ne sera pas de gagner. Son rôle principal ne sera pas de gagner.
4: Je suis 100% d'accord avec vous, mais on peut imaginer que les deux leaders soient dans une mauvaise journée ou une journée d'un peu moins bien. Il faut quand même encore, à ce moment-là, pour le berceau de la Belgique sauver les meubles, et je pense que lui, il a les capacités pour le faire.
0: En tout cas, il mérite d'aller au championnat du monde.
4: Oui, absolument.
0: Parce que, vu ce qu'il a montré sur la Vuelta, c'est qu'il aurait même pu gagner une étape.
4: Oui.
0: Donc voilà, c'est un leader de rechange, si on peut le dire, mais moi je dis encore une fois, il y a des coureurs comme Yeno Bergmoes qui sont là derrière, qui auraient pu avoir cette chance-là aussi. Mais on a deux leaders et il faut vraiment se focaliser là-dessus. Le plan C, enfin, j'y crois pas trop, quoi. Enfin, bon.
4: Il y a peu de chances que ça se passe, mais voilà, je pense que quand on demande, et il l'a prouvé, à Thibaut de rouler pour Mats Pettersen, il le fait. Si on lui donne des instructions claires, il le fera. Et si jamais il y avait quelque chose de négatif qui se passe, et qu'il est encore là, je pense qu'il peut jouer sa chance, et on verra, quoi. Mais je pense que, connaissant un peu mieux le garçon que Remco Evenepoel ou que Wout van Aert, je pense que si vous lui demandez de faire quelque chose, il le fait.
0: Il faut quand même aussi savoir que ce championnat du monde, le parcours, il n'est pas facile du tout. Hein, parce qu'on est en train de profiler des coureurs comme Wout van Aert. Logiquement, il devrait être là. Hein, Matthews, il pourrait être là aussi. Mais c'est quand même à la limite pour eux. Hein. Donc, un Thibaut Neiss, c'est la même chose. Donc, est-ce qu'il va avoir un impact suffisant sur le déroulement de la course?
6: Dans le final, surtout.
0: C'est la course qui va le dire. Et je pense que le fait que Pogacar ne soit pas là pourrait être un avantage pour eux. Parce qu'il ne va pas y avoir un aussi gros tempo que sur avec ou sans lui.
6: Laurent, vous levez le doigt.
5: Non, je ne lève pas le doigt, je posais ma question ici, mais j'aurais pu la poser après. Van der Poel, c'est la même chose. Il est un peu au-dessus, parce qu'on l'a vu sur les Flandriennes, peut-être un peu au-dessus de Wout quand ça grimpe, et encore, quand ce qu'on a vu à la Vuelta. Donc je me pose la question par rapport à Mathieu.
1: On va quand même le mettre dans la catégorie des favoris, hein, Mathieu.
5: Ouais. Alors moi, je ne bougerai pas Van Aert des favoris.
1: Je ne le bouge pas. J'écoute attentivement Rick, évidemment. Mais...
0: Non, mais simplement ce que je veux dire par là, c'est que le parcours, il est quand même très exigeant.
1: Et on pourrait être surpris.
0: C'est un parcours qui est plus Liège-Bastogne-Liège qu'un Tour des Flandres.
1: Et on l'a vu hier, il débrief avec Jérôme dans quelques instants, que même Remco, et on va pas reparler de sa course, mais a dit ouais, effectivement, c'était quand même costaud et plus costaud que
2: Québec. Et ce sera plus long. Ce sera plus long.
5: Mais et Mathieu et Wout ont fait un podium à Liège, hein.
0: Oui.
5: Et Quinton Hermans aussi.
0: Tout à fait possible.
4: Mais ce sont des cyclocrossmen.
1: Allez, j'ai un dernier nom à vous citer, même si on n'a pas vu beaucoup sur cette Vuelta, et puis on part au Canada, à Montréal, retrouver Jérôme Elguer, c'est celui de Kyan Heuvelbroeck. Malheureux, contre un abandon au Tour de France dès la cinquième étape. Il a tenu cinquième étape sur la Vuelta, six étapes sur le Tour de France. Voilà, pour être
5: quatre
1: précis.
5: Quatre étapes sur la Vuelta, je pense. Il abandonne, il ne prend pas le départ.
1: Oui, de la cinquième. Oui. Voilà, comme ça on est très précis. C'est pas de chance, et en même temps, les années passent.
5: Il reste jeune.
1: Oui, mais les années passent.
5: Oui, mais il reste très jeune. C'est un garçon qui est arrivé jeune. Il fait un début de saison qui est très intéressant et très encourageant. Il a la poisse ici, comme Arnaud. Arnaud, il a eu la poisse aussi. Et ils restent tous les deux très jeunes. Donc, pour moi, c'est dommage, mais 2026 va s'achever et il y aura 2027. La carrière, elle ne s'arrête pas maintenant pour ces gars-là.
0: Alors, moi, sur Kyan Heuvelbroeck, j'ai aucun doute sur ses qualités physiques. Maintenant, c'est le mental va être très important.
1: Ouais.
0: Et comment est-ce que l'équipe va justement gérer ça, son coach, son entourage, etc. Et ça va être important et crucial pour la suite de sa carrière. Mais physiquement, c'est un coureur comme Henrik Maas, hein. Il est capable de gagner.
1: Un équipier d'Henrik Maas, surtout.
0: Mais il aurait pu être leader aussi sur une épreuve comme ça. Donc, je pense que c'est un coureur en devenir qui pourrait faire un grand résultat sur un grand tour.
2: Il aurait pu se rassurer sur la Vuelta. Voilà. On sait qu'il avait abandonné au Tour de France, où là, il était leader de la Movistar. C'est comme ça qu'il avait été présenté. Et donc oui, cette Vuelta qui s'est ajoutée à son programme était là aussi pour épauler Maas et essayer d'oublier un peu ses déboires du Tour. Malheureusement, ça n'a pas pu être possible, mais il est plein de qualités. Et c'est certain qu'on le reviendra. Quand il est à 100%, il est capable. Et puis il a gagné ses premières courses aussi l'année passée. Ça a débloqué un certain compteur. Et oui, il a eu un petit déclic. Et je pense que dans cet environnement-là, ce serait bien qu'il se stabilise aussi dans une équipe, qu'il reste un peu. Mais ça, ce serait...
1: Il reste chez Movistar l'année prochaine.
2: Quand il est en bonne santé, il est plein de qualités pour aller chercher ses objectifs.
1: Et on lui souhaite de ne pas perdre ce sourire permanent qui fait partie de sa marque de fabrique. Quel plaisir de rencontrer, d'interviewer Kyan Heuvelbroeck, à qui on souhaite le meilleur l'hiver qui vient et surtout la saison 2027. Je clôture le sujet, le dossier Vuelta en vous donnant la date du départ de l'édition 2027. On prend note, le 4 septembre, et ce sera à Saint-Jacques-de-Compostelle, en Galice. Une étape en ligne, et puis ce sera un peu plus tard surtout que d'habitude, puisque ce sera dans la foulée des super mondiaux de cyclisme qui seront organisés au mois d'août du côté de la Haute-Savoie à partir du 24 août. Ça veut donc dire aussi...
5: Que le champion du monde de 2026 ne pourra pas rouler la Vuelta.
1: Non, ça veut dire oui aussi, mais ça veut dire aussi que le champion du monde 2026 gardera son maillot arc-en-ciel un petit peu moins longtemps que les autres champions du monde, et que le champion du monde 2027 gardera le sien un petit peu plus longtemps. Voilà.
5: Pour être champion du monde 2027, précis. Pourra rouler deux Vuelta, alors
1: avec le maillot.
5: Alors que le champion 2026 ne pourra pas.
1: Allez, oui, Gérard.
4: Et que Laurent et moi, on ne sait pas si on sera sélectionné pour commenter la Vuelta l'année prochaine, mais on a prévu quand même d'aller en pèlerinage pour le départ de la Vuelta.
1: À Saint-Jacques,
5: je la prends.
1: Entraînez-vous, parce que ce n'est pas évident, mais en marchant...
4: Vous avez un doute sur ma
1: question? Non, aucune, je dis juste, mais je n'ai pas à vous donner de conseils, mais...
5: C'est long, hein, aller à pied d'ici jusqu'à Saint-Jacques.
1: J'ai peut-être plus de doutes sur votre compagnon de marche. Allez, go! Direction le Canada, direction Montréal, puisque plus que jamais, ces classiques canadiennes ont attiré le chaland cette année, une dizaine de jours, tout rond, avant les championnats du monde, du chrono, deux semaines avant les mondiaux en ligne, le Grand Prix du Québec, le Grand Prix de Montréal ont vraiment fait figure cette année de course de répétition. Remco Evenepoel remporte
6: la course au Québec. Isaac Del Toro remporte le Grand Prix de Montréal et on va tirer les enseignements de ces deux belles épreuves avec Laurent, avec Rick, avec Kevin, avec Gérard, mais aussi donc avec Jérôme Elgers de l'autre côté de l'Atlantique. Il nous rejoint. Il a dans les pattes évidemment quelques heures de décalage horaire, environ 6 heures. Et comme on dit chez vous, chez nous on dit bien le bonjour, il paraît qu'au Canada, du moins au Québec, on dit bon matin Jérôme.
5: Non, il est 19h pour lui.
6: Mais on dit quand même bon matin. On va se mettre dans le discours local. Ou bonsoir, voilà.
7: Bonjour tout le monde. Il n'est pas 19h, hein. Il est 7h du matin, là, chez moi.
6: Il est décalé, Laurent Bruvier. Ben oui, ah oui, effectivement. On enregistre donc, nous, à midi, midi et demi en Belgique. Ouais, on retire les 6h.
5: Le live de tout à l'heure.
6: Il est à peine réveillé, en fait, Jérôme Elgers. Il
7: ouais,
6: est à peine,
7: je me suis levé tôt réveillé. Pour vous. Hein.
6: Ça va la gestion du jet lag?
7: Oui, ça allait jusqu'au moment où j'ai dû me réveiller pour rejoindre ce podcast.
6: Bon, tabarnak, Jérôme. Hein. Remco Evenepoel vainqueur
7: attention,
6: à Québec.
7: Sam, oui, c'est, oui. On ne peut pas utiliser ce mot-là. On
6: je suis grillé déjà.
7: Au Canada.
6: Ah, réexpliquez
7: c'est
6: alors.
7: C'est hyper grossier, en fait.
6: Allez,
7: c'est hyper grossier. Donc,
6: on va couper le montage.
7: Oui, faut, ouais, donc, au Canada, il ne faut pas utiliser ce mot-là.
6: D'accord, non, je fais attention. Bon, donc je l'oublie, même si je l'ai dit et je l'assume. Mais on a en tout cas apprécié la performance de Remco Evenepoel au Québec. Un peu moins celle d'hier. Votre ressenti d'abord, et puis on va en débattre sur les deux prestations de Remco.
7: Mais le ressenti pour avoir vu les courses et pour en avoir discuté avec lui, et on lui fait confiance dans ce qu'il nous raconte après les courses, c'est que il n'est pas encore tout à fait prêt pour les championnats du monde. Alors je parle ici des championnats du monde en ligne. Je pense que pour le chrono, il n'y aura aucun souci parce qu'on sait que là, il fait toujours le travail de manière parfaite. Mais on a vraiment eu le sentiment qu'il lui manquait encore un petit quelque chose dans sa préparation. On sait qu'il a fait un long stage en altitude sans faire de course. Là, il est revenu justement sur ces deux grands prix canadiens pour prendre des courses et faire monter un peu sa condition. Finalement, à Québec, on se demande si... Alors, je ne vais pas dire qu'il gagne par hasard, mais il a tenté, à mon avis, un coup de poker en sortant assez loin de l'arrivée, qui a fonctionné, mais qui aurait bien pu ne pas fonctionner, parce qu'il l'a dit, il n'a pas eu les meilleures sensations dans cette course-là. Et finalement, quand on regarde ce qui s'est passé à Montréal, c'est la même chose. Il a eu, à un moment donné, une panne de jambe, il n'a pas eu les meilleures sensations, et là, sur un circuit plus difficile à Montréal, ça s'est payé directement.
6: Est-ce que l'attitude, et on la résume rapidement, de Remco Evenepoel lors du petit écart de Squins, on a vu et revu cette image où il semble un peu perdre ses nerfs, on a revu un Remco Evenepoel qu'on n'aime pas vraiment voir, chasser le naturel, il revient en galop. Est-ce que cette scène-là, il l'a évoquée lorsque vous l'avez rencontré après la course? Est-ce qu'il considère qu'il a eu la bonne attitude à ce moment-là, puisqu'en même temps, il a laissé partir un groupe avec le futur lauréat et quelques gros candidats?
7: Oui, mais moi j'ai le sentiment que c'est pas vraiment ce mouvement de course-là qui a fait la décision. Franchement, il avait l'occasion de repartir après s'il le voulait. Et au final, c'est pas là que c'est que ça, c'est Del Toro part. C'est dans le dernier tour. On a un nombre de questions assez limité, hein, vous le savez. Hein, donc moi, j'avais pas envie de sacrifier une question pour revenir sur cet épisode-là. Et lui, naturellement, n'en a même pas parlé au moment d'analyser sa course. Il a plutôt parlé de mauvaises sensations dans les jambes, de ne pas avoir vraiment récupéré des efforts de Québec. Il a dit que le transfert entre Québec et Montréal, transfert en bus de 3h30, n'était pas idéal, mais que c'était le cas pour tout le monde. Donc même lui, dans son analyse d'après-course, n'est pas revenu sur ces incidents-là.
6: Rick, vous le connaissez bien, Remco Evenepoel, vous avez été, on l'a dit, le patron vous aussi de l'équipe nationale, et on n'est pas là de nouveau pour taper sur Remco, et on sait que dans nos suiveurs, dans nos suiveuses, il y a énormément de supporters de Remco Evenepoel, mais l'attitude, elle est là, et on ne peut pas ne pas l'évoquer. Il ne faut pas une attitude comme celle-là dans 10-15 jours sur les championnats du monde en ligne.
0: Ouais, il n'aura pas ça, ne vous tracassez pas pour ça.
6: Non, mais
0: je pense que tout simplement, quelque chose qui est difficile à gérer, en fait, c'est cette combinaison Québec-Montréal. Il y a un jour entre les deux, il y a un transfert. C'est pas évident de récupérer. Il a fait un gros effort, il n'avait pas des superbes sensations sur le week-end, mais j'ai l'impression qu'on va voir le meilleur Evenepoel dans deux semaines, et que ce soit dans l'attitude ou quoi que ce soit, mais j'ai l'impression qu'on va avoir un Evenepoel qui va être fulgurant. Pourquoi? parce que généralement, après une petite contre-performance comme il l'a fait ici à Montréal, on va le voir à son meilleur niveau derrière. Donc voilà, il y a deux titres qui sont en train de se jouer ici dans les prochaines semaines, et il sera présent.
6: Il y a un Laurent Bruyer qui vous regarde avec admiration en même temps avec une contre-attaque potentielle.
5: Pas de contre-attaque. Moi, je suis ravi d'entendre que Remco n'est pas à 100%, et je suis ravi qu'il n'ait pas gagné les deux courses. Parce que s'il avait été à 100%, ici, qu'il sortait en disant « je suis à 100% à Montréal », les championnats du monde, c'est dans 14 jours, 13 jours maintenant. Donc, il faut tenir cette condition. Ben voilà, il doit encore grimper, il doit encore aller chercher quelques pourcents, c'est parfait. Je préfère qu'il gagne le titre mondial que de gagner la course à Montréal, personnellement.
0: Exactement, mais ça relance quand même Del Toro complètement dans... pour les championnats du monde.
5: Est-ce que Del Toro était sur le côté? Del Toro, il s'est préparé au Colorado.
6: Ayons confiance en Del Toro, je pense. Jérôme, je reviens vers vous parce que vous étiez sur place et vous avez assisté à la course. On a parlé de Remco, on a vu du Del Toro, du Sexas, du Ciccone, du Pidcock, Simons, Illy, Bettiol, Narvaez, Baudin aussi qui était très bon. Qui parmi tous ces coureurs, adversaires potentiels de la Belgique, vous a le plus impressionné?
7: Alors, je vais répondre à cette question, mais d'abord préciser, en vous entendant discuter, ce qu'il y a à noter aussi, c'est que au Grand Prix de Québec, Del Toro était complètement absent. Je ne sais pas si lui avait décidé de faire la course en dedans, mais il était tout le temps en queue de groupe. Il a été lâché dans le dernier tour, il a fait un wheeling dans la dernière bosse, il a amusé le public, mais il était complètement absent. Sexas, dans cette course-là, il l'a reconnu d'ailleurs, a très mal roulé. Il a multiplié les efforts pour rien. Il a dit j'avais besoin de ça. Et d'ailleurs, le matin de Montréal, il a dit je compte faire une autre course. Ben, il l'a fait. Donc voilà, d'un côté, on a à Québec, Del Toro et Sexas qui ont fait une moins bonne course et Remco qui gagne, et puis finalement l'inverse à Montréal. Donc je pense qu'il faut vraiment voir ces deux courses canadiennes dans l'ensemble. Et sinon, moi j'ai quand même été assez impressionné par les coureurs américains qui peuvent avoir vraiment une belle équipe avec Simmons, avec McNulty, avec Jorgensen et même un Sheehan qui était là aussi encore dans le top 20 du Grand Prix de Montréal. Reste à voir qui va être le favori et l'entente aussi hein, dans cette équipe-là, mais pour moi, ça pourrait être mon équipe un peu surprise.
5: Et Kevin Vermaak.
7: Et Kevin Vermaak, il va arriver.
6: Ouais. Et presque à domicile, du moins sur leur continent, mais on ne va pas évidemment parler de politique américano-canadienne ici.
0: En parlant domicile, moi, une surprise qui était quand même dans la sélection canadienne, c'est Mike Woods.
6: Oui, de retour juste pour les championnats du monde. Et vous le connaissez bien.
0: Et il a fait une super performance à Montréal. Il finit 18e, je pense. Donc, c'est quand même un sérieux candidat aussi qui pourrait semer un peu le trou parce qu'il connaît la course et il va être super motivé. Et il n'aura fait que... quelques jours de course, en fait. Motivation et fraîcheur. Il faudra faire attention quand même à cette équipe canadienne aussi.
6: Kevin, vous avez suivi de près ou de loin on va laisser Jérôme à distance. Oui, Jérôme,
7: Je reviens vers vous, Kevin. La présence de Woods fait un peu polémique au Canada, hein, parce qu'on estime qu'on aurait pu laisser la place à un jeune coureur aussi, puisqu'il y a une sélection canadienne qui participe au Grand Prix. C'est l'occasion pour des jeunes coureurs de se mesurer au World Tour, etc. Et avec Woods qui était là, ben forcément, il prenait la place d'un jeune coureur.
6: Précision importante, merci. Kevin.
2: Oui, mais je partage assez bien le ressenti de Jérôme par rapport à la sélection américaine. Ben, ils ont mis, rien que hier à Montréal, deux Américains dans le top 5 avec McNulty. McNulty qui avait déjà gagné, on se souvient, une course un peu offerte par Pogacar. Ouais. Dans ces championnats du monde, on le sait, il n'y aura pas de Pogacar. Et là aussi, il va être... on sait qu'il va rouler pour les États-Unis, mais il va être libéré de la présence de ce fameux leader qu'il côtoie tout au long de l'année, et un McNulty, on sait aussi qu'il y a aussi Jorgensen et d'autres coureurs, mais elle est bien balancée, cette sélection américaine, et elle pourrait faire des dégâts sur le tracé de Montréal, je pense.
6: Oui, McNulty qui n'est pas avoir un gagneur, mais qui a toutes les qualités sur ce circuit.
5: Il ne va pas avoir le caillou Del Toro, il n'aura pas Pogacar, mais il ne va pas avoir Del Toro, parce que chez UAE, on sera content d'offrir ce maillot. Et ce n'est pas l'équipe mexicaine, je viens de regarder, ils sont 6, mais c'est pas les 5 équipiers de Del Toro qui vont l'aider.
6: Et notre ami Sexas, je sais que vous avez commenté la Vuelta, Gérard, mais est-ce que vous avez vu ou revu ce sprint hier et l'erreur, il l'a reconnu de Paul Sexas? Vous aimez décortiquer les sprints quand vous êtes à nos côtés. Erreur de gamin?
4: Je pense qu'il était surpris, tout simplement, parce que oui, le sprint, j'ai quand même vu, et je l'ai regardé deux fois, mais je pense qu'il est surpris par un gars qui est un petit malin, franchement, et qui lance avec une certaine puissance, et qui peut se retourner même dans son sprint. Je pense que Sexas, s'il veut être champion du monde, a tout intérêt à terminer tout seul.
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9: 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Rendez-vous un peu plus tard, dès 21h sur RTB Viva Sport, pour suivre le premier match de Europa League du Sporting d'Anderlecht face à Lyon à 20h25. On sera dans les starting blocks avec David Oudrey pour l'avant-match. D'ici là, un peu de vivacité avec On en vit encore. Je vous souhaite une belle soirée avec du foot dès 20h25.

0: Il est 19h. David Riffon, bonsoir à tous. Il n'a même pas attendu l'automne pour faire son retour. Le Covid est de nouveau là. On assiste à une hausse des cas depuis début juillet déjà. L'Institut de santé publique Cienzano constate via ses analyses des eaux usées une augmentation de la circulation du virus 8 fois plus présent au cours des 10 dernières semaines. Alors évidemment, on est très loin des pics que nous avons connus lors de l'épidémie en 2020 et 2021 et les infections ne sont pas non plus qualifiées de sérieuses chez les médecins généralistes ou encore dans les hôpitaux. Le virologue Steven Van Gucht tente de nous expliquer cette hausse déjà constatée donc pendant l'été.
1: En général, pour les virus respiratoires comme la grippe, on voit plutôt que ça augmente en automne, octobre, novembre. Et c'est facile à expliquer parce que les gens vivent plutôt à l'intérieur, il fait plus froid, il est humide. Le fait qu'avec le coronavirus, ça commence déjà en août, c'est atypique peut-être parce que les mois d'avant, on a connu une circulation très faible et peut-être il y a aussi une baisse dans l'immunité de la population. Mais pour le reste, non, j'ai pas vraiment une autre explication. C'est bien possible que dans les semaines à suivre, ça va peut-être de nouveau diminuer, hein, mois d'octobre, novembre. Mais il faut rester très prudent avec ça parce qu'on peut toujours être surpris.
0: Des propos recueillis par Marianne Brillot. Les conseils restent les mêmes. Une bonne aération. Soyez attentifs aussi à des symptômes comme de la fièvre, de la toux. Portez un masque dans les lieux fermés si vous êtes à risque. Une nouvelle campagne de vaccination est prévue. J'ajoute que chez les éleveurs, on parle d'un autre virus, le virus Chamanda. L'AFSCA, l'Agence fédérale pour la sécurité de la chaîne alimentaire, confirme une épidémie dans une vingtaine d'exploitations du pays. Chez les bovins, cette infection peut entraîner de la fièvre, une baisse de la production laitière et dans certains cas des avortements. Il n'y a aucun danger pour l'homme. Le virus est apparu pour la première fois en Suisse l'été dernier. Nos pays voisins ont ensuite été touchés. La grève des contrôleurs aériens de l'aéroport de Charleroi démarre ce soir à 22h officiellement, mais notez-le, il y a déjà eu des perturbations cet après-midi. 14 liaisons aller-retour pour des vols Ryanair ont été annulées. Ces avions auraient pu partir, mais ils seraient revenus trop tard sur leur base Carolo. Idem pour demain matin, les 8 premiers vols programmés entre 6h25 et 7h20 sont également supprimés par la compagnie irlandaise. Toutes ces informations, vous pouvez les consulter sur le site internet de l'aéroport. Les contrôleurs aériens de l'aéroport Carolo vont se croiser les bras pendant 24 nuits au total. Ils sont en conflit avec la direction de Skies, leur direction donc concernant une prime de nuit. C'était en quelque sorte sa rentrée des classes. À elle aussi, son discours était très attendu devant les eurodéputés au Parlement à Strasbourg. Ursula von der Leyen a dressé les grandes lignes de la politique de la Commission européenne pour l'année qui s'ouvre. Au menu figuraient plusieurs thématiques. Le réchauffement climatique, l'intelligence artificielle, l'interdiction des réseaux sociaux aux moins de 13 ans ou la question de l'intégration du Canada comme membre associé. Le cyclisme et la victoire du jeune Français, la jeune pépite française Aubin Sparfel, 20 ans, au sommet de la citadelle de Namur lors du Grand Prix de Wallonie. Aubin Sparfel de l'équipe Decathlon CMA-CGM a battu au sprint son compatriote et champion de France, Romain Grégoire, podium complété par le Belge Milan Freitas. Du football également ce soir, Anderlecht débute sa campagne en phase de Ligue d'Europa League. Première des 8 rencontres, c'est contre les Français de Lyon. Anderlecht qui a du mal à trouver l'ouverture en championnat mais qui a plutôt séduit jusqu'ici sur la scène européenne dans les tours préliminaires. Une situation un peu à double visage mais qui ne semble pas perturber le défenseur français Léo Pétro.
2: Il y a beaucoup de nouveaux joueurs, il y a un nouveau coach, même si on sait que dans le football, on n'a pas de temps, il faut des résultats tout de suite, mais on est dans un nouveau projet qu'on est en train de mettre en place. Et voilà, on est en train de travailler dans ce sens-là pour pouvoir s'améliorer chaque week-end et chaque match, puisqu'on joue tous les 3 jours. Donc non, par rapport à ça, voilà, on continue à travailler. Forcément qu'on a des points à s'améliorer, c'est évident, que ce soit offensivement, mais défensivement aussi. Et voilà, on tire tous dans ce sens-là pour pouvoir être le plus performant possible et pouvoir être l'équipe qu'on veut être, parce que ce qu'on met en place, je pense que c'est encourageant pour la suite.
0: Interview Antoine Hic. Alors, quel visage affichera Anderlecht ce soir? Réponse à partir de 21h. Rencontre à suivre sur Vivacité en radio, sur Ovio et sur Typique en télé. À son tour, Axel Witsel referme, cette fois définitivement. Il avait fait 2 pauses précédemment. Il referme la page des Diables Rouges, un large chapitre de 18 ans avec les Diables. Le milieu de terrain de 37 ans en a fait l'annonce sur son compte Instagram. Il est temps, dit-il, de laisser la place aux jeunes. C'est en tout cas ce qu'il a commenté. Axel Witsel est aujourd'hui un joueur de Nice dans le sud de la France. Merci de nous suivre. Passez une excellente soirée.
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0: RTBF Mobile Info, Pascal Laroche, on part sur le ring de Bruxelles.
4: Oui, tout à fait, ça roule quand même assez bien, mais par contre sur le ring, on a une berme en feu, figurez-vous, à hauteur de Sint-Pietersleu, c'est en direction de Halle, donc c'est quand vous descendez vers Nivelles, direction Nivelles, hein, on peut dire ça comme ça. Le passage est difficile, les pompiers sont en route, Sint-Pietersleu, c'est là que ça se passe pour le moment sur le ring maintenant, les retards ne dépassent pas les 10 minutes, on a 9 minutes maintenant entre Grimbergen et Jette en direction de Grand Bigard. Et puis sinon, on prend des nouvelles du chantier de l'E411 à Vierde. Et là maintenant, c'est quelques coups de frein en direction de Luxembourg avant de repartir de plus belle une fois traversé ce chantier, donc à Vierde, une fois traversé cette perturbation. Côté SNCB, alors c'est vrai que là, c'était un petit peu plus tendu durant la journée. Entre Otigny et La Roche-Brabant, il y a des retards ce soir. Une circulation se fait sur une seule voie. Des retards de 5 à 15 minutes sont possibles. Entre Lutre et Manage, maintenant la situation est rétablie, mais il y a encore une possibilité de suppression et de retard de train. Et entre Quiévrain et Saint-Guilain, la circulation des trains est toujours interrompue pour le moment. La fin des perturbations est estimée normalement demain aux alentours de midi. Voilà ce qu'on sait pour le moment.
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0: Très bon début de soirée à notre écoute. Adrien de Viveur pour On en rit encore.
6: Merci beaucoup. Prochain rendez-vous de l'info, c'est donc à 20h sur Vivacité.
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6: Bonjour à toutes, bonjour à tous, bienvenue dans On en rit encore, version quotidienne. Oh, que je suis content de vous retrouver, c'est mercredi, la moitié de la semaine est passée, ça y est, il ne reste plus que 2 jours avant le week-end et ça fait du bien. Bon, moi j'espère que vous allez bien, que vous avez passé un chouette mercredi, que tout se passe bien au boulot, que tout se passe bien à la maison. Bon courage si vous êtes, sur la route pour le moment, coincé peut-être dans les embouteillages, bon courage si vous êtes au boulot. Et puis bah, bonne détente si vous êtes à la maison, vous êtes peut-être en train de cuisiner quelque chose là avant de passer à table, et bien je suis là pour vous accompagner jusqu'à 20h avec un joli programme au sein de cette émission. On aura notamment Véronique Gallo qui va nous expliquer son rôle de maîtresse de cérémonie pour la soirée des Turbulences Belges. Ce sera le 17 septembre prochain. Ce sera donc demain au Trocadéro à Liège. Vous aurez l'occasion de comprendre cette très très belle soirée qui met l'humour belge au cœur de la fête, de cette fête proposée au Trocadéro. Vous aurez l'occasion de comprendre tout ça dans notre émission. On aura aussi notre incruste du jour. Elle s'assume avec énormément de talents. Elle s'appelle Alice Connard et vous aurez l'occasion de la découvrir ou de la redécouvrir dans notre émission. Et puis, c'est mercredi, ce qui veut dire qu'on retrouve notre ami James Dino aux commandes du Cactus du jour dans le 8-9. Il sera là avec nous aussi dans cette émission. J'espère que ce programme vous plaît. Je suis ravi vraiment de vous accompagner tout au long de cette semaine dans On en rit encore version quotidienne. 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On commence en musique cette émission avec Oshi et Pleurer en dansant. Il y aura aussi Jean-Jacques Goldman avec Encore un matin sur Vivacité.
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0: C'était Jean-Jacques Goldman sur Vivacité. Dans quelques instants, James Dino débarque dans On en rit encore, version quotidienne.
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0: Il était ce matin dans le 8-9 sur Vivacité, vous connaissez cette émission, hein, qui est diffusée aussi sur la Une Télé, présentée par Jérémy, avec Livia Dushkov notamment. Chaque matin, un humoriste nous donne sa version décalée de l'actualité, il nous explique ce qu'il a heurté dans l'info, ou en tout cas, ce qui lui a donné envie d'en rire. Aujourd'hui, c'est James Dino qui s'y colle.
2: James, vous attendiez depuis très longtemps quelque chose avec beaucoup, beaucoup d'impatience. C'est l'heure de nous révéler de quoi il s'agit.
3: Bah écoutez, Jérémy, il s'agit bien entendu de la sortie imminente du merveilleux, du somptueux, du très coûteux iPhone Duo, évidemment. Le téléphone qui se transforme en tablette. Vous avez un téléphone, oui. Vous avez une tablette aussi. Vous n'avez pas le téléphone qui fait tablette. Non, eh bien écoutez, on se rejoint le 23 octobre à l'Apple Store. Le temps pour vous de vendre l'un de vos testicules ou l'un de vos ovaires. Alors, je le dis, le téléphone est bien, mais le nom est nul, franchement, hein. iPhone Duo, on dirait presque le nom d'un paquet de biscuits qui se vend par deux.
4: C'est vrai.
3: Hein, c'est quoi le prochain modèle? On va s'appeler l'iPhone Family Pack aussi. L'iCloud Sandwich. Non, mais tant qu'on y est. Ça va pas du tout. En revanche, qu'est-ce qu'il est beau, qu'est-ce qu'il est grand. Au début, je croyais que c'était moi. Voilà, non, c'est pour vous dire. Non, mais plus sérieusement, je l'ai attendu tellement d'années, ce téléphone, je n'y croyais plus. J'étais à deux doigts de perdre toute dignité et d'aller chez Samsung. Je ne sais pas si vous vous rendez compte le degré de désarroi dans lequel j'étais. L'humiliation que j'ai subie ces dernières années, je voyais la team Android hautaine comme pas possible dans le tram sur son Samsung Z Fold à écran pliable, alors que moi, j'essayais péniblement de déchiffrer les lettres avec mes plus 3 sur mon petit écran de 4 cm de large. J'étais comme un détenteur de micro-pénis dans un casting de film pornographique, je n'étais pas du tout à ma place. Et là, ça y est, à partir de fin octobre, je vais renaître, je vais enfin pouvoir revoir la vie en grand. En plus, le timing est parfait, ça me laisse exactement 3 semaines pour aller me prostituer au bois de la Cambre afin de pouvoir me le payer, cet iPhone Duo qui coûte à peu près 4 fois le prix d'un lave-vaisselle et qui pourtant ne fait toujours pas lave-vaisselle,
4: bah oui,
3: ce qui est dommage.
4: Décevant.
3: Voilà. J'entends encore mon père me dire 2 500 € pour un téléphone. Papa, je viens de te le dire, ce n'est pas juste un téléphone, c'est un téléphone et une tablette. C'est comme le Head and Shoulders, ce n'est pas un simple shampoing, c'est un deux en un, c'est formidable. Et c'est vachement bien pensé d'associer deux objets pour en faire un seul. Surtout un téléphone et une tablette, ils ont bien choisi. T'es dans le train, tu téléphones, puis tu l'ouvres en deux, tu regardes ton film, c'est génial. S'ils avaient sorti l'iPhone Grippin, honnêtement, à mon avis, je ne l'aurais pas pris. Je ne vais pas faire des toasts toute la journée, ça n'a pas d'intérêt. Encore moins dans le train, ça fout des miettes partout, ça fait chier les Flamands. On n'est pas là pour se disputer. Mais l'idée de l'écran géant dans le train, c'est génial, ça permet plein de choses. Ça permet par exemple de lire son journal dans de bonnes conditions, Jérémy.
2: C'est vrai.
3: Imaginez que je tombe sur un article de vous qui nous expliquait que vous aimez beaucoup les trompettistes. Alors qu'en revanche, les joueurs d'harmonica, vous avez envie de les encastrer dans le mur. Bon ben là, grâce à l'iPhone Duo, je peux le faire et sans devoir mettre mes loupes. C'est quand même très sympathique. Je ne vois que 2 inconvénients à ce téléphone. La caméra qui est nulle. Et alors, il n'y a plus de Face ID, la reconnaissance faciale. Mais ça, honnêtement, je m'en fous parce que depuis que je reviens de Turquie, même mon téléphone ne me reconnaît plus. Chaque fois que je monte ma tête, Siri me dit « Qui est ce bel âge ? Je ne me reconnais pas. Veuillez introduire le code, s'il vous plaît. » Alors, pour finir, j'entends déjà la team Android se moquer de nous en disant que la pomme est pourrie depuis longtemps, qu'on est des bonnes poires, victimes, enfermées, cadenassées dans le système Apple. Ce qui est vrai, mais vous savez, quand la personne qui vous séquestre est plus attirante que la personne qui veut vous libérer, on est en plein syndrome de Stockholm. Donc, je vais certainement lâcher acheter ce téléphone dans 3 ans, le temps de mettre des sous de côté, je le reconnais volontiers. Autant je suis scorpion en astrologie traditionnelle, chèvre en astrologie chinoise, autant je suis pigeon en astrologie de la Silicon Valley. Ah. Je suis heureux comme ça. Alors je vous souhaite une bonne journée. Waouh !
4: Magnifique !
2: Franchement, James, le mercredi vous va très bien.
3: Excellent.

0: C'était le groupe Weekend sur Vivacité. Restez bien avec nous. D'ici quelques instants, Véronique Gallo sera avec nous.
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0: Merci d'écouter On en rit encore, version quotidienne. Merci d'être fidèle à Vivacité. Je suis ravi vraiment de vous accompagner jusqu'à 20h. On va continuer cette émission avec l'interview de Véronique Gallo qui nous explique en fait son rôle de maîtresse de cérémonie des Turbulences Belges. Une soirée qui aura lieu demain, organisée par le Trocadéro à Liège. Il y aura un jury de professionnels du spectacle, un jury devant lequel 12 humoristes sélectionnés parmi près de 60 candidatures de toute la Fédération Wallonie Bruxelles qui vont donc monter sur scène. Véronique Gallo est donc la maîtresse de cérémonie. Elle nous explique tout dans cette interview proposée par Fanny Gendrin.
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7: Comment ça va, Véro ?
8: Ben ça va super, ça va génial, hein, ça va vraiment, voilà, je suis contente d'être là.
7: On a plein de choses à se raconter, mais on a surtout une date à bloquer, c'est le jeudi 17 septembre à 20h. Il y a une grande soirée d'humour belge au Trocadéro à Liège, c'est organisé par la Fédération Belge des Professionnels de l'Humour, c'est un dispositif dans une version renforcée évidemment. Qu'allez-vous proposer ce soir-là ?
8: Ben en fait, j'ai l'immense chance d'être un petit peu la marraine de cet événement et de pouvoir présenter 12 humoristes qui vont fouler les planches. Alors, pas pour la première fois, ils ont de l'expérience, mais surtout pour être sélectionnés éventuellement pour aller jouer à Paris.
7: C'est génial.
8: C'est quand même des gros enjeux. C'est devant un jury professionnel plutôt international, donc c'est vraiment un gros truc. Et c'est génial parce qu'en fait, c'est donner sa chance à des jeunes humoristes belges qui ont déjà commencé un petit peu à essayer de lancer leur carrière, mais qui peut-être n'ont pas encore franchi les frontières. Donc, c'est vraiment exceptionnel.
7: Et donc, votre rôle à vous, Véronique, c'est quoi ? C'est d'être un peu, ok, vous êtes la marraine de cet événement, mais vous devez les coacher, vous devez les accompagner, vous faites des duos avec eux ?
8: Alors, je ne fais pas du tout de duo avec eux, mais je vais essayer de les accompagner au mieux, avec beaucoup de bienveillance, beaucoup de spontanéité, d'authenticité. Parce que c'est vrai que ce qu'ils ont à faire là, c'est vraiment un truc qui est compliqué quand même. Je crois que la plupart des gens ne s'imaginent pas ce que ça coûte de monter sur scène et d'oser peut-être essayer faire rire le public. Donc moi, je serai là plutôt pour les entourer avec beaucoup de tendresse et beaucoup d'humour, j'espère. Voilà, on va essayer de rendre cette soirée un peu moins stressante que ce qu'elle ne paraît.
7: Vous avez, vous, avant, Véro, participé à ce genre de compétition, genre des galas de l'humour où on doit être repéré, peut-être ?
8: Oui.
7: Et alors ?
8: Oui, au début de ma carrière. Ben, moi, honnêtement, j'en garde un souvenir. C'est quand même très compliqué, quoi. Un souvenir très tendu, très stressé, avec beaucoup de trac. Une impossibilité presque de respirer avant, l'impression que j'allais mourir avant de monter sur scène.
7: Et c'est quoi qui vous stressait ? Parce que monter sur scène, c'est quand même ce que vous aimez faire, et même s'il y a le stress des quelques minutes, c'est quoi ? C'est le fait d'être jugé par d'autres personnes que le public ?
8: Oui, en tout cas, je pense que moi, en tout cas pour ma part, hein, ce qui était le plus difficile, c'était de me dire que les gens ne savaient pas du tout qui j'étais.
7: Oui.
8: Et que ils devaient découvrir mon univers pardon, en 5-6 minutes, c'est toujours très rapide.
7: Oui.
8: Et c'est ça qui est très complexe, en fait, c'est de réussir à faire découvrir un univers en 5-6 minutes avec un public qui ne s'attend pas nécessairement à vous.
7: Oui.
8: C'est ça qui met aussi beaucoup d'enjeux. Et là, je me dis pour eux, ils ont un enjeu supplémentaire, puisqu'en plus c'est un concours. Déjà, il faut savoir qu'ils sont, ils sont 12, mais ils sont.
7: Mais il y en avait 60 à la base.
8: Hein. Oui, c'est ça. C'est un truc de dingue. Moi, ça me fascine. En fait, j'ai une fascination et une grande admiration pour ceux qui font ce genre de trucs. Vous savez, c'est toutes ces émissions quand on regarde The Voice, enfin, ou je sais pas, la Starac, ici, voilà, qui est quelque chose pour les humoristes. C'est fantastique.
7: Et si vous, vous avez envie d'assister justement, bah peut-être découvrir celles et ceux qui feront l'humour belge de demain.
8: Ah oui, venez.
7: Il y aura Véronique Gallo qui sera là pour vous envelopper, pour éviter que tout le monde ne stresse. Quelle pression. En fait, c'est un petit peu le rôle d'une maman au quotidien, hein, Véro.
8: Ben franchement, c'est aussi pour ça que je l'ai accepté.
7: Oui.
8: Je pense que ça correspond bien à qui je suis. C'est pas pour me mettre moi en avant, absolument pas. Moi, je m'en fiche complètement. Mais de pouvoir être là avec eux, de les encourager, de les accueillir, de les présenter, etc., ça me tenait à cœur.
7: Eh bien, et c'est ce qu'on verra le 17 septembre à 20h. Le tarif est unique, c'est 25 euros. Ça se passe au Trocadéro à Liège. C'est à 20h. Merci, Véronique Gallo.
8: Ben merci à vous. Venez nombreux, parce que vous verrez, je pense, vraiment des jeunes humoristes, mais qui vont aller très loin. On en

0: Bostang avec The Reason sur Vivacité. Il y avait aussi Angèle avec Une seule vie, vous l'avez entendu, Angèle qui sera d'ailleurs en concert avec Vivacité. Ce seront les 21 mars 2027 à l'ING Arena. N'hésitez pas à prendre vos places, bien sûr, pour ce concert exceptionnel des 20 et 21 mars prochain à l'ING Arena. Donc, restez bien avec nous dans quelques instants. Je vous donne quelques bons plans sortis à noter dans vos agendas.
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0: Je vous l'avais promis, hein, quelques bonnes dates à noter dans vos agendas avec eh bien, notamment un spectacle exceptionnel proposé par Jérôme de Warzé. Ça s'appelle Va au Diable, vous en avez sans doute entendu parler. Il sera notamment le 3 octobre au Centre culturel d'Odergem dans la Grande Salle. Il sera le 18 octobre au Théâtre Royal à Mons, le 8 décembre au Forum de Liège, le 17 janvier à la Sucrerie à Wavre, le 4 juin. Ce sera à Wavre aussi Jérôme de Warzé, eh bien, qui est le créateur et l'auteur de l'émission du Grand Cactus, vous le savez, qui revient donc avec ce nouveau spectacle, après plusieurs années d'absence pardon, sur scène, en solo en tout cas, puisqu'on le sait avec la bande du Grand Cactus, il y a eu des grandes salles en Belgique et en France, mais ici en l'occurrence, eh bien, ce nouveau seul en scène qui est féroce et satirique et qui retrace un peu l'incroyable destinée de Satan. C'est donc proposé par Jérôme de Warzé. Il va parler des réseaux sociaux, de l'invention démoniaque, de la chaussette sandale aussi, bref, de toute une série de choses bien que nous pouvons rencontrer dans notre quotidien. Et ça, il le fait tellement bien, Jérôme de Warzé. Je rappelle les dates donc, le 3 octobre ce sera au Centre culturel d'Odergem, le 18 octobre à Mons, le 8 décembre à Liège, le 17 janvier à Wavre et puis le 4 juin de nouveau à Wavre. Toutes les infos vous les retrouvez bien sûr sur les réseaux sociaux de l'humoriste Jérôme de Warzé. Voilà donc pour les dates à noter dans vos agendas. On va se retrouver dans quelques instants pour se replonger dans un moment très sympa de l'émission des Enfants de Cœur, préparé par et présenté d'ailleurs par Michael Pachen. Avant cela, voici Grand Corps Malade et Stiletto, un Grand Corps Malade qui sera d'ailleurs au rendez-vous de la Fédération Wallonie-Bruxelles sur la Grand Place de Bruxelles. Ce sera le 25 septembre prochain en direct sur La Une et sur Ovio. Ce sera à partir de 20h20.

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0: C'était Zaz avec La Fée sur Vivacité. Restez bien avec nous. D'ici quelques instants, Alice Connard débarque dans On en rit encore version quotidienne. Et si vous ne la connaissez pas, eh bien je pense que vous allez avoir un sacré coup de cœur.
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0: C'est l'incruste du jour, elle s'appelle Alice Connard, elle sévit dans la bande des Enfants de Cœur, c'est son vrai nom, elle l'assume avec énormément de talent. Voici donc cet artiste que vous allez adorer si vous ne la connaissez pas encore.
9: Imaginez, vous êtes au volant, quelqu'un vous refuse une priorité, vous ouvrez la fenêtre et vous hurlez « Hé, connard !» On a tous fait ça. Si.
10: J'ai d'autres mots.
9: Si, on a tous fait ça. Oh, les connards, ça marche en général, ça se termine mal. Et ben aujourd'hui, non seulement on a le droit de le dire au micro, mais en plus on le fait avec le sourire. C'est son vrai nom, elle l'assume avec énormément de talent et on l'adore déjà. Faites un maximum de bruit pour notre invité du jour, notre incruste du jour, la formidable Alice Connard.
0: Ah, voilà.
6: Pauline, je vais te déposer chez Madame Sophie, d'accord, hein? Et après, maman, elle va prendre un long jour de congé. Très long. Très, très long. Hein? Maman aimerait s'endormir et ne jamais se réveiller. Voilà, c'est ça que maman essaye de te dire. Voilà, je vais te déposer chez Madame Sophie, hein? Et tu vas te taire? Hein? Hein? Hein? Hein? Hein, Pauline? Hein, Pauline? Hein, Pauline? Voilà, tais-toi, c'est super. Bonjour, Madame Sophie, bonjour, voilà. Je vous amène Pauline, et non, Madame Sophie n'est pas grosse. Non, Madame Sophie n'est pas grosse. Voilà. Elle est un petit peu pour. Voilà, c'est la fin des vacances, on a tous passé un bel été. Ça va? Moi, ça va? Oui. Oh là là, ça va? Oui, ça va. Je me suis détendue cet été. Vous êtes partie à Hawaï? Ah. Non, mais excusez-moi, mais c'est parce que. En fait, je ne pensais pas qu'en ayant des enfants, ça allait être si compliqué, vous voyez, de. Parce qu'en fait, moi, je me disais, bon, mais c'est pas grave, ils vont s'occuper, ils vont jouer tout seuls, hein. Et Pauline, tu joues toute seule? Non, voilà, elle ne joue jamais toute seule. Fun! Voilà, elle a appris à compter, hein, Pauline. Oui, elle compte jusque 156. Voilà, c'est le nombre de coquillages qu'elle a mis dans sa culotte en rentrant de la mer. Voilà, c'est super. Elle étrangle son petit frère en permanence. Elle a bien développé les sens. Et puis, qu'est-ce qui s'est passé d'autre? Oui, elle a bien retenu la corée de l'année passée. Vous voyez? Oui, parce qu'à chaque fois qu'elle demandait du pâté dans son sandwich, après elle chantait ah pâté, ah pâté, ah pâté, ah pâté. Et on devait tous faire la corée. Même mon père de 65 ans, il était comme ça. Pendant 5 minutes, qu'est-ce qu'on a ri. Donc voilà, ce que je voulais vous dire aussi, c'est que peut-être que ça va être compliqué hein, pour Pauline de passer un jour sans moi, parce qu'on a passé vraiment tout l'été comme ça. Et moi aussi, oh là là, je vais être triste. Voilà, je suis au bord de la crise de nerfs. Et donc aussi, ce qui est très important, c'est qu'elle fasse sa petite sieste. Hein. Oui, à 14h, elle fait une sieste. Sinon, après, elle arrache la peinture des murs. Elle nous a refait tout l'appartement, c'est magnifique. Hein. Vraiment, une déco intérieure resplendissante. Hein. Et puis, si jamais vous avez du mal à l'occuper, prenez des petits accessoires, comme moi. Hein et le maillot, je n'arrive plus à l'enlever. Voilà. Je l'ai mis au début de l'été et je n'arrive plus à l'enlever. C'est très, très convenient pour aller aux toilettes. Et ça, c'est assez compliqué. Et puis son père, oui, il a pris, attendez, je vais dans ma poche. Il a pris un jour de congé pour se reposer du travail. Pardon, excuse-moi. J'ai des moments comme ça où je m'imagine étrangler tout le monde autour de moi. Oui, vous aussi, Madame Sophie. Faites attention. Je vais vous tuer. Écoutez, voilà, j'espère que tout va bien se passer. Moi, je reviendrai la chercher à 20h ce soir. Hein ? L'école finit à 16h ? Oui, mais moi, je viendrai à 20h. Voilà, donc, je m'en fous. Voilà, occupez-vous. Allez au cinéma. Allez dans un strip club. En fait, j'en ai rien à foutre. Donc, débrouillez-vous. Moi, je reviens à 20h. Ça va ? Merci, Madame Sophie. Vous êtes super. Vous êtes super, Madame Sophie. Merci. Au revoir. Au revoir. Merci.
9: Merci beaucoup, Alice.

0: Merci d'avoir été fidèle à On en rit encore. Ça a été un vrai plaisir de vous accompagner tout au long de cette émission. J'espère que ça vous a fait du bien. J'espère que vous avez pu vous poser un petit peu, écouter cette émission en vous amusant, en chantant, en dansant aussi avec les titres qu'on vous a proposés. Bah, c'est le principe d'On en rit encore, c'est de se retrouver de manière conviviale, familiale, comme ça, pendant une petite heure et d'assurer la transition entre une journée parfois bien chargée et la soirée qui commence. On va donc reprendre tous les mêmes ingrédients et refaire la même chose demain à partir de 19h sur Vivacité. Bah, d'ici là, je vous souhaite une excellente soirée à toutes. Excellente soirée à tous. À demain sur Vivacité.
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0: Il est 20h. David Riffon avec vous, bonsoir à tous. Le secrétaire général de l'ONU met à son tour en garde les dirigeants internationaux contre les risques potentiels liés au progrès rapide de l'intelligence artificielle. Antonio Guterres s'est exprimé à l'approche de l'Assemblée générale des Nations Unies qui s'ouvre la semaine prochaine à New York. La nécessité d'un contrôle renforcé sera l'un des principaux thèmes de ses entretiens avec les chefs d'État et de gouvernement présents. Nous ne pouvons pas nous permettre d'ignorer les préoccupations qui ont été soulevées, en particulier par ceux qui sont en première ligne du développement de l'IA, a-t-il précisé. Il faisait là référence notamment à Jacob Coxon, chercheur chez Anthropic, qui a annoncé la semaine dernière avoir démissionné en partie parce que les personnes qui développent l'IA croient sincèrement qu'elles pourraient tous nous tuer d'ici la fin de la décennie. Des prises de position plutôt à rebours de celles de Donald Trump, par exemple, le président américain qui estime que les mesures de protection existantes sont suffisantes. L'Arabie Saoudite veut relancer d'ici quelques jours environ la moitié de la capacité de son oléoduc Est-Ouest, touché la semaine dernière par une attaque de drones par les rebelles Houthis du Yémen. La compagnie nationale Saudi Aramco travaille à la mise en place d'une déviation de son pipeline pour éviter la portion endommagée. L'oléoduc retrouverait sa pleine capacité d'ici environ 6 semaines, selon des sources. D'une capacité totale de 7 millions de barils par jour, l'oléoduc Est-Ouest permet d'acheminer le pétrole saoudien du golfe Persique jusqu'au port de Yanbu sur la mer Rouge. Il offre surtout, et c'est important, une alternative au transit par le détroit d'Ormuz, qui lui est partiellement bloqué par l'Iran depuis le début du conflit avec les États-Unis. Premier devoir en phase de Ligue de l'Europa League ce soir pour Anderlecht. Les Bruxellois débutent la phase principale. Ils affrontent les Français de Lyon. Coup d'envoi dans une heure. Un autre membre de la génération dorée des Diables Rouges tire sa révérence. Axel Witsel annonce la fin définitive de sa carrière internationale. Le milieu de terrain reconverti comme défenseur central en club compte 18 années chez les Diables. Il avait débuté contre le Maroc en 2008, 140 caps et 12 buts. Plus tard, il était devenu le plus vieux diable en phase finale de Coupe du Monde cet été aux États-Unis. Place aux jeunes, a-t-il écrit sur son compte Instagram. Witsel en club joue désormais à Nice. Merci de nous suivre, passez une belle soirée.
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2: Bonsoir tout le monde et Viva Sport le direct dans un instant, mais tout d'abord un point sur vos conditions de circulation. RTBF Mobile Info avec Pascal Laroche. Bonsoir Pascal, comment ça se passe?
3: Oui, bonsoir l'équipe. Bah écoutez, on a deux événements. Le premier, c'est cette berme en feu sur le ring de Bruxelles. Alors cela dit, elle est en feu depuis 18h là tout à l'heure, de 19h tout à l'heure, donc les pompiers sont sur place. La situation est en train de rentrer dans l'ordre, mais le passage reste difficile. C'est à hauteur de Sint-Pietersleu en direction de Halle. Faites attention si vous êtes dans le secteur. Sur le 411, on a un objet encombrant, ce sont des déchets de pneus sur la bande de circulation en direction de Bruxelles à hauteur de Durnal. La situation est dangereuse. Et puis en Flandre, finalement on a un troisième événement, c'est ce véhicule en feu sur le 40, Ostende-Bruxelles à hauteur de l'OPEM vers Bruxelles. Les bandes de droite et du milieu sont obstruées, prudence, bonne route.
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2: Très heureux de vous retrouver, j'espère que vous allez bien. Une nouvelle soirée européenne, donc c'est parti, vous le savez, pour une nouvelle saison en Europa League. C'est le principe de ces débuts de campagne, maintenant de phase de Ligue en Ligue des Champions. On étale ça sur plusieurs soirées, c'est pas la même semaine que l'Europa League. Il y aura encore un grand départ de la Conference League, ça se sera pour dans un mois. Mais donc aujourd'hui et demain, deux rendez-vous avec la première journée de phase de Ligue d'Europa League avec en effet ce soir le Sporting d'Anderlecht contre l'Olympique Lyonnais. Coup d'envoi 21h pour ce match que vous allez suivre en direct en intégralité ici bien sûr sur RTBF Vivacité avec Manu Ejus au commentaire. Manu qui me rejoindra dans les prochaines minutes pour vous confirmer les 11 de base. Comme d'habitude, vous donner les dernières petites infos et puis demain, ben donc évidemment à nouveau, on aura le plaisir de se retrouver là pour un déplacement de l'Union Saint-Gilloise à Pilsen. Le même principe, donc coup d'envoi à 21h. Petit coup d'œil rapide déjà sur les matchs en cours dans cette première journée. C'est la mi-temps pardon, c'est l'heure de jeu entre l'Ararat Armenia et le Sparta Prague, 1-3, et puis 62 minutes de jeu aussi entre l'Omonia Nicosie et le Celta Vigo, pas de but, 0-0. Il y aura une autre affiche tout à l'heure à 21h, par exemple, entre autres, le Milan AC contre le Benfica Lisbonne. Vous allez noter aussi Sunderland face à l'AZ Alkmaar, le déplacement du Stade Rennes, Sturm Graz, l'Olympiakos contre Bialystok. Voilà quelques affiches donc de cette soirée, avec entre autres évidemment le Sporting Anderlecht face à l'Olympique Lyonnais. On va se concentrer là-dessus dans un instant. Il y a des rencontres aussi tout au long de cette semaine en Liga espagnole, des matchs en cours à la mi-temps. Donc l'Atlético Madrid qui mène 1-0 contre Osasuna. La Corogne-Séville, pas de but, 0-0. Un peu plus tard, à 21h30, il y aura le Barça contre le Racing Santander et puis Levante contre l'Athletic Club Bilbao. Le Real Madrid avait gagné hier à Elche 2-3 pour rappel. Voilà donc pour le programme et un premier point sur ces différentes rencontres. On reparlera évidemment des différents Belges ou Diables Rouges qui joueront cette Europa League et aussi bien sûr qui joueraient en Liga espagnole. Mais vous l'avez entendu, une des infos de ce début de soirée, c'est l'annonce officielle d'Axel Witsel. Il l'a fait lui-même sur ses réseaux sociaux. Cette fois-ci, c'est la bonne. Je cite, il commence d'ailleurs son message par là. « J'ai pris la décision, dit Axel Witsel, de mettre un terme à ma carrière internationale. Il est temps de laisser la place aux jeunes et à une nouvelle génération. » Ce fut une immense fierté d'avoir tout donné durant ces 18 années. Je n'aurais jamais imaginé accomplir autant lorsque j'ai commencé à seulement 18 ans. On aura quand même vécu des moments incroyables. Merci aux supporters, dit Axel Witsel. Merci à tous mes coéquipiers, à tous mes coachs et à toutes les personnes au sein de la fédération qui ont participé de près ou de loin à mon épanouissement durant toutes ces années. Je cite à nouveau « Bonne merde à l'équipe pour la suite. Je suis certain que son avenir sera brillant. I love you, Belgium. » Voilà pour le message d'Axel Witsel sur ses réseaux sociaux. Donc, en effet, un des diables rouges de la génération dorée qui, à nouveau, annonce sa retraite. Cette fois-ci, c'est la bonne. Il y avait une première retraite d'Axel Witsel. On le sait, il avait été rappelé, il était revenu. Mais cette fois-ci, on l'a bien compris, c'est la bonne. Et je vous pose cette question, certes habituelle, en un seul mot complètement foot. Axel Witsel, pour vous, chez les Diables Rouges, c'était... Vous êtes déjà nombreux et nombreux à donner votre avis sur la page Facebook. Continuez à le faire. Complètement foot-RTBF Sport. Je lirai vos messages tout au long de la soirée, vos messages adressés donc directement à Axel Witsel. Axel Witsel et les Diables Rouges, c'est vraiment fini. Il a annoncé donc sa retraite internationale. On en reparlera tout à l'heure avec donc vos messages. Vous les supportrices, les supporters des Diables Rouges. En un seul mot, Axel Witsel chez les Diables Rouges, pour vous c'était, vous commentez sur la page Facebook Complètement Foot-RTBF Sport. Et puis l'Europa League, donc on est à moins d'une heure maintenant du coup d'envoi de ce premier match dans cette première journée pour le Sporting d'Anderlecht à domicile contre l'Olympique Lyonnais. On en reparlera dans un instant avec Manuel Jousse, je vous le disais, qui va vous commenter ce match ce soir ici sur RTBF Vivacité. Mais on évoquait déjà cette rencontre dimanche soir dans Complètement Foot. C'était avec William Dutoit, notre consultant, avec Jonathan Lange, notre journaliste dimanche et le chef des sports de l'ADH. On a débriefé donc le match de Pro League. Cette courte, certes importante, mais courte victoire du Sporting Anderlecht vendredi à Malines 0-1, et on se projetait en effet déjà dans ce premier match européen. Je vous propose donc extrait de Complètement Foot dimanche soir.
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2: Pour clôturer le débriefing de cette sixième journée, mais le match d'ouverture de vendredi a vu la courte victoire du Sporting d'Anderlecht à Malines 0-1. Votre avis sur ce match des Bruxellois, des Anderlechtois, pardon, puisqu'on vient de parler des Unionistes. Jonathan Lange, votre avis?
5: Fallait gagner pour s'éviter un début de crise, en tout cas. C'est vrai qu'on a évoqué le classement avant. Malines est dans la zone rouge. Anderlecht, comptablement, a besoin de cette victoire-là. Là aussi, c'est une équipe qui a quasiment tout changé. Ce qui est intéressant, c'est que Ben Taïeb a montré quand même sur certaines séquences qu'il avait de la présence dans la surface de réparation. Forcément, il n'aura pas toutes les semaines Brugman face à lui. C'est pas le même niveau avec Ferry, même si c'est l'un de nos très bons gardiens, je pense, du championnat. Donc intéressant dans son registre. Il y a une blessure aussi qui est moins importante impactante quand même que celle de McAllister, c'est le forfait de Biancone qui va manquer quelques temps. C'est Andrew Omobimadele, c'est pas facile à dire alors que Dieu sait qu'il a joué à Strasbourg et que je le connais. Pourtant, qui est entré, mais c'est vrai que la charnière centrale, en tout cas Anderlechtoise, c'était l'une des principales satisfactions, je trouve, de ce début de saison-là. Autant Anderlecht marque que pas beaucoup. 4 buts marqués seulement depuis le début du championnat. Mais là, ça fait 3 clean sheets de rang depuis le match contre lui.

0: trois clean sheets de suite. Je pense qu'ils ont une bonne structure défensive, on l'avait déjà dit. La blessure de Bianconi, elle va être moins impactante parce que ils avaient déjà quelqu'un de près et qui avait commencé le championnat par deux matchs titulaires avec Strasbourg. Donc ça, je pense que c'est vraiment une bonne pioche. Maintenant, Ben Taïeb qui a marqué aussi, je pense que c'est un point positif. Maintenant, oui, offensivement, il va falloir essayer de créer un petit peu plus. Parce que malgré les trois clean sheets, ils peuvent encaisser des buts. Hein, je me rappelle contre Courtrai. Là, sur le coup franc excentré, la tête, ça doit être but. Donc voilà, si tu n'arrives pas à créer plus, tu seras toujours en fin de match sous pression de prendre ce genre de but. Donc voilà, toujours en construction pour moi, mais à un moment donné, il va falloir qu'ils arrivent à passer à l'étape suivante parce que sinon, cette saison, ils vont être encore déçus à la fin.
1: Réaction interview justement, Colin Kozemans, vous évoquiez les clean sheets, donc aussi du gardien évidemment, mais les difficultés offensives, il en parle avec Lancelot Meulewater. On écoute le gardien Anderlecht.
2: C'est très bien pour les médias, comme ça vous avez quelque chose pour écrire. Nous, comme j'ai dit, on est en train de travailler vers quelque chose. Et après, si ça faut un peu de temps, ça faut un peu de temps. Nous, on sait quelle direction on veut aller et on fait tout pour. Et à mon avis, un jour, on va pouvoir faire 90 minutes d'un football qui est au niveau en combinaison avec prendre les trois points.
1: Voilà, Colin Kozemans. Ben merci, Colin, parce qu'en effet, on peut en parler, même si évidemment le débriefing de ce match d'Anderlecht n'est pas très très long. On en parle dans les médias, mais est-ce que le Sporting d'Anderlecht est prêt pour l'Olympique Lyonnais en Europa League, Jonathan? Je vous vois froncer les sourcils.
3: Ouais, je me suis régalé devant Olympique Lyonnais, la PFC. Enfin, c'était PFC Olympique Lyonnais hier soir. C'était une bonne petite purge aussi. Franchement, c'était pas top. Donc, je sais pas. Non, pour moi, offensivement, franchement, sur les côtés, c'est trop limite. Après, c'est la Coupe d'Europe. On sait ce qui peut se passer sur ces soirs-là au stade à Anderlecht, donc je l'espère. Et puis ça reste un match de gala, hein. C'est un des plus gros adversaires qu'ils vont affronter lors de cette phase de ligue, donc j'espère. Et on sait que ces derniers temps, les équipes françaises, elles sont en souffrance quand elles viennent affronter des équipes de Pro League. Je me rappelle du 4-0 passé par Bruges à Monaco l'année dernière. Je pense pas qu'il y ait 4-0 ce mercredi soir, mais en tout cas, on sera content aussi de revoir Loïs Openda, à défaut de voir Julien Duranville qui malheureusement a repris sa place de titulaire à l'infirmerie. On espère qu'il en sortira très vite.
1: William.
0: Ah, très bon test pour Anderlecht, mais comme on l'a dit, il va falloir montrer plus parce que, à mon avis, pour moi, si ça reste dans l'état actuel, je pense que ça va quand même être compliqué pour Anderlecht, même si c'est à domicile. Donc voilà, il va falloir hausser son niveau de jeu. On sait que l'Europe, ça va plus vite, c'est un tout autre niveau. Donc, ils ont une bonne structure défensive, mais s'ils souffrent et qu'ils ne touchent pas beaucoup le ballon et qu'ils n'arrivent pas à garder le ballon offensivement, ça va être très compliqué.
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0: en vrac sur Vivacité, Damn Right. Dans un instant, la suite de ce Vivasport le direct. On va tout doucement entrer dans le vif du sujet de ce premier match. Évidemment, première journée en phase de Ligue de l'Europa League pour le Sporting d'Anderlecht ce soir contre l'Olympique Lyonnais. On est à 40 minutes maintenant du coup d'envoi dans un instant. Manuel joue ça tout de suite.
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0: Émission spéciale, donc Europa League, ce sera le cas aussi demain, évidemment, je vous le rappelle, avec ce premier match pour l'Union Saint-Gilloise en déplacement à Pilsen, 21h demain, 21h aujourd'hui, je vous le disais, pour le coup d'envoi de ce premier match, cette première journée d'Europa League pour le Sporting d'Anderlecht à domicile face à l'Olympique Lyonnais. On prend déjà la direction de Bruxelles pour faire un premier point sur ce match et vous donner les premières petites infos avant le coup d'envoi avec Manuel Jousse qui nous rejoint en direct. Bonsoir mon cher Manu.
8: Bonsoir mon cher David, comment allez-vous ?
0: Très très bien, et vous-même ?
8: Très bien aussi, avant ce premier rendez-vous du Sporting d'Anderlecht sur la scène européenne avec le premier adversaire ce soir, l'Olympique Lyonnais, dont on pourra parler dans quelques instants. Voilà, j'accueille en même temps mon confrère de RMC. Ben voilà, tout se fait en direct comme ça.
9: Bonjour.
8: Bonjour, comment ça se passe?
9: Ben bien, merci de m'inviter.
8: Mais avec grand plaisir.
9: Je pensais pas que c'était pour du live.
8: Au départ, c'était un petit peu pour discuter, mais voilà, échange de bons procédés en passant de temps en temps chez Rotten, moi. Et donc, on fait l'inverse. Donc. Vous êtes l'homme au fameux foulard dont Victor Bruno a parlé.
9: Exactement.
8: En conférence de presse.
9: Exactement, je vois que ça.
8: Oui, ça a fait le tour.
9: Ça a fait le tour.
8: Mais vous l'avez gardé, Manu. Ça c'est très bien. Explication. Je vais vous laisser la donner.
9: Parce que j'ai un petit chèche, comme on dit. Je me balade toujours avec une petite écharpe. Cette année, je l'ai juste enlevé quand le thermomètre arrivait à 40.
8: Voilà, oui,
9: on y est arrivé souvent, vous allez me dire.
8: On y est arrivé souvent.
9: Et voilà, je le porte toute la saison. Alors j'en ai différentes couleurs. Et ben là, voilà, il a été choqué, comme disent les Jones là, pendant toute la conférence de presse, parce que j'étais vraiment dans son axe. Et à la fin, il me dit vous avez une belle écharpe. Et je lui ai demandé s'il la voulait. Il m'a dit non.
8: Non, finalement. Et c'est vrai que j'ai aussi personnellement un souvenir de canicule lié à Lyon, puisque. Je ne sais pas si on peut parler de chance, mais j'avais eu en tout cas l'occasion de couvrir le match de 2009, le 5-1 à Gerland à l'époque. Il faisait caniculaire.
9: Exactement, c'était en plein août.
8: Oui, c'était effectivement un barrage de Ligue des Champions. On y reviendra dans les précédents entre Anderlecht et Lyon, parce que ça ne s'était pas très bien passé à l'époque. Mais donc voilà, on va faire le focus Anderlecht d'ici quelques minutes. Et évidemment, on va d'abord focaliser sur Lyon. Hein. C'est le bon moment, bien sûr. Alors je vous donne la compo et comme ça, on va pouvoir peut-être un petit peu en parler. Au but, Rémi Descamps, qui est une vieille connaissance du championnat belge, qui était passé par le Sporting de Charleroi il y a quelques saisons. Une défense à 4 avec l'un des 15 fils Kluivert à l'arrière gauche, Ruben de son prénom, Mohamed Ouedraogo à gauche. Dans l'axe, eh bien Moussa Niakate avec un Clinton Mata qu'on ne présente plus non plus, mais que ça fait plaisir de retrouver ici en Belgique après toutes ces années au club de Bruges. Dans l'entrejeu, l'anglais Tyler Morton dans l'axe associé à Tanner Tessman l'américain et à Noah Narte le danois, et puis alors devant Keito Nakamura le japonais sur la gauche, Boudash l'algérien à droite, et alors en pointe de l'attaque Loïs Openda. Et ce sera ma première question, évidemment c'est l'un des transferts de l'été pour l'Olympique lyonnais. Comment ça se passe? Parce qu'on sait qu'il a eu des dernières saisons assez difficiles, notamment à la Juve, où c'était quasiment une saison blanche. Ici, l'intégration a l'air de s'être un peu plus rapidement et mieux déroulée.
9: Ben, heureusement que vous me précisez qu'il est venu cet été, parce que j'ai l'impression qu'il est là depuis longtemps. En fait, c'est incroyable. Dès le premier match, on a l'impression qu'il s'est vraiment fondu dans ce collectif. Il dit qu'il a été super bien accepté. Lui avait vraiment un sentiment de revanche par rapport à ce qui s'était passé à la Juve. Et quand il a signé son contrat, il nous glissait à Lyon. Il a expliqué que dès le mois de juin, il avait pris un préparateur physique pour travailler. Donc, il n'a pas fait la reprise comme les autres. Non, il l'a fait en individuel. Ça dit beaucoup de sa volonté de trouver vraiment directement son physique, parce qu'il savait que le physique, vu que l'année dernière à la Juve, entre la blessure et bon, il n'était peut-être pas forcément au top. Et puis là, au niveau de la mentalité, alors c'est vrai que ça aide de parler français, même si c'est un petit peu comme un peu moins quand même qu'Anderlecht, mais il y a beaucoup de nationalités, donc la langue elle est plus l'anglais, mais franchement il s'est fondu dans le collectif, et puis il répond tellement au désir de son coach sur l'aspect bataille, défense. C'est assez incroyable. Il a peut-être deux ou trois poumons, mais deux c'est sûr, mais il y en a peut-être un troisième quoi, en fait.
8: Ouais. Mais justement, c'est un peu. Est-ce que ce style de jeu et le style de l'Olympique Lyonnais peut-être lui convient un petit peu mieux, parce qu'on sait que c'est un joueur qui aime les espaces, la profondeur, avoir de pouvoir plonger justement dans les zones libres, ce qui n'avait peut-être pas suffisamment avec le jeu de la Juve. Tout ça aussi, ça concorde bien ?
9: Oui, ça concorde bien. Et puis avec ses camarades autour, alors il a eu une ou deux fois Malik Fofana qui est parti. Là, on va voir ce que ça va donner avec Nakamura, parce que Nakamura, ce sera sa première ce soir. Là, c'est un autre style que le japonais. C'est un autre style que Malik Fofana ou Ernest Nouama ou Kyle Boudache de l'autre côté. Donc, on va voir comment ça va combiner. Donc, Paulo Fonseca, dans les conférences de presse la dernière, nous avait parlé que voilà, entre les deux, à l'entraînement, ça se passait bien. Bon, après, voilà, c'est l'entraînement, c'est pas les jours de match.
8: Et pour en finir alors avec l'ancrage belge, puisque bon, on va préciser que Malik Fofana a quasiment rapporté la moitié des rentrées financières de Lyon cet été avec son départ un peu rocambolesque le dernier jour du mercato. L'autre, qui est un ancien de la maison anderlectoise, qui était parti très très jeune d'ici, Julien Duranville. Et voilà, il avait une terrible étiquette en partant, évidemment vitesse, percussion, mais aussi une certaine technique, mais une grosse fragilité, puisqu'il s'est beaucoup beaucoup blessé. Je crois qu'il revient là aussi d'une petite blessure. Ouais. Voilà, ça va être sans doute un petit peu plus long à intégrer. Il est sur le banc ce soir.
9: Il est sur le banc, on l'a encore pas beaucoup vu, que des apparitions, et pour l'instant on le sent sur la retenue. Quelque part c'est l'inverse de Loïs Openda, qui lui, voilà, il s'est fondu tout de suite et il a marqué, il a fait des passes décisives et t'es tout de suite dans le coup. Lui, encore une fois, c'est la première fois avec l'OL, son passé entre guillemets malheureusement plaide pour lui à ce niveau-là, ou ne plaide pas pour lui d'ailleurs au niveau des blessures. On a hâte quand même de le voir, parce que c'est vrai que quand il a signé, c'était en prévision du départ de Malik Fofana, donc on a hâte de voir ce que ça peut donner.
8: Alors, les ambitions de Lyon dans cette compétition, on sait que l'année dernière, l'Olympique Lyonnais avait terminé en tête de la phase de ligue avec Aston Villa. Quand on voit le plateau cette saison-ci, on peut raisonnablement se projeter assez loin.
9: Alors, en fait, l'idée, c'est vraiment pas forcément de terminer premier, parce que l'année dernière, ils avaient terminé premier. Alors, premier, ça rapporte le fait de jouer les matchs retour, le huitième, potentiellement le quart de finale et la demi-finale. Donc, on se dit, c'est un super avantage. Mais hop, dès la huitième de finale, Lyon s'est fait surprendre par Vigo à la maison. Donc, c'est une qualification, en sachant que cette année, par rapport à l'année dernière, c'est une volonté au niveau du mercato qu'a fait le club, toujours. Au niveau des finances, l'OL a encore failli déposer le bilan à cause d'un certain John Textor que je crois que vous connaissez bien.
8: On
9: ici
8: connaît un petit peu, oui.
9: Pour la maison d'à côté. Il y a encore toutes ces données-là. Donc, il a fallu travailler un mercato très, très intelligent, avec beaucoup de paris. Julien Duranville en est un. Mais cette année, il y a cette volonté d'avoir presque deux joueurs d'équivalence par poste. Mmh. Pour, alors, pas faire deux équipes, c'est parce qu'on n'est pas au niveau du PSG ou mais au niveau de Lyon, pour éviter d'avoir à un moment donné 3-4 blessés qui vous baissent le niveau de l'équipe. Parce que l'année dernière, ce qui s'est passé, Lyon a fait une très bonne première partie. Bon, les adversaires n'étaient pas de très très haut niveau, hein. De mémoire, il y en a 5 sur les 7 adversaires qui ont fini entre la 25e et la 36e place. Donc c'était pas forcément bien représentatif, elle n'était pas représentative, cette place. Mais bon, quand même, ils ont terminé premier. Mais le problème, c'est quand ils sont arrivés au mois de mars, quand ça compte, il y avait 6 blessés. Et donc on a fait avec des bouts de ficelle, avec un Tolisso qui était avant-centre, qui n'est pas forcément son poste, ou le petit Calismera qui est plutôt en milieu de terrain, lui aussi numéro 9 à un moment donné. Donc on a un peu bricolé. Donc fort de ce souvenir où il n'y avait pas deux joueurs par poste, et bien là cette année, le staff, le directeur sportif Mathieu Louis-Jean et tous ses scouts, aidés par les finances qui sont un peu mieux en fait maintenant, et bien on est allé chercher des joueurs poste par poste pour doubler un peu justement les possibilités.
8: Voilà, et c'est un petit peu l'ambition aussi énoncée par Vitor Bruno, le coach portugais d'Anderlecht, avec pas mal de nouveaux joueurs. Il y en a eu 11 au total amenés par Antoine Sibirski, et là aussi la volonté de doubler les postes, et je vous détaillerai d'ailleurs le 11 de base d'Anderlecht d'ici quelques instants. Vous allez l'entendre, il y a quelques surprises. Un dernier petit mot peut-être, on l'entend déjà, on est quoi là, à 20 minutes du coup d'envoi, une belle ambiance dans ce stade. Ce qui est assez particulier, on le sait depuis des années, c'est que les copes de supporters sont plus qu'alliés, sont amis. Anderlecht et Lyon, c'est une vieille histoire et tout le monde est content de se retrouver. Donc parfois dans des ambiances de Coupe d'Europe, on a beaucoup d'affrontements, d'hostilités. Ici, on a l'impression que ça va être une grande fête plutôt.
9: Ah oui, alors, et je peux vous dire que ça fait du bien. Parce
8: oui,
9: qu'à Lyon,
8: change,
9: on est dans une atmosphère un peu particulière actuellement. Voilà, il y a beaucoup de politisation du débat à quelques mois de la présidentielle et malheureusement, certains partis veulent prendre un peu quelques tribunes en témoin, donc ça crée un peu beaucoup de crispation. Et là, de sentir, de voir, quand je suis arrivé hier, parce qu'on avait des conférences de presse en veille de match, de voir les autocollants des BG, les Bad Guns de 1987, leur année de naissance, ou les Lions de 1950. 1950, c'est pas leur naissance, c'est la naissance du club.
8: Oui.
9: Hein. Voilà. Mais ça fait du bien, quoi, de voir quelque part, d'une certaine manière, à l'ancienne, et puis un peu d'amour dans ce monde de brut, c'est pas mal, non ?
8: Voilà, et on peut imaginer que le 28 janvier, il y aura quelques Lyonnais avec les Anderlechtois pour le déplacement au Stade Vélodrome à Marseille, qui sera le dernier match de la campagne, en tout cas pour le Sporting.
9: L'OL joue aussi contre l'Union Saint-Gilloise.
8: Contre l'Union, oui, effectivement.
9: Une grande histoire franco-belge.
8: L'an dernier, c'était le cas avec Marseille, hein, qui avait joué Bruges et l'Union. Et cette fois-ci, ça ne s'était pas nécessairement bien passé, d'ailleurs, pour Marseille. Ici, ce sera le cas pour l'Olympique Lyonnais. Ben, un grand merci d'être passé à mon micro. J'ai même pas encore eu le temps, du coup, comme on ne s'était jamais rencontré, de vous demander vos prénoms et noms.
9: Je
8: l'avais lu dans la DH, mais je préfère vous l'entendre dire.
9: Je suis correspondant depuis quelques années à Lyon pour tout ce qui est sport sur la région lyonnaise pour mon groupe d'RMC. En fait. RMC, principalement une radio, mais
8: ouais.
9: Après, comme tous les médias, hein, tout ce qui court sur le digital ou des télés.
8: Vous étiez là aussi en 2009 ?
9: J'étais là aussi en 2009
8: et
9: même en 2003,
8: effectivement,
9: avec Nicolas Puy-de-Bois. Et j'étais
8: très beau match
9: discuté
8: ici,
9: avec Maxime Gonalon, qui me disait que ses premiers pas professionnels c'était ici même lors de la victoire lyonnaise au match retour de ce barrage. Voilà, donc
8: la boucle est bouclée. Merci beaucoup d'être
9: bon
8: passé en tout cas.
9: Et bonne saison.
8: Merci, pareillement. Et donc on va poursuivre nous notre avant-match avec le Sporting d'Anderlecht, mais peut-être David une petite respiration avant en passant chez vous. Hein.
3: Exactement, on va vous laisser respirer dans ce Viva Sport le direct. Merci à votre invité, très intéressant en effet de l'entendre sur l'adversaire du jour, l'OL, l'Olympique Lyonnais pour le Sporting d'Anderlecht, moins d'une demi-heure avant le coup d'envoi de ce match, première journée de cette phase de ligue, premier match donc pour un de nos représentants dans cette Europa League. C'est bientôt terminé dans les deux matchs en cours. Ça s'est emballé avec le Sparta Prague qui mène 1-4 à l'Ararat Armenia. Et puis c'est 1-0 pour l'Omonia Nicosie contre le Celta Vigo. Donc on entame les arrêts de jeu de ces deux rencontres. Et puis petit coup d'œil, je vous l'ai dit, c'est un peu particulier, mais il y a bel et bien un match de championnat en Espagne en ce milieu de semaine. Le Real Madrid a gagné hier. L'approche du dernier quart d'heure, l'Atlético Madrid est en train de faire de même, mène 3-0 contre Osasuna. Séville mène 0-1 à la Corogne. Il reste un quart d'heure, donc je vous le disais, dans ces matchs, il y aura encore deux rencontres tout à l'heure à 21h30 en Liga. Le Barça face à Santander, Levante face à l'Athletic Club. On revient dans un instant donc pour la suite de cette soirée spéciale Europa League, la suite de ce Viva Sport le direct. A tout de suite.
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0: Et la suite donc de cet avant-match Sporting-Anderlecht Olympique Lyonnais, Manuel Jousse.
8: Mais voilà David, on a fait les choses un petit peu à l'envers, hein, vous l'avez entendu, mais enfin c'était bien sympathique et tout improvisé avec notre confrère d'RMC qui n'était pas au courant qu'il allait évidemment passer directement sur les antennes de Vivacité. Grand moment évidemment pour lui aussi. Et donc puisqu'on a parlé de Lyon, on va évidemment parler du Sporting d'Anderlecht, hein, pour ce début de campagne européenne avec on peut plus dire de parler de groupe, hein, maintenant vous le savez, mais en tout cas un programme de phase de ligue qui n'est quand même pas si évident, puisqu'après cet adversaire-ci il y aura deux déplacements à Zagreb et à Jagiellonia Białystok. Et puis la visite de Salzbourg, un déplacement à l'Ofikret, les visites de Hoffenheim et de Sunderland, et puis le déplacement à Marseille que l'on a évoqué. Donc pour les quatre matchs à domicile, en tout cas quatre gros morceaux. Et alors on a vérifié les deux dernières saisons avec cette nouvelle formule européenne de combien de points il fallait disposer pour franchir le cap de cette phase de ligue. Donc, autrement dit, combien de points avait décroché le 24e classé sur 36 ? Eh bien, il y a deux ans, c'était 9 points et la saison dernière, 10. Ou l'inverse, je ne sais plus. Enfin, peu importe. C'est en tout cas ce que devra viser le Sporting d'Anderlecht pour essayer de franchir le cap. Et ça ne va pas être simple, hein. Il faudra déjà essayer de ne pas perdre trop de plumes lors des deux premiers déplacements. Et dans ce contexte-là, évidemment, tout le monde serait déjà bien heureux d'un partage ce soir face à l'Olympique Lyonnais. S'il y a mieux, évidemment, on ne va pas s'en plaindre non plus. Je vais vous donner l'équipe anderlectoise. Vous allez l'entendre, elle est assez surprenante, mais il y a cette volonté aussi chez Vitor Bruno comme chez son compatriote Paulo Fonseca, qui pour l'anecdote avait d'ailleurs en tant que joueur été coaché un moment par le père de Vitor Bruno quand Fonseca évoluait à Belenenses. Mais donc l'approche est la même, il veut pouvoir aligner deux équipes quasiment différentes et quasiment d'un niveau équivalent. Peut-être que cela pourra être le cas à terme, ça ne pourra certainement pas être le cas directement maintenant, comme ça. Or, il y a beaucoup de nouveaux qui sont directement alignés ce soir, vous allez l'entendre. Pas tellement derrière, où là on a un petit peu moins l'embarras du choix, puisque je rappelle que tous les blessés anderlectois sont des défenseurs. Bianconne, qui reviendra normalement après la trêve internationale, Sardella, Hay et Camara. Ces quatre-là sont indisponibles. Du coup, ça ne laisse pas l'embarras du choix. Devant Colin Kozmans, eh bien, Vitor Bruno aligne Ali Mamar à gauche, Ludwig Augustinsson à droite. Non, Mamar à droite, Augustinsson à gauche. Je lis ma feuille à l'envers, évidemment. L'axe défensif avec Léo Petro et Andrew Omobamidele, donc qui remplace Bianconne. Alors, petite anecdote concernant ces deux-là. Petro est français, vous le savez. Il est stéphanois, donc il est originaire de la région de Saint-Étienne. Et quel est le grand rival de Saint-Étienne en France ? Lyon. Il n'y a quasiment pas plus antagoniste que ces deux clubs-là. C'est dire comme Petro sera motivé ce soir. Et à côté de lui, Omobamidele, ben Lyon, il connaît aussi, puisque l'an dernier, il évoluait quand même à Strasbourg et donc a eu l'occasion de croiser les Lyonnais à quelques reprises. Donc voilà pour la défense. Alors dans l'entrejeu, petite surprise, ce n'est pas Marco Cana qui va commencer, mais Henrik Jansana. Pour l'instant, Cana joue absolument tout, donc là, on le laisse un petit peu souffler sur le banc. Et alors, double surprise, il va être encadré par Roméo Amané, le médian ivoirien, dont on disait qu'il n'avait pas encore tout à fait intégré tous les principes de jeu d'Anderlecht, et le Norvégien Tello Asgard, qui n'avait pas vraiment brillé lors de son entrée au jeu à Malines. Donc, petite surprise de les retrouver là, tous les deux, autour de Jansana. En pointe, on ne va pas retrouver Sikan, mais Zvetkovic, que l'on relance dans le 11 de base, ce qu'il mérite aussi, hein, sur base de son début de saison. Et alors là, il va être encadré par Lukáš Ambroš, le Tchèque du côté gauche, et par Martin Winkler, l'Allemand à droite. Ambroš, il avait été plutôt séduisant lors de ses premières sorties dans les tours préliminaires de Coupe d'Europe, donc il était temps de le retrouver. On l'avait un petit peu moins vu suite à cette frénésie de transfert de la fin du mercato. Par contre, Winkler, il est temps qu'il convainque, lui l'Allemand, parce que pour l'instant, aucune de ses apparitions n'a été spécialement à mettre en lumière ou à retenir. Mais enfin voilà, tout ne se fait pas en un jour non plus. Il faut redonner la chance aux joueurs aussi. Winkler la reçoit ici au coup d'envoi. Donc sur le banc, on retrouve aux côtés du gardien Ekeren le défenseur Reapchuk, le Moldave, l'un des nouveaux. Oliver Antman, le Finlandais, qui a pas mal joué ces derniers temps. Danilo Sikan, qui était un des chouchous de Victor Bruno. Pour une fois, il ne joue pas. Taufik Bentayeb, hein, dont on s'était dit vendredi dernier à Malines, bah tiens, voilà le vrai buteur, là, peut-être dont Anderlecht a besoin et qu'il recherche, bah, il est sur le banc. Mario Struikens, pour qui aucune solution n'avait pu être trouvée pour un départ en fin de mercato. On sait que Victor Bruno ne compte pas trop dessus, il est quand même sur le banc. Kaïs Barry, Noah Orea, Marco Cana, je l'ai dit, Joshua Ngakana, Noah Kalonji, toute la classe biberon là, et Tristan De Greef. Voilà donc pour l'équipe anderlechtoise alignée ce soir, en rappelant le parcours qui a conduit quand même le Sporting jusqu'ici, parce qu'il y avait trois tours préliminaires à franchir tout de même, hein, le premier contre Hammarby 1-1 à Stockholm, 3-1 au retour, et puis le PAOK, victoire 0-1 à Salonique, 3-2 au retour, et puis le Kairat Almaty au Kazakhstan, 0-3 à l'aller, 3-0 au retour. Et c'est ce qui est trompeur, hein, Anderlecht, qui a tant de difficultés en championnat, notamment pour marquer. Ici, 6 matchs, 5 victoires, 1 partage, 14 buts inscrits, 4 encaissés sur la scène européenne, où là c'était véritablement le sans faute pour arriver à cette phase de ligue. De Bruxelles à Lyon, unis contre la répression, hein, peut-on lire du côté du public lyonnais, ce qui fait un petit peu écho à ce que notre confrère d'RMC expliquait par rapport à la tentative de récupération politique là-bas en France, et ce qui en dit long aussi sur l'amitié qui unit les deux COP. C'est vrai qu'à ce point-là, c'est assez rare pour être souligné au niveau européen. Je ne sais plus ce que je voulais dire sinon, ben oui, voilà, il n'y a plus de référence récente contre Lyon. Il y avait eu des matchs amicaux en 2022, et sinon il faut remonter à ce fameux été 2009 avec deux grosses défaites en barrage de Champions League, hein. D'abord 1-3 ici, un pénalty de Mati Suarez et un triplé de Lisandro Lopez. C'était belle équipe lyonnaise, hein, avec Yoris au but, le capitaine c'était Chris, le Brésilien, souvenez-vous. Il y avait Bodmer, il y avait Réveillère, il y avait Toulalan, il y avait Kallström dans l'entrejeu. Et puis alors le match retour à Gerland, sous la canicule, on en parlait, avec une défaite 5-1. C'était aussi Suarez qui avait marqué le but anderlechtois, alors qu'à Lyon, Pjanic, Lisandro Lopez encore, Michel Bastos, le défenseur brésilien, et Bafétimbi Gomis, dont on se souvient bien, avaient été les buteurs lyonnais. Il y avait eu la double confrontation en Champions League en 2003 aussi, dont on avait parlé, avec la victoire ici et le but de Tiinen, et puis la défaite à Lyon. Et alors, pour en revenir à cette équipe lyonnaise quand même, elle a une histoire assez particulière, hein, puisque 7 titres de champion de France, et alors unique en France, 7 titres d'affilée. Et donc, il n'y a eu que cette série-là, mais quelle série ! Et plus depuis, c'est-à-dire 2002, 2003, 2004, 2005, 2006, 2007, 2008, à chaque fois, un titre pour Lyon. Et à l'époque, lors des 3 premiers titres, il y avait une fierté belge, puisque à l'arrière droit, c'était un certain Éric de Flandre, souvenez-vous, qui officiait dans une équipe où, je vous rappelle, là aussi, ça fait toujours du bien de se souvenir de quelques noms comme ça, quelques glorieux anciens. C'était Grégory Coupé dans les buts. Il y avait le Polonais Jacek Bak au centre de la défense, avec Kachapa, le Brésilien, qu'on a connu brièvement comme coach à Molenbeek. Edmilson, Vikash Dorasso, Sidney Govou, la légende Sonny Anderson, évidemment, Steve Marlowe, Morlaix ou encore Peggy Louyindoula. Voilà, ça c'était pour les souvenirs lyonnais du début de siècle. 5 Coupes de France, une Coupe de la Ligue. Et alors pour la Coupe d'Europe, c'est bon de le rappeler aussi. Évidemment, il n'y a pas de trophée comme le Sporting a pu en décrocher sur la scène européenne. Et le premier, on rappelle que c'était il y a juste 50 ans, en 1976. Non, Lyon en Europe, c'est une demi-finale de Champions League. On aurait tendance à l'oublier. Deux même, en 2010 et en 2020. C'est récent ça, 2020. Oui, mais souvenez-vous, c'était l'année Covid, l'année où on a organisé un Final 8 à Lisbonne. Et Lyon avait eu la chance d'y participer. Et dans ce Final 8, les Lyonnais avaient battu Manchester City en quart avant d'échouer contre le Bayern Munich en demi-finale. Donc c'est leur meilleur résultat. Une demi-finale de Coupe des vainqueurs de Coupe aussi en 64. Une demi-finale d'Europa League en 2017. Et un trophée tout de même, enfin un trophée en bois ou en chocolat ou en plastoc, l'Intertoto, qui n'a jamais eu une valeur très officielle, en 1997. Voilà donc pour cet Olympique Lyonnais qui pour l'instant est quatrième en Ligue 1 avec 8 points sur 12 derrière le trio LOSC, Monaco et Rennes. Voilà, je pense un peu tout ce qu'on pouvait dire ici dans cet avant-match. Match qui va débuter dans un quart d'heure. Encore un petit mot sur l'arbitre et le quatuor arbitral. Le principal est espagnol Ricardo de Burgos, assisté de monsieur de Francisco et Masso Granado. Le quatrième est monsieur Cordero Vega et le responsable du VAR, monsieur Soto Grado. Et ça tombe bien que j'ai fini de lire mes notes parce qu'on est en train de tout éteindre ici vraisemblablement pour un petit light show d'avant-match, mon cher David.
3: Oui, on va vous retrouver dans un instant, vous l'avez dit, 15 minutes avant le coup d'envoi de ce premier match. Donc première journée de phase de Ligue en Europa League, Anderlecht, Olympique Lyonnais en direct en intégralité ce soir sur RTB Vivacité avec Manu Ajous au commentaire. Les deux premiers matchs d'avant-soirée sont terminés. Je vous confirme la victoire du Sparta Prague 1-4 donc face à l'Ararat Arménia. Et puis l'Omonia Nicosie a bien battu aussi le Celta Vigo 1-0. Ses scores n'ont plus bougé, donc c'est confirmé. Ces deux premières victoires, je vous rappelle qu'entre autres, tout à l'heure aussi à 21h, il y aura le Milan AC face au Benfica Lisbonne ou encore Sunderland contre l'AZ Alkmaar. Donc quelques affiches évidemment avec ce Sporting Anderlecht Olympique Lyonnais. Pour cette, pardon, première soirée, première journée, mais la suite demain, dois-je vous le rappeler, on sera là aussi, évidemment, émission spéciale dès 20h et à 21h sera le match Pilsen-Union Saint-Gilloise. Ce sera donc la suite de cette première journée d'Europa League. Là, demain, ce sera avec Ibi Brousakis. Un point sur les matchs de Liga, donc cette journée de championnat espagnol qui se joue en ce milieu de semaine. Il reste quelques minutes, c'est passé à 4-0 pour l'Atlético Madrid contre Osasuna et c'est toujours 0-1 pour Séville à La Corogne. On est réduit à 10 du côté de La Corogne. Tout à l'heure à 21h30, le Barça face au Racing Santander et aussi Levante face à l'Athletic Club Bilbao. Vous restez là dans un instant, donc dans quelques minutes, le coup d'envoi de ce match Anderlecht-Lyon. À tout de suite.
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0: Camille Mbé sur RTB Vivacité, rien à fêter.
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0: Évidemment, si vous me permettez, j'espère qu'on aura quelque chose à fêter ce soir et demain, donc ce mercredi et ce jeudi soir, émission spéciale Europa League, en direct sur tous les médias de la RTBF et en direct ici, bien sûr, à la radio sur RTBF Vivacité uniquement, avec demain le déplacement de l'Union Saint-Gilloise pour jouer face à Pilsen. Et aujourd'hui, dans quelques minutes, le coup d'envoi de ce premier match pour le Sporting Anderlecht à domicile face à l'Olympique Lyonnais, juste avant les informations de 21h. Manuel Jousse, l'occasion de nous rappeler les 11 de base avant le début de cette rencontre.
2: Voilà, effectivement, alors que le light show est terminé, que le speaker du stade est en train de le donner, ce 11 de base, avec beaucoup de belles animations sur l'écran géant pour annoncer les noms des joueurs et montrer leurs photos. On rappelle à Anderlecht, Kozemans dans les buts, une défense, Augustinsson, Mobamidele, Petro, Mamar, dans l'entrejeu, Jansana, Asgard et Amané, et alors devant en pointe Zvetkovic, épaulé de Ambrosch et de Winkler, sur le banc Ekeren, Reapcho, Kantman, Sikan, Bentayeb, Struikens, Barry, Ochea, Kana, Ngakana, Kalonji et De Greef du côté de l'Olympique Lyonnais. Dans les buts, Descamps, en défense Kluivert, Mata, Niakate, Ouedraogo, dans l'entrejeu Morton, Tessman, Narte. Et puis en pointe, Boudache et Nakamura qui encadrent un certain Loïs Openda sur le banc. Greif, Bengi, Beachtroop, Taliafico, Nouama, Tolisso, Sulch, Atekame, Mera, Bacher, Julien Duranville, Alexander Lectois et Rémi Humbert. Voilà donc pour les formations qui vont se faire face ce soir. Et si on a encore quelques secondes, eh bien on va pouvoir découvrir ensemble, merci beaucoup David, le tifo qui se déploie du côté de la Mauves Army, puisque on l'a dit, les Cops sont alliés et plus que cela, ils sont amis. Et donc voilà, il y a l'honneur pour Anderlecht de recevoir les amis lyonnais. Et alors ça fait toute la longueur de la tribune, avec sur la gauche du tifo, eh bien les couleurs de l'Olympique Lyonnais, le bleu, le blanc, le rouge, et sur la droite les couleurs mauve et blanc du Sporting d'Anderlecht. Ultra, ça c'est pour le mot du dessus. Brothers, c'est pour le mot du dessous, qui va être salué évidemment comme il se doit par la tribune d'en face. C'est rare à ce point-là en Coupe d'Europe, hein. On le soulignait tout à l'heure avec notre confrère d'RMC, il y a toujours tant de rivalité, d'électricité, d'animosité, parfois d'affrontement dans les centres-villes. Eh bien, ce ne sera pas le cas aujourd'hui et on s'en réjouit évidemment. Ultra Brothers, c'est entre les deux, Virage Sud Lyon et Mauves Army 2003, voilà, année de la confrontation en Champions League, on l'a rappelé tout à l'heure. Tout cela au moins démarre de la plus belle des façons tout à l'heure.
0: Tout de suite pour le coup d'envoi de ce match, on va faire un point sur l'actualité évidemment dans un instant à 21h sur RTBF Vivacité, et puis le coup d'envoi de cette rencontre en direct en intégralité avec Manuel Jousse. Autre info importante ce soir, Axel Witsel et les Diables Rouges, c'est vraiment fini. Le milieu de terrain a annoncé donc sa retraite internationale. Il dit sur ses réseaux sociaux, cette fois-ci, c'est la bonne. J'ai pris la décision de mettre un terme à ma carrière internationale. Voilà, il est temps de laisser la place aux jeunes et à la nouvelle génération, dit-il entre autres, avant évidemment de remercier entre autres les supportrices, les supporters, ses coéquipiers et toute personne qui a pu l'aider pendant toutes ces années au sein de l'équipe nationale et des Diables Rouges. Et donc je vous pose cette question en un seul mot complètement foot, Axel Witsel, pour vous chez les Diables Rouges, c'était, vous êtes nombreux et nombreux à déjà donner votre avis en ligne sur la page Facebook complètement foot-RTBF Sport, et ces messages qui arrivent, respect, c'est le mot qui revient le plus souvent, Grégory qui nous dit respect, une belle carrière internationale, l'âge est là maintenant mais il mérite le respect de tous, peu importe le club que l'on supporte. Voilà un des messages que l'on a reçu sur la page Facebook. Continuez à donner votre avis, évidemment. Dans un instant, donc, un point sur l'actu, 21h. L'actu résumée par David Riffon. Et puis, on retrouve Manuel Jousse pour le coup d'envoi de ce match. Anderlecht, Olympique, Lyonnais. À tout de suite.
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4: David Riffon, bonsoir à tous. C'est une première en 3 ans. La Fed, la Réserve fédérale américaine, a décidé ce soir de remonter ses taux d'intérêt d'un quart de point. Le taux est désormais compris dans une fourchette située entre 3,75 et 4%. Une hausse qui va à l'encontre de ce qu'exige pourtant Donald Trump depuis son retour à la Maison-Blanche pour stimuler la consommation. Mais l'inflation poursuit sa hausse et la Banque centrale américaine n'avait pas d'autre choix que de tempérer la surchauffe. Elle estime que l'inflation atteindra 3,7% cette année aux États-Unis et d'autres hausses de taux ne sont pas exclues, dit-elle, ces prochains mois. Vladimir Poutine a présenté les élections législatives à venir en Russie comme un symbole de l'unité du pays. La participation aux élections est notre contribution commune à la victoire de la Russie, a déclaré le président lors d'une allocution télévisée. Ces élections doivent démontrer que des millions de personnes se tiennent derrière nos combattants, que nous sommes un peuple uni. Les Russes sont appelés à se rendre aux urnes de vendredi à dimanche. Ce seront les premières élections législatives depuis le début de l'offensive en Ukraine en février 2022. Un drone a été intercepté vers 14h après avoir survolé l'aéroport de Charleroi. Les opérations ont dû être interrompues pendant 25 minutes. L'engin a été immédiatement intercepté, la situation rapidement maîtrisée. Les avions concernés ont été mis en sécurité avec notamment un appareil maintenu en attente dans le ciel et un autre qui a procédé au débarquement de ses passagers. Le football, Anderlecht face à Lyon ce soir pour son premier match de la phase de Ligue de l'Europa League. On entre dans le vif du sujet en quelque sorte. La rencontre débute en ce moment même et on retrouve Manuel Jousse en direct d'Anderlecht. Bonsoir Manu.
5: Et oui, bonsoir David, l'Olympique lyonnais qui sera sur la route de nos deux représentants en Europa League, l'Union un petit peu plus tard et le Sporting d'Anderlecht en levée de rideau. Premier match de cette phase de Ligue ici au Parc Astrid où il y aura du beau monde qui va se déplacer avec Hoffenheim ou Sunderland notamment dans les prochaines semaines, les prochains mois. Une équipe anderlectoise passablement remaniée avec des titularisations pour pas mal de nouveaux venus comme Romeo Amané ou Tello Asgard ou encore Martin Winkler. Et oui, on a changé pas mal de pions par rapport au déplacement à Malines de la semaine dernière. Et du côté lyonnais, eh bien le grand retour en Belgique d'un certain Loïs Openda, pourquoi pas, avant son retour en sélection. Ça, on le saura vendredi avec la première liste dévoilée par Marc Van Bommel. Le coup d'envoi vient d'être donné. Le stade est comble. Il y a une superbe ambiance parce que les Kop d'Anderlecht et de Lyon sont alliés, si pas amis. Une minute de jeu ici, le score 0-0.
4: Merci Manu, et cette rencontre, elle est à suivre en notre compagnie sur Vivacité et en télé sur Typique. Passez une très belle soirée.
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0: Soirée spéciale Europa League, je vous accompagne en studio, mais c'est surtout Manuel Jousse donc qui vous commande ce match. La première minute passée, déjà des choses qui se passent justement en Anderlecht Olympique Lyonnais, Manu.
5: Ouais, ben ça chauffe déjà pas mal là devant le but de Colin Kozmans avec une première occasion pour Ouédraogo Mohamed, le Burkinabé. Une superbe détente de Kozmans pour mettre la balle en corner. Il est joué à l'instant ce corner de la gauche et voilà, c'est un ballon que Nakamura a envoyé au deuxième poteau et que Kozemans a capté. Mais les Anderlectois ont eu très chaud dans cette première minute. Phase arrêtée avec le coup franc distillé là sur la gauche par Kail Boudache, le jeune joueur algérien arrivé cet été de l'OGC Nice. Et puis la reprise de la tête donc pour Mohamed Ouédraogo, lui aussi l'un des transferts estivaux en provenance du club de Altach en Autriche. Et on voyait ce ballon déjà aller se loger dans le plafond du but, je ne vous le cache pas. Il y a eu cette superbe parade de Colin Kozmans. Et ben oui, semaine après semaine, il a beau avoir ses détracteurs, il a aussi et heureusement des partisans. récemment, et notamment ici au club d'Anderlecht où on lui a maintenu sa confiance pour cette saison. Et là-dessus, il a vraiment été d'une grande, grande utilité parce qu'on a frôlé le 0-1 d'emblée. Anderlecht est mis sous pression. Elle n'arrive pas encore à ressortir là, de sa moitié de terrain, même s'il bénéficie à l'instant d'une première rentrée de touche avec Mamar, une balle que Amané renvoie vers l'avant, mais il y a une remise directement de Niakate, le capitaine, vers son gardien Descamps, alors que le ballon revient là dans l'entrejeu. Il y a beaucoup d'engagement. Là, c'est Narté qui se bat pour récupérer la balle et la céder à Morton. Nouveau coup de sifflet de l'arbitre, monsieur Deburgos, pour une faute. Alors qu'il fallait vraiment aller la chercher. Hein. Cette balle de Ouédraogo nous propose un ralenti de la reprise de la tête qui était superbe. Hein. Cadrée, placée, puissante. Et il est allé lever son bras droit là, et son poing. Colin Kozmans pour sortir cette balle en corner. Les Lyonnais ont pris la direction des opérations avec un certain Clinton Mata qui est au ballon. Ben oui, on le connaît par cœur, Clinton Mata. Et il fait pourtant partie des meubles à Lyon. C'est l'un des joueurs qui est là depuis le plus longtemps avec Nicolas Tagliafico, l'Argentin bien connu, et Corentin Tolisso, l'ancien international français. Ces deux-là sont sur le banc. Clinton Mata, il est arrivé en 2023. Il a énormément joué l'an dernier. Il n'est plus nécessairement titulaire inamovible cette saison-ci, mais là on fait tourner, donc on fait appel à lui évidemment. Cet ancien joueur de Penn entre 2012-2014, Charleroi 2014-2017, Genk la saison suivante, et le club de Bruges 2018-2023. 5 ans là-bas, beaucoup de victoires à Anderlecht, donc pas nécessairement de bons souvenirs pour les supporters mauves. Et les coups de sifflet que vous entendez, voilà, ça fait un peu partie du chambrage du monde du foot. C'est quand Mata est au ballon. Rien contre lui en particulier évidemment, mais c'est pour lui rappeler un petit peu son passé brugeois. La balle dans l'entrejeu, il y a une nouvelle faute anderlectoise, encore sur Morton là, qui en a subi deux en l'espace de quelques instants. Monsieur Deburgos doit être bien attentif dans ce début de partie. Faute commise par Asgard, le Norvégien, buteur contre la France lors de la dernière Coupe du Monde, avec son petit chignon, sa petite queue de cheval et sa chic en bouche. Le coup franc joué par les Lyonnais avec Nakamura sur la gauche, c'est pas mal de la part du Japonais qui parvient à trouver Openda. Openda qui centre de la gauche vers le point de pénalty. On se dégage avec Amané pour Svetkovic qui était redescendu. Quel pressing de la part des Français là pour l'instant. Les Anderlechtois sont littéralement étouffés. Ils espéraient la rentrée de touche, ce ne sera pas le cas. Remise en jeu pour Ouédraogo, l'homme qui s'est montré dangereux là dès la première minute de jeu. Niakate, le capitaine. On repasse par Mata. Et maintenant sur la droite chez Kluivert. Alors j'ai dit tout à l'heure, l'un des 15 fils de Patrick, évidemment, c'était un petit peu exagéré, hein, mais enfin, il en a quand même beaucoup. Patrick Kluivert, que l'on ne présente plus, ancienne légende du foot hollandais. On connaît Justin Kluivert, qui joue en Angleterre aujourd'hui à Bournemouth. Ici, évidemment, nous sommes avec l'autre Kluivert, Ruben, et encore deux autres frères, hein, Quincy et Shane, qui évoluent chez les U18 du Barça. Que David Oudrey doit donc connaître sur le bout des doigts, alors qu'il y a une nouvelle faute anderlectoise. Je me demande quand on va sortir le premier carton à ce tarif-là. Cette fois-ci, c'était sur Ouédraogo et Morton va aller donner le coup franc légèrement dans le camp mauve. 6 minutes 40, 0-0, mais il n'y en a que pour Lyon pour l'instant. Le coup franc est joué. Ça circule en triangle avec Niakate, Nakamura. La balle reste française malgré le pressing de Svetkovic qui arrive là en tacle glissé pour mettre le ballon dehors. Rentrée de touche pour l'OL avec Niakate, capitaine et international sénégalais. Oui, ça nous rappelle les souvenirs dans un premier temps difficile et puis superbe évidemment lors de la dernière Coupe du Monde avec le centre de la gauche de Nakamura. Est-ce qu'on va réussir à se dégager là pour une fois avec Ambrosch pour Svetkovic? Il n'y a personne devant évidemment quand les joueurs offensifs, et c'est très bien, viennent faire ce boulot-là très bas dans le jeu. Évidemment il faut repartir et il faut tablé sur de la présence aux avant-postes. Il n'y avait que Asgard, mais qu'on n'a pas réussi à trouver. Niakate avec la balle qui arrive sur la droite là maintenant. On est dans la zone d'Augustinsson. Le centre. Oh, une mauvaise remise là. Et ça va être but. Oh oui, une remise catastrophique hein, dans les pieds de Narte qui trouve l'ouverture dans ce début de match qui était à sens unique. Noah Narte, le joueur danois. 8e minute de jeu. 0-1 pour l'Olympique lyonnais. Ben oui, des entames comme ça, soit ça paye dans le premier quart d'heure, soit on laisse passer l'orage et après il faut un peu plus de temps. Mais ici, ça a fonctionné avec Augustinsson qui s'est fait rouler dans la farine. Le centre de la droite qui est parti des pieds de Boudache, incroyable dans son numéro de passement de jambes. Ben là, il y en a eu un certain nombre. Augustinsson ne savait plus comment il s'appelait. Et alors malheureusement pour Léo Petro, on disait le Stéphanois face aux Lyonnais, l'ennemi juré ou à peu près, eh ben il a contribué à l'élaboration de ce but quelque part avec une remise de la tête, plein axe et surtout en plein dans les pieds de l'adversaire, ce qu'il ne faut évidemment jamais faire. Et là, Narte, le joueur danois d'origine ghanéenne,

On a laissé l'avantage. Narté en retrait pour Ouédraogo. Ça repasse par Morton qui touche un nombre incalculable de ballons là. Le joueur anglais arrivé l'année dernière du côté de Lyon. Et on repasse derrière chez Rémi Descamps qui n'a pas encore été inquiété. Rémi Descamps qui avait évolué deux saisons au Sporting de Charleroi. On s'en souvient. Avec 16 matchs joués. Et c'était pas le titulaire. Hein. 16 matchs joués, 23 buts encaissés, 3 clean sheets. Là, j'ai vérifié lors de la saison 2020-2021. Voilà, c'est encore un joueur passé par le championnat de Belgique comme Clinton Mata devant lui. Et là, j'en parle parce que ouais, il a la balle dans son rectangle et il va pouvoir la dégager. Mais il n'a absolument pas mis à contribution jusqu'ici, hein, Rémi Descamps. Dans un fauteuil, l'ouverture sur la droite vers Clinton Mata qui lui rend la balle. Il y a le pressing de Zvetkovic, dégagement de Descamps vers le côté droit. Intervention de la tête d'Augustinsson, Asgard maintenant avec Winkler qui tente de passer Mata. Il n'y parvient pas. Est-ce que le ballon est sorti en touche là? Non, visiblement pas. Mata le dégage loin devant. Et finalement, la balle va revenir chez Kozmans, qui a eu, je le rappelle, un réflexe salvateur et décisif lors de la première minute sur une reprise de la tête de Ouédraogo et qui n'a rien pu faire sur la reprise de Narté à bout portant, qui avait visé le petit côté, comme l'on dit, celui qui était davantage gardé par Kozmans, mais qui n'a pas pu se détendre sur cette balle. Como Bamidele tente de remonter maintenant avec Ambrosch, Asgard. Asgard pour Ambrosch à nouveau, qui va rejouer derrière vers Petro, qui doit évidemment s'en vouloir de son intervention de la tête sur le but d'ouverture. Là, Amané, qui est le transfert le plus onéreux du Sporting d'Anderlecht cet été, arrivé pour 5 millions d'euros du Rapid Vienne. Il y avait une bonne cote là dans le championnat autrichien. Attention là, le petit tirage de maillot de Ambrosch, il est sanctionné effectivement par l'arbitre. Le coup franc qui va suivre pour Lyon et pour Morton en particulier. On est reparti à droite là maintenant avec Kluivert. On revient chez Mata, Niakate, Mata encore. Oui, ils se font un peu plus discrets là tout de même les coups de sifflet. Le public commence à s'habituer ou à oublier. La balle vers Tesman, on ne l'avait pas encore cité, l'Américain. Tesman vers Openda là dans la surface qui s'écroule et qui réclamait une intervention de l'arbitre. Il n'a rien reçu du tout, le jeu se poursuit. Le public siffle un peu, estimant que c'est beaucoup de comédie là. Ancien brugeois également, hein, même s'il n'y a jamais émergé. Philippe Léman n'en était pas fan, on s'en souvient. Il avait été prêté par Bruges à Vitesse Arnhem où il avait vraiment explosé au Openda. Il avait été prêté même deux saisons là-bas avant de partir casser la baraque à Lens, ce qui lui a valu un transfert en Bundesliga à Leipzig. Et là, après une bonne première saison, c'est devenu un petit peu compliqué. Le prêt assorti d'un achat obligatoire à la Juve qui a vraiment plombé ces derniers mois. Centre, très bon centre là de Mamar vers Winkler, ça peut être dangereux, ce sera un corner. Voilà la première action réellement intéressante du Sporting d'Anderlecht avec le premier corner. Donc c'était parti des pieds de Ali Mamar au deuxième poteau. Winkler intervient de la tête pour essayer de trouver Asgard, alors que on nous remonte là. Ouais, c'était on va dire un duel physique, épaule contre épaule, Augustinsson Openda. Pas lieu de siffler un pénalty là-dessus. En revanche, c'est bien un corner pour Anderlecht maintenant, avec Lukáš Ambrosch, le tchèque, pour aller le donner. On sait qu'il a un bon coup de patte. Petro est monté avec son grand gabarit. Il a envie évidemment de se racheter. Descamps est un petit peu gêné là dans sa sortie aérienne. Il y avait un drapeau qui s'était levé là pour une position de retour de hors-jeu. Il était bien clair dans sa gestuelle, monsieur De Francisco. Et donc on va pouvoir se dégager à Lyon. Petit coup d'œil au chrono, dans 50 secondes on aura franchi le premier quart d'heure. C'est 0-1 donc pour les Lyonnais, avec ce but inscrit donc par Narté après 8 minutes de jeu.
dans cette

0: partie très difficile hein, jusqu'ici pour le Sporting d'Anderlecht. On va aller au bout de cette phase avant de souffler une première fois, de repasser par le studio. Mais franchement, le rythme était intense dans ce premier quart d'heure. Mobamidele pour Amané. Amané avec un ballon difficilement contrôlé par Tesman. Il va revenir quand même chez Nakamura à gauche. Nakamura face à Mobamidele. Un crochet, un deuxième. Il s'en sort bien et la frappe enfoulée de l'homme qui venait derrière lui. Boudache, celui qui a vraiment ridiculisé Augustinsson sur la confection du but du 0-1 tout à l'heure. Cette fois-ci, ça ne paye pas. Le premier quart d'heure, il est franchi, c'est 0-1 donc pour Lyon, le but de Narté.
1: On va vous retrouver dans un instant donc Manu Ejus au commentaire de ce match Anderlecht-Lyon, première rencontre, première journée de phase de Ligue d'Europa League, en direct bien sûr ici à la radio sur RTBF Vivacité. Petit coup d'œil rapide ce qui se passe sur les autres rencontres, mais l'autre match, le seul autre match pardon, on l'a marqué. C'est une des affiches de la soirée. Le Milan AC est mené 0-1 par le Benfica Lisbonne. Nom du buteur à confirmer tout à l'heure. Conny De Winter est titulaire du côté milanais, ce qui n'est pas le cas de Diego Moreira ou d'Alexis Salemakers qui sont tous les deux sur le banc. Donc au coup de ce envoi de ce match, on n'a pas marqué dans les autres rencontres. Par exemple à Sunderland AZ Alkmaar, c'est toujours 0-0. Malik Fofana est bel et bien présent dans le 11 de base du côté de Sunderland. Thomas Meunier sur le banc. Et puis aussi, je vous reparlerai en effet de la Liga tout à l'heure. C'est confirmé, victoire en championnat. Donc 4-0 de l'Atlético Madrid, score final contre Osasuna. Le Barça joue tout à l'heure à 21h30 contre Santander. On revient dans un instant pour la suite de ce Viva Sport le direct et la suite de ce match. Donc Anderlecht mené. À tout de suite.
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1: La suite de ce match, Sporting d'Anderlecht Olympique Lyonnais, Manu Ejus.
0: Oui, 0-1 pour Lyon. Et si je peux me permettre un petit ajout, Luke Bakio est titulaire aussi avec Benfica. Tout ça, c'est important. Hein. Deux jours, évidemment, de la sélection de Marc Van Bommel. Ben, écoutez, déjà, avec la blessure de Onana et la fin de carrière internationale annoncée d'Axel Witsel, ça fera déjà deux postes libres dans l'entrejeu. Et donc, tout le monde commence déjà à faire ses petits pronostics. On parle de Lavia, on parle de Keita. Oui, David.
1: Merci de la précision. Luke Bakio, qui est le buteur, donc unique buteur.
0: Ah, c'est lui en plus.
1: C'est lui qui a marqué le but, je confirme.
0: Ah ben voilà, ça je n'avais pas encore vu, mais c'est bien pour lui hein, parce qu'il n'a presque pas joué cette saison, souvent sur le banc. Donc ben là, il se signale au meilleur moment, un peu comme Moreira avec son doublé aussi le week-end dernier. Mais donc voilà, tout le monde fait un petit peu ses jeux, je le disais, Lavia, Keita, pourquoi pas, hein, d'autant que Van Bommel l'adorait quand il avait ce joueur sous ses ordres à l'Antwerp. Alors peut-être le retour de celui-ci, on verra bien, Loïs Openda, l'attaquant de Lyon. Déjà deux buts et un assist depuis qu'il a retrouvé le championnat de France qu'il avait connu via Lens dans un premier temps. Mais pour ce match-ci, c'est toujours 0-1 donc pour Lyon après 18 minutes. Anderlecht avec une phase défensive ici, c'est Mobamidele qui remet en retrait à Kozemans qui avait finalement retardé l'échéance lors de la première minute en déviant la tête de Ouédraogo. Ici, ouais, il cherche la meilleure formule pour dégager, hein. Il voulait peut-être jouer long mais il n'y avait personne, du coup il repasse court dans les pieds de Mobamidele. On est avec Ambrosch et Asgard maintenant. Asgard, bonne technique, hein, ça se voit évidemment, avec Mobamidele en retrait vers Kozemans qui renvoie vers Asgard. On joue en un temps là, la belle déviation de Zvetkovic. Oh, c'est beau aussi ce ballon d'Ambrosch vers Mamar qui déborde là dans le couloir droit, le centre de Mamar, la reprise instantanée de Jansana qui passe à côté du but. C'était un magnifique mouvement collectif du Sporting d'Anderlecht avec la vista de Ambrosch sur cette balle en profondeur. C'était de toute beauté là dans le couloir droit. Mamar adore s'engouffrer dans ce genre d'espace, le centre en retrait, et là Jansana est obligé de faire comme comme il l'a fait, de reprendre le ballon en un temps. Il a un petit peu trop ouvert son pied gauche là, malheureusement, et la balle est passée à côté du but de Rémi Descamps. Mais c'est une façon de dire à Lyon, on est toujours là, hein. Vous nous avez bien dominé dans le premier quart d'heure, mais attention, on est capable aussi de refaire surface dans ce match. Et pour l'instant, effectivement, les Lyonnais laissent davantage l'initiative du jeu au Sporting d'Anderlecht. On est revenu derrière chez Omobamidele, Andrew de son prénom, l'ancien Strasbourgeois. Balle en retrait vers Gosmans, qui cette fois-ci va pouvoir allonger avec une balle vers le côté gauche, peut-être. Non, on n'arrive pas à trouver Augustinsson ni Winkler. On repasse du coup dans l'axe de la défense lyonnaise avec Niakate Ouedraogo. Et finalement, un ballon qui est mis dehors là sur la droite par Mamar. Rentrée de touche pour l'OL avec le coach Paolo Fonseca qui donne cette balle à Ouedraogo. Fonseca avec son franc-parler lui aussi. Les entraîneurs portugais, c'est souvent quelque chose quand même, et dont Vitor Bruno a rappelé lui-même le palmarès hier, ou en tout cas le CV, hein. Quand même cet entraîneur qui est passé bien notamment par Milan, par le LOSC, par l'AS Rome, par le Shakhtar Donetsk, par Braga, par Porto, comme Vitor Bruno d'ailleurs quelques années plus tard. Alors la Roma, il y est allé en 2019, 3 ans après Rudy Garcia. Au LOSC, il y est allé en 2022, 14 ans après Rudy Garcia. Qui sait si, dans une dizaine d'années, Paolo Fonseca ne débarquera donc pas à la tête des Diables Rouges. Tout est possible. Le ballon de Mata pour Morton, qui est revenu entre ses deux défenseurs centraux. Il glisse à Niakate, son capitaine. Ouverture pour Ouedraogo avec le très remuant Nakamura devant lui. Arrivé pour 1 million d'euros, hein, cet été, en provenance du Stade de Reims. Oh là là là là, c'est 0-2. On n'y croyait pas du tout parce que cette frappe ne semblait absolument pas dangereuse. Malheureusement, elle a été déviée par Ambrosch qui était sur la trajectoire. Et du coup, Kozmans a été pris à contre-pied. Ah oui, autant la construction du premier but était belle, même s'il y avait l'erreur dans l'intervention de Petro. Mais alors ici, ça ne devait jamais finir en but, hein. Nakamura sur la gauche qui arrive tranquillement du côté du grand rectangle là. Il essaye d'enrouler une frappe et son ballon qui est dévié là. Oui, il a passé au Mobamidele et puis sur sa frappe, c'est vraiment malheureux. C'est sur Yansana, hein. J'ai dit Ambrosch, c'est sur Yansana que cela rebondit. C'est quasiment sur le bassin de Yansana. Et donc Nakamura, ben, tout heureux de voir cette balle finir au fond des filets. Au contraire de Yansana qui lui est bien malheureux, puisque la très belle phase collective d'Anderlecht dont je venais de vous parler, eh bien c'était conclu par une reprise de volée à côté. Et puis là, alors, il y a cette déviation là dans ses propres filets. 0-2. Alors pour l'instant, pardon, le but est attribué à Nakamura. Oui, parce qu'il y avait une frappe vers le but et qui était cadrée. Mais évidemment, finalement, dans les deux buts, il y a quand même beaucoup de complicité en anderlechtoise, bien involontaire. La remise de la tête de Petro et ici cette déviation du bassin. Mais entre-temps, c'est 0-2 pour une équipe lyonnaise qui était certes moins impressionnante que dans l'entame du match, mais malgré tout qui se promène un petit peu trop facilement. Et c'est ce qu'on craignait aussi un petit peu tous quand on a reçu la feuille de match en salle de presse. On a été surpris de lire quand même certains noms, des joueurs qu'on n'attendait pas nécessairement. Et pour certains, c'est la première fois qu'il en a autant, qu'ils jouent ensemble. Ils se découvrent en match, hein, finalement. On pense à des Amané, des Asgard, tout ce genre de joueurs arrivés là dans la dernière ligne droite du Mercato. Si je compte ici dans le 11 de base, 1, 2, 3, 4, 5, 6. Ouais, il y a 6 nouveaux joueurs, hein, contre 5 qui étaient déjà là la saison dernière. Donc plus de la moitié de l'équipe. Forcément, on ne peut pas encore parler vraiment d'automatisme et ça se ressent sur le terrain. Là, Anderlecht est à la recherche de son jeu et de sa cohésion. Et à Lyon, ça fonctionne beaucoup mieux là. en ayant laissé en plus certains titulaires sur le banc. Openda, on ne le voit pas beaucoup, mais là il part à la limite du hors-jeu dans le rectangle, un centre en retrait, Omoba Midele qui tente de dégager, puis finalement le drapeau qui s'est levé. Anderlecht va pouvoir donc profiter d'un coup franc sur cette phase-là. Il y avait une légère position de hors-jeu de la part de notre Diable Rouge. Mais donc, ce qu'il faut retenir, c'est qu'après quasiment 25 minutes de jeu, c'est malheureusement déjà 0-2.
1: Manuel joue ce commentaire donc de cette rencontre. En effet, ce premier match, première journée de phase de Ligue en Europa qui a très mal démarré, on l'a compris, pour le Sporting d'Anderlecht. Les autres matchs où on approche bientôt de la demi-heure, mais je vous confirme que c'est 0-1 donc pour Benfica avec ce but de Dodi Luque Bacchio au Milan AC. Donc ce but m'a inscrit à la 16e minute dans cette rencontre du côté milanais. Seul Conny De Winter est bel et bien présent et titulaire. Toujours 0-0 à l'approche de la demi-heure aussi, entre autres, entre Sunderland et la AZ Alkmaar. Pas de but donc dans ce match. Petit coup d'œil aussi sur la Liga espagnole. Hein, donc je vous l'ai dit, match de championnat ce milieu de semaine, mais c'est confirmé, c'est terminé. Victoire de l'Atlético Madrid 4-0 contre Osasuna. Séville a gagné à la Corogne 0-1. Dans un instant, le Barça face au Racing Santander et puis Levante face à l'Athletic Club Bilbao. On revient dans un instant donc pour la suite de ce Viva Sport le direct et la suite, la fin de la première mi-temps. Le Sporting d'Anderlecht mené 0-2 par l'Olympique Lyonnais.
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1: Nous sommes déjà de retour. La suite donc de ce match, Sporting OL Manuel Jus.
0: Oh là, ben on n'est pas passé loin du 0-3 là, avec cette phase de transition rapide de l'OL orchestrée par Loïs Openda avec une balle glissée à Morton dont la reprise a fort heureusement été contrée par le talon de Mamar, hein, parce que ça prenait la bonne direction. Ce sera un premier corner pour les Lyonnais et puis on va revenir à la phase précédente avec Zvetkovic et Niakate. Voilà le corner qui est tiré là de la gauche. Ballon rentrant, on cherche la tête de, je pense, Kluivert qui s'était démarqué là au petit rectangle. C'est passé à côté. Donc la phase précédente, mais il y avait eu une faute de Niakate sur Zvetkovic dans le rond central. Carte jaune, la première du match pour le défenseur et capitaine sénégalais. Et puis ça s'est poursuivi jusqu'au grand rectangle où il y a eu une intervention encore de Niakate sur Zvetkovic. Le public a conspué, hué, crié parce qu'il réclamait un pénalty. Ben là aussi, c'était comme avec Openda tout à l'heure. On va dire un contact physique entre les deux hommes. Pas pour autant que c'était nécessairement fautif. C'était un corner qui a été engendré par cette phase. Deuxième corner pour les Mauves, mais qui n'a rien donné. Toujours 0-2 donc, et on rappelle qu'on a frôlé le 0-3 avec Mamar à droite. La Mamar en retrait pour Petro. Petro, Omoba Midele pour maintenant Yansana. Avec la déviation de Mamar, il espère trouver Ambroche. Finalement, c'est Omoba Midele qui sort de sa défense, qui jaillit bien. Yansana qui perd ce ballon là au duel avec Nakamura, ce qui permet à Openda là, de remonter sur la gauche. Oui, Openda de la gauche, le centre en retrait. C'était bien pensé, mais il n'y avait personne à la réception. Et donc c'est Petro maintenant qui peut remonter le ballon. Il y va tout seul. Ouais, c'est rare qu'il s'aventure si loin, hein, le défenseur stéphanois. Petro qui ouvre à droite vers Mamar qui est à l'entrée du grand rectangle. Pied droit, pied gauche pour... qu'est-ce qu'il a fait là, Mamar? La frappe, oui, elle est quand même contrée hein, par... le Lyonnais qui s'était jeté, la Ouedra au go. Donc c'est un troisième corner malgré tout pour le Sporting d'Anderlecht avec Ali Mamar, l'un des meilleurs Anderlechtois du début de saison. Oui, c'est ça, pense que c'était davantage cadré à la base. Et puis Ouédraogo a dévié hors des limites. Donc le corner pour Martin Winkler. Il est temps qu'il montre quelque chose, lui. Hein. L'Allemand avec son numéro 10. Eh oui, un numéro 10 à Anderlecht, ça se mérite aussi. C'est pas lui finalement qui va le donner. Il a juste déposé le ballon là pour Asgard. C'est une phase en combinaison avec l'Allemand et le Norvégien. On va repasser à droite chez Ambrosch. Le centre du Tchèque, dégagé en chandelle à l'entrée de la surface par Niakate. Ça va revenir chez Ambrosch, mais qui reçoit un ballon difficile d'Amané. Il joue en retrait là pour Mamar. Amané encore avec son numéro 8 et ses chaussures jaunes. L'ouverture est très mauvaise, en plein dans les pieds de Kluivert qui repart. Kluivert, il part du côté droit, il s'engouffre dans le jeu, pousse son ballon trop loin et finalement c'est Ambrosch qui le récupère et le rend dans les pieds de Petro avec Amané. Amané, Petro, Ambrosch, tout des nouveaux. Aubameyang qui en est un aussi, qui fait mine d'accélérer puis qui s'arrête net pour finalement donner une balle en retrait à Kozmans qui est sorti de sa surface. Je vous rappelle le score, 0-2. Narte 8e, Nakamura 22e. Anderlecht a donc déjà concédé 2 buts dans cette rencontre. Ça lui est arrivé une fois pour l'instant en Europe cette saison dans les tours préliminaires. C'était déjà un match à domicile, le retour contre le PAOK, quand Anderlecht avait gagné 0-1 là-bas à l'aller à Salonique. Et c'est une rentrée de touche là maintenant pour Lyon, avec toujours évidemment cette belle ambiance dans le stade, mais des supporters d'Anderlecht qui chantent un petit peu moins fort qu'au coup d'envoi, hein, vu l'évolution du score assez défavorable. C'est évidemment les derniers matchs contre Lyon là, même si le dernier remontait à il y a 17 ans tout de même, ça ne vous rajeunit pas. 1-3 et 5-1 pour rappel, barrage de Champions League. Et là, c'est déjà 0-2. Rentrée de touche sur la gauche. On retient un peu Openda, mais il parvient à s'échapper, Openda, au duel avec Mamar. Le ballon est sorti. Rentrée de touche pour l'OL. Du côté gauche, c'est pas Openda qui va aller s'en charger. Il va aller reprendre une place plus axiale après avoir tapé dans la main de Mamar. Avec la rentrée de touche qui est jouée maintenant. Ouédraogo vers Openda et les Lyonnais vont regagner une rentrée de touche quelques mètres plus haut. On est quasiment au poteau de corner, toujours sur la gauche donc, avec Mohamed Ouédraogo, le Burkinabé. On y va pour ce ballon qui est joué sur Loïs Openda, avec une balle qui va revenir chez Ouédraogo. Nakamura maintenant, attention. Oh ben cette fois-ci, il a complètement loupé là, ce qu'il voulait faire, le japonais, c'est-à-dire centrer au deuxième poteau. Le ballon s'est bien écarté du but. Il est sorti en coup de pied de but pour Kozmans. 0-2, 32 minutes. Le ballon de Kozmans vers Petro, qui relance vers Asgard. Winkler qui essaye de passer entre deux Lyonnais. Oh, il y a une faute là quand même. C'est sifflé par M. Desbourgos. Le coup franc pour le Sporting, pas loin de la ligne médiane. Amané, Petro, Aubameyang, Mamar. Et maintenant Ambrosch à droite. Donc on nous avait annoncé l'inverse hein, sur la feuille de match, avec un Winkler du côté droit. Et donc il joue là quand même sur son bon pied, l'Allemand. Et là il laisse venir Zvetkovic. Ah, c'était la balle du 1-2 là. Très bonne sortie de Descamps, qui est allé à la rencontre de Zvetkovic, qui a buté sur lui finalement. Joli mouvement d'Anderlecht. Et ça pouvait être la balle du 1-2 vraiment, avec l'appel de Winkler sur la gauche. La petite déviation pour Zvetkovic. Et alors Descamps qui a l'intelligence là de sortir de son but et de courir en direction de Zvetkovic, faire écran de son corps et finalement dévier la balle de l'attaquant anderlechtois. Il n'y a pas eu beaucoup de possibilités, c'est le moins que l'on puisse dire pour le Sporting. Il ne faudra pas non plus en gaspiller quand elles surviendront, hein, parce que je n'ai pas convaincu qu'il y en aura des dizaines dans ce match. Balle en retrait de Niakate vers Descamps. Le long dégagement de Descamps, on essaye là. Ouais, Boudache dans un geste technique aussi, il a quasiment voulu contrôler en aile de pigeon là, une balle aérienne qui finalement a été perdue. Elle revient à Anderlecht sur la droite avec Mamar qui accélère. Il a Narté, le premier buteur du soir, à cette rousse. Mamar qui donne à Amané. On passe chez Augustinsson avec Winkler, espérant que cette action-là va le mettre en confiance et lui faire du bien. Et ben, il va quand même aller chercher un corner, l'Allemand, avec un ballon dévié par finalement Kluivert. Et donc voilà un secteur de jeu où Anderlecht mène. Je préférerais que ce soit au score, mais non, c'est au nombre de corners, le quatrième. Et cette fois-ci, ce sera pour Ambrosch, qui est seul à se présenter là-bas à gauche. Donc ce ne sera pas une phase à la rémoise comme la précédente. On va aller centrer ce ballon en espérant miser sur le gabarit des joueurs qui sont là devant. La balle s'élève bien parce que Asgard, il a de la taille aussi, hein. Il n'y a pas que Petro. Oui, alors que là c'est une faute sous les yeux de l'arbitre commise sur Lukasz Ambrosch par Loïs Openda, qui était redescendu et qui met le tchèque au sol. Donc nouvelle phase arrêtée après le corner, le coup franc pour le Sporting du côté gauche. 35 minutes 0-2, hein, toujours première mi-temps ô combien difficile. Alors il calcule son élan là, véritablement Ambrosch, on le voit quasiment compter ses pas. Et voilà maintenant la balle qui part. Ouais, ça retombe sur une tête, mais c'est sur celle de Mata. C'est pas ce qu'on souhaitait. Winkler à la récupération sur le côté droit. C'est perdu déjà avec Morton pour Narté. Narté poursuivi par Jansana. Zvetkovic qui va essayer de mettre le pied. Ça ne fonctionne pas. Et donc Tessman va pouvoir dégager l'équipe lyonnaise avec une balle dans les pieds de Kluivert, qui est un petit peu le port de tête du papa. C'est marrant à voir. On repasse chez Morton maintenant, le régulateur là, de l'entrejeu. Quand vous voyez qu'il y a quand même encore des Taliafico, des Tolisso, des Beach Troop sur le banc. Celui pour qui Lyon a mis le paquet cet été, un peu plus de 10 millions d'euros. Ben, il y a quand même quelques valeurs sûres. Sans même parler de Nouama, hein. L'ex entre guillemets Molenbeekois, on en reparlera peut-être tout à l'heure. On avait évoqué le nom de John Textor en avant-match avec notre confrère d'RMC. Évidemment, il y a des points communs entre la capitale et surtout Molenbeek et Lyon de ce côté-là. Le centre de Mamar, là, venu de la droite. La balle revient dans les pieds d'Ambrosch. Ah, il aurait bien voulu trouver Asgard. Malheureusement, il y avait trois Lyonnais devant lui. La relance de Nakamura vers Openda sur la gauche. Openda qui est face à Petro. Temporise un peu, essaye de trouver un partenaire. En l'occurrence, Boudash qui arrive à l'entrée de la surface et il est contré. Et Anderlecht récupère le ballon pour une remontée de terrain orchestrée par le grand Asgard. Ouais, mais Augustinsson, mais c'est pas lui qui va accélérer le jeu, hein, ça c'est certain. Là sur la gauche, il hésite à aller de l'avant, du coup il joue derrière finalement vers Winkler. Winkler qui récupère le ballon. Ouais, là bah, de nouveau derrière pour Petro, qui lui se dit bah, je vais changer de flanc. Ouais, mais c'est une balle tellement puissante de Petro que Mamar doit reculer pour mettre sa tête et empêcher le ballon de sortir. Et tout ça se termine finalement par une faute anderlechtoise commise sur Ouédraogo. Ah bah, il faudra quelques coups de baguette magique de Victor Bruno pour que son équipe propose autre chose en deuxième mi-temps, hein, parce que là c'est insuffisant vraiment pour aller menacer cette formation lyonnaise actuellement quatrième du championnat de France en Ligue 1 et qui en plus, je le répète, fait pas mal tourner ce soir avec une balle en retrait vers Descamps. Bah, déjà même le gardien, normalement c'est Greif, le Slovaque qui officie. Descamps, balle glissée à Niakate, seul joueur averti de cette première mi-temps suite à une faute sur Zvetkovic tout à l'heure. Descamps à la relance maintenant vers Clinton Mata. Morton, ça joue un peu au ralenti là, avec le long ballon de Morton qui a été dévié par le bras de Zvetkovic, mais on laisse l'avantage à Lyon qui est dans sa phase offensive là, avec Openda. La balle d'Openda, Morton pour Nakamura qui court dans le rectangle pour empêcher que le ballon ne sorte. Il le joue en retrait à Ouédraogo qui centre, et la tentative de talonnade au premier poteau de Loïs Openda qui va aller chercher le corner, puisque la balle a touché Petro qui grimace au sol. Il s'est fait mal, le défenseur français se tient le genou gauche sur cette phase là. Que s'est-il passé là? Est-ce qu'il s'est blessé tout seul? Parce qu'il n'y a pas eu de contact avec Openda, mais voilà, il s'est relevé Petro de toute façon, et le corner va pouvoir être joué par Lyon et par Nakamura en particulier. Keito Nakamura, l'offensif japonais. Une balle très aérienne, Noaiko Zemans la repousse vers l'entrée du rectangle, où heureusement ce n'est pas Morton qui reprend, mais Amané qui se dégage loin. Ça revient finalement, mais ça passe à côté. Coup de pied de but donc pour Kozemans. On est entré dans les 5 dernières minutes de cette première mi-temps. 54% de possession de balle pour Anderlecht, 46 Lyon forcément. Mais alors 7 tirs à 3 pour les Lyonnais, 4 cadrés à 1. Et dans les cadrés, il y avait 2 buts, évidemment, de Narte à la 8e, de Nakamura à la 22e, but qui font actuellement la différence. Ouédraogo en retrait pour Diakaté. Il n'est pas pressé du tout là par Zvetkovic qui finalement arrive vers lui. On va repasser par le gardien des camps, Mata maintenant, avec le pied tendu de Asgard, qui met le ballon dehors. Rentrée de touche pour l'OL, qui va être donnée là du côté droit par Kluivert. Une balle qui est assez mal calibrée, était destinée à Openda, elle arrive sur Augustinsson. Omobamidele maintenant, Amané qui renverse le jeu vers Mamar à droite. C'est toujours un bon placement cela, Ali Mamar face à Narte. Derrière lui, Ambrosch qui résiste à Nakamura. Mamar encore, la balle pour Ambrosch, mais il y avait là une faute lyonnaise et donc un coup franc d'ici quelques instants pour le Sporting. On va pas dire l'une des dernières phases, hein. Il reste quand même encore 3 minutes dans cette première mi-temps, mais enfin il n'y aura pas 50 possibilités encore, même pas malheureusement pour refaire surface, mais pour atténuer l'écart avec 2 buts de déficit, hein. Ça c'est quand même assez problématique. On le disait tout à l'heure, un point satisferait déjà tout le monde ce soir, enfin surtout les Anderlechtois. Là, on en est loin. Hein. Le coup franc de Mamar, reprise de la tête. Voilà, enfin et au moins une occasion cadrée avec cette reprise de Zvetkovic de la tête, mais pas très dangereuse et en plein sur des camps. Mais enfin, elle avait le mérite d'exister et d'être là. Donc Nakamura avec une balle en retrait pour Morton. Il y a encore un appel là de Nakamura avec une autre Nakamura. Parfois c'est les rappels, mais avec celui-ci c'est juste les appels.
6: Balle en retrait. Excellent.
0: Je pensais que vous alliez dire exact, mais vous variez, mais vous êtes toujours aussi attentif, mon cher David. D'ailleurs, bientôt c'est à vous, dans 3 minutes ce sera la mi-temps. Alors on renverse le jeu là vers Ouédraogo avec précisément Nakamura. La balle chez Narte, c'est sorti, les applaudissements de Fonseca et la rentrée de touche pour les Lyonnais. Ce sera finalement pour Ouédraogo. Toujours une bonne petite ambiance ici, mais voilà, ça ronronne un petit peu parce que ça passe plus grand chose sur le terrain là depuis quelques minutes. J'ai l'impression que tout le monde aspire à retrouver les vestiaires. Morton au ballon, Morton qui glisse cela à Niakate avec Ouédraogo. Oui, ça, on se trouve tellement facilement là à Lyonnais, à Lyon. Il y a quand même de grands espaces entre les lignes anderlechtoises. La belle ouverture de Morton vers Ouédraogo. Il y a d'abord la tête de Mamar, le pied de Nakamura. Mamar qui surgit bien. Oui, mais là il est retenu, hein, Broche, alors qu'il veut démarrer. Oui, mais ça doit être un carton, ça, par contre. Ah ben ça va, voilà. Je me plains pour rien parce qu'il sort finalement ce carton pour Ouédraogo, qui avait retenu vraiment un broche là, qui voulait partir en contre-attaque sur ce ballon de Mamar, qui est l'un des Anderlechtois les plus méritants, hein, clairement. Comme il l'est depuis le début de la saison d'ailleurs. Ballon en retrait vers Kozman. S'il reste 45 secondes avant le temps additionnel, on joue le long ballon. Balle à suivre pour Zvetkovic. Ça va être compliqué pour lui. Ah oui, parce que passer l'armoire à glace Kenyakate, c'est pas évident du tout. Hein. Et Zvetkovic n'y est pas parvenu. Et donc ce sera une balle au gardien. Rémi Descamps qui dégage vers Clinton Mata. Alors que notre ami Adrian Cordero Vega va bientôt brandir son petit panneau. Dans 10 secondes, la fin des 45 minutes officielles de cette première mi-temps. 0-2, toujours pour l'Olympique Lyonnais, qui est au ballon avec Morton. Il y a des espaces énormes là sur la gauche avec Ouédraogo. Encore un appel de Nakamura. Finalement, il n'y a même pas de panneau brandi. Il n'y a pas une seconde de temps additionnel. Rien du tout. Retour au vestiaire sur ce score, évidemment, décevant de 0-2. Les buts de Narte à la 8e et de Nakamura à la 22e. Il faudra hausser son niveau, non pas de 1, de 2, mais au moins de 3 crans à Anderlecht s'ils veulent menacer Lyon tout à l'heure.
1: Tout à l'heure, Manuel Jouz, donc pour la suite de cette rencontre, soirée spéciale Europa League, première journée de cette phase de Ligue, en direct sur tous les médias de la RTBF, en direct ici à la radio évidemment, sur RTBF Vivacité, deux émissions spéciales. Aujourd'hui, on suit le Sporting Anderlecht, vous l'avez compris. Demain, ce sera l'Union Saint-Gilloise à Pilsen. On aura l'occasion de vous en reparler évidemment. Demain, émission spéciale dès 20h. Donc à la pause, le Sporting Anderlecht mené 0-2 par l'Olympique Lyonnais. Coup d'œil rapide sur les principaux autres résultats. Résultat de cette soirée, ce sont les arrêts de jeu, mais je vous confirme que pour l'instant, le Benfica Lisbonne mène 0-1 au Milan AC avec ce but de Dodi Luquebacchio inscrit à la 16e minute. Donc le Diable évidemment titulaire. Et puis aussi de l'autre côté, Conny De Winter est bel et bien là dans le 11 du côté milanais, ce qui n'est pas le cas, je vous le rappelle, de Diego Moreira et d'Alexis Salemakers qui sont restés sur le banc pour cette rencontre. Mais donc le Milan AC mené 0-1 par Benfica. Sunderland face à l'AZ Alkmaar, pas de but, toujours 0-0. Là c'est Malik Fofana qui est bel et bien présent et titulaire dans le 11 de base. Première fois depuis 53 ans que Sunderland rejoue un match à domicile en Coupe d'Europe. Évidemment, j'aurais dû préciser dans l'ordre, mais voilà, premier match en Coupe d'Europe depuis 53 ans dans le stade. Thomas Meunier est lui sur le banc aujourd'hui. Et puis dans les autres résultats, Sturmgraz, Stade Rennais, pas de but. 0-0, l'Olympiakos contre Bialystok, c'est un but partout. Et puis l'Apoel Bircheva contre le Dinamo Zagreb, pas de but, 0-0. Et le Bayer Leverkusen s'est lié pour être complet face au MIK CM, s'est lié, c'est 1-0. Un peu plus tôt, deux rencontres terminées, victoire du Sparta Prague face au Ararat Armenia 1-4 et l'Omonia Nicosie s'est imposé 1-0 contre le Celta Vigo. Voilà pour l'Europa League. Et puis je vous le rappelle aussi, en ce milieu de semaine, journée complète de championnat espagnol, la Liga donc. Match en cours, un quart d'heure de jeu et déjà 1-0 pour le Barça contre le Racing Santander. Magnifique frappe de Cancelo à la 8e. 1-0 donc, les Catalans qui dominent cette première partie de rencontre. Levante Athletic Club Bilbao devait commencer à 21h30. Ce ne fut pas le cas. Si j'ai plus de détails, évidemment, je vous les donne. Mais donc pour l'instant, ce match n'a pas pu débuter ou en tout cas a été arrêté. Je vous confirme un peu plus tôt, score final, la victoire de l'Atlético Madrid 4-0 face à Osasuna, alors que Séville a gagné à la Corogne, 0-1. Voilà pour les résultats, on revient dans un instant donc pour la suite de ce Viva Sport, le direct. Anderlecht mené 0-2 par l'OL, c'est le score à la mi-temps, à tout de suite.
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Loco Loco avec Gordo et Reniers Zonneveld sur RTBF Vivacité, c'est Viva Sport le direct. Je vous rappelle, soirée spéciale Europa League, première journée de cette phase de ligue. Et c'est compliqué cette première mi-temps pour un de nos représentants, le Sporting d'Anderlecht, donc, qui joue son premier match ce soir à domicile, mené 0-2 par l'Olympique Lyonnais. On retrouvera évidemment Manu et Jousse dans les prochaines minutes sur Vivacité pour la suite de cette rencontre. La deuxième mi-temps de ce match, les autres résultats importants. Le Milan AC est mené 0-1 à la pause par le Benfica Lisbonne avec un but de Dodi Luque Bacchio. Sunderland AZ Alkmaar, pas de but, toujours 0-0. Voilà pour les autres affiches de cette Europa League que vous suivez bien sûr en direct sur tous les médias de l'RTBF. Je vous le rappelle, match de championnat en Liga milieu de semaine, toujours 1-0 milieu de première mi-temps pour le Barça face au Racing Santander. Et puis, confirmation du report pur et simple de Levante Athletic Club Bilbao. Une décision qui a été prise par la direction justement de la Liga en raison de prévisions météo défavorables du côté de Valence. Donc, match remis. Dans un instant, sur Vivacité, on va faire un point complet sur l'actualité à 22h, bien entendu. Et puis, la suite de ce Viva Sport, le direct, et la suite de ce match Anderlecht-Torel. 0-2 à la pause.

0: Marguerite sur RTBF Vivacité, c'était Belleville dans un instant, donc un point sur l'actu avec les infos et David Riffon, à tout de suite.
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5: Il est 22h. David Riffon, bonsoir à tous. Tout d'abord, un mot de football et de la rencontre en cours en Europa League. La deuxième mi-temps va démarrer dans quelques petits instants entre Anderlecht et Lyon. Manuel Jousse, Anderlecht est passé plutôt à côté de sa première mi-temps.
6: Ben oui, effectivement, c'est le moins que l'on puisse dire. 0-2 le score en l'état donc pour l'Olympique Lyonnais, avec début inscrit au 8e minute par Narté, 22e par Nakamura. Et encore, Kozman avait déjà dû sortir une énorme occasion dans la première minute de jeu. Manque de chance aussi, parce que sur ces deux buts-là, il y a deux déviations malencontreuses de Henrik Jansana, qui a eu au bout du pied eh bien, l'une des rares occasions anderlechtoises d'inscrire un but dans cette première période au terme d'une des rares belles phases collectives. Pas assez d'automatisme, ça se sent dans cette équipe d'Anderlecht. Il faudra clairement proposer autre chose en seconde période.
5: Merci Manu. 0-2 donc pour les Français à la pause. La grève des contrôleurs aériens démarre en ce moment à l'aéroport de Charleroi. C'est parti théoriquement pour 24 nuits jusqu'au 10 octobre. Chaque nuit de 22h à 8h le lendemain matin, à moins qu'un accord soit trouvé d'ici là, 800 vols pourraient être impactés au total. Dès cet après-midi, 14 allers-retours de la compagnie Ryanair ont dû être annulés. 8 le seront tôt demain matin. Alors un conseil, renseignez-vous auprès de votre compagnie aérienne ou via le site de l'aéroport. Syndicat et direction de Skies, l'opérateur de contrôle aérien, sont en conflit concernant une prime de nuit. La Banque centrale américaine, la Fed, s'est déterminée seule pour relever son taux directeur sans tenir compte de l'influence des marchés financiers. C'est ce qu'affirme ce soir son président Kevin Warsh, qui a aussi affirmé n'avoir rien à commenter quant à une possible discussion avec le président Donald Trump, qui plaide, on le sait depuis des mois, au contraire pour une baisse des taux. La hausse était notre décision, a déclaré Kevin Warsh, basée sur l'évaluation par la Fed de la trajectoire de l'emploi, qui est presque au plein emploi, et de la solidité de l'économie. La Réserve fédérale n'avait plus relevé ses taux directeurs qui guident les coûts de l'emprunt depuis l'été 2023, il y a plus de 3 ans. Ils ont été rehaussés d'un quart de point pour atteindre désormais une fourchette comprise entre 3,75% et 4%. La Fed n'exclut pas non plus de prochaines futures, donc futures hausses encore possibles. Merci de nous suivre, passez une excellente soirée.
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0: Très heureux de vous accompagner ce mercredi soir en studio RTBF Vivacité, la suite de cette émission spéciale Europa League. Le jeu va reprendre début de deuxième mi-temps entre le Sporting d'Anderlecht et l'Olympique Lyonnais. Manu joue ce commentaire. Manu, des changements?
6: Oui, effectivement, on espère qu'il y aura des changements aussi dans le jeu et au score, hein, et qu'un vent nouveau va souffler sur le parc Astrid pour cette deuxième mi-temps. Des changements, effectivement, bah, il y en a un du côté d'Anderlecht avec la sortie de Roméo Amané, qui n'est clairement pas prêt, hein, et pas encore intégré, ça c'est clair, ça s'est vu sur cette première période. remplacé par Marco Canha. Pour une fois qu'on le laissait souffler, qu'on le mettait un peu sur le banc, son absence s'est vraiment ressentie dans l'entrejeu en dehors des toits. Et alors, du côté de Lyon, là, c'est la force aussi d'avoir un tel effectif où on peut doubler quasiment chaque poste sans perte de qualité. Et bien là, Paulo Fonseca a tout simplement fait sortir les deux joueurs qui avaient pris jaune en première mi-temps, c'est-à-dire Ouédraogo et Niakate, pour les remplacer respectivement par Nicolas Taliafico, qu'on ne présente plus évidemment, le défenseur argentin qui a participé à la dernière Coupe du Monde et remporté celle d'il y a 4 ans, et également le joueur autrichien Félix Bacher de 25 ans qui est l'un des transferts de cet été, arrivé pour un peu plus de 4 millions d'euros en provenance d'Estoril dans le championnat portugais. Et il touche son premier ballon d'ailleurs, Bacher, avec une balle en retrait vers Descamps. Donc deux changements à Lyon, où on a remis les compteurs à zéro point de vue carton, et un changement à Anderlecht. Il en faudra certainement davantage pour provoquer quelque chose dans la suite de ce match. Il y a encore quelques cartouches sur le banc, dont Sikane et Bentayeb. Parce que Sikane, quand même, cette saison en Coupe d'Europe, c'est 5 buts inscrits dans les préliminaires. Et Bentayeb, qui a montré à Malines vendredi dernier qu'il pouvait être le buteur qu'Anderlecht recherche pour l'instant. Tous deux sont sur le banc, mais attention à ne pas prendre l'eau non plus dans cette seconde période. Parce que Lyon avait eu encore d'autres possibilités pour inscrire des buts en première mi-temps. On rappelle 7 tirs au total, dont 4 cadré, 5 tirs du côté d'Anderlecht, 2 cadrés. Et ce score de 0-2, les Mauves sont au ballon avec Canha. Canha pour Asgard. Asgard, oui, il est poussé par l'un, puis par l'autre. Finalement, il est au sol, coup de sifflet de l'arbitre suite à cette faute de Tesman. Le coup franc de Petro et Yansana. Omoba Midele à sa droite. On continue là avec Ambroche, Moba Midele encore, Petro qui va chercher Asgard. Alors que Paulo Fonseca a l'air un petit peu énervé là, dans son complet veston avec cravate. Alors que son compatriote Vitor Bruno a sa désormais célèbre veste de survêtement. Quand en général il enlève en cours de partie, mais là il l'a toujours. Mais enfin, on a perdu 10 degrés par rapport à hier aussi. Et je ne veux pas dire qu'il ne s'excite pas, mais peut-être un peu moins que d'habitude. Il a l'air un peu plus fataliste, je trouve, dans ce match-ci. Vitor Bruno, Kozmans, Omoba Midele en retrait pour Kozmans encore, qui va ouvrir à gauche vers Augustinsson. Augustinsson, Asgard, Scandinavie en action, là, avec l'ouverture de Canha pour Augustinsson, qui doit sprinter à gauche. Ce n'est pas sa première qualité, donc il centre en retrait. C'est un peu court pour Ambroche, malheureusement. On s'est regroupé dans la défense lyonnaise et on essaye de sortir maintenant. Mais on a bien récupéré. Bon pressing en Anderlecht avec Asgard. Et il y a une poussée là dans le dos de Winkler, signé Narte. Ça n'a pas échappé à monsieur De Burgos. Oui, il montre du geste le coude de Narte, le premier buteur de la soirée. Et le coup franc à venir donc pour Anderlecht, avec Ambroche d'ici quelques instants pour aller le donner. Alors que l'arbitre donne plein d'explications là dans le grand rectangle, où il y a beaucoup de mouvements. Ambroche avec les deux bras levés, les mains tendues, doigts écartés. Et il les agite comme on ferait les marionnettes là, Ambroche. C'est pas ce qu'il veut dire par là, mais on va voir. Le ballon travaillé, ouais, il est bien boxé par Descamps. C'était vicieux ce ballon, mais on siffle une faute sur le gardien français, avec Petro qui était monté et qui est allé un petit peu le percuter dans sa sortie. L'ancien Carolo Rémy Descamps qui va donc donner ce coup de pied de but, enfin ce coup franc ici en l'occurrence, puisque c'est la faute de Petro qu'on a sanctionné. Voilà, le ballon placé dans la surface. 50 minutes, 0-2 toujours pour Lyon. Voilà le long ballon de Descamps, peut-être pour Nakamura. Il y a Openda qui tente de bondir, il passe en dessous du ballon qui est renvoyé finalement par Petro et Augustinsson vers Kozmans. Attention à Nakamura qui est toujours dans le coin là. Le dégagement de Kozmans vers Jansana qu'on sort par la porte et qui revient toujours par la fenêtre. Et Jansana qui essaie de déborder là à droite, il n'y arrive pas parce qu'il y a le pied bien tendu de Bacher pour mettre cette balle hors des limites du terrain. La rentrée de touche pour Anderlecht, alors que tout le monde ne s'est pas encore vraiment réinstallé ici dans les tribunes. On repasse là chez Tesman qui joue en retrait pour Descamps dans sa surface. Bon, il y a un meilleur Anderlecht, on va dire, dans cette deuxième mi-temps, qui essaye de presser plus haut. Ça, c'est un fait. Bon, arrive-t-il à être réellement dangereux ou menaçant? Ça, c'est encore une autre paire de manches. Hein. Kana pour Mamar. Kana encore. Kana avec une balle qui revient chez Omoba Midele qui la pousse un petit peu trop loin là, attention parce que du coup on se dégarnit derrière. C'est bien joué de Boudache pour Nakamura. Openda, un crochet, un deuxième, le poteau d'Openda et c'est suivi. Oui, mais le drapeau s'est levé donc il n'y aura pas de 0-3 avec Morton là-bas, mais alors qu'on continue à se congratuler à Lyon là, ils n'ont pas compris tout de suite. Oui, c'est seulement maintenant qu'Openda se dit quoi, qu'est-ce qui se passe? Le but ne comptera pas. Ben non, il ne comptera pas. Au départ, il y avait eu une intervention loupée de Moba Midele, puis Morton qui avait relancé vers Nakamura. Et alors, Loïs Openda, c'était beau hein, ce qu'il avait fait là. Contrôle du pied droit, frappe du pied gauche, et c'est à ce moment-là que Morton, effectivement, est bel et bien en position de hors-jeu. Et donc, son but ne compte pas. Fort heureusement, hein, parce que là, imaginez-vous, là, 0-3, on peut plier bagages et tous rentrer. Hein. Augustinsson vers Kana, Asgard, oh, quelle mauvaise relance aussi d'Asgard là, vers Taliafico qui récupère à gauche avec Nakamura. Et là, c'est Mamar hein, qui lui pique le ballon dans les pieds. Mamar, on peut rien lui reprocher lui dans ce match. Le déboulé, là, toute allure. Mamar centre en retrait et c'est trop court. Intervention de Clinton Mata. Mais le premier ballon d'Asgard là, c'était vraiment pas bon. Hein. Ambrosch maintenant. Ambrosch qui rentre dans le jeu. Il part de son flanc droit, il s'engouffre. Il réclame une faute de Tesman. Et on a sifflé hein, dans le chef de M. De Burgos. Mais un petit peu plus tôt dans l'action. Et donc le coup franc va être donné. Et Paolo Fonseca qui conteste et qui conteste et qui conteste. Le coup franc dans quelques instants suite à la poussée de Narte au départ je crois sur Ambrosch. Petit conciliabule

0: Et c'est la transition là, qui peut s'engager pour Lyon et ça peut aller vite aussi. Appel de Openda dans l'axe, un autre appel à gauche de Boudache. C'est lui qu'on a visé, mais ça n'a pas fonctionné, le ballon est sorti. Rentrée de touche rapidement jouée. Et là, Lyon est à l'aise hein, pour reconstruire. On n'attaque pas la paire centrale là derrière. On repasse chez Morton. Retour dans les pieds de Bacher. Avec sur la droite toujours Kluivert. Bacher maintenant qui évite facilement Zvetkovic. Oui, il essaye de passer Jansana qui tend le pied, ne commet pas la faute et permet, si quand même, à Kana d'intervenir. J'avais l'impression qu'on laissait jouer alors que le geste de Jansana était quand même assez manifeste. Et oui, là, en essayant de jouer vite, Morton. Il a le ballon de Morton a percuté la jambe de Asgard. On a joué beaucoup trop vite. Là, on va devoir recommencer. Parce que M. De Burger s'est bien expliqué à Bacher qui va pouvoir y aller pour ce coup franc. 55 minutes, toujours 0-2. La balle de Bacher en retrait vers Descamps. Long dégagement. Ça ne sort pas finalement. Ce qui permet à Nakamura d'accélérer sur le côté gauche. Nakamura rattrapé par Mamar. Un bon centre vers Openda qui est dos au but, qui va devoir se retourner. Il glisse le ballon à Boudache et la frappe croisée et cadrée du jeune joueur algérien capté par Colin Kozemans. 10 minutes qu'on a repris cette deuxième mi-temps, mais le score ne bouge pas. 0-2.
1: On va revenir dans un instant, mon cher Manu, pour la suite donc de cette rencontre. Premier match, première journée de phase de la Ligue en Europa League, émission spéciale. Donc, vous l'entendez ici sur Vivacité. Le jeu a repris évidemment dans les autres rencontres. 53 minutes de jeu, Milan AC Benfica Lisbonne. C'est toujours 0-1. C'est toujours ce but d'Odile, Luke Bacchio, inscrit au quart d'heure qui fait la différence. Et pour rappel, du côté milanais, Conny De Winter est dans le 11 de base, il est toujours là alors qu'il y a eu des changements, mais Alexis Salemakers et Diego Moreira sont toujours sur le banc à Sunderland AZ Alkmaar. 57 minutes de jeu là seulement, mais toujours pas de but, toujours 0-0. Malik Fofana dans le 11, Thomas Meunier sur le banc, je vous le rappelle. Et puis en Espagne, évolution du score, c'est 3-1 pour le Barça face au Racing Santander. Rafinha sur pénalty et 2-0 de Cancelo, la deuxième déviée, mais 3-1 pour les Catalans. On revient dans un instant donc pour la suite de ce Viva Sport, le direct, la suite de ce match du Sporting Anderlecht, toujours mené.
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1: Et vous écoutez ce match Anderlecht Olympique Lyonnais commenté par Manuel Jousse.
2: Oui, et vous écoutez ce score qui ne bouge pas, 0-2 toujours, hein, depuis un certain temps maintenant, la 22e minute précisément, alors que 58 sont écoulés et que c'est Lyon là qui est à l'attaque. C'est du 3 contre 3 avec Openda face à Petro. Il se remet là sur son pied droit, la frappe. Ouais, c'était dangereux et finalement il faut une détente là, et du bout du gant. Kozmans pour sortir ce ballon, c'était déjà la 9e tentative lyonnaise, alors que là Zvetkovic récupère une balle de contre-attaque. Mais à qui donner? Il n'a que Jansana devant lui. Il doit jouer en retrait vers Ambrosch. Kana maintenant quasiment au disque central. Il ressort du rond central maintenant Kana pour lever une balle vers le flanc gauche. Augustinsson joue court dans les pieds de Winkler. Winkler en retrait pour Augustinsson. Augustinsson Ambrosch. Ambrosch du pied gauche, c'est pas mal. Ah oui, ça aurait été pas mal si Zvetkovic avait pu recouper la trajectoire de cette balle et placer sa tête. Malheureusement pour lui, il a été un petit peu surmonté. Et Descamps s'est emparé du ballon qu'il a rapidement relancé vers Openda qu'il a

0: conservé devant et puis qu'il joue en retrait. On repasse par la défense centrale avec Mata et Bacher. Et maintenant, Kluivert à droite. Bacher en retrait pour son gardien, Descamps. Alors, qui n'est pas du tout inquiété, pressé par Zvetkovic. Donc, il va pouvoir se dégager. Ce n'est pas un ballon facile, là, d'ailleurs, pour Tesman, qui doit mettre la tête très, très bas pour toucher cette balle. Winkler à gauche avec Asgard. Bon ballon d'Asgard, là, dans la profondeur. Winkler arrive. Oui, mais il a été rattrapé déjà par Kluivert. Donc, il n'a pas réussi à bien centrer ce ballon. Que Lyon essaye maintenant de relancer. Ouais, ils vont au pressing, hein, les Anderlechtois, ça c'est certain. Et c'est parfois assez maladroit. Ici, Jansana a tenté de le faire, mais le ballon se retrouve hors des limites du terrain. Et il était en plus allé commettre une faute là, un petit peu dans mon angle mort. Est-ce qu'il ne va pas y avoir un changement là ? Non, j'avais l'impression qu'il y avait un coup de sifflet de l'arbitre et un joueur lyonnais à la position qu'occupent les joueurs quand ils montent sur le terrain, mais c'était juste Boudache qui s'était replacé à cet endroit-là. Oh là, la perte de balle, le sang de Mamar, la tête de Zvetkovic, ce but ! Le but du Sporting Anderlecht ! Ah oui, personne ne l'attendait à ce moment-là. Hein. Un petit moment d'inattention dans la défense de Lyon. Et évidemment, qui centre ce ballon ? Le plus actif, le plus dangereux des Anderlechtois, le plus méritant sans doute à Limamar. De la droite, et alors la reprise de la tête de Mihailo Zvetkovic à l'heure de jeu pour aller faire 1-2 pour le Sporting. Eh oui, c'est parti à la base d'une mauvaise relance de Mata, trop courte. Mamar était vigilant, le centre excellent, premier poteau. Descamps qui ne s'était pas complètement encore replacé dans son but. Et Zvetkovic qui, de la tête, va chercher le coin opposé. Descamps un petit peu avancé, qui se détend, mais qui frôle cette balle et ne peut l'empêcher de finir au fond des filets. Et ben voilà le but qu'on attendait pour rendre du piment à cette partie, se dire à nouveau que c'est possible pour le Sporting d'Anderlecht. Et je reprends ma fameuse phrase que je sors à chaque fois, tant qu'on est mené que d'un but, quelle que soit la physionomie du match, à quel que soit l'adversaire, c'est toujours possible. Avec le handicap de 2, c'était compliqué, mais voilà que la moitié du chemin est faite maintenant avec ce but de Zvetkovic qui en Europe avait déjà inscrit le 2-1 contre Amarbu. Le but de la victoire au PAOK, souvenez-vous, c'était en tout début de match, hein, première minute de jeu. Et puis le pénalty converti aussi contre le Kerat Almaty lors du dernier tour préliminaire. Donc c'est son quatrième but européen de la saison. Mihailo Zvetkovic a une longueur de Danilo Sikan qui est toujours sur le banc. Et vous entendez aussi que ça a fait rejaillir un petit peu la ferveur dans les tribunes avec Openda maintenant. Oui, Lyon a envie de se redonner un petit matelas. La frappe cadrée d'Openda. Il avait pris le meilleur sur Petro. Oui, ben, il fait un match intéressant, hein, Loïs Openda. On l'a quand même souvent vu là dans la zone offensive avec des actions dangereuses. On n'oubliera pas que tout à l'heure il a touché le poteau aussi et que à la suite de cette phase il y a eu un but lyonnais annulé justement pour une position de hors-jeu. Ça aurait pu être 0-3 et maintenant c'est 1-2, ce qui est très différent. Il y a un beau tirage de maillot là, de Morton sur Zvetkovic. L'arbitre l'a vu mais fait signe qu'il laisse l'avantage. Kana qui ouvre à gauche, il faut profiter de ce temps fort, hein. C'est maintenant qu'il faut le faire. Asgard, Augustinsson, Asgard encore, Asgard pour Kana. Ah oui, l'ambiance là et le public peuvent porter l'équipe du Sporting, et pour ça il faut toujours que ça se passe un peu mieux dans le jeu et qu'il y ait un but, hein. C'est toujours pareil, mais là au moins c'est le cas. Rentrée de touche, Winkler en retrait pour Kana. Il va y avoir un changement à Lyon dans quelques instants. Le centre pour Ambroche qui était dans la surface. Malheureusement, contrôle du bout du pied. Et une balle qui lui échappe et qui arrive entre les gants de Rémi Descamps. La montée dans quelques instants de Pavel Schulz, le médian tchèque, l'international. 24 sélections pour lui, le numéro 10. Ce sera le troisième changement lyonnais d'ici quelques instants. Mais d'abord Petro qui renvoie de la tête là vers Zvetkovic. Ce sera trop long malheureusement. Et Descamps s'empare de cette balle, la relance rapidement vers Taliafico, côté gauche. C'est sorti là avec la rentrée de touche, mais j'ai l'impression qu'on va d'abord effectuer le changement dans les rangs lyonnais avec la sortie de Loïs Openda. Voilà, bah, qui n'est pas spécialement acclamé évidemment, puisque ancien joueur du club de Bruges, formé à Liège et au Standard. Bref, voilà, il ne cumule que des qualités qui ne plaisent pas ici au Sporting. Et donc il est remplacé par Schultz Pavel, de son prénom. Je me demande si on aura l'occasion de voir Duranville à l'œuvre quelques minutes. Ce serait sympa, évidemment, mais loin d'être sûr, hein, d'autant qu'il revient d'une petite blessure et qu'on sait qu'il est particulièrement fragile et qu'il faut le ménager. Enfin, il est sur le banc, donc susceptible de... Attention, Petro, la perte de balle, la Schultz, Nakamura dans la surface, ouais, qui essaye de recentrer en retrait. Mais Schultz n'était pas encore arrivé, et au point de pénalty, il n'y avait personne. Donc on a pu intervenir là dans le chef des Anderlecht de Yann Sana, en particulier avec Kozmans. Mamar, Omobamidele en retrait pour Kozmans. Hein, on pensait qu'il allait jouer long et il préfère passer par Petro qui était à côté de lui. Augustinsson maintenant, l'appel de Asgard, le contrôle sur la gauche du grand Norvégien. Eh oui, grand Norvégien, queue de cheval. Eh oui, ça fait penser à un autre, mais enfin Asgard, c'est déjà pas mal. Et le ballon là qui est sorti en touche pour Lyon avec Kluivert. La balle de Kluivert vers Schultz, il y a la tête de Petro. Winkler qui essaye de jouer la profondeur parce que Zvetkovic maintenant est en pleine confiance là après son but. On l'a bien compris à Lyon avec Bacher qui intervient devant le Serbe. Et ça revient derrière dans les pieds de Petro. Petro pour Omobamidele. Il fallait bien un moment que je bute ce soir sur ce nom, Omobamidele. Voilà qui est fait. Yann Sana, le centre, c'est repoussé par Bekan. Attention dans les pieds de Winkler, il faut frapper là. Ouais, pied droit, il n'ose pas. Pied gauche, mais il y avait d'abord le retour de Boudache. Une poussée sur le joueur algérien. Et au départ de la phase, aussi une position de hors-jeu. Le drapeau a fini un petit peu à retardement, mais par se lever quand même. Il reste 24 minutes hein, dans ce match. Et c'est pas qu'on a envie de dire ou qu'on a envie de croire que tout est possible, mais tout est réellement possible maintenant, depuis ce but de Zvetkovic. Les Anderlechtois qui ont tiré 6 fois au but, 3 fois cadré. 11 tirs pour les Lyonnais, 8 cadrés. Et le score de 1-2. La balle chez Mamar dans un rôle défensif cette fois-ci. Attention, là face à Nakamura, il perd le ballon. Et il y a une faute là de Narté qui est vu siffler, sanctionné par l'arbitre. Omobamidele pour le coup franc. Ballon en retrait vers Kozmans. Petro maintenant. Petro, alors que Schultz là, il a une position très avancée. Hein. Il vient reprendre quasiment le poste d'Openda avec son numéro 10 un petit peu trompeur. Et là, c'est un long ballon, longue balle à suivre pour Zvetkovic, seul entre deux défenseurs lyonnais, dont Mata qui l'accroche un petit peu. On laisse faire avec Winkler. Voilà, qu'est-ce qu'il fait là sur la droite. Il a été un petit peu dépassé, mais Anderlecht obtient quand même la touche. On la joue vite vers Kana, qui essaye de faire sauter un ballon vers Ambroche à droite. Rentrée de touche pour Mamar. Mamar, Ambroche. Entre deux Lyonnais, un troisième. C'est compliqué de passer, hein, mais ils se battent là. Et Yann Sana au ballon. En retrait, Winkler. La frappe de Winkler qui est déviée. C'est un corner pour le Sporting suite à ce tir du joueur allemand. Et ça se passe du côté de la Mauves Army où on en est particulièrement excité là, dans le bon sens du terme. Cinquième corner du match, 1-2, 68 minutes. Ambroche pour le tirer de la droite en employant son pied gauche. Une balle travaillée, rentrante, la reprise de la tête. Oh, c'est dégagé à même la ligne, c'était Omobamidele qui était là. Et attention à la remontée de terrain des Lyonnais. Ça peut aller vite aussi avec Morton devant lui. Boudache qui plonge dans l'espace. Il contrôle son ballon, résiste à Cana. Oh, dans les petits espaces, lui, il est remuant. Il est incroyable, ce Boudache. Et finalement, le centre, là, depuis l'intérieur du grand rectangle de Morton, centre en retrait. Et personne pour suivre. Et ça va sortir en touche de l'autre côté. Mais elle était belle, hein, cette occasion anderlechtoise, avec une sortie un peu loupée de Descamps. Omoba Midele qui vient mettre la tête. Et alors, juste devant son but, c'est Schultz qui se dégage. Oui, Anderlecht est capable de revenir à 2-2 dans ce match, ce qui après à dire 25 minutes semblait complètement inenvisageable, hein, quand c'était 0-2 et que la domination lyonnaise était à son paroxysme. Rentrée de touche Augustinsson vers Ambroche. Winkler encore. Winkler sur la gauche. Il est retenu là. Une fois, deux fois, trois fois. On laisse l'avantage. Winkler pour Asgard. Le centre en première intention. C'était très bien vu pour Zvetkovic. Et Mata était là pour intervenir de la tête. Ah oui, Yann Sana qui gagne aussi des duels. Centre de Mamar et Mata. Ah, il est mis sous pression, hein, Mata. Il n'arrête pas de devoir intervenir. Là, il l'a fait de la tête pour repousser une balle hors des limites du terrain. Franchement, on vient de vivre 10 très bonnes minutes, hein, de la part d'Anderlecht qui a égalisé à l'heure de jeu. Et là, on est à la 70e. Oui, malheureusement, ici, cette phase n'ira pas plus loin et le ballon va redevenir lyonnais avec un Rémi Descamps là, qui prend vraiment, vraiment tout son temps pour aller donner le coup franc du côté gauche. Il y a encore du mouvement à Lyon, où un certain Corentin Tolisso va monter au but. L'ancien bleu. Il est toujours susceptible de l'être, hein, d'ailleurs, Corentin Tolisso. Donc, on va ramener vraiment de l'expérience là, avec le médian de 32 ans. C'est par le Bayern, notamment, et encore tant d'autres clubs. Pour les 20 dernières minutes, ce sera précieux pour les Lyonnais qui commencent à être un petit peu secoués quand même dans ce match. Avec Petro, déviation de Winkler, là c'est pas bon pour Augustinsson. Et un contrôle difficile à droite pour Boudache, ce qui est rare. Rentrée de touche pour Anderlecht, Augustinsson en retrait vers Petro. Petro glisse la balle à Yann Sana, qui livre une meilleure deuxième mi-temps que la première, hein, où il était impliqué malgré lui sur les deux premiers buts, en touchant du bout du pied et déviant la première frappe de Narté, et de façon un peu plus flagrante du bassin, le tir de Nakamura. Mais ici, je trouve que dans cette seconde période, il a quand même été intéressant sur quelques actions. Il a arraché pas mal de ballons, même si ce n'est pas lui non plus. On parlait d'Augustinsson tout à l'heure, mais qui va contribuer à accélérer le jeu. Chacun a ses qualités et ses défauts. Coup franc pour Lyon en attendant avec Descamps. Tolisso est prêt. Alors on va voir qui va sortir dans les rangs lyonnais. Bon, en tout cas, ce qui sort en premier, c'est le ballon, ça c'est sûr. Dans le couloir de Nakamura. Ah oui, mais il ne va pas venir tout seul, hein, puisque Mats Bitschtrup, le médian qui est arrivé pour un petit peu plus de 10 millions d'euros cet été du Red Bull Salzbourg, un club qu'Anderlecht va aussi affronter ici à domicile d'ailleurs dans cette phase de Ligue d'Europa League, et bien Bitschtrup va monter avec Tolisso. Mais à la fin de cette phase, à minima, avec Kluivert qui essaye de passer à droite, il est finalement poussé par Winkler. Ah, il n'y a rien. Pour moi, c'était quand même un peu fautif. Ouais, bon, on va pas s'en plaindre. Alors, l'arbitre fait signe que les changements, c'est pour maintenant. Et il va y en avoir une série à Anderlecht aussi. Hein. Donc, je suis prêt là avec mon bic pour noter tout cela. Alors, la sortie de Narté, remplacée par Bitschtrup. La sortie également de Morton, remplacée par Tolisso. Ça, c'est à Lyon que ça se passe. Et à Anderlecht, me direz-vous. Bah oui, il est temps d'amener des nouveaux et surtout d'amener de l'offensif. Et donc, à la fois, Bentayeb et Sikan vont monter. Alors, curieux de voir quels sont les joueurs qui vont descendre. Eh bien, il y aura Telo Asgard, remplacé par Taufik Bentayeb, le buteur. Et la sortie également de Ambrosch, qui lui va être remplacé par Sikan, Danilo Sikan, meilleur buteur européen d'Anderlecht cet été, avec ses buts contre Hammarby deux fois, le PAOK et le Kairat Almaty deux fois. Mais Zvetkovic ne descend pas. Donc Anderlecht va terminer avec Sikan, avec Zvetkovic et avec Bentayeb. Donc dans une configuration particulièrement offensive. Mais c'est ce qu'il faut faire évidemment maintenant à un quart d'heure du terme, un petit peu plus. On va y entrer dans ce dernier quart d'heure d'ici quelques instants. Et les sorties donc, je vous l'ai dit, hein, de Ambrosch et de Asgard dans cette équipe anderlechtoise, avec la première touche de balle de Bentayeb en retrait pour Kana, qui va aller rechercher Omoba Midele derrière. Omoba Midele pour son gardien Kozmans, qui sort de son rectangle. Donc on termine clairement avec deux pointes, hein, Zvetkovic et Bentayeb. Un Sikan qui se place sur la gauche, Winkler est à droite. Voilà pour la configuration, l'animation offensive de cette fin de match. Première touche de balle de Sikan qui dévie vers Augustinsson, mais ça va surtout sortir en touche. Alors qu'on regarde un petit peu du côté de Lyon, avec Beachtroop et Tolisso qui viennent évidemment se placer dans l'entrejeu lyonnais, dans l'axe de celui-ci, Omoba Midele. Balle à suivre, Bentayeb dévie de la tête pour Zvetkovic. Zvetkovic arrive dans la surface, là-bas, et il n'y a rien, dit l'arbitre. Le public commençait à crier déjà. Et Lyon continue d'être mis sous pression là à gauche avec Nakamura et Taliafico. Mata maintenant, Mata qui se dégage. Il y a encore la place hein, dans cette fin de match. Si Anderlecht continue avec cet esprit d'engagement. Attention, perte de balle dans l'entrejeu là. Tolisso, mais finalement Winkler intervient bien. Winkler qui n'arrive pas à passer Beachtroop. Et la balle sort en touche pour Anderlecht avec Mamar, l'auteur de l'assist hein, sur le but de Zvetkovic. Et on les voit bien là, les positions des Anderlechtois maintenant. Avec Bentayeb aux côtés de Zvetkovic et Sikan qui se déplace hein, de la gauche vers l'axe. Et alors dans ce cas, il laisse le couloir à Augustinsson. On est un petit peu plus bas pour l'instant là dans le rond central avec Kana. Kana, il a Schulz devant lui. Kana pour Omoba Midele. Avec Winkler à droite. Ne pas se précipiter non plus. Hein. Ça c'est important. Kana qui tente d'y aller tout seul. Évite un homme, un deuxième. Glisse à Petro. Augustinsson. Kana. Et qui n'arrive pas à passer Beachtroop, dont la relance n'est pas bonne du tout. Il n'y avait absolument aucun partenaire là devant lui. Tant mieux pour Anderlecht et pour Petro qui intervient. Kana pour Mamar à droite. Mamar glisse la balle à Winkler qui va peut-être jouer 90 minutes hein, pour la première fois. On va voir. Petro en retrait. Omoba Midele dans le rond central. Yann Sana pour Mamar. Il doit dépasser et il le fait facilement. Taliafico, le centre de Mamar, dégagé par Mata. Ah, il l'a laissé sur place, hein, l'ancien champion du monde argentin, là, réellement. Et le ballon reste en dehors avec toi. 56% de possession, mais toujours ce score défavorable au Marquois. Un but à deux. Bah sur base de cette deuxième mi-temps, Anderlecht mériterait hein, de revenir à égalité, là, je trouve, de refaire surface et de venir décrocher un point ici. Enfin, le mérite, ça ne veut pas dire grand-chose en foot. Voilà, une balle rabattue de la gauche par la tête de Zvetkovic. Ça traîne dans le grand rectangle et finalement, le ballon va sortir. C'était potentiellement dangereux, hein, cette phase-là, avec Zvetkovic. Yann Sana qui surgit au point de pénalty. Sikan n'était pas loin non plus, suite à cette balle rabattue de la tête. Le duel entre Yann Sana et Tessman et finalement le ballon qui sort en coup de pied de but pour Descamps avec un long ballon vers la tête de Sikan. Sikan pour Yann Sana qui a essayé de jouer en un temps vers Bentayeb, ça n'a pas fonctionné. Boudache, Augustinsson, oui, c'est un vrai jeu de billard ici avec des ricochets en veux-tu en voilà et finalement la rentrée de touche pour Lyon avec Kluivert. Alors Kluivert. Longue balle vers la tête de Petro. On est avec Jan Sanna maintenant, légèrement dans la moitié de terrain d'Anderlecht sur la gauche. Zvetkovic, c'est bien arraché ça, Jan Sanna pour Sikan. Sikan en retrait vers Moba Midele. Winkler, il y a un appel de Mamar à droite, il l'a vu. Mamar face à Taliafico. Mamar encore pour Bentayeb. La frappe de Bentayeb. Oh là là, le détente de Descamps. Ah, ça prenait la direction du but. Il a le sens du but, ça c'est une certitude. Bentayeb qui a déclaré dans les colonnes de la presse quotidienne ce matin qu'il ambitionnait, pourquoi pas, d'aller inscrire 20 buts cette saison. Il a le flair, ça c'est certain. Et Descamps en a sorti une toute belle ici, franchement. Et ça confirme en tout cas qu'il y a la place, que Anderlecht peut aller égaliser et mériterait donc ce point. Alors qu'on entre dans les 10 dernières minutes de cette partie, que Winkler va aller donner ce corner du côté gauche. Winkler vers le deuxième poteau, c'est Sikan qui s'est élevé, Omoba Midele maintenant, et finalement Descamps qui se couche sur ce ballon du Nigérian là. Ouais, le corner était très très bien donné. Le ballon a été bien maintenu aussi dans l'air de jeu avec la balle en retrait sous forme de retournée acrobatique de Augustinsson. Et finalement, donc, la prise de balle de Descamps, bien sollicité, hein, Descamps dans cette deuxième mi-temps. Donc il était bien tranquille dans la première. Ouais, le tir de Bentayeb était beau, et la jolie détente de Descamps du bout de sa main droite pour repousser le danger. 10 minutes encore avec Lyon qui attaque en direction de ses supporters. Anderlecht aussi, du coup, forcément. Et là, c'est un tir cadré de Nakamura, capté par Kozmans, qui essaye de relancer vite. C'est très, très aérien. Ça va être compliqué. Peut-être Bentayeb au rebond. Oh là, un duel avec Tessman. Le jeu se poursuit là avec un débordement de Sikan. Balle en retrait. Personne pour suivre. Augustinsson peut-être. Non, qui arrive un petit peu trop tard, là, malheureusement. Ce ballon traînait là à l'entrée de la surface. On sentait bien qu'il allait arriver potentiellement avant Boudache, mais ça a été juste. Boudache s'est fait un petit peu mal d'ailleurs dans l'aventure. Et déjà sur la phase précédente d'ailleurs, Kana pour Petro. Et Anderlecht finit très très bien hein, ce match. Franchement, la première mi-temps, il n'y avait quasiment rien à sauver. Et Anderlecht a grandi au fil de cette partie. Et singulièrement depuis que Zvetkovic a inscrit son but. En fait, Anderlecht vient de livrer 20 très bonnes minutes, alors que le quatrième quart d'heure ne donnait pas beaucoup plus de motifs d'espérer, sauf qu'il y avait quand même un petit peu plus de pressing collectif. Déviation de la tête de Bentayeb. Là, malheureusement, il y a une position de hors-jeu. Et un coup franc donc pour cette équipe lyonnaise, qui aura quand même été poussé dans ses retranchements dans cette deuxième mi-temps. Et la preuve, Paolo Fonseca aura quand même dû faire monter ses tauliers là. Hein. Parce que quand même, des Taliafico, des Tolisso, des Beachtroop, Schultz, c'est des joueurs habituellement titulaires. Même si on aime doubler les positions et ne pas dire qu'il y a une équipe A et une équipe B. Mais tout de même. Et là, c'est bien arraché aussi. Sikan, qui est dans l'axe. Sikan, ouais, qui a été rattrapé finalement par Beachtroop. Le dégagement, Schultz avec Boudache. Longue balle croisée vers le flanc gauche. Il a cru pouvoir intervenir, Winkler, en tendant son pied. Ça n'a pas été le cas finalement. Taliafico, la mauvaise relance de l'Argentin, qui ne connaît pas une rentrée facile hein, dans ce match. Le centre de Mamar, on cherche la tête de Zvetkovic. C'est repoussé vers Augustinsson en deuxième ligne, avec Kana qui suit. Kana pour Augustinsson à gauche. Augustinsson, Kana encore. Kana face à Schultz, joue en retrait pour Petro. Ah, le public siffle parce que Zvetkovic est allongé dans le rectangle. J'ai pas vu ce qui s'était passé là. On n'interrompt pas le jeu avec la frappe de Jan Sanna. Il y a un check du VAR en tout cas. Alors que s'est-il passé là avec Zvetkovic, qui a été poussé un peu par Mata. Oui, une première fois et une deuxième un petit peu plus puissamment là dans le rectangle. Il est toujours étendu au sol. Le VAR est toujours en train de checker. Checking for potential penalty. Donc on va attendre avant de reprendre évidemment la décision du VAR suite à cette poussée de Clinton Mata sur Zvetkovic en deux temps. Voilà, le check n'est pas encore tout à fait terminé. C'est Monsieur Grado, l'Espagnol, qui est responsable du VAR aujourd'hui. Donc on attend, c'est ce que Monsieur De Burgos vient expliquer à Yann Sana. Ah, qu'est-ce qu'il fait? Ah non, il fait le signe du changement là, l'arbitre. Je croyais qu'il allait se présenter pour revisionner la phase. Non, il indique simplement qu'on peut remplacer Zvetkovic par Antman. Bon, ça ok, c'est une chose, mais qu'en est-il finalement de ce pénalty potentiel? Ben, il n'y en aura pas, la vérification est terminée. La poussée de Mata n'est pas considérée comme devant donner lieu à ce pénalty. Donc 5 minutes encore dans cette partie avec encore du sang frais pour terminer le match. Et là il y a eu une faute anderlechtoise, ce que M. De Burgos explique à Cana. Et donc Lyon va gagner un petit peu de temps et respirer un coup aussi avec ce coup franc. Boudache pour le donner. On est dans les 5 dernières minutes. Attention, on n'avait pas rajouté une seule seconde à la première mi-temps. Hein. Bon, ça ne sera pas le cas ici, évidemment, en seconde, mais il ne faut pas s'attendre nécessairement à ce qu'on joue 10 minutes de plus. Donc, le temps presse. Boudache pour le coup franc. La tête de Tolisso et l'intervention de Kozmans qui capte ce ballon, le dégage. C'est toujours très aérien, le dégagement de Kozmans. Pas toujours aussi lointain qu'aérien, du coup. Oh, allez, une faute de main là de Kluivert dans la zone de Antman. Oui, oui. Le public l'a vu et l'arbitre aussi. Coup franc pour Anderlecht. Dans la zone de. C'était Augustinsson, hein, pardon. Avec tous ces Danois, Norvégiens, Suédois, Finlandais, on s'y perd là de loin. Et c'est Winkler qui va aller donner ce coup franc. On croyait qu'il allait le jouer long. Eh bien non, c'était une ruse. Petit ballon pour Cana. Le centre maintenant de Winkler. On cherche la tête de Sikan. C'est une balle qui finalement passe au-dessus du but lyonnais de Rémi Descamps. 3 minutes 30 secondes encore. Ah, du temps, il en aura gagné aussi, hein, Descamps. C'est le cas encore sur cette phase. Il va aller se dégager là maintenant. Voilà qui est fait. Dégagement assez tendu, Nakamura n'arrivera pas à passer l'excellent Mamar et finalement c'est une balle remise en retrait vers Kozmans, vers Petro Kozmans, qui fait des grands gestes pour que tout le monde avance. Ça veut dire qu'il va essayer d'allonger. Il a vu d'abord la position démarquée de Moba Midele à droite, il lui a donné le ballon. Petro maintenant qui lui balance sur la gauche vers Winkler, attention là, ballon perdu, il a retenu Boudache. Je pense qu'il va aller prendre la jaune. Non, l'arbitre est gentil, là, il siffle juste le coup franc. Ça aurait pu lui valoir jaune. Coup franc pour Lyon avec Kluivert pour le donner. Il reste quoi ? Ben, 2 minutes 30. La balle de Kluivert en retrait vers Bacher. Et là, on essaye de jouer long pour Boudache. Ouais, c'est très bien défendu de Petro, hein, qui intervient avant Boudache. Petro, Augustinsson, Petro à nouveau. Attention, la relance un peu courte. Moba Midele, Yam Sana. Là aussi, c'est une balle de relance qui est interceptée alors qu'elle était destinée à Mamar. Attention, et là, c'est très bien défendu de Yam Sana qui s'est joliment interposé. Et Antman qui peut repartir à toute allure. Il a déjà de la vitesse en lui. En plus, il est tout frais. Antman avec Bentayeb. On cherche le 1-2. Mais je pense qu'une faute a été commise. Et effectivement, elle est sifflée par Monsieur De Burgos. Et Anderlecht qui court derrière les événements depuis très tôt dans ce match. Qui a ramené évidemment l'espoir de tout un stade. Enfin, quasiment tout un stade à l'heure de jeu. Mais 28 minutes plus tard, on est toujours à 1-2. Et dans 2 minutes, le temps officiel sera écoulé. Et Anderlecht risque bien de débuter sa campagne, cette phase de Ligue, par une défaite à domicile. Et on le disait, du coup, l'obligation quand même d'aller réagir lors des deux premiers déplacements contre des équipes, ben, a priori, à la portée des Mauves, même si le Dynamo Zagreb à domicile dans son stade Maximir, il faut quand même se le farcir, hein. Et on sait de quoi on parle. Et puis au Jagiellonia Białystok, fin octobre, ben, il y a clairement un coup à jouer. Parce que des points, il en faudra forcément pour passer, terminer dans le top 24. Alors qu'il y a des projectiles là qui sont balancés vers Nakamura, des gobelets vides. Ça, c'est quand même vraiment pas intelligent dans cette fin de match. Un très très bon esprit, hein, tout au long de cette partie. Il ne faudrait pas changer ça. Avec une balle qui revient chez Tesman. 10 secondes encore avant le temps additionnel. Redescendu très bas dans la défense lyonnaise chez Bacher, qui ouvre pour Boudache à droite. Petro au duel avec la balle qui est sortie. Entrée de touche Augustinsson vers Petro. Alors ce sera 3 minutes. Ouais, décidément, ils sont chiches dans ce match, hein. Pas une seule en première mi-temps. 3 ici. Et on va encore faire monter Ojea du côté d'Anderlecht. Le jeune flanc prometteur. Bentayeb d'abord, est-ce que la balle peut arriver chez Winkler? Elle est d'abord dégagée par Kluivert. Tête de Schultz avec Kana. C'est renvoyé vers Petro. Il n'y a plus personne, hein, dans la moitié de terrain d'Anderlecht là maintenant, à part Kozemans. Petro qui a dû un petit peu courir pour y revenir et rendre la balle à son gardien. Kana qui essaye d'avancer là, il n'a pas de solution. Il donne à gauche à Augustinsson qui était un petit peu scotché dans sa zone. Sikan, non, c'est trop court. Lyon récupère avec Nakamura. Schultz et une position de hors-jeu là. Ça va être l'occasion d'effectuer le changement d'Anderlecht. Ah oui, Ojea, il est prêt, hein. Là, il arrive comme une pile électrique et il va remplacer Augustinsson pour cette fin de match. Plus que fin de match, hein, là maintenant, parce que il reste 1 minute 40 secondes dans cette partie, nous sommes dans le temps additionnel. Alors, l'égalisation sur le fil ou la défaite à domicile. Le coup franc pour Kozemans. C'est repoussé par la défense à l'entrée du rectangle lyonnais. Schultz pour Nakamura, qui est sur la gauche. Le japonais rattrapé par Antman. Nakamura, ouais, une balle pour Beachtroop. Face au but, il a deux solutions. Il donne à Schultz du côté gauche, qui a un petit peu tardé. Et donc, Petro est revenu. Alors que oui, l'arbitre intervient un petit peu à contre-temps parce que le drapeau s'est élevé. Et tout ça, ça fait perdre de précieuses secondes, hein, évidemment, dans une fin de match comme celle-là. Et là, on est entré dans la dernière minute additionnelle. Dommage, vraiment, sur base de sa deuxième mi-temps et j'ai envie de dire surtout de sa dernière demi-heure, quand Anderlecht n'est pas réussi à égaliser. Il l'aurait mérité sur base de la mentalité affichée dans cette seconde période. Vraiment, hein, depuis le but de Zvetkovic à l'heure de jeu, là, on a vu un Sporting transfiguré. Winkler, Kana en retrait pour Kozemans. Kozemans, longue balle, attention au hors-jeu là parce qu'ils sont tous derrière la défense ou presque. Winkler, le ballon va sortir mais il restera en dehors lectois. Pas mal de supporters commencent déjà à quitter les tribunes. Attendez les gars, il reste encore 10 secondes. Tout peut arriver, hein, dans un match sur une dernière action et ce sera une dernière action ici. Winkler pour Sikan. Ouais, il y a eu un petit contact entre lui et Beachtroop, mais le ballon est ressorti. Donc, je pense que ça ne suffira pas là pour Anderlecht parce qu'on vient de dépasser les 3 minutes de temps additionnel. Et je crois que sur ce dégagement de Rémi Descamps, c'en sera fini de ce match. Et de fait, le coup de sifflet de Monsieur Desbourgos. Et donc, la victoire de l'Olympique Lyonnais 1-2. But de Narte et de Nakamura aux 8e et 22e minutes. Le 1-2 via Zvetkovic à l'heure de jeu. Et malheureusement, la dernière demi-heure n'a pas suffi pour égaliser. Anderlecht entame son parcours par une défaite. Deuxième match le 15 octobre en déplacement à Zagreb.
1: Merci beaucoup Manuel Jousse. En un seul mot, complètement foot, ce match, Sporting d'Anderlecht, Olympique Lyonnais, score final 1-2 pour vous, c'était, vous réagissez, vous donnez votre avis, vous débriefez cette rencontre donc en commentant sur la page Facebook, comme d'habitude, complètement foot-RTBF Sport. Un petit coup d'œil sur les autres matchs qui sont en train de se terminer ou qui sont terminés. Victoire de Sunderland, score final 1-0 contre l'AZ Alkmaar, avec Malik Fofana qui était titulaire, qui était remplacé en deuxième mi-temps à la 67e. Thomas Meunier qui est monté à la même minute, donc à la 67e. Et donc victoire de Sunderland. Score final 1-0 contre l'AZ. Ce n'est pas encore terminé. Les arrêts de jeu entre le Milan AC et le Benfica Lisbonne. Et c'est 0-2 pour les Portugais. Pour rappel, Dodi Luque Bacchio, titulaire, qui a inscrit le premier but de cette soirée à la 16e minute. Il est toujours là d'ailleurs. Du côté milanais, Conny De Winter était titulaire, lui aussi est toujours là, mais Alexis Salemakers et Diego Moreira sont tous les deux montés juste avant l'heure de jeu, mais qui n'ont pas pu faire la différence. Donc dans la deuxième partie de ce match, a confirmé cette défaite du Milan AC, mais pour l'instant 0-2 contre Benfica. Ce sont les arrêts de jeu. Sturm Graz, Stade Rennais 0-0, Olympiakos face au Jagiellonia Bialystok 2-1, Apoel Bircheva Dinamo Zagreb 0-0, Bayer Leverkusen face au MIK CMC Lier 2-0, et puis un peu plus tôt, je vous rappelle, deux matchs qui se sont joués en avant-soirée, la victoire du Sparta Prague à Rarat Armenia 1-4, et puis l'Omonia Nicosie qui a battu le Celta Vigo 1-0. Voilà pour l'Europa League, la suite évidemment de cette première journée de phase de Ligue, demain avec l'Union Saint-Gilloise en déplacement à Pilsen, coup d'envoi là aussi à 21h, nous serons là, nouvelle émission spéciale, vous suivez ça en direct sur tous les médias de l'RTBF, mais à la radio sur RTBF Vivacité, nous serons là demain dès 20h avec Ebi Brouzakis qui vous commentera ce match demain. La suite des rencontres aussi en Liga espagnole, enfin une rencontre, puisque je rappelle qu'à cause de la météo, Levante Athletic Club Bilbao a été reporté. La météo n'est pas bien meilleure à Barcelone. On voit des images impressionnantes d'inondations un peu partout dans les rues de la capitale catalane, mais le match se déroule et sans problème d'ailleurs pour le Barça. C'est 4-1 contre le Racing Santander. Lamine Yamal a même loupé un pénalty début de deuxième mi-temps, 56 minutes de jeu. Un peu plus tôt, le carton aussi pour l'Atlético Madrid, 4-0, score final contre Osasuna. Et le FC Séville a gagné à la Corogne 0-1. Voilà pour les différents résultats en Europa et en Liga. On va revenir dans un instant pour la suite et la fin de ce Viva Sport le direct.
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0: Show Me Love avec With the MC and Bees and Honey sur RTBF Vivacité. La fin donc de cette première soirée Europa League, émission spéciale sur Vivacité dans ce Vivasport le direct. Et je vous rappelle la défaite donc du Sporting d'Anderlecht battu ce soir, score final 1-2. Vous continuez à donner votre avis, à répondre à cette question traditionnelle en un seul mot, complètement foot. Ce match, pour vous, c'était, vous allez sur la page Facebook, complètement foot-RTBF Sport. On se retrouvera donc demain, nouvelle émission spéciale, je vous l'ai dit, dès 20h, même heure de coup d'envoi, 21h pour Victoria Pilsen, Union Saint-Gilloise. Merci à Monsieur Mathieu à la mise en onde ce soir. Un petit coup d'œil sur la météo, les infos, bonne soirée tout le monde.
1: Bonsoir tout le monde, c'est une nuit calme et sèche aujourd'hui avec dans l'ensemble simplement un ciel peu nuageux. Concernant les températures, elles sont comprises cette nuit entre 8 et 9 degrés en Ardennes et entre 11 et 13 degrés ailleurs. Et puis pour demain, jeudi, ce sera franchement couvert mais sec en matinée. On aura en après-midi de la pluie de Bruxelles jusqu'à la côte avec l'arrivée d'une petite dégradation pluvieuse. Ailleurs, ça restera sec mais toujours dans l'ensemble bien nuageux et nous aurons des maxima de saison globalement pour demain, compris entre 16 et 19 degrés.
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0: Il est 23h. Première nuit de grève des contrôleurs aériens à l'aéroport de Charleroi. 24 nuits de perturbations a priori. Si le conflit chez Skies ne s'apaise pas entre-temps, près de 800 vols pourraient être annulés d'ici au 10 octobre. L'Europe Kids Act, c'est le nom d'une proposition de la Commission européenne pour interdire l'accès aux réseaux sociaux pour les moins de 13 ans. Anderlecht battu par Lyon 1-2 en Europa League. Les Bruxellois courageux en fin de match mais qui ont payé cash un début de match raté. David Riffon, bonsoir à tous. La grève a débuté il y a une heure à l'aéroport de Charleroi. Les contrôleurs aériens se croisent les bras toutes les nuits pendant 24 nuits, c'est-à-dire jusqu'au 10 octobre, à moins qu'un accord soit trouvé. D'ici là, 800 vols pourraient être impactés au total. Dès cet après-midi, 14 allers-retours de la compagnie Ryanair ont dû être annulés. 8 le seront demain matin. En cause, un conflit entre syndicats et direction de Skies concernant une prime de nuit. Nicolas Charluteau est directeur des opérations à l'aéroport de Charleroi. Il souhaite que le bras de fer ne se poursuive pas aussi longtemps.
1: Pour le moment, c'est bloqué, quoi. Voilà, et on espère que ça va se débloquer rapidement, puisque je crois qu'on a déjà évoqué cet aspect-là. L'impact est important, à la fois pour notre personnel, l'impact financier pour notre entreprise, pour l'aéroport. Et je répète encore une fois, l'impact pour nos passagers, quoi. C'est très dramatique pour eux.
0: Une interview de Simon Gérard. Un conseil, si vous devez prendre un avion, renseignez-vous auprès de votre compagnie aérienne ou via le site de l'aéroport. Toujours à Charleroi, cette opération d'envergure, 350 policiers mobilisés et plus d'une trentaine de perquisitions menées dans le milieu de la drogue. Maïté Warland, les enquêteurs eux-mêmes ont été surpris de trouver un tel butin.
2: De la drogue, de l'or, de l'argent cash, des bijoux, des sacs de luxe, mais aussi des armes. Vincent Fias, procureur du roi de Charleroi.
3: On a découvert des quantités importantes d'armes, des armes de longue, des armes de poing, une mitrailleuse, des quantités importantes de munitions. Et on a découvert, ce qui est assez étonnant, un stand de tir artisanal dans la cave d'une des habitations.
2: 34 perquisitions ont eu lieu partout sur le territoire de Charleroi. 27 personnes ont été arrêtées. Une opération d'envergure pour une ville qui voit grimper les chiffres des violences liées à la drogue. Depuis début 2026, près de 80 faits graves ont été recensés par la police. Delphine Delavareille, directrice de la police judiciaire de Charleroi.
4: On a pu constater par le passé le recours, l'utilisation de l'arme blanche. On voit ici dans le cadre de nos perquisitions qu'on découvre de nombreuses armes à feu. Les violences graves liées au trafic de stupéfiants restent problématiques et restent inquiétantes en tout cas sur le ressort de Charleroi.
2: Un juge d'instruction a été désigné, plusieurs mandats d'arrêt ont été délivrés et l'enquête suit son cours.
0: Cette polémique en Flandre, un député échappe à une décision de justice grâce à son immunité parlementaire. Alain Isermans, député Voreut au Parlement flamand et bourgmestre de Oud-Hallen-Helkteren dans le Limbourg, vient d'échapper à un retrait de permis avec obligation de repasser son examen théorique. Il avait pourtant été flashé à 97 km/h dans une zone 50. Eva Secker, comment expliquer l'annulation des sanctions ?
5: Eh bien, cette annulation tient en deux causes, l'immunité parlementaire du député et une erreur de procédure. Le 17 octobre 2024, Alain Isermans s'est flashé à 97 km/h, retenu 91 km/h après correction, dans une zone limitée à 50 à Genk. Le tribunal de police de Genk a condamné le député bourgmestre à une interdiction de conduire de 21 jours, une amende de 600 euros, l'obligation de repasser son permis et à payer 320 euros de frais de procédure. Sauf que l'histoire ne s'arrête pas là. En appel, la procédure pénale a finalement été jugée irrecevable. Le parquet du Limbourg aurait dû demander de lever l'immunité parlementaire du député bourgmestre avant qu'il ne soit condamné. Le jugement en appel a donc annulé les sanctions prises en première instance et les frais liés à l'action publique de 47 euros reviennent finalement à la charge de l'État.
0: C'était un moment très attendu. La présidente de la Commission européenne, Ursula von der Leyen, a prononcé aujourd'hui son discours sur l'état de l'Union, sa feuille de route en quelque sorte pour l'année à venir. Olivier Henrion a des plans dévoilés, celui de l'interdiction des réseaux sociaux aux moins de 13 ans.
6: Le projet s'appelle Kids Act. Son principe est simple, pas de réseaux sociaux avant 13 ans. Entre 13 et 15 ans, les ados pourront ouvrir un compte, mais avec de nombreuses restrictions. Pas plus d'une heure d'utilisation par jour, une supervision parentale et un nombre de contacts limité. Et pour faire respecter ces règles, les plateformes devront mettre en place des systèmes de vérification d'âge. Pour justifier cette proposition, Ursula von der Leyen a cité les mots de la mère d'Oléa, une jeune Belge de 14 ans, victime de cyberharcèlement, et qui a mis fin à ses jours il y a quelques semaines.
7: Je suis persuadée que sans ces réseaux omniprésents, ma fille serait toujours là. C'est trop.
6: Mais derrière cette proposition, il y a surtout la pression politique qui monte dans toute l'Europe. Plus d'une dizaine d'États membres préparent déjà des mesures similaires. La Commission veut éviter que chaque pays fixe ses règles. Cette proposition devra maintenant être examinée, discutée, amendée par les législateurs européens avant de devenir réalité.
0: Du discours de la présidente de la Commission, on peut aussi retenir que l'Europe doit se reprendre en main face à la Chine, face au changement climatique, sur l'intelligence artificielle également, la source de la croissance de demain. Enfin, le Canada s'est vu proposer le statut de membre associé de l'Union européenne. C'est une première depuis 2023. La Réserve fédérale américaine a décidé ce soir de relever ses taux directeurs, une hausse d'un quart de point. Le taux de la Fed est désormais situé dans la fourchette 3,75-4%. N'en déplaise à Donald Trump, la Fed estime qu'elle doit combattre l'inflation qui poursuit sa hausse. Le football, Anderlecht battu par Lyon ce soir pour son premier match en phase de Ligue d'Europa League. Score 1-2 pour les Français. Les Anderlechtois ont mieux joué en seconde période, mais les errements, Manuel Jousse, du début de rencontre étaient trop importants.
8: Faux pas donc à l'allumage pour le Sporting qui a été copieusement dominé en première mi-temps et qui surtout a pris des buts très tôt dans le match. 0-1 via Narte, c'était après 8 minutes. 0-2 via Nakamura après 22 minutes et à chaque fois Yann Sana impliqué à son corps défendant sur ces deux buts lyonnais. Anderlecht a très peu existé dans cette première mi-temps, a davantage pressé dans le quatrième quart d'heure et a été récompensé de ce pressing à l'heure de jeu via un but de la tête de Mihailo Zvetkovic sur un assist de l'excellent Ali Mamar, ce qui a donné lieu à une très très bonne dernière demi-heure de la part du Sporting qui a poussé pour tenter d'égaliser, s'est créé quelques occasions mais finalement n'a pas réussi à inscrire le fameux but du 2-2. Défaite donc pour débuter cette campagne. Le prochain match, ce sera le 15 octobre en déplacement à Zagreb.
0: Et demain, l'Union Saint-Gilloise sera en déplacement au Victoria Pilsen pour lancer sa campagne. Il dit stop cette fois définitivement. Axel Witsel referme son long chapitre comme Diable Rouge. Après 18 ans et 140 matchs, il est temps de laisser la place aux jeunes, a indiqué l'ancien joueur du Standard sur sa page Instagram. Benjamin Deceninck nous retrace sa carrière en noir-jaune-rouge.
9: L'histoire d'amour de Witsel avec les Diables Rouges s'arrête donc sur un quadruple Axel. Une quatrième Coupe du Monde où il aura disputé les deux dernières rencontres contre les USA et l'Espagne en quart de finale le 10 juillet dernier. Et les histoires d'amour démarrent mieux en général. Axel Witsel perd ses trois premiers matchs avec les Diables Rouges en 2008. René van der Eyken est alors, il y a donc 18 ans, le premier coach à le sélectionner. Witsel sera au final appelé par 8 sélectionneurs différents. À une époque, dit-on, il est même le premier nom couché sur la feuille de match par Mark Wilmots, qui a saisi l'importance de son milieu de terrain. Au-delà de l'élégance, c'est l'équilibre et l'intelligence du placement qu'il apporte à l'équipe qui font la différence. Le compteur s'est donc arrêté officiellement sur un chiffre rond de 140 sélections. Seul Jan Vertonghen a fait mieux dans l'histoire de notre équipe nationale. Witsel, désormais joueur de Nice, aura aussi inscrit 12 buts avec les Diables Rouges. Le plus beau dans son jardin à Sclessin contre Gibraltar, c'était une bicyclette. L'homme de l'ombre savait aussi de temps en temps capter la lumière.
0: Un mot de cyclisme, la victoire du jeune français Aubin Sparfel, 20 ans au sommet de la citadelle de Namur. C'était lors du Grand Prix de Wallonie cet après-midi. Podium complété par son compatriote, le champion de France Romain Grégoire et par le Belge Milan Frétin. Merci de nous avoir suivis. Je vous souhaite une excellente fin de soirée.
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12: Selon la tradition chrétienne, il existe 7 péchés capitaux, des péchés ou des vices dont tous les autres découlent. Et puis il en existe aussi un 8e, mais celui-là, il n'appartient qu'au docteur Bouxon.
13: L'orgueil, la gourmandise, la paresse, la luxure, l'avarice, la colère. L'envie.
12: On compte aussi 10 commandements, dont le 6e retiendra notre attention, « Tu ne tueras point ». C'est le commandement auquel se trouve quotidiennement confronté le médecin légiste. Je m'appelle Patrick Weber et je suis dans le bureau, l'antre du docteur Philippe Boxo, médecin légiste de son état. Je l'avoue, je n'emmène pas large, car j'entretiens un rapport compliqué avec la mort. Je n'arrive pas à accepter l'idée de mourir un jour, c'est plus fort que moi.
14: J'ai fait le choix de faire parler les morts plutôt que d'écouter les vivants se plaindre.
12: Comment peut-on dédier sa vie de vivant à la mort? Comment ne pas oublier que nous avons tous rendez-vous avec elle?
14: Il y a un cadavre, j'autopsie le cadavre, il n'y a plus de cadavre.
12: Nous sommes sujets aux mêmes émotions et nous succombons souvent aux mêmes péchés.
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12: Parmi tous les péchés, il en est un qui paraît plus excusable. Un péché que nous sommes nombreux à partager de temps à autre.
16: La paresse.
12: Je vais demander à Philippe Boxo si la paresse qui conduit à l'oubli des responsabilités est un péché redoutable, un péché dans lequel nous pouvons tous tomber. Philippe Boxo, vous vous interdisez la paresse.
17: Non, je ne l'interdis pas. La paresse, chez moi, c'est autre chose que ce que vous imaginez. Vous imaginez la paresse, on se tape dans un fauteuil, on bouge plus, on attend que le temps passe, en regardant passer les petits oiseaux, et en flûtant un petit verre ou en regardant la télé. Ce que je vous imagine. Mais ça, c'est pas mon truc. La paresse, c'est comment vais-je faire pour économiser mon temps et mon énergie et développer des moyens. C'est pour moi, c'est ça. Développer des moyens qui vont me permettre d'être plus efficace, plus rentable, entre guillemets, pas financièrement, mais rentable, entre guillemets, dans les actions que je mène.
12: On dit que la paresse est l'oreiller du diable. Si elle paraît sympathique, la paresse peut nourrir de noirs desseins. Un médecin légiste est-il aussi, à sa manière, un enquêteur ?
17: Ah oui, c'est obligatoire. Puisque les traces que l'on va trouver sur le corps, forcément, participent à l'enquête. Donc on est un enquêteur. Mais un enquêteur,

0: faut être curieux. Celui qui est pas curieux risque de passer à côté de choses. Moi, quand j'entre dans une pièce, je fais toujours ça. Je fais le tour de la pièce.
1: Faut dépasser les apparences?
0: Ah oui, toujours. Toujours. C'est pas parce que la maison est bien rangée que tout le monde va bien dans la maison. C'est pas parce que la maison est en désordre que tout le monde se dispute. Donc, il faut dépasser les apparences.
1: Il vous arrive parfois, en tant que médecin et légiste, de jeter un regard critique sur vos confrères en vous disant, tiens, ils n'ont peut-être pas été aussi loin qu'il aurait fallu aller?
0: Non. Non, je ne me permets pas de juger. Je juge pas. C'est pas mon genre, ça.
1: Avec vos étudiants?
0: Les étudiants, ils verront. Je les apprécie. C'est pas un jugement. J'apprécie les connaissances qu'ils ont retenues et la manière dont ils sont capables de les utiliser. Et je vous avoue que je travaille plus sur la manière dont ils sont capables de les utiliser que sur les connaissances effectives.
1: Vous les poussez à se dépasser eux-mêmes?
0: Oui, en leur posant la question qu'ils ne s'attendent pas à l'examen. Mais ils ont toutes les bases, ils ont étudié. J'ai pas besoin de vérifier leurs connaissances parce qu'en posant la question, je dis voilà, il y a eu un viol, mais je n'en trouve aucune trace. Pourquoi? Eh ben, si ils raccordent mon cours sur le viol avec celui où j'explique comment on recherche certaines substances qui apparaissent nécessairement lors d'un viol, ils sont obligés de reconstituer dans leur tête comment je pourrais faire en sorte de ne rien trouver.
1: Vous avez la réputation d'être un prof plutôt sympa, cool ou un peu vache?
0: Oh non, vache, ça m'étonnerait. S'il y a quelqu'un qui me trouve vache, c'est qu'il n'a pas étudié et qu'il essaie de se dédouaner en disant c'est parce qu'il est vache. C'est juste un mensonge. Je suis pas vache pour deux balles.
1: Ça reste quelque chose d'important dans votre vie, enseigner?
0: Oui, j'adore. J'adore, c'est un vrai plaisir. C'est un vrai plaisir. Quand je vois mes étudiants, je suis très très content. Très content de les voir, très content de pouvoir leur raconter mes histoires, parce que toutes les histoires qu'il y a dans mes bouquins, là, ils les connaissent, hein. Et surtout celle du premier. Le premier bouquin, en fait, est issu de mes cours. Et tout ce qu'il y a là, je peux vous montrer les photos d'absolument tout. Il y a un journaliste qui était venu ici, il me croyait pas. il croyait pas. Il dit, enfin, mais c'est quand même incroyable qu'un type puisse se suicider avec 14 coups de feu. Ben, c'est vrai que c'est incroyable. Mais c'est pas parce que c'est incroyable que ça n'existe pas. Il faut faire la différence entre les deux. Incroyable n'est pas impossible. Donc, je lui ai montré les photos. Il a vu les photos. J'ai pas dit qu'il était bien en sortant d'ici, hein. Objectivement, ça se coud. Mais il a vu les photos. Il a pu vérifier que je ne mentais pas.
1: Vous dormez combien d'heures par nuit?
0: Oh, là, je dors plus qu'avant. Mais d'habitude, c'est 5 heures. Mais pour l'instant, je suis tellement crevé que je passe à 7.
2: La paresse.
0: J'ai eu des fossoyeurs qui étaient un peu fainéants. Ce serait un grand moment. On m'appelle en disant, Philippe, on a un problème. On a trouvé deux cadavres dans une tombe où il devait y avoir qu'une seule personne. Et en fait, l'idée, c'était que on n'aurait jamais découvert si la famille du mort réputé être enterré à cet endroit-là n'avait pas déménagé en France et n'avait pas voulu amener son mort, c'est le grand-père, avec eux. Ça se fait, hein. Donc, on déterre le corps et on le transfère dans notre cimetière. Ça coûte cher, c'est compliqué, mais c'est faisable. Et là, quand les fossoyeurs ont ouvert, mais ils ont ouvert 15 ans après, hein, c'était plus les mêmes. Ils tombent sur deux cadavres. Un homme et un homme. En fait, ils tombent sur deux hommes. Et impossible pour eux de faire la différence. Ils se disent, mais qu'est-ce qu'il fout là? L'idée est partie tout de suite, mais c'est normal. Dans le cerveau du procureur du roi, qui s'est dit, ah ben, on nous a caché là-bas un corps de quelqu'un qui est mort, assassiné. Donc, on m'a demandé d'autopsier le bonhomme. J'ai autopsié le bonhomme. On s'est rendu compte, en fait, en creusant dans les archives de la ville, qu'il y avait eu un monsieur indigent qui avait été enterré. Mais personne n'essaie de nous dire où il avait été enterré, et c'était ce monsieur indigent qu'on avait mis dans la tombe du grand-père de façon à faire l'économie d'un trou.
1: Comme on met de la poussière sous le tapis.
0: Oui, exactement. Et donc, on a déterré le grand-père, on l'a reconnu, lui, il n'y avait pas de problème, il y avait encore son nom sur les cercueils, il y a des numéros qui permettent de ramener au nom de la personne, etc. On a retrouvé le cercueil, il était toujours dedans, donc pas de raison de penser que c'était pas lui. Il est parti, et puisque la place était vide, eh ben, on a laissé le monsieur qui l'occupait aussi dans la tombe du grand-père, et on lui a fait une croix à son nom. Donc maintenant, il a une tombe à lui. Ça, c'est la paresse des fossoyeurs de l'époque.
1: Mais pour vous, c'est un lieu de travail.
0: Alors oui, je vais régulièrement y travailler pour déterrer.
1: Comment ça se passe, une exhumation?
0: Ça se passe, donc vous avez une pelleteuse en général, pour le premier mètre, et puis ensuite c'est le fossoyeur qui dégage pour ne pas abîmer le corps qui est en dessous. Et puis...

Une fois que le cercueil apparaît, en général, il est cassé. Les cercueils ne sont pas nécessairement faits pour résister à la pression de la terre qui pèse sur eux. Et puis, le corps est à l'intérieur d'une housse qui, normalement, est biodégradable. Normalement, elle devrait être biodégradée. Elle ne l'est pas toujours. Vous ouvrez la housse et vous avez le corps qui vous apparaît dans un état variable. En fait, je dis toujours à propos des exhumations, je cite Forrest Gump, hein, Tom Hanks dans Forrest Gump, qui dit « Maman m'a toujours dit que la vie, c'était comme une boîte de chocolat, on ne sait jamais sur quoi on va tomber. » Une exhumation, c'est pareil. Une exhumation, c'est comme une boîte de chocolat, on ne sait jamais sur quoi on va tomber. J'ai voulu un jour exhumer une dame qui a un monsieur, pardon, le fils d'une dame qui était morte ici à Liège, pour avoir un code génétique qui me permettrait d'identifier la dame à travers son fils. C'est plus facile qu'à travers un papa, hein, parce que de maman, on est sûr, de papa, j'ai eu beaucoup de blagues avec les pères, on n'est pas nécessairement sûr que le père, c'est le bon. Hein. Donc, voilà, j'ai fait comme ça, on a tenté d'exhumer le corps du fils. Il était enterré depuis 2 ans, ici à Liège, dans le cimetière. Mais on a creusé, on a creusé, on a creusé, on ne l'a jamais retrouvé.

0: Tout ce qu'on a retrouvé, mais c'est en tamisant, c'est des dents et deux fragments osseux qui effectivement lui appartenaient parce qu'on a fait un code génétique et il correspondait au code génétique de la maman. Donc c'était bien lui. Ce qui veut dire qu'en fonction de la terre, soit le corps peut disparaître très très vite et là en deux ans il n'en restait quasiment rien, soit il peut être conservé pendant très longtemps. J'ai autopsié un gars qui était mort depuis 30 ans et le corps était, bon, il était pas en grande forme, mais il y avait encore des choses à voir, quoi. Donc c'est extrêmement variable. L'exhumation, on ne sait jamais exactement sur quoi on va tomber.
1: Aujourd'hui, la mort est devenue le dernier tabou. Nos ancêtres vivaient avec elle, ils la côtoyaient. De nos jours, on fait tout pour la cacher.
2: Alors Philippe, on peut mourir de façon plus ou moins active, plus ou moins paresseuse, et un cadavre peut aussi avoir une vie active ou paresseuse. On parle parfois de combustion spontanée, mais c'est une légende ou c'est une réalité ?
0: Alors, il y a un article qui en, il y a plusieurs articles qui en parlent, mais il y a une observation qui a été faite, c'est un monsieur alcoolique très mince qui est mort dans un désert en allumant une cigarette. Bon, alors, quand on met tout ça ensemble, qu'est-ce qui s'est passé? En fait, il a donné une source de chaleur, l'allumage de la cigarette, à un corps qui était en transpiration, et quand quelqu'un est bien bourré, il transpire aussi de l'alcool, qui s'évapore au même titre que la sueur. Et donc, on pense, c'est l'hypothèse qui a été émise, qu'en allumant sa cigarette, il a allumé l'alcool qui émanait de son corps, il s'est mis à brûler. Il est devenu une torche vivante, il en est mort. Et alors, il y a toute une théorie qui dit que la graisse du corps pourrait entretenir le feu et donc engendrer que la combustion se poursuive, etc. Mais c'est une théorie plus qu'autre chose. En fait, cette histoire de combustion spontanée a fait beaucoup parler d'elle parce qu'il y a eu des films, il y a toutes sortes de choses à son égard, parce que ça semble complètement fou. C'est une possibilité. La seule... Je fais un peu la littérature là-dessus. Hein. Et le seul truc probant qui m'est apparu, c'est celui que je viens de vous raconter. Par contre, à Liège, on m'a déjà appelé pour un type qui était mort de combustion spontanée. Donc, on m'appelle en me disant, viens, on a une combustion spontanée. Et, chose étonnante, c'est que c'est comme par hasard, après une émission de télé où on avait parlé de combustion spontanée, qu'on se retrouve avec un gars que l'on me dénonce comme combustion spontanée. Quand vous avez ça, vous pouvez vous dire, on va se méfier quand même, hein, parce que peut-être inspiré par la télé, on croit des choses. Et ben, quand je suis arrivé sur place, tout le monde était là. La presse était là, l'RTB, FRTL, tout le monde était là. Et on m'attendait pour voir la combustion spontanée. Et en fait, c'est un cadavre qui avait putréfié, quoi. C'était une putréfaction un peu particulière, certes. C'est un corps qui avait gonflé, qui était devenu tout noir. Donc, impression qu'il avait brûlé, quoi. À côté d'une cuisinière, avec un filet de graisse noire, elle aussi, qui avait coulé du corps, qui s'est répandu jusqu'à la cuisinière. Du coup, on s'était dit, ben, c'est la cuisinière qui lui a foutu le feu, ou c'est une combustion spontanée. C'était ni l'un ni l'autre. C'était une mort naturelle, et avec une putréfaction un peu différente de ce que l'on observe d'habitude. C'est tout.
1: Ce qui donne un sens à la vie donne un sens à la mort, une pensée signée Saint-Exupéry.
2: Philippe Boxeau, dans le boulevard des Allongés, vous parlez des cimetières.
0: Ouais.
2: Les cimetières, c'est un endroit où on peut se rendre une fois par an ou un peu plus souvent selon le rapport
0: on peut y tous les jours, hein.
2: Qu'on entretient avec la mort et avec les gens dont on a été très très proche. Vous ressentez quoi quand vous êtes dans un cimetière ?
0: Ah, rien du tout. Moi, je me plais bien dans les cimetières. En général, j'aime bien m'y promener. Je regarde les noms des tombes. Parfois, je retrouve des gens que j'ai connus. C'est amusant, ça. Ou des gens qui s'appellent Boxeau, comme moi, alors que je les connaissais pas. Mais se promener dans les cimetières, je trouve ça reposant. J'adore me promener au cimetière du Père Lachaise. Ou celui de Montparnasse à Paris, c'est mes deux cimetières préférés. Montparnasse, parce qu'il y a Gainsbourg qui est là quand même, c'est pas n'importe qui. Il y a Agnès Varda, il y a aussi Jacques Chirac qui est là, c'est des gens bien que j'ai beaucoup aimé, donc j'aime bien les voir. Et le Père Lachaise, il y a Chopin, il y a Pierre Desproges, il y a Simone Signoret, il y a Yves Montand, il y a La Fontaine, enfin on pense qu'il y a La Fontaine, c'est pas certain, il y a plein de gens que l'on a connu et qui nous rappelle des morceaux de notre histoire.
2: La sagesse populaire dit qu'on aura toute la mort pour se reposer. Ça pourrait être une devise d'un médecin légiste.
0: Ouais, pourquoi pas. Toute la mort pour se reposer. De toute façon, on n'est plus conscient. Alors, c'est même plus du repos. C'est un repos éternel, comme on dit.
2: Et le côté gore, le cinéma gore, le cinéma d'horreur, comme on dit, vous avez été client.
0: Il me fait marrer.
2: Même quand vous étiez plus jeune.
0: J'ai vu Destination Finale numéro 7. J'ai souri du début à la fin du film.
2: Vous dites que rien n'est possible.
0: C'est complètement cinglé, mais c'est amusant. C'est fait pour distraire, c'est pas fait pour instruire. C'est fait pour distraire, il faut le prendre comme ça. Et donc quand moi je vois un film qui me distrait, en général ça me fait rire. J'ai vu L'Exorciste l'autre jour, mais j'étais écroulé de rire du début à la fin. Parce qu'il y a rien qui soit vraiment cohérent dans cette histoire. La femme qui descend l'escalier à quatre pattes, mais quatre pattes inversées, avec la face ventrale du corps vers le haut, ses bras inclinés vers l'arrière, et elle descend l'escalier de cette manière-là, mais il y a de quoi se marrer. Parce que si effectivement elle le fait, elle se pète la gueule, vu que les membres ne sont pas dans le bon axe par rapport à l'escalier. Elle ne peut pas descendre l'escalier comme ça. C'est impossible. Donc il y a plein de choses comme ça que je vois et qui me font rire.
2: C'est quoi cette histoire de gastro-entérite ?
0: Oh, c'est une histoire pénible. C'est un enfant. C'est un enfant, il est petit, hein, il est encore au biberon. Et il meurt. Il meurt à la maison. La famille appelle un médecin généraliste. Puisqu'il est mort, il faut constater le décès. Et le médecin généraliste signe un certificat de décès mort suspecte. Ça veut dire, moi, je peux pas vous le libérer comme ça. Il faut que un médecin y se passe, que la police soit prévenue, quoi, en clair. Et le médecin généraliste qui habite dans le coin passe devant la maison, parce que c'est un endroit de passage assez courant, en faisant sa tournée. Et en faisant sa tournée, il se rend compte que la police n'est toujours pas là. Il téléphone à la police en disant « Écoutez, j'ai constaté une mort suspecte à tel endroit, je m'étonne que vous ne soyez pas là. » Les policiers lui répondent « Ben nous, on s'étonne de ne pas avoir été prévenus, on y va. » Ils sont rendus sur place, ils ont découvert un autre certificat de décès fait par un autre médecin qui avait constaté décès par gastro-entérite. Et ils ont trouvé le certificat de décès du premier médecin déchiré dans la poubelle. Donc ce que les parents avaient fait, c'est déchirer le premier certificat de décès, puisqu'il ne leur convenait pas, puisqu'ils risquaient de les incriminer dans la mort du gosse, alors qu'une gastro-entérite, ben, c'est une mort naturelle. Donc, évidemment, le procureur est prévenu, il saisit le juge d'instruction me prévient, je vais sur place, je vais voir le gamin, il est tout maigre, il est tout déshydraté, et dans son linge, il y a un liquide, c'est pas un liquide, c'est une espèce de pape, c'est pas de la matière fécale, c'est du lait, en fait, qu'il ne digère pas. Ça veut dire que le lait qu'on lui donnait, qui est du lait, c'est du lait en broc, c'était pas du lait de pharmacie qu'il faut mélanger avec de la flotte, du lait nourrissant. C'est un lait que le gosse ne sait pas digérer. Et ça fait un moment que les parents, plutôt que d'aller à la pharmacie parce que c'était un détour, parce que ça coûtait cher, allaient au Delhaize ou au Sarma ou au Noprix ou au GB, je ne sais où, en fait, dans n'importe quelle grande surface, achetait des brocs de lait et lui donnait du lait à boire qu'il ne digérait pas. Le lait franchissait tout son tube digestif. Tout ce qu'il était capable d'en retirer, c'est peut-être quelques protéines, je ne dis pas, quelques nutriments, je ne dis pas non plus, mais surtout la flotte. Et c'est ce qui faisait que le lait dans le linge apparaissait comme une espèce de pape. L'enfant en avait tiré le maximum de flotte qu'il pouvait. Il a évidemment fini par en mourir.
2: En l'occurrence, là, la paresse, c'est bien plus que de la paresse, c'est de la maltraitance.
0: Alors, ça a été traité comme maltraitance, ça a été traité aussi comme un meurtre, puisque les parents sont passés en cour d'assises. Et ils ont été condamnés. Je peux plus vous dire à quoi. Je m'en souviens plus. Je m'en souviens plus. Mais pourquoi? Parce qu'on n'est jamais là, nous. En fait, le passage d'un médecin légiste en cour d'assises, c'est au moment où il faut parler du cadavre, et puis c'est au revoir. Comme dans l'enquête, hein. Moi, je suis jamais tenu au courant de l'évolution d'une enquête. Je la découvre parfois en cour d'assises, parfois pas, ça dépend. Mais je vais juste faire mon boulot. Et mon boulot, c'est pas de gérer la cour d'assises, c'est pas de gérer l'enquête, c'est de participer à un moment donné à une enquête en amenant des éléments médico-légaux pour aider l'enquête.
2: Il y a quelque chose qui m'a toujours surpris chez vous, c'est la façon... Apparemment, c'est simple de faire la part des choses entre l'aspect scientifique et puis l'aspect plus humain et plus narratif, puisque en plus, vous racontez des histoires. Oui. Mais on a envie, après une histoire aussi atroce, justement, de savoir justement comment ça s'est passé, et puis de comprendre les motivations, de peut-être même d'aller jusqu'à se mettre dans la tête de ses parents qui arrivent à commettre un acte aussi odieux.
0: Les motivations, ici, on les connaît. Hein. Ce sont des parents qui étaient malheureusement dans une grande détresse sur le plan social. Drogués, je ne pense pas, mais dans une grande détresse sur le plan social et avec un désintérêt marqué pour l'enfant. Ils ne s'y intéressaient pas. Et on voit ça, mais assez régulièrement. C'est pas parce que vous avez un enfant que vous l'avez désiré, ça c'est une première chose. Et une fois qu'il est là, et s'il n'est, en plus il n'était pas franchement désiré, s'occuper d'un enfant, c'est pas une sinécure. Hein. Votre vie, elle change du jour au lendemain, hein. C'est comme un interrupteur. Hein. Tout d'un coup, vous viviez une vie peinard, vous alliez au cinéma avec votre femme, ou avec votre mari, vous alliez au cinéma partout, hein, au restaurant, tout ça. On a une vie active, à partir du moment où il y a un enfant, c'est l'enfant qui donne le rythme de la vie. Et là, il faut s'y habituer. C'est des réveils en pleine nuit, vous arrivez crevé au boulot. C'est avoir un enfant, c'est pas n'importe quoi. Je dis toujours, c'est un boulot de jeune, hein. C'est pas un boulot de gens de 60 ans, hein. Ça c'est clair. C'est un boulot de jeune. Et heureusement, eux, ils ont la capacité pour... Allez, moi, quand je fais une soirée avec le copain et que je vais dormir à 2h du matin, il faut 2 jours pour récupérer. Hein. Avant, le lendemain, j'avais déjà récupéré. Aujourd'hui, plus. C'est plus comme ça. Notre métabolisme change. Donc, je dis toujours que c'est un boulot pour les jeunes. Et nous, mais vraiment, notre rôle, c'est pas d'intervenir dans tout le dossier. C'est intervenir à chaque fois que le juge a besoin de nous. C'est répondre aux questions que le juge pose. Il y a que lui qui a la possibilité de me dire ce que je dois faire. Et je ne peux rien faire que le juge ne m'ait pas demandé de faire, requis de faire. Donc c'est hyper important ça. Dans la pratique du médecin légiste, on n'est pas les chefs d'enquête. On n'a pas l'enquête. C'est pas nous qui choisissons. C'est le juge, c'est le magistrat. C'est lui le patron. Il n'y a que lui comme patron. C'est le seul auquel on ait droit de parler, en plus. Donc voilà, quand je raconte des histoires, ce sont en général les souvenirs que j'ai de l'histoire qui s'est déroulée. Et aussi, je vous l'ai dit, je le répète, je le répéterai toujours, c'est mon droit, je romance les histoires pour que les gens ne les reconnaissent pas. Sauf sur le plan médico-légal, je romance rien. Le plan médical est vrai du début à la fin. Vrai, totalement vrai.
2: Vous insistez souvent sur le fait aussi que c'est quand même plus compliqué, et on le comprend, avec les enfants qu'avec des adultes. Mais malgré tout, il faut garder cette distance scientifique.
0: On est obligé. Si vous ne gardez pas la distance scientifique que vous impliquez, ça veut dire nécessairement que vous perdez votre neutralité. Mais ça, c'est très gênant. Ce qu'on demande à un médecin expert judiciaire, comme à tous les experts judiciaires, c'est d'être neutre et impartiaux. Pour être neutre et impartial, il ne faut pas connaître la personne pour laquelle on travaille, ou en tout cas pas la personne sur laquelle on travaille, plutôt que pour. Je confonds toujours sur et pour, parce que quand je travaille sur un cadavre, j'ai l'impression aussi de travailler pour le cadavre. Je travaille pour démontrer de quoi il est mort, et j'estime que c'est lui rendre service. Donc j'estime être aussi au service du mort. D'une manière ou d'une autre. Et moi, je trouve que, contrairement à ce qu'on dit, l'autopsie n'est pas un manque de respect du corps. Le manque de respect du mort serait de ne pas l'autopsier alors qu'on a un doute. Ça, c'est un manque de respect profond et que je ne peux pas tolérer.
2: Mais vous ne revivez pas la souffrance d'une personne qui, par exemple, vient de subir un acte violent et douloureux.
0: Non, je connais la souffrance parce que, voilà, on est médecin. Je connais la souffrance, je ne l'ai pas expérimenté moi-même. Mais je la connais, au moins théoriquement, et je peux pas la souffrir pour eux, je ne le ferai jamais.

0: Boxo, vous avez été client de la Guerre des Étoiles quand vous étiez...
1: J'adore toujours.
0: Vous vous rappelez de la princesse Leia, Carrie Fisher, oui. Avec sa drôle de coiffure, ça ressemblait à des tortillons.
1: Oui, tout
0: ça,
1: à fait. Tout
0: des
1: à
0: deux
1: fait.
0: Côtés. Ouais. Elle est décédée à bord d'un avion, on a dit un AVC, on a aussi estimé qu'elle pouvait avoir succombé d'une apnée du sommeil. Mourir en dormant, c'est vraiment la meilleure façon de mourir.
1: Alors pour beaucoup de gens, c'est la mort rêvée, c'est la mort idéale, parce qu'on ne s'en rend pas compte, en fait, et surtout qu'on n'en souffre pas. Ça, c'est une chose qui semble importante à tout le monde, c'est de ne pas souffrir, à moi aussi d'ailleurs, de ne pas souffrir au moment de sa mort. Donc, cette dame, je l'espère pour elle, est morte sans souffrance dans un avion. Je ne connais pas le résultat de son autopsie. Mais pour faire une mort subite d'origine cardiaque, il y a moyen. C'est ce qu'on appelle un trouble malin du rythme cardiaque, ou un infarctus, ou une rupture d'anévrisme, ou un AVC fulminant. Voilà, c'est parmi les causes les plus fréquentes de mort subite. Et ici, je ne sais pas s'il a été autopsié et si on a pu déterminer exactement quelle était la cause de sa mort. Parce que dans les causes de mort aussi, alors, mais on entre dans les toxiques et à la prise de toxiques en quantité trop importante, qui peut aussi engendrer une mort subite ou une mort, en tout cas, dans des circonstances celles qu'on décrit.
0: Mais mourir dans son lit, ça peut parfois aussi paraître suspect. Vous avez rencontré comme ça des cas de gens qui sont morts dans leur lit.
1: C'est surtout des cas de gens morts dans leur lit. Ils ont peut-être été un peu étouffés, quoi. Dans un des bouquins ici, c'est le quatrième, je crois, ou le troisième. C'est le troisième. Écoutez, je sais plus. C'est dans le troisième. Ça s'appelle Chou, tu dors. Eh bien, c'est un mari qui étouffe sa femme avec un coussin. Il s'en rend pas compte parce qu'il est bourré. Et c'est le lendemain matin quand ça lui revient au fur et à mesure que l'enquête progresse, en même temps ça revient dans son esprit, ça revient à son cerveau, et là il se souvient qu'effectivement il a mis un coussin sur la tête de sa femme pour la faire taire parce qu'elle l'emmerdait, voulait dormir, ils se disputaient, et puis elle a fini par se taire, dit-il, mais il s'est pas rendu compte, mais il l'avait tué par étouffement. Et ça, ce sont des lésions qui sont extrêmement difficiles à faire. C'est un cas que je montre dans mes conférences, d'ailleurs. Je montre la lésion. Il n'y en a qu'une. La plupart du temps, une seule. Une lésion sur la lèvre inférieure qui correspond à la pression de la lèvre inférieure sur les dents supérieures et qui donne une lésion qui est tout à fait typique et qui est la seule qui nous permet d'attirer notre attention sur le fait qu'il peut y avoir eu une suffocation.
0: Si vous pouviez choisir votre mort idéale, ce serait laquelle ?
1: Oh, un infarct. Un bel infarct fulminant. T'as un petit peu mal au cœur d'un coup, là, puis pouf, c'est fini.
0: Dans son lit ?
1: Ou ailleurs. Mais pas au volant d'une bagnole, je risquerais de tuer quelqu'un.
0: Philippe Boxo ne nous a pas endormis en évoquant la paresse, mais un autre péché nous attend. Le docteur, qui regarde la mort en face, dévoile les ravages de la colère.
2: Je m'emporte. Je suis très soupolé. Je m'emporte et je retombe aussi vite. J'ai autre chose à foutre que d'être rancunier. On perd son temps à être rancunier.
0: Mais ça, ce sera dans le prochain épisode.
2: Profitez de la vie avant d'être dans mes livres.
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0: Il est minuit.
1: David Riffon avec vous pour ces informations. Première nuit de grève pour les contrôleurs aériens à l'aéroport de Charleroi. C'est parti théoriquement pour 24 nuits jusqu'au 10 octobre. À moins qu'un accord soit trouvé d'ici là, 800 vols pourraient être impactés au total. Dès ce mercredi après-midi, 14 allers-retours de la compagnie irlandaise Ryanair ont dû être annulés. 8 le seront tôt ce jeudi matin. Un conseil, renseignez-vous auprès de votre compagnie aérienne pour voir si votre vol est maintenu ou pas, ou encore via le site de l'aéroport. Syndicat et direction de l'entreprise Sky, l'opérateur de contrôle aérien, sont en conflit concernant une prime de nuit. C'est une première en 3 ans. La Fed, la réserve fédérale américaine, a décidé de remonter ses taux d'intérêt d'un quart de point. Le taux est désormais compris dans une fourchette entre 3,75 et 4%. Une hausse qui va à l'encontre de ce qu'exige Donald Trump depuis son retour à la Maison-Blanche. Mais l'inflation poursuit sa hausse et la Banque centrale américaine estime qu'elle n'a pas d'autre choix que de tempérer cette surchauffe de l'économie. Elle estime que l'inflation, la hausse du coût de la vie, atteindra 3,7% cette année aux États-Unis. Le Covid est de nouveau là. On assiste à une hausse des cas depuis début juillet. L'Institut de santé publique Cienzano constate via ses analyses des eaux usées une augmentation de la circulation du virus 8 fois plus présent au cours des 10 dernières semaines. On est loin des pics que nous avons connus lors de la pandémie, c'est vrai, et les infections ne sont pas qualifiées de sérieuses chez les médecins généralistes ou dans les hôpitaux. Il faut néanmoins être vigilant, surtout pour les personnes souffrantes ou plus vulnérables. Anderlecht a débuté son parcours en phase de Ligue de l'Europa League de football par une courte défaite 1-2 contre Lyon. Les Anderlechtois ont montré de belles choses et ont bien réagi en deuxième mi-temps, mais le mal a rapidement été fait dans cette rencontre. Anderlecht est passé complètement à côté de sa première demi-heure et était mené 0-2. Ce jeudi soir à 21h, l'Union Saint-Gilloise tentera de faire mieux en déplacement chez les Tchèques du Victoria Pilsen. Après 18 ans chez les Diables Rouges, Axel Witsel dit stop. Le milieu de terrain reconverti défenseur arrête sa carrière internationale. Witsel, deuxième joueur le plus actif avec l'équipe nationale derrière Yann Vertonghen. Axel Witsel, aujourd'hui à Nice, en club, compte 140 matchs avec les Diables Rouges pour 12 buts. Merci de nous suivre, où que vous soyez, passez une belle et douce nuit.
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0: Il est 1h.
1: David Riffon avec vous pour ces informations. Première nuit de grève pour les contrôleurs aériens à l'aéroport de Charleroi. C'est parti théoriquement pour 24 nuits jusqu'au 10 octobre. À moins qu'un accord soit trouvé d'ici là, 800 vols pourraient être impactés au total. Dès ce mercredi après-midi, 14 allers-retours de la compagnie irlandaise Ryanair ont dû être annulés. 8 le seront tôt ce jeudi matin. Un conseil, renseignez-vous auprès de votre compagnie aérienne pour voir si votre vol est maintenu ou pas, ou encore via le site de l'aéroport. Syndicat et direction de l'entreprise Sky, l'opérateur de contrôle aérien, sont en conflit concernant une prime de nuit. C'est une première en 3 ans. La Fed, la Réserve fédérale américaine, a décidé de remonter ses taux d'intérêt d'un quart de point. Le taux est désormais compris dans une fourchette entre 3,75 et 4%. Une hausse qui va à l'encontre de ce qu'exige Donald Trump depuis son retour à la Maison-Blanche. Mais l'inflation poursuit sa hausse et la Banque centrale américaine estime qu'elle n'a pas d'autre choix que de tempérer cette surchauffe de l'économie. Elle estime que l'inflation, la hausse du coût de la vie, atteindra 3,7% cette année aux États-Unis. Le Covid est de nouveau là. On assiste à une hausse des cas depuis début juillet. L'Institut de santé publique Cienzano constate via ses analyses des eaux usées une augmentation de la circulation du virus 8 fois plus présent au cours des 10 dernières semaines. On est loin des pics que nous avons connus lors de la pandémie, c'est vrai, et les infections ne sont pas qualifiées de sérieuses chez les médecins généralistes ou dans les hôpitaux. Il faut néanmoins être vigilant, surtout pour les personnes souffrantes ou plus vulnérables. Anderlecht a débuté son parcours en phase de Ligue de l'Europa League de football par une courte défaite 1-2 contre Lyon. Les Anderlechtois ont montré de belles choses et ont bien réagi en deuxième mi-temps, mais le mal a rapidement été fait dans cette rencontre. Anderlecht est passé complètement à côté de sa première demi-heure et était mené 0-2. Ce jeudi soir à 21h, l'Union Saint-Gilloise tentera de faire mieux en déplacement chez les Tchèques du Victoria Pilsen. Après 18 ans chez les Diables Rouges, Axel Witsel dit stop. Le milieu de terrain reconverti défenseur arrête sa carrière internationale. Witsel, deuxième joueur le plus actif avec l'équipe nationale derrière Yann Vertonghen. Axel Witsel, aujourd'hui à Nice, en club, compte 140 matchs avec les Diables Rouges pour 12 buts. Merci de nous suivre, où que vous soyez, passez une belle et douce nuit.
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